0: ils trouvent un red flag dans la photo. Avant, on cherchait l'amour. Maintenant, on cherche la faute. C'est bien ça le problème.
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2: 10e étage au CHRU de Nancy, service médecine légale, unité médico-judiciaire. Ah, elle est là.
3: Bonjour
2: Élodie. D'habitude, quand on voit un médecin, bon, ça peut être qui tout double, c'est pour se faire soigner ou pour avoir de mauvaises nouvelles. Mais comme vous êtes dans les coins, vous, c'est pas bon.
3: Alors généralement, non, c'est assez mauvais signe de venir chez le médecin légiste. Ah, mais il y a des gens qui pensent qu'ils ne viennent chez le médecin légiste qu'une fois décédés,
2: oui.
3: Ce qui n'est pas vrai. Puisque là, actuellement, vous êtes dans le service de l'unité médico-judiciaire où on prend en charge les victimes vivantes.
2: On vous connaît plus en tant que médecin légiste quand vous intervenez dans les feuilletons sur les scènes de crime, par exemple.
3: On va dire du point de vue du grand public, on nous voit à travers les séries télé, dans sa salle d'autopsie, parfois un petit peu lugubre pour rajouter, mais on intervient finalement beaucoup plus en fait auprès des victimes vivantes.
2: D'accord. Les victimes vivantes représentent plus de votre temps de travail.
3: Oui, alors sur Nancy par exemple, on voit à peu près 5000 victimes par an et on va faire 500 autopsies par an.
2: C'est qui une victime ?
3: Alors une victime, c'est une personne qui a été victime mais de violences. Alors on pense aux violences volontaires, bien sûr, aux agressions dans la rue, malheureusement aussi des faits de violence sexuelle ou des maltraitances à enfants, mais aussi des personnes qui ont été victimes de violences dites involontaires, accident de voie publique, accident du travail, même un accident domestique.
2: Toutes les victimes passent par chez vous ?
3: Alors oui, sur Nancy, en fait, à partir du moment où elles souhaitent déposer plainte, elles vont au commissariat ou à la gendarmerie, et ensuite l'enquêteur va prendre contact avec notre service pour prévoir un rendez-vous sur cette unité.
2: Et c'est vous qui les recevez ?
3: Et c'est les médecins légistes qui les reçoivent pour pouvoir les examiner.
2: Vous, c'est une vocation ?
3: Oui, j'ai fait médecine pour faire médecine légale. Bon, je suis de l'ancienne génération où j'avais quand même une spécialité. Je suis médecin du travail de formation, mais je n'ai exercé que dans le cadre de la médecine légale.
2: Pourquoi ?
3: C'est une excellente question, souvent posée. Pourquoi on en arrive à la médecine légale ? Donc déjà, pas du tout par rapport aux séries télé ou autres.
2: Est-ce que vous avez quel âge ?
3: Alors moi, j'ai 38 ans.
2: Ouais, donc votre génération, elle a regardé quoi comme séries télé médicales ?
3: Bon, à l'époque, c'était Urgence. Moi, j'ai connu aussi les débuts de Bones à l'époque. Et je fais, d'ailleurs, on pourra en parler, de l'anthropologie médico-légale dans mon activité.
2: Qu'est-ce que c'est, ça ?
3: Alors ça, c'est l'examen des ossements qui sont découverts, soit par exemple à l'extérieur, soit dans une habitation, dans la nature, mais ça peut être aussi l'examen d'ossements au décours d'une autopsie d'un corps qui a pu être très altéré, justement pour rechercher des lésions et aussi pour établir ce qu'on appelle le profil biologique pour essayer de comparer aux personnes disparues.
2: Oui, là on rigole, mais c'est pas drôle en fait. Hein.
3: Non, c'est pas drôle, mais c'est assez satisfaisant parce que ça permet aussi de pouvoir identifier des ossements et ça c'est toujours satisfaisant de pouvoir rendre, on va dire, un défunt à sa famille.
2: Bon, on revient au pourquoi du comment. Pas du tout inspiré par les séries, votre vocation ?
3: Non. Alors moi, de base, je pense que mon inspiration vient surtout de mon père, qui était paléontologue. Donc depuis toute petite, j'étais bercée dans les ossements, plutôt australopithèque, on était plutôt sur l'ancien humain, et beaucoup sur l'archéologie, anthropologie, et je voulais être égyptologue quand j'étais petite, mais pour découvrir des momies. Donc maintenant, je fais des momies, mais dans un cadre plus récent que de l'Antiquité. Et je pense que c'est ce qui m'a donné en fait ce plaisir, cette curiosité vis-à-vis de l'humain, de l'humanité. Et puis après, d'autres m'ont fait découvrir en fait ce qu'était la médecine légale par le biais d'amis de mes parents qui étaient médecins légistes et médecins généralistes. Et quand j'ai assisté à ma première autopsie, quand j'étais en troisième année de médecine, j'ai su que ma place était là.
2: On peut aller visiter un peu le service ?
3: Oui.
2: Il y a des victimes à toute heure et tous les jours qui viennent ici.
3: Alors en fait, l'unité médico-judiciaire, c'est un service de consultation. Donc on est ouvert de manière fonctionnelle du lundi au vendredi, aux horaires classiques de consultation, mais on a aussi une permanence de médecine légale, c'est-à-dire que les nuits et les week-ends, un médecin légiste peut être contacté pour justement soit avoir des victimes en urgence, soit aller faire des levées de corps, donc examiner des défunts sur des lieux de découverte.
2: Oui, c'est ça. De toute façon, si quelqu'un décède, on fait appel à vous. Vous vous déplacez, vous venez forcément.
3: Non. Alors, non. Si quelqu'un décède, c'est un médecin patient qui va faire le constat de décès. S'il y a quelque chose de suspect, si on est dans le cadre de mort violente, à ce moment-là, la justice sera informée par un obstacle médico-légal sur le certificat de décès et demandera à ce moment-là au médecin légiste de se déplacer éventuellement sur place ou décidera directement de faire amener le corps à l'Institut de médecine légale pour les autopsies.
2: Donc les autopsies, elles ont lieu ici au 10e étage ?
3: Non, c'est pas dans ce bâtiment. C'est un bâtiment qui est excentré au fond du CHU à côté d'une petite chapelle en continuité de la chambre mortuaire.
2: Bon, là, le service, bah, c'est quoi ? C'est un couloir, des portes et des bureaux quoi.
3: Exactement.
2: Il n'y a rien à voir.
3: Donc, effectivement, ça, c'est un service de consultation. Donc, il y a des consultations classiques de bureaux. Et en fait, à l'unité médico-judiciaire de Nancy, comme dans maintenant une grande majorité de centres hospitaliers universitaires, il y a en fait un dispositif qu'on appelle audition Mélanie. Donc, ça, c'est cette salle où l'enfant va être en présence d'un enquêteur qui est formé à recueillir la parole d'un enfant victime de violence. Et pendant ce temps-là, donc, il va être à la fois filmé et puis enregistré à l'aide d'un micro. Et donc, il y a une vitre sans teint qui sépare d'une salle qu'on appelle la salle de régie où va se faire l'enregistrement et où un autre enquêteur sera également présent derrière la vitre pour voir un petit peu ce qui se passe et poser éventuellement des questions complémentaires par la suite.
2: Bon, quand vous avez choisi cette voie, vous saviez qu'il y avait cette partie-là ?
3: Oui. Oui. Quand j'ai fait médecine, je voulais faire médecine légale. Et quand j'ai fait mes stages, en fait, en tant qu'étudiant en médecine, j'ai découvert ce que je n'avais pas eu l'occasion d'appréhender, le côté victime vivante. Donc oui, j'ai choisi la voie en sachant quelle était la globalité du travail.
2: C'est un quotidien très intense, j'entends. Hein ?
3: Alors, très intense et très varié surtout. Et c'est ça qui est très agréable aussi, nous, dans notre travail, je pense, pour justement, même si ce ne sont pas des choses joyeuses dans tout ce qui se passe, mais voilà, on va être le matin auprès des victimes vivantes, on peut être l'après-midi au niveau de l'Institut de médecine légale. Ça nous arrive d'être appelés pour faire ce qu'on appelle les reconstitutions. Donc, quand on a fait des autopsies ou des examens de victimes, un juge d'instruction peut demander à ce qu'on soit présent quand il va essayer de refaire ce qui s'est passé pour demander notre avis par rapport à ce qu'on avait constaté, aux déclarations de la personne qui est entendue. Et puis après, comme ça arrive, je l'ai fait ce matin, aller aux assises également, enfin devant des cours criminels pour pouvoir être entendu par rapport à nos constatations faites et donc pouvoir apporter, en fait, suivre le dossier jusqu'au bout.
2: Ouais, c'est ça. Vous avez une vie comme dans une série quand même, j'ai l'impression. Hein.
3: Oui, on a quand même des éléments qui sont repris dans les séries télé.
2: Bon, on va refermer cette porte. Bon, souvent un médecin soigne. Il peut être porteur de mauvaises nouvelles, mais aussi de guérison. Vous êtes plutôt dans un aspect morbide, sordide, plus difficile. Comment vous le vivez finalement au quotidien ?
3: Alors moi, je ne le vois pas en tant que morbide. Je suis un médecin de constat, d'expertise, pour apporter des choses objectives à la justice. On a quand même une pierre à apporter justement aux victimes pour faire reconnaître les préjudices qu'elles subissent et apporter un éclairage factuel à la justice.
2: Bon, bah merci de nous avoir accordé un petit peu de temps entre deux autopsies. Ah, je rigole, mais
3: c'est pas tout à fait faux.
2: Merci bien, bonne fin de journée.
3: Merci, vous aussi.
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1: Nous sommes à Caudalet.
2: Richard, on est ici dans les jardins familiaux.
1: Oui, on est dans les jardins familiaux et on est à plusieurs.
2: Il est où votre petit carré?
1: Là-bas, au fond.
2: Allez, je vous suis, allez-y. Et là, ce sont vos poireaux?
1: Il y a des poireaux, il y a encore des betteraves, des radis.
2: Et là, vous êtes au bord de quel canal?
1: C'est un canal qui rejoint la tête.
2: Les choux ont été un petit peu mangés, non?
1: Par contre, la salade, vous voyez, elle n'est pas encore, elle n'est pas gelée.
2: Et alors, comment vous vous organisez? Vous aviez des notions de jardinage quand vous avez pris ce jardin familial?
1: Oui, j'ai eu un jardin familial dans le Nord pendant une dizaine d'années.
2: Donc vous arrivez d'où, vous?
1: Nord-Pas-de-Calais, entre Lille et Arras.
2: Depuis combien de temps vous êtes installé ici à Caudalet?
1: Trois ans.
2: Comment vous avez découvert ce village?
1: Avec mes filles qui habitent là. Donc elles m'ont dit de revenir ici, parce qu'il fait meilleur, il y a du soleil, et le jardin peut le faire plus longtemps.
2: Et vous venez tous les matins?
1: Souvent, en ce moment un peu moins.
2: C'est important pour vous d'avoir votre petit carré potager?
1: Tout à fait, parce que c'est du bio. Et puis, quand j'amène les légumes à la maison, ma fille me fait la cuisine. Et moi, je fais la soupe avec les poireaux, avec les navets. Donc, tout va bien.
2: Et derrière vous, il y a le compost?
1: Recyclage. Les choses de la cuisine, mais pas tout, hein, les purées et tout ça. Et puis, les restes de jardin.
2: Rien ne se perd, tout se transforme.
1: Exactement. Et ça devient tout marron, comme un terreau.
2: Merci Richard. Et vous Daniel, alors, qu'est-ce que vous cultivez?
3: Là, pour le printemps, j'ai mis des oignons, rouges et jaunes. 300, on ne rigole pas avec les oignons. Hein. À quand on cuisine, il faut des bons oignons. Bon, alors là, il reste les poireaux.
2: Il n'y a pas des artichauts, là?
3: Ah, ben oui, mais ça, des artichauts, oui. Ils restent bien en place. Et je suis assez content parce que par ici, moi, je suis normand. Hein. Attention, je suis un viking. Hein. Faut pas me contrarier. Bon, alors, il y a la quatre artichauts. Bon, ben, c'est bien, c'est marrant, dans un jardin, c'est marrant.
2: Et qu'est-ce qui vous a amené au jardinage?
3: Pour bien s'occuper, faire du sport, la marche, et puis du jardinage.
2: Et dites-moi, vous avez un panorama incroyable depuis le jardin.
3: Justement, c'est très intéressant. C'est pour ça aussi que j'ai demandé ce terrain-là. Il y a la rivière, juste derrière moi, il y a la montagne, avec des beaux arbres. Enfin, c'est formidable. Ici, c'est le paradis pour moi. Hein. Surtout moi qui suis né dans la plaine de Caen, vous voyez. Alors, la plaine de Caen, c'est vraiment la plaine.
2: Il y a de la pluie. Hein. Et le principe de ces jardins familiaux, vous venez quand vous voulez?
3: Exactement. Et surtout, c'est tellement simple que je ne sais pas très bien comment dire. Parce que c'est tellement simple que c'est la vie rêvée. Quoi. Les gens devraient faire ça. C'est pour ça qu'ils ne font plus de jardin. Ils ont l'air de dire ça ne rapporte pas. Mais ce n'est pas une question d'argent. On s'en fout de l'argent. On mange des bons légumes, mais au moins, on passe du bon temps toute la journée.
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4: Juan Manuel Fangio a débuté et terminé sa carrière de pilote de F1 sur le circuit de Gueux. Et en 1958, c'est le Grand Prix de Cuba, un pays secoué par l'insurrection menée par Fidel Castro contre le dictateur en place. La veille de la course, le 23 février, Fangio fait les derniers essais sur le circuit. Il a 47 ans, la retraite sportive est proche, mais il est très attendu. C'est la star. Le soir, il est à son hôtel quand il est enlevé par des membres du mouvement révolutionnaire cubain. Une manière d'embarrasser le régime et d'attirer l'attention sur la misère du peuple. La course est finalement lancée dans un climat tendu. Fangio, lui, qui sera retenu 26 heures, sera bien traité. Il sera libéré sain et sauf. L'enlèvement fait la une des journaux du monde et sert la cause révolutionnaire. Après la révolution de 1959, la F1 disparaît de Cuba, jugée incompatible avec le nouveau régime communiste. Fangio est né au début du XXe siècle en Argentine. Il arrive tard en Europe. Hein. Il approche des 40 ans quand il se lance dans le premier championnat de F1 en 1950. Il va rapidement impressionner par son talent exceptionnel. Il se distingue par son intelligence de course, sa régularité, sa maîtrise de la mécanique, capable de préserver une voiture tout en restant incroyablement rapide. Fangio court pour les plus grandes écuries de l'époque, Alfa Romeo, Maserati, Mercedes-Benz et Ferrari. À une époque où les voitures sont extrêmement dangereuses et les circuits bordés d'arbres, de bottes de paille ou de simples barrières, sa constance force le respect. Parmi les circuits marquants de sa carrière figure notre légendaire tracé de Gueux à côté de Reims. Un circuit ultra rapide, composé de longues lignes droites sur route nationale, où les voitures dépassent souvent les 250 km/h. Fangio y brille dès le premier Grand Prix de France, le 2 juillet 1950. Il est champion du monde l'année suivante. Il va remporter 5 titres de champion du monde jusqu'en 1957. Un record qui va tenir près d'un demi-siècle. Et même quand il ne gagne pas, il impressionne par sa combativité et son sens tactique. Fangio prend sa retraite en 1958 avec un palmarès exceptionnel. 24 victoires en 51 Grands Prix. Aujourd'hui encore, c'est une référence absolue. Juan Manuel Fangio sur le circuit de Gueux, c'est l'un des trésors de Champagne-Ardenne.
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1: Pour changer, je ne vais pas vous apprendre un mot, mais vous apprendre quelques subtilités pour écrire en breton. Et ensuite, place à un prénom pour changer aussi.
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1: Bon, c'est la journée du changement. Alors, je vous apprends chaque jour des mots. La pratique orale, c'est bien, mais l'écrit, c'est important aussi. Alors, dans l'alphabet breton, il y a deux ou trois petites choses à savoir. En premier, vous verrez une lettre que vous connaissez, mais que vous ne prononcez pas bien. C'est le C'H, qui sert à écrire le son RE, et donc pas CHE ni QUE, c'est RE. C'est un gros H aspiré. Pensez à un hangar, hein, voilà, comme ça, ça va vous aider. Ensuite, une autre chose à savoir, pas de bol, le Q n'existe pas en breton, on ne parle pas de Q, mais à la place, nous avons le K, qui sert à remplacer donc le Q, mais aussi le C, et ça sert à faire le son que. Un K, tout simplement. Donc avec ça, vous ne devriez plus confondre C'H, c'est le he, le hangar, hein. Et si c'est un K, eh ben là, vous pourrez dire K. Ça paraît bête comme chou, mais c'est important à connaître pour pouvoir écrire, mais aussi lire et retrouver la bonne prononciation. À vous de répéter, ou alors écrivez-le quelque part pour vous en souvenir.
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1: Et pour changer des noms de lieux de famille, un prénom aujourd'hui, qui est sûrement parmi les plus répandus, ou du moins dans le top des prénoms bretons, c'est Maël, avec sa variante Maëlan. Alors Maël, c'est un très vieux prénom, commun à d'autres langues celtiques. Maël, ça vient du Moyen-Âge, de l'époque du vieux breton, et ce nom était celui des princes ou des chefs de clan, à l'époque où la Bretagne était clanique, évidemment. Mais ce joli prénom est resté. Maël, c'est un prénom masculin, féminisé depuis peu, mais Maël, c'est le chef de clan, et dans Maëlan, eh bien là, on a une contraction de Maël et Tan, qui donne Maëldan. Et ensuite, Maëlan, c'est-à-dire le chef de feu, donc au caractère bien trempé. C'est lissé en Maëlan. Voilà. Il est temps pour moi de vous laisser, de vous dire à demain, même heure, Canoir-Houas.
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0: moi, ça serait une chanson qui s'appelle Ensemble, qu'on a créée avec un animateur où ça parle de l'amitié.
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2: Ici, on fête la Saint-Vincent, la grande fête des vignerons en Bourgogne. Elle est honorée officiellement le 22 janvier. Dans notre région, la tradition veut que tous les ans, les festivités changent de village. Mais qui était ce fameux Saint-Vincent ? Bonjour Sandra Amani.
3: Bonjour Charlotte.
2: Vous avez enquêté sur ce sujet si mystérieux. Et vous avez écrit un conte intitulé « La légende de Saint-Vincent », une histoire de votre ouvrage « Légende du vignoble » édité aux éditions de l'Escargot Savant. Chapitre 1, le sacre de Saint-Vincent, 3e siècle après notre ère.
4: Nous voici en Espagne, plus exactement à Huesca, petit village au pied des Pyrénées. Ici vit Vincent, un jeune homme dévoué qui s'est pris d'amour pour le christianisme, une religion toute récente et avec encore peu de croyants. Vincent a un ami qui lui est cher, c'est Valère, l'évêque de Saragosse.
5: Me voici bien vieux à présent et j'ai beaucoup de mal à m'exprimer en public. Mon cher Vincent, le brillant orateur que vous êtes sera chargé de me suppléer dans cette tâche difficile. Êtes-vous d'accord ?
2: Monseigneur, je suis honoré de devenir votre diacre. Je me réjouis d'avance à l'idée de mes voyages à travers l'Europe. J'ai hâte d'aller faire connaître notre Dieu à tous les païens. J'irai jusqu'en Gaule s'il le faut. Chapitre 2, l'Empire romain.
4: Au 3e siècle de notre ère, l'empereur romain Dioclétien entame des persécutions contre les chrétiens. La nouvelle religion prend de telles proportions que l'ordre public est bouleversé. Vincent et l'évêque sont arrêtés, puis conduits, enchaînés, auprès de Dacien, le gouverneur qui représente Rome en Espagne.
6: Évêque Valère, avouez vite toutes vos fautes, sinon vous le regretterez amèrement.
4: Mes fautes ? Quelles fautes ? Je ne vois pas de quoi vous parlez.
6: Ne vous moquez pas de moi. Avouez immédiatement les sacrilèges que vous et votre diacre avez commis contre notre empereur.
4: Vincent, voyant la grande détresse du pauvre évêque, ne parvient pas à se contenir.
6: Cessez donc de tourmenter ce pauvre homme. Moi, je vais tout vous avouer. Oui, je ne crois qu'en un seul Dieu. Oui, vos idoles me semblent ridicules. Garde, torturez ce jeune insolent. Pressez-le comme le raisin, rôtissez-le comme ces poulets que l'on immole sur les autels de nos divinités. Peu importe comment, mais montrez-lui que son Dieu ne lui sera d'aucun secours face à nos lois.
4: Les Romains se saisissent de Vincent, le ligotent nu sur un chevalet. Des ongles de fer lui déchirent le corps. On le brûle de toutes parts, on le torture nuit et jour.
2: Comment les souffrances de Vincent en Espagne vont-ils le transformer en saint en Bourgogne ?
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0: la Saint-Vincent tournante. Une fête que nous célébrons chaque année dans les villages viticoles de Bourgogne. Mais qui était Saint-Vincent ? Voilà sa légende, racontée par Sandra Amani, auteure de Légende du vignoble, éditée chez l'Escargot Savant.
1: Nous sommes le 22 janvier 304, le jour de la mort de Vincent. Il n'a pas survécu aux nombreuses tortures des Romains. Le corps brûlé et disloqué, on l'a ensuite accroché à une pierre de meule et jeté à la mer à plus de 200 km de Saragosse. Mais quelques jours plus tard, son corps est ramené par les vagues sur le rivage. Des chrétiens le ramassent et l'enterrent dignement. Au cours des années 304 et 305, plus d'un millier de chrétiens périssent sous la torture. La gloire de Vincent s'étend dans toute l'Espagne et parvient jusqu'en Gaule. Bientôt, Vincent devient Saint-Vincent. Sa fête est célébrée le 22 janvier.
0: Chapitre 3, le mystère de Saint-Vincent.
1: Bienvenue en Bourgogne. Ici, la vigne fait vivre bon nombre de paysans depuis déjà des centaines d'années. Dans les villages où celle-ci foisonne, c'est chaque année la fameuse Saint-Vincent. Dans les terroirs, on décore les maisons de bannières et de fleurs multicolores qui donnent à l'hiver des couleurs estivales. Une famille de vignerons dirige la société d'entraide locale. Une grande procession a lieu suivie d'une messe. Pendant la procession, la statue de Saint-Vincent, détenue par la famille qui régit la société, est remise à celle qui organisera la fête l'année suivante. Après la messe, un grand festin est organisé, le repas de cochon. On goûte le vin sans modération, on intronise des vignerons méritants que l'on nomme chevaliers du Tastevin. On rit, on chante, on danse même lorsque tombe le soir.
0: Attendez, Sandra, cette histoire actuelle des festivités de Saint-Vincent, on la connaît cette histoire. Dites-moi plutôt pourquoi Saint-Vincent est devenu patron des vignerons.
1: En réalité, nul ne le sait. Peut-être parce que le mot vin se trouve dans le prénom du saint, vous voyez ?
0: Oui.
1: Ou parce qu'on a utilisé une roue de pressoir pour le torturer. Ça, c'est aussi une hypothèse qui a été présentée.
0: D'accord.
1: Ou parce que les diacres à l'autel versent du vin dans le calice.
0: Donc, on ne sait pas vraiment pourquoi Vincent, le jeune diacre torturé par les Romains en Espagne, est devenu si important pour les vignerons de Bourgogne.
1: C'est là le plus grand des mystères. Chaque village bourguignon raconte effectivement sa propre légende. Quelle que soit la raison, on a aujourd'hui la preuve que Saint-Vincent n'a absolument pas souffert pour rien, puisque chaque 22 janvier sonne pour lui une nouvelle heure de gloire.
0: Et rappelez-vous, même s'il peut faire terriblement froid le jour de la grande fête des vignerons,
2: à la Saint-Vincent, l'hiver perd ses dents, on les retrouve pour longtemps.

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1: Ah, faudra attendre la Saint-Paul pour savoir qui sera le cognon.
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1: Cognon, à rapprocher de quignon, désigne un morceau de pain. Dans le temps, à la messe, on partageait un pain béni qui était offert à tour de rôle par une famille de la paroisse. Celle qui venait d'offrir le pain allait emporter un morceau, le cognon, à celle dont ce serait le tour le dimanche suivant. À Mentoussalon et dans les villages voisins, les vignerons n'ont pas choisi Saint-Vincent comme patron, mais Saint-Paul, célébré le 25 janvier. Eh oui, l'hiver, les gens de la terre ont un peu moins de travail, les jours sont courts et on peut faire la fête. À Mentou, le cognon, c'est celui qui succède au bâtonnier. Dans les années 2000, la fête de Saint-Paul a bien failli disparaître. Et il a fallu toute la ténacité de Paul Gilbert, qui avait fondé la confrérie en 1950, pour lui redonner de la vigueur. Traditionnellement, Paul Gilbert entonnait la chanson de Mentou à la fin du repas. En 2007, il nous a exprimé sa joie de voir revivre la Saint-Paul. A entonné la chanson, mais il l'a jamais terminée, vu qu'il est passé de vie à trépas en chantant le refrain. Voici les paroles de cette chanson, qui se chante sur l'air de la Charibiaude, dont les paroles sont de Jean-Baptiste Magnon. Et qu'on chante encore à la Saint-Paul.
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1: Dans notre pays, sans fait de manière, on poste notre vie ben honnêtement. Oh, y a pas besoin de faire une prière pour voir s'amener le pichet de vin blanc. Que ça soit chez Pierre, ou ben chez Paul, ou Bourdin ou ben d'en bas, chez le curé ou chez le maître d'école, en vrais amis, trinquons les gars. C'est comme tous une autre bonne terre, chant heureux tout en travaillant. J'en ai filles, qu'à son genre, t'es fier. Du beurre, du blé, des gavaillants, et poum des cravères et du bon vin blanc. Si vous passez par Mentou, venez donc me voir, je vous la chanterai.
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3: La recette des petits bonheurs, elle est on ne peut plus simple. Il faut un micro ici, le plus discret possible, à la main. Et il suffit de faire des rencontres, sans rendez-vous, sans se présenter, et le tout en quête de bonheur. En voici donc un petit bonheur que je vous ai trouvé à Aurel, un petit village de Maurienne. On est donc en Savoie. Et pour ceux qui croyaient que l'Arche de Noé pouvait se trouver au bord de la mer, eh ben non, c'est à Aurel.
4: Et ouais, comme quoi. Et ouais. Vous vous rendez compte? C'est incroyable, hein?
3: Alors c'est quoi cette Arche de Noé?
4: C'est mon écurie avec quelques brebis, quelques chèvres, un poney et voilà.
3: Bon, en même temps, je la croise, elle passe avec son petit déjeuner à la main. Crème de cassis et martini blanc. Ouais. Quelle santé!
4: Ouais. Ça, c'est pour les jours à venir. C'est pas pour tout de suite. C'est quand il y a quelques amis qui passent, je les invite à boire un petit coup quand même.
3: En cette saison, Aurel, ça voit le soleil encore un peu?
4: Ici, au chef-lieu, non, on l'a pas pendant 2 mois.
3: J'ai l'impression que ça dégèle pas souvent, là, oui.
4: Mais les deux hameaux, vous avez Bonvillard et Orlette, ouais. Oui, ils l'ont toute l'année.
3: Ouais, mais pas vous. Donc il faut le bar bien rempli.
4: Il faut boire avec modération.
3: Alors, oui, alors pourquoi l'Arche de Noé?
4: Non, c'est parce que quand il y a un souci, ben, l'animal, il arrive ici, quoi. Les chats, les... Et voilà, donc un peu de tôt et...
3: Voilà, en même temps, effectivement, là, j'ai un chien sous les yeux, il y a un chat pas loin.
4: Oui, puis j'en ai quelques-uns aussi dans la grange. Donc ben, je les accueille, puis je leur donne manger, et puis je leur fais pas du mal, quoi.
3: Ouais, ils sentent que c'est un refuge.
4: Oui, puis voilà, quand il y a un souci, les animaux, ils arrivent ici, quoi. Voilà, c'est un fluide. En fait, j'ai pas besoin de flécher, ils viennent tout seuls.
3: Et là, ce chien qui est là, c'est à vous aussi?
4: Oui, c'est le mien. Je l'attache à la barrière, comme ça il me voit. Il est trop gentil, mais il est fugueur. Et...
3: Ah, comment, j'avais pas vu. Là, il vient de bailler. Comment ça s'appelle ces chiens qui ont la langue bleue?
4: Eurasier. C'est un chien de race, de pure race.
3: Il a l'air impressionnant quand même.
4: Oui, il impressionne, mais voilà, c'est tout.
3: J'avais vu en passant, là, avant de vous rencontrer, il y a un biberon, il y a des restes de lait. C'est-à-dire qu'il y en a quelques-uns qui ont besoin d'être maternés.
4: Oui, oui, la maman n'a pas assez de lait, donc je lui redonne le biberon.
3: Des chats?
4: Non, c'est des agneaux.
3: Oui, parce qu'à l'origine, c'est vraiment une bergerie.
4: Oui, oui, bah, attendez, je vais vous la faire voir. C'est...
3: Oh, bah ils sont bien, là.
4: Là, c'est lui. C'est 2 petites dernières que je donne le biberon là-bas. Puis celle-là, elle est déjà un peu grande.
3: Il y a plein de races différentes, là, j'ai l'impression, non?
4: Oui, il y a plein de races différentes, ouais.
3: Je peux vous demander votre prénom?
4: Je m'appelle Noël.
3: J'ai croisé donc la mère Noël à côté de l'Arche de Noé, c'est pas mal. C'est quoi le dernier petit bonheur de Noël?
4: Oh, je sais pas. Bah, c'est d'avoir une vie simple et voilà, de soigner mes animaux et une vie toute simple.
3: Et d'être aimé des animaux, si ça se trouve.
4: Oui, aussi. Ils vous les rendent, de toute façon, si vous êtes gentil avec eux. Ils sont gentils avec vous et ils vous aiment bien. Ils sont très reconnaissants, les animaux.
3: Plus que les hommes.
4: Oui.
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1: Salut Thomas Aubry.
2: Salut Quentin, bonjour à tous.
1: Ouvrons une nouvelle page de ton livre.
2: C'est parti.
1: Les raisons.
2: La raison 616, la plaine du Var.
1: Alors c'est un terme que l'on utilise pour désigner l'immense vallée creusée par le fleuve Var, juste avant qu'il ne se jette dans la Méditerranée. Et vous allez voir que ce fleuve est fascinant. En fait, il prend sa source au nord-ouest du département, à Estaing, à 1800 mètres d'altitude. Pour arriver jusqu'à la mer, il traverse une centaine de communes, dont 87 dans les Alpes-Maritimes.
3: Mais alors Tom, je ne pense pas être le seul à m'être posé la question. Pourquoi est-ce qu'on a un fleuve entre Saint-Laurent-du-Var et Nice qui porte le nom d'un département voisin?
1: Alors tout d'abord, on doit le nom de ce fleuve à l'astronome antique Ptolémée. L'ouvrage des hommes et un fleuve nous dit que ce cours d'eau est capricieux et qu'il peut vite sortir de son lit, pas comme moi le matin en tout cas. Alors c'est pour ça qu'il tire son nom du verbe latin var iare, qui veut dire changer.
3: Voilà, et pendant des siècles, le Var était en fait une frontière.
1: Et oui, ce fleuve était une barrière naturelle entre le royaume de France et le comté de Nice. Mais en 1790, lorsque l'on crée les départements français, on va assembler dans le sud-est de la France des villes comme Toulon, Grasse, Cannes et Saint-Laurent-du-Var. Mais Nice n'en fait pas partie. Et ce nouveau département, on va lui donner le nom du fleuve qui marque la limite du territoire national. Le Var.
3: Bon, jusque-là, ça a l'air logique, c'est normal.
1: Oui, mais sauf que lorsque Nice devient française, définitivement française en 1860, le comté est rattaché à l'arrondissement de Grasse pour former les Alpes-Maritimes. Le Var ne borde plus le département auquel il a donné son nom, ce qui en fait un cas unique en France.
3: Ah, et donc ce fleuve va rythmer quand même la vie des habitants locaux pendant des siècles?
1: Alors pas vraiment. Jusqu'au XVIIe siècle, la plaine du Var, c'était surtout un endroit où l'on promenait son troupeau. Et pendant très longtemps, si l'on voulait traverser le fleuve, eh bien on devait le faire à pied. En 1792, on construit le premier pont en bois, mais comme le fleuve est capricieux, les structures sont souvent endommagées.
3: Est-ce que le Var a souvent été en crue?
1: Et oui, au cours de son histoire, ce fleuve a débordé un bon nombre de fois. En 1857, une digue est emportée au niveau du vallon de Saint-Isidore. En 1930, le quartier Saint-Augustin et la promenade des Anglais sont sous l'eau. Et plus proche de nous, on se rappelle de la violente crue de 1994. L'aéroport de Nice et la préfecture des Alpes-Maritimes étaient complètement inondés. Cette crue, elle avait causé des dégâts estimés à 1 milliard de francs, soit 187 millions d'euros aujourd'hui.
3: Et on pense aujourd'hui aux dernières tempêtes aussi qui ont frappé le département.
1: Et oui, le Var et sa plaine sont donc des lieux que l'on doit aborder avec une grande humilité. Si pendant des siècles, personne ne construisait ici, c'est bien pour une raison. Alors gardons en tête que l'homme ne fait pas ce qu'il veut avec la nature. Et ce fleuve capricieux, millénaire et parfois féroce, nous le rappelle.
3: Et c'est aussi une bonne raison d'aimer la Côte d'Azur.
1: En plein dans le mille.
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4: Vous partagez avec nous un lieu de Provence. Et ce matin, vous allez nous faire découvrir une source.
5: Eh ben non.
4: Ah bon?
5: Non.
4: Mais qu'est-ce que vous m'avez écrit alors?
5: C'est faux ce que vous... Sur le coup, je voulais, puis après je me suis dit non, une source, ça se dit pas.
4: Vous faites un peu comme vous voulez.
5: Exactement. Non, ça se dit pas une source. Alors c'est pas moi qui le dis, c'est Lily Desbellon dans le château de ma mère. Voilà. Mais je vais quand même vous parler de source à travers ces gens de Manon. Oui. Hier, vous vous rappelez, je vous ai parlé de l'expression patin couffin, qu'on emploie dans le sens de etc. Et j'ai mentionné l'expression et le comte de Manon. Et pour n'offenser personne, j'ai dit ne le prenez pas pour vous les Manon, c'est juste une expression. J'ai ajouté on vous aime d'amour. Ok. Problème, c'est qu'à peine ma chronique finie, ma chérie m'a demandé c'est qui cette Manon que tu aimes d'amour? C'est vrai. Alors je lui ai dit mais personne, c'est une expression. Et elle me dit mais pourquoi tu lui dis que tu l'aimes d'amour? J'ai dit mais non, mais t'as pas la ref, c'est Pagnol, c'est Manon des Sources, c'est Hugolin, hein. Vous savez, Manon, je t'aime d'amour. Vous le faites, c'est non, Eric?
4: Manon, je t'aime d'amour.
5: Je t'aime, Manon.
4: Voilà, on est d'accord, voilà. Mais désolé, on va quitter la poésie bucolique et romantique de Manon des Sources et les collines pour que je vous explique cette expression, le conte de Manon. Alors pour tout vous dire, on ne sait pas trop d'où elle vient, elle ne semble pas typiquement provençale, en tout cas on la connaît dans le sud-ouest, chez Francis Cabrel, même si elle est très attachée à la Provence, notamment à travers l'œuvre de Pagnol, bien sûr. Comme je vous l'ai dit, on l'emploie pour exprimer là aussi une suite que l'on n'énumérera pas, comme pour dire etc. Exemple dans un roman de Jean-Paul Delfino, et tout le conte de Manon et tout le tremblement. Ou encore chez Maurice Gouirand, il regrettait la prospérité de Marseille, mais aussi le respect de la religion, de la morale, de la discipline, du patin couffin et du comte de Manon. Oui, le comte de Manon, c'est l'équivalent de Patin Couffin et Tutti Quanti. Autre subtilité décrite par Rivonora dans son dictionnaire des parlers régionaux, l'expression serait utilisée pour couper court aux exigences de son interlocuteur. Exemple, et le comte de Manon, non, pendant que tu es, leur dire, allez, c'est bon, hein, arrête-toi, tu m'as gonflé. Dans la lignée des fatueux de, fin de chichoulo, fin de pute, ou même, autre expression avec d'autres prénoms, je suis désolé, la putain d'Adèle ou la putain de la Caroline, c'est, on va avoir des problèmes.
3: Je pense, oui.
4: Cette interjection est aussi utilisée pour marquer la surprise. En voici un exemple sous la plume de Maurice Gouirand, cette fois dans le théorème de Langambi, le con de Manon, mais c'est mon riri. Et on la trouve aussi chez Gilles Del Papas, sous la variante la con de Manon. Selon Robert Bouvier, dans le Parler Marseillais, l'expression exprime aussi le dépit ou l'irritation, hein, et il donnait cet exemple, le con de Manon, ça a encore foiré. On trouve aussi des variantes avec le con de Madon, et on vous aime aussi d'amour, les Madons. Non, je vais rien dire, parce que je vais avoir des problèmes avec Magaté. Magaté, c'est toi que j'aime d'amour. En tout cas, tous les auteurs s'accordent à dire que Manon est sûrement là juste pour la rime, sans aucun lien avec une quelconque Manon qui aurait existé.
3: Bien sûr.
4: Et je vous le confirme parce que j'ai vérifié toutes mes sources.
3: Parfait. Un petit bonjour à votre gâté qui nous écoute ce matin.
6: Manon des sources.
3: Oui, non, mais c'est pardon.
6: Il avait bien Manon des sources.
4: Non, j'ai vérifié mes sources. Manon, je ne sais pas s'il l'a vérifié.
3: Oui, non, mais bien sûr. Ah, non, bah, bien sûr, bien sûr. Mais vous me prenez.
4: On vérifie. Hein, on vérifie.
3: C'est possible, ça.
4: C'est comme ça.
3: Non, mais si vous voulez, je vous laisse.
4: Mais non, t'as pas d'amour, Eric.
3: Bon, donc un petit bonjour à votre gâté. Oui. Je le confirme. Mais Eric est sage comme une image.
4: Exactement.
3: Enfin, chérie, je t'aime.
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2: Bonsoir.
3: Bienvenue dans Décibel. Bienvenue sur cette radio ici qui est ravie de vous accueillir, sachez-le.
2: Merci.
3: On me l'a dit aujourd'hui dans les couloirs, on m'a dit « Ah, Imani, ce soir, génial, j'adore ». Alors Imani, on dit souvent aux petites filles et sans doute aussi aux petits garçons que c'est pas beau de faire des colères, que la colère est mauvaise conseillère, qu'il faut réussir à apprivoiser sa colère. Et si en fait on nous racontait n'importe quoi depuis qu'on était petit, et si la colère était en fait un excellent carburant pour écrire un bel album. En tout cas, j'ai l'impression que ce nouvel album, c'est un peu le cas. Women deserve rage. Les femmes méritent.
2: Ouais, en fait, women deserve rage. En français, la traduction.
3: Elles ont droit.
2: Ouais, c'est ça. Elles ont droit à la rage. La traduction serait meilleure comme ça, je pense. Quand on dit mérite, on a l'impression que il y a une correction, quoi. Elles l'ont bien cherché.
3: Elles l'ont bien cherché.
2: Non, non. Ouais. Et c'est pas ça que je veux dire. Ce que je veux dire, c'est vraiment que la colère, on y a droit. Il faut y accéder. Il faut l'adresser. Et puis, il faut voir où ça va mal, où ça va pas, et puis il faut le régler. Parce que je pense que tant qu'on n'adresse pas sa colère, il y a des parties de soi auxquelles on n'a pas accès, on est morcelé, quoi. Du coup, on n'est pas entière.
3: Ouais.
2: Et comme on n'est pas entière, on est amputé de quelque chose dont on a vraiment besoin. Et la colère, c'est un peu comme un signal d'alarme qui a une espèce d'intrus qui s'est infiltré dans votre maison. Mais si la sonnette d'alarme, elle crie, et vous mettez vos boules caisses tranquillement, en fait, ce qui va se passer, c'est que vous allez vous faire cambrioler, agresser, tout ce que tu veux.
3: C'est ça.
2: Donc c'est ça l'idée.
3: Exactement. Women deserve rage. Intro.
4: Women deserve rage.
3: Parce qu'on n'est pas obligé de le dire en hurlant.
2: Ben non.
3: Et c'est ça, hein.
2: On n'est pas obligé, mais si on a envie, il faut le faire, par contre.
3: Ouais. C'est intéressant d'avoir commencé l'album comme ça.
2: Parce qu'en fait, l'idée, c'était un peu de se dire... Je pense qu'il y a, quelque chose avec la survie des femmes qui se fait dans l'ombre. Tous les petites astuces, les petits trucs qu'on se repasse entre femmes pour survivre, entre mères, entre filles, entre femmes qui s'est fait léser, mère célibataire, ça se dit toujours un peu dans le secret.
3: Ouais.
2: Donc j'avais envie de passer ce petit conseil. Women deserve rage. Comme ça, un petit peu de la bouche à l'oreille, quoi.
3: Ouais. Et c'est fort de commencer l'album comme ça. Après, effectivement, on peut s'énerver, hein.

0: dans les instruments, là, dans les cuivres. Voilà, il y a des moments comme ça qui nous font exulter dans cet album Imani. Alors, je ne sais pas si ma question est indiscrète ou pas, donc je la pose. Et puis, si vous voulez, vous me renvoyez dans mes 22. Votre colère à vous, le carburant de cet album-là, le début même de cet album-là, qu'est-ce que c'est ?
1: En fait, c'est vraiment la réalisation au milieu d'une séparation que il y avait plein de choses que j'avais pas dit que j'aurais dû dire. Il y avait plein de choses que j'ai pas vues que j'aurais dû voir. Et il y a comme ça une immense trahison qui se vit quand on regarde ce qu'on s'est imaginé de ce que c'est que la vie mariée, que ce que c'est que d'être en couple en fait. Et ça m'a, je me suis un peu, j'étais obligée de me regarder dans la glace. Et me demander en fait qu'est-ce que j'avais raté et puis toutes les mensonges, toutes les histoires qu'on se raconte des fois pour rester, alors que c'est toujours oui. Ben voilà, c'est toujours plus facile de rester que de partir en réalité. Et puis donc j'étais en colère contre moi-même, contre les autres, contre l'autre, et du coup ça m'a forcé à regarder les choses de manière beaucoup plus large. Comment ça se fait qu'on accepte des choses qui sont inacceptables, et donc j'étais obligé de regarder sur le plan de la société, quoi.
0: Ouais.
1: Voilà. Et donc, il y a plein de choses qui me mettent en colère, mais c'est vrai que c'est parti d'un truc très, très personnel, et c'est devenu beaucoup plus large.
0: De toute façon, on le dit souvent, hein, plus on met de soi et de l'intime dans les chansons, et plus ça devient universel, parce qu'en fait, dans l'ordre ou dans le désordre, mais on vit tous la même histoire.
1: Hein. Exactement. On souffre tous. On a tous été trahis. On a tous été déçus. On a tous été... Voilà. Et plus on est authentique, plus on accède à l'authenticité des autres, en fait.
0: Et dans la chanson qui arrive, So Now You Call Me Crazy, vous chantez en français.
1: Ouais,
0: ouais,
1: c'est ça. Je fais moitié français, moitié anglais.
0: Ouais.
1: Sur cet album, je me suis pas trop interrogée. Tout m'est venu assez naturellement, et quand le français venait comme ça, je l'ai gardé. Avant, je me serais peut-être interrogé, est-ce que vraiment ça sonne, est-ce que voilà. Et puis il y aurait eu d'autres gens qui m'auraient donné leur avis surtout. Et là, j'ai fait ça seul avec Stéphane Goldman, qui y a l'élégance de pas donner son avis toutes les 5 minutes et qui me laisse aller jusqu'au bout. Quand vraiment il sent que bon, peut-être je me trompe, voilà, il me fait des suggestions. Mais c'est vraiment quelqu'un qui m'a laissé m'exprimer, m'a laissé être qui je devais être. Donc. Ouais, je l'ai senti en français, ça sonnait, je l'ai laissé.

0: La puissance d'Imani, ça fait plaisir, vous l'aviez découverte, peut-être en dansant sur Don't Be So Shy. Eh ben voilà, là vous allez à nouveau danser, parce que c'est ça quand même qui est très fort avec vos chansons, Imani, c'est que il y a toujours un côté lumineux, même quand vous racontez un truc très triste ou très révoltant, comme dans la chanson qui vient de se passer, où la plupart des femmes se font traiter de folles, et la plupart des gens autour sont prompts.
1: Ils sont bien contents d'accepter qu'elle soit folle, en
0: c'est
1: fait.
0: C'est ça. Au lieu de se dire, tiens, il y a peut-être un problème, il y a peut-être, non, oh, bah, elle doit être folle.
1: Oui, c'est ça. On voit une fille qui fonctionnait très, très bien toute sa vie. Puis d'un coup, c'est OK qu'on accepte que son mec dise qu'elle soit folle. Bah, c'est OK. Ah ouais, bah, t'as certainement raison. C'est vrai. Les filles, en fait, au fond, sont folles tout ce temps-là.
0: Elles gèrent tout. Ça fait des siècles qu'elles se font traiter de folles.
1: Ouais, elles se font traiter d'hystéro. Ouais. Elles tiennent la maison, elles tiennent les enfants, le taf. Elles sont la raison pour laquelle cette planète est pas complètement fracassée. Mais à la fin, on arrive à accepter quand même qu'elle soit folle. Bon, voilà, donc je t'ai coupé dans ta question, tu voulais dire quoi ?
0: Bah que justement, on aborde ce thème-là, qui n'est pas facile, qui est important, mais la musique reste lumineuse.
1: Ouais, parce que je pense que la musique, c'est le texte, c'est la vérité, et la musique, c'est la vie, quoi. C'est comme ça que je voulais le voir. Et je trouve que j'aurais pu faire du bleu sur du bleu, oui. Mais j'ai trouvé ça plus intéressant, justement, de danser sur quelque chose d'aussi révoltant que le gaslighting, que la manipulation, etc. Donc, on va s'expliquer, mais on va quand même danser, on va quand même vivre.
0: C'était sans doute un album pas facile à faire, puisqu'il arrive, on l'a dit tout à l'heure, à un moment où vous vous retrouvez toute seule, trahie, malheureuse. À quel moment, justement, la tristesse ou la surprise ou la désillusion se transforme en flamme, en force, cette fameuse rage du titre de l'album « Women Deserve Rage ». Et est-ce que c'est à ce moment-là que ça devient un carburant ?
1: Ouais, en fait, ouais, je crois qu'au bout d'un moment, quand on a tout essayé pour essayer d'aller bien avec l'autre et avec soi, eh ben, on se dit que la seule chose qui te sauvera, c'est l'art. Et dans mon cas, ça a été vraiment ça. C'est que je tournais en rond avec mes pensées obsédantes, avec ma tristesse, ma mélancolie, mes questions. Et donc, je suis allé en studio et j'ai commencé à écrire des chansons parce qu'il fallait bien que je le mette quelque part. Alors qu'une fois que t'as fait toutes les méditations, tous les footings du monde, je fais de la boxe, voilà, une fois que t'as tapé sur ton coach, il reste encore tout plein d'énergie qu'il faut utiliser. Et en fait, les chansons, elles me sont venues assez facilement.
0: Sur cet album, il y a Rolling Over.

0: Là, ça tient carrément du mantra, cette chanson. Elle est incroyable. Est-ce qu'il y a des inspirations dont vous pourriez nous parler, même musicalement? Parce que moi, je trouve que ça ressemble à rien. C'est vraiment du Imani. Mais est-ce qu'il y a des artistes qui vous ont nourri pour...
1: Alors, avec Stéphane Goldman, des fois, quand on avait un petit rituel, on m'a offert un oracle de d'artistes.
0: Ouais.
1: Vous savez, où il y a Prince, David Bowie, enfin tous ces gourous de la musique, quoi. Et quand on était coincés, enfin tous les jours, ce qu'on arrivait, c'est qu'on tirait chacun une carte. Et on avait donc le parrain et la marraine
0: de la journée. De studio. Ah, j'adore.
1: Et donc, l'idée, c'était de se dire, ok, aujourd'hui, toi, t'as pris Johnny Cash, moi, j'ai pris, j'arrêtais pas de sortir, comment elle s'appelle, Donna Summer, par exemple, ou Patti Smith. Et ben, on allait prendre une chanson au hasard, on écoutait et on se disait, ok, qu'est-ce que dans cette chanson il y a à retenir? Et des fois, on a eu des se dire, ah, comment ils ont enregistré la voix, c'est incroyable. Peut-être que nous, on pourrait faire ça comme ça, etc., etc. Donc, en fait, les influences, elles ont été multiples. Par exemple, là, c'était Portishead qu'on a écouté. On est tombé aussi même sur Hildegarde von Bingen, tu vois qui c'est.
0: Oh là là, mais c'est très ancien, ça.
1: Bah oui, c'est très ancien. C'est des chœurs liturgiques. Bah, elle était dans l'oracle. Donc, on l'a découverte. Moi, je la connaissais pas. Et on est allé écouter ce qu'elle fait. Mais c'est pour ça que dans l'album, on entend des chœurs comme ça, très aigus, très réverbérés, parce qu'on s'est vraiment inspiré de ce qu'elle nous avait dit ce jour-là.
0: Mais j'adore cette idée.
1: Ouais.
0: C'est-à-dire, il y a les dieux du rock, de la pop,
1: exactement,
0: du disco qui sont là.
1: Et qui nous inspirent.
0: Dans le studio. C'est très beau. Ah, j'adore, j'adore. 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You are dead.

0: vous donc très joyeusement vous enterrez cette relation. Symboliquement, c'est très très fort de prendre le champ lexical, voilà, de l'enterrement. You are dead to me, tu es mort pour moi, et on enterre, c'est l'enterrement de la relation. Et ça me semble aussi être le retour de la joie, non, cette chanson.
1: Exactement. Après, la vie, c'est ça, c'est un cycle. On meurt, on est. C'est comme ça pour tout le monde. Et je veux dire, une fois qu'on a tous bien pleuré, bah, il nous reste plus qu'à rire et à vivre. Et j'avais vraiment envie de faire un espèce d'hymne jouissif à la liberté. Et c'est, j'avais vraiment envie. J'imaginais plein de copines, tu vois ce que je veux dire, qui m'étaient toute leur relation merdique ensemble dans un même pot commun, tu vois.
0: On a déjà fait ça. Hein, des petits trucs de sorcière.
1: Non, c'est pas ça. Non, c'est pas ça. C'est pas ça. C'est pas ça du tout. C'est pas des trucs de sorcière du tout. Attends, non.
0: Non, mais si je guillemets à sorcière.
1: Non.
0: Mais on
1: non,
0: peut
1: non,
0: écrire des trucs sur des petits papiers et les cramer ensemble.
1: C'est pas ça que je voulais dire.
0: Ah, non.
1: Parce que mon image, c'était de dire, s'imaginer en train de danser sur les cendres d'une histoire qui oui. nous a pas fait du bien forcément, tu vois. Et de se dire, je suis vivante quand même. Et en fait, et heureusement que j'ai survécu. C'est vraiment une chanson, qui est même presque humoristique.
0: Ouais.
1: I will look fly at your funeral. Ne t'inquiète pas, j'aurai l'air d'une bombasse à ton enterrement. Donc déjà, ça veut dire que le mec il meurt avant toi. Enfin, tu vois.
0: Logique.
1: Mais logique parce que. Voilà. Et c'est une chanson qui est à la fois libératrice, comique, et j'avais envie d'avoir un I will survive un peu.
0: C'est ça.
1: Tu vois.
0: Et oui. Et on survit aussi avec les amis, notamment Tiffany. Mm.
2: Hi, Imani. I am just so sorry to hear about what's going on, and that you're dealing with that. That is not easy. When you try to leave, it's the hardest period because they basically lose their mind. Just know that you're handling it well.
0: Alors Tiffany qui laisse ce message et qui dit qu'elle est désolée de ce qui vous arrive et que elle trouve que vous en sortez super bien et que le moment de partir c'est le moment le plus difficile parce que les mecs deviennent dingues. C'est un vrai message de votre répondeur, ça?
1: C'est un vrai message de c'est un audio. J'en ai eu plein des audios de copines.
0: Il y en a dans l'album, hein, il y en a plusieurs.
1: Et en fait, c'est des audios que pendant une période où c'était difficile pour moi émotionnellement, je revenais et je les réécoutais. C'est nous avec nos copines. Je suis sûr qu'il y a plein de filles comme ça, comme moi, qui on appelle ça des podcasts. On se laisse des audios sur WhatsApp de 7 minutes qu'on écoute dans le bain ou qu'on écoute en faisant à manger et en fin de journée. Parce que en fait, la vie elle est tellement folle qu'on a même plus le temps de se voir, de se prendre un verre, de discuter, de se raconter nos problèmes, de se pleurer dans les bras. Mais il nous reste encore ça. Et j'en ai eu plein comme ça de copines qui m'ont laissé des audios géniaux. Et au moment de faire l'album, j'avais envie de me... Je savais qu'il fallait que je les garde.
0: Ouais.
1: Et je ne savais pas encore au début. Puis à la fin, je me suis dit, tiens, j'ai envie de faire un album comme dans les albums de rap des années 90 où les mecs, ils mettaient des interludes. D'un coup, tu rentrais dans leur quotidien ou le Lauryn Hill, tu sais, Miss Education. Voilà, j'avais envie
0: Prince
1: d'un truc
0: aussi
1: comme ça.
0: Prince aussi l'a mis ça sur certains albums. Il y a plein. Des messages de répondeurs.
1: Il y a plein d'albums de R&B comme ça qu'il y avait dans les fins des années 80. 90 aussi, beaucoup 90. Et j'avais envie de me faire ce plaisir-là et l'idée d'utiliser les podcasts des copines.
0: Ouais.
1: Je trouvais que c'était logique, quoi.
0: C'est beau et ça met un son sur un mot dont on parlait pas il y a quelques années. C'est un mot qui revient de plus en plus maintenant, le mot sororité aussi.
1: Exactement.
0: Se serrer les coudes entre femmes, en fait.
1: Ouais, c'est ça. C'est ce qui est magnifique dans les tempêtes. C'est que les tempêtes, elles révèlent ce qui n'est pas solide, mais elles révèlent aussi ce qu'il est. Et là, tu te découvres un réseau de copines, mais même des fois, c'est juste une meuf que tu reverras pas, mais qui a compris qu'aujourd'hui, ça allait pas, et qui te dit la bonne phrase. Et tu te rends compte que finalement, t'as accès à beaucoup plus d'amour et de soutien que tu ne pensais, quoi.
0: Sur cet album, il y a, on l'a dit, donc des vocaux d'amis à vous qui vous soutenaient pendant une période difficile, une période de déception, de tristesse suite à une séparation. Il y a aussi des voix que l'on connaît, notamment Rossi de Palma, voilà, l'actrice espagnole. Il y a Rokhaya Diallo aussi, une activiste, une intellectuelle qu'on aime et qu'on ferait bien d'écouter au moins une fois par semaine pour avoir une bonne santé mentale. La sororité, on l'a abordé tout à l'heure, c'est plus largement, pas que dans cet album, mais dans votre carrière, quelque chose qui est important, mettre en avant d'autres femmes, leur travail.
1: Oui, bien sûr. En fait, c'est pas quelque chose que je fais. Enfin, c'est quelque chose que je fais même inconsciemment. Je suis d'une famille, il y a pratiquement que des filles. On est 5 filles, 2 garçons. J'étais en internat de jeunes filles. Toutes les plus grandes belles expériences de ma vie sont été avec des femmes. C'est pour moi, c'est assez logique de mettre en avant les femmes. Je les trouve plus compétentes, je les trouve plus travailleuses, je les trouve plus humbles, je les trouve plus drôles, je les trouve plus profondes. Ouais, ouais.
0: Plus belle aussi.
1: Plus belle, bon ben ça c'est évidemment, c'est un pléonasme carrément.
0: Et tous les malheurs qui arrivent aux femmes sur cette terre ne sont pas la faute des hommes.

0: chanson qui parle de ce moment terrible qu'on vit tous les mois pendant de nombreuses années, à savoir les règles. C'est fou d'avoir fait une chanson sur les règles. Je crois que c'est la première.
1: Eh bien, il était temps quand même.
0: Oui, ça fait des millénaires.
1: Ça fait longtemps qu'on a nos règles.
0: Ouais.
1: Bah, en fait, ouais. Bah, moi, comme tu sais, j'ai été, je suis toujours à militer pour la reconnaissance et le meilleur traitement de l'endométriose dont je suis atteinte, mais parce que. Il y a ce truc quand tu as tes règles où t'es plus du tout la même. Et il faut quand même que tu sois au four et au moulin. Et alors qu'en fait, tu voudrais juste te coucher. Il y en a qui peuvent d'ailleurs même pas se lever. Pourquoi ça n'a pas été fait avant? C'est étonnant.
0: Ouais.
1: Parce que c'est quand même un moment de notre vie tous les mois qui nous immobilise 3-4 jours. Des fois, et pour des femmes, c'est la moitié du mois. Enfin, ça dépend de votre niveau, votre niveau de douleur,
0: oui, c'est
1: etc.
0: Ça.
1: Et encore une fois, c'est une chanson, tu vois, qui est très dansante. Aussi parce que ça me faisait un peu kiffer intérieurement de faire danser les mecs sur une chanson sur la souffrance de leurs meufs.
0: Quand elles ont leurs règles.
1: Quand elles ont leurs règles, je trouve ça drôle parce que du coup, ça va, je sais pas, ça force peut-être une conversation. Maintenant, c'est vrai que si j'explique pas que c'est une chanson sur les règles, tu peux comprendre que c'est aussi peut-être une chanson sur la dépression.
0: Oui.
1: Parce qu'on est un peu en micro-dépression quand on a nos règles au point qu'on ne peut pas aller travailler, franchement. On n'arrive pas à sortir du lit, on a mal, on se sent comme une moins que rien. Mais comme le mot règle, il n'est jamais vraiment dit dans la chanson, dans mon explication, oui, tu le sais, mais sinon, ça pourrait être une chanson dansante sur la dépression.
0: Oui, when it comes, quand ça arrive.
1: Ouais, quand ouais. Ça vient.
0: Quand ça vient.
1: Je me sens mal, je ne me sens plus rien.
0: Ouais. En tout cas, je l'ai trouvé vraiment original. Et à la seconde où je l'ai entendue, je me suis dit, mais elle est essentielle.
1: Elle est essentielle.
0: Chanson. Voilà. Sûr. Ça, c'est fou. L'endométriose, pour celles et ceux qui ne sont pas au courant, enfin ceux, parce que maintenant, celles, je pense que les femmes sont
1: savoir,
0: ouais. Quand même un petit peu au courant. C'est une maladie qui touche beaucoup de femmes. Hein.
1: Une à deux femmes sur 10 en France. Et donc, ça fait des millions de femmes qui souffrent à un point qu'elles ratent l'école, elles ratent le boulot, elles ne peuvent pas sortir du lit, il y en a qui vomissent, il y en a qui tombent dans les pommes. C'est la première cause d'infertilité en France. C'est une maladie, moi, quand j'ai commencé à en parler il y a 10 ans, les journalistes, ils n'arrivaient même pas à lire sans bégayer le mot. Maintenant, je suis contente, je parlais des gamines de 20 ans, elles disent, c'est le sujet entre nous, on se parle, il y a un test salivaire qui existe. Non, en 10 ans, les choses, elles ont avancé à une vitesse incroyable.
0: Ouais. Et c'est ça aussi finalement le message dans Women Deserve Rage. Les femmes ont le droit d'exprimer de la colère, de la rage, etc. De la douleur aussi, parce qu'en fait il y a des femmes depuis des centaines d'années qui sont atteintes d'endométriose, à qui on a dit t'es bien douillette.
1: Ou c'est dans ta tête.
0: Ou c'est dans ta tête.
1: Et donc regarde ce qui se passe quand t'es vraiment en colère et que tu l'adresses. Parce qu'en fait ce qui s'est passé, ça part de Nathalie Clary, l'ancienne présidente de Endomind, qui était en colère du matin au soir, et qui disait, mais c'est pas possible qu'on soit 2 millions de femmes en France à souffrir chacune de notre côté. Qu'est-ce qui se passe si on souffre toutes ensemble? Et quand elle m'a demandé de prendre la parole là-dessus, bah, d'un coup, on a commencé à se repérer, à se voir qui on était et à se rassembler. Et les choses, elles ont avancé très, très vite en 10 ans, alors que ça fait des siècles qu'on ramait. Donc, quand tu t'adresses à ta colère et que t'en fais quelque chose, en fait, tu casses plein de murs. La rage, elle est là pour ça, en fait. Donc, c'est magnifique quand les femmes, elles se disent, tu sais quoi, je suis en colère. D'accord, je vais déplaire. D'accord, je serai laide. Et d'accord, je vais déranger un peu tout le monde. Mais à la fin, on va régler les problèmes.
0: C'est comme ça aussi qu'on se fait du bien. Et en écoutant l'album d'Imani, que vous avez compris, je vous recommande chaudement, Women Deserve Rage. Du coup, on termine avec Mad.
1: Eh ben oui.
0: Je pense que c'est une chanson de circonstance. Merci beaucoup,
1: Imani.
0: À bientôt.

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0: Johnny délaissera ce tube pendant 10 ans avant que Michel Berger ne le ressorte en 1987 pour lui offrir un second souffle magistral à Bercy. Et depuis, ce cri du cœur n'a plus jamais quitté nos mémoires.
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0: John Lennon aurait eu 85 ans aujourd'hui. Qu'est-ce qu'il aurait écouté? Qu'est-ce qu'il aurait pensé des réseaux sociaux? Est-ce qu'il aurait voté à droite? On ne sait pas. En revanche, on peut le célébrer ce soir sur votre radio ici avec deux auteurs spécialistes de John Lennon. Il y a Paul et Stan Cuesta. Bonsoir Paul.
1: Bonsoir.
0: On s'est vu il n'y a pas très longtemps pour parler des Cure.
1: Oui.
0: Voilà, et là, ce soir, on est à la boum d'anniversaire de John Lennon.
1: C'est ça, 85 ans.
0: Ouais,
1: Qu'il aurait eu
0: aujourd'hui. Bonsoir Stan Cuesta.
2: Bonsoir Émilie.
0: Alors nous, on se voit souvent, puis surtout je vous lis tout le temps, puisque vous êtes auteur de tout un tas de biographies qui font autorité. Vous êtes dans l'actualité Beatles tous les deux. Alors pour Paul, c'est John Lennon, une somme, hein, puisque c'est dans la collection Cover des éditions du Layer, qu'on connaît bien. Et c'est aussi dans cette collection que vous ressortez, mon cher Stan Cuesta, votre Beatles. Alors là, pour le coup, vous le dites, je vais vous citer, on n'en a jamais fini avec les Beatles. Donc, comme il y a à nouveau de l'actualité, Paul McCartney sort des disques, Ringo sort des disques, etc. C'est donc une nouvelle édition augmentée. C'est l'idée.
2: Absolument. J'ai rajouté plein de choses.
0: Bah oui, il y a toujours plein de choses à dire. Alors, l'actualité autour des Beatles ne s'arrête jamais. Qu'est-ce qui, en quelques mots, vous fait penser que les Beatles sont toujours d'actualité, particulièrement John Lennon, et qu'on n'aura jamais fini d'écrire sur lui, Paul?
1: Aucune idée. À part que c'est un groupe dont tout le monde s'inspire depuis des décennies.
0: Ouais.
1: Qu'ils ont vraiment marqué leur époque et puis les époques qui suivent. Je pense que ça devient presque universel, les Beatles.
0: Ah, universel, ça c'est intéressant, même si on n'a pas vécu au bon moment. C'est ce que vous dites au début de votre livre, Stan Cuesta, vous êtes né dans la mauvaise période.
1: Ouais.
0: C'est ça, non mais c'est drôle comment vous le racontez. Vous dites, je suis né au moment où les Beatles sortaient leur premier album, et le temps que je m'y intéresse, ils étaient séparés.
2: Exactement, oui, oui. Et en fait, c'était une époque où ils étaient encore plus présents dans l'actualité. C'est pour ça que j'ai beaucoup axé mon livre sur les années 70, parce que alors qu'ils étaient séparés, on ne faisait que parler d'eux. Et dès qu'ils faisaient quelque chose, on leur demandait « Alors, quand est-ce que vous allez vous reformer ?» En fait, c'était l'obsession. Et ça n'a pas cessé depuis, d'ailleurs.
0: Alors, notre John Lennon, il a évidemment, on parlait d'universalité avec Paul, il a écrit la chanson qu'on ressort dès que tout le monde va mal.

John Lennon, c'est aussi un des plus grands tubes des Beatles, plusieurs plus grands tubes des Beatles, que ce soit rock'n'roll. Come together. Les chansons sont signées Lennon et McCartney, mais quand Lennon est aux commandes, ça devient aussi très très psychédélique. Voire follement expérimental. Classique des Beatles qu'on doit à John Lennon. Et même une valse. C'est marrant, hein, les fans des Beatles font toujours ça. J'imagine que mes invités pour leur livre l'ont fait aussi beaucoup. Stan Cuesta et Paul essayaient de dissocier ce que les Beatles doivent à John Lennon et à Paul McCartney. Toutes les chansons sont co-signées, mais certaines sont plus Paul, d'autres sont plus John. Dans votre John Lennon,

0: Lennon, Paul, vous avez fait ça, vous avez essayé de séparer.
1: Ouais,
0: hein.
1: Au début, j'ai essayé, puis après, je me suis dit non, les chansons des Beatles sont celles des Beatles. Et comme le bouquin s'attarde uniquement sur la carrière de Lennon, là, il n'y avait plus de McCartney dans l'histoire. Ouais. Sauf quand, bien sûr, il l'insulte dans quelques chansons.
0: Oui, How Do You Sleep, on entendra tout à l'heure.
1: Il n'y a pas de duo.
0: Ouais. Et il y a, pour tous les deux, votre méthode, en fait, c'est de partir vraiment des chansons, des œuvres, des albums, pour ensuite nous raconter leur histoire. Et en ce qui concerne John Lennon, c'est vrai qu'il y a beaucoup de choses dans les chansons. J'aimerais vous faire réagir à quelques chansons de Lennon. Lui, dont on connaît très souvent la chanson Imagine, qu'on a passé tout à l'heure en tout début d'émission. Et vous le citez, Paul, dans le livre, il dit « Imagine, c'est anti-religieux, anti-nationaliste, anti-conventionnel, anti-capitaliste, mais parce qu'elle est enrobée de sucre, cette chanson est acceptée. » C'est un peu ça, sa technique, c'est de faire passer des messages forts, mais dans des chansons qui ne sont pas effrayantes.
1: Ah ouais, il s'est dit que c'était le moyen le plus simple. En fait, c'est la base de la pop, un peu.
0: Ouais.
1: Surtout chez les Anglais, ça se fait couramment.
0: Alors, j'aimerais...
1: Et puis, il aime bien ce genre de phrases un petit peu provocatrices.
0: Évidemment. J'aimerais savoir ce que vous pensez de cette chanson-là, par exemple. Et là va arriver un cri qui n'est pas innocent. Là, il est contrôlé. Mais l'histoire de cette chanson, elle est dingue. Qui veut me la raconter ?
2: Oui, bah, oui, c'est parce que c'est l'époque où il est en thérapie avec le docteur Yanov, c'est ça, qui est l'apôtre du cri primal. C'est-à-dire qu'en fait, on revit ces traumatismes d'enfance et on les extériorise par un cri. Et donc, lui, son traumatisme à Lennon, on le connaît, c'est que sa mère s'est fait renverser et tuer par une voiture alors qu'il était très jeune et qu'il venait de la retrouver parce qu'elle ne l'avait pas élevée en plus. Et donc, il a perdu sa mère alors qu'il ne l'avait jamais eue. Et cette chanson, 10 ans après, il écrit cette chanson pour se libérer de ça à l'issue de cette thérapie, voilà.
0: Ouais, et c'est absolument terrible et glaçant. Est-ce que vous pensez qu'on peut apprécier, par exemple, une chanson comme Mother, si on ne connaît pas l'histoire ? Moi, c'est pour ça que je trouve que vos bouquins, ils sont inestimables, parce qu'en fait, on nous donne les clés, quoi.
1: Ouais, il y a plusieurs lectures, en fait, aux chansons de Lennon, je pense, comme avec plein d'autres artistes. Mais cette chanson, on peut l'apprécier juste par sa musique, son chant, par son tempo particulier aussi. Après, quand on connaît l'histoire et qu'on voit que sa mère est décédée lorsqu'il avait 6 ans, je crois.
2: Ouais, très jeune.
1: Son père est parti très tôt, donc il parle un peu de ses tragédies, de ce qui l'ont marqué. Et lorsqu'on rentre dans le sujet, oui, on peut ressentir la chanson différemment.
0: Ouais, elle est terrible.
1: On peut être un petit peu touché.
0: Alors, il y a une chanson qu'on a évoquée tout à l'heure. Paul a dit, oui, il y a des chansons comme ça, il utilise un petit peu pour insulter des gens. Alors oui, How Do You Sleep? Comment tu dors la nuit? The only thing you done was yesterday. Le seul truc que t'as fait de ta vie, c'est yesterday.

0: C'est une chanson dans laquelle il s'adresse à Paul McCartney pour régler leur compte après la séparation des Beatles. Donc c'est Lennon en colère.
1: Très en colère. Très en colère après la séparation des Beatles et aussi après des textes de McCartney sur son premier album que Lennon prenait comme des insultes le visant. Ce que McCartney a démenti.
2: Dear Boy, non, c'est ça.
1: Il y a Two Legs.
2: Ouais.
1: Il y a deux chansons comme ça qui sont. Après, McCartney a dit non, c'est pas du tout mon style, mais c'est possible. Et cette chanson, How Do You Sleep, est coécrite avec Yoko Ono, qui s'amusait fortement à balancer des saloperies sur McCartney.
0: McCartney à l'image du gentil, Lennon du méchant. Si je schématise à mort, tout comme voilà, Lennon dit « Oui, c'est une chanson pour insulter McCartney. » McCartney est plus malin et dit « Mais non, j'ai jamais dit du mal de John dans mes chansons. » Est-ce que c'est ça? Est-ce qu'il y en a un qui est plus hargneux que l'autre, Lennon étant plus hargneux, McCartney plus gentil, ou bien est-ce qu'il y en a un plus malin que l'autre, plus politique que l'autre?
1: Dire qu'un des deux est plus malin, ce serait compliqué.
0: Plus serpent, quoi.
1: Plus snake, ouais. Peut-être que Lennon l'est. Je crois qu'il a, ils ont deux caractères assez... trempés tous les deux, mais ils s'expriment pas de la même manière.
2: Lennon était plus instinctif, je pense. Ouais. C'est-à-dire qu'il n'avait pas de filtre. Il disait, comme quand il a dit « Les Beatles sont plus célèbres que le Christ aux États-Unis », ça a fait un scandale total. Il aurait réfléchi deux secondes. McCartney n'aurait jamais dit un truc comme ça.
0: Ouais.
2: Il est plus retenu, disons. Il fait plus attention.
0: Plus à stratège aussi,
2: oui,
0: sans
2: peut-être,
0: doute.
2: Sûrement. Lennon, il avait un côté brut de fonderie, quoi.
0: Alors, John Lennon, ayant écrit les plus grands tubes des années 60 et 70, il était évidemment immensément riche. Il vivait dans un appart sublime à New York, avec Yoko Ono, etc. Donc, évidemment que tout ça, ça donne un mode de vie pour le moins embourgeoisé. Pourtant, il chante Working Class Hero.

0: n'était pas encore à New York oui, quand il a fait Working Class Hero. Il était profondément de gauche. Ça lui a d'ailleurs causé des problèmes avec les autorités américaines hein, qui se méfiaient un petit peu de lui.
1: Hein.
0: Ouais, hein. Il ne l'aimait pas trop.
1: Pas vraiment.
2: Il a été de gauche quelques années, disons, hein, quand il a rencontré Yoko, jusqu'à ce qu'il vive aux États-Unis en 72-73, c'était à cette époque-là.
0: Et après?
2: Après, je sais pas. Bah après, c'est vrai qu'il a arrêté en 75, il a arrêté de faire de la musique et bon, il s'est vraiment retiré de la vie publique, donc il a pas fait de déclaration jamais sur rien. Mais cette chanson est intéressante parce que c'est un hommage à Dylan en fait, c'est du pur Dylan. Et lui, il était fasciné par Dylan depuis le début. Ils sont devenus amis, etc. Mais Dylan a eu une énorme influence sur lui. Il dit qu'il a commencé vers 65 à écrire des paroles intéressantes à cause de Dylan, parce qu'il s'est aperçu qu'il chantait que She Loves You, des trucs comme ça. Et Dylan a eu une influence énorme sur eux, sur les Stones, sur plein de groupes. Ouais. Hein, mais voilà. Donc Working Class Hero, c'est ça.
0: Vous diriez, Paul, que c'est un chanteur, un artiste politique, Lennon, parce qu'au-delà des chansons, il y a aussi tous les happenings avec Yoko, quand ils sont restés au lit. Les bédines, le fait de poser nu, le fait d'être contre la guerre du Vietnam, etc.
1: Bah, il a organisé une grande manifestation à New York pour, contre la guerre du Vietnam, War is Over. Il s'est engagé pour les droits civiques américains. Il a essayé de faire porter sa voix pour certains combats. Mais c'est vrai, comme disait Stan, il s'est arrêté assez tôt. Il a passé 5 ans à élever son enfant. Et là, on l'a plus trop entendu. Ouais. Et lorsqu'il revient, c'est pour son dernier album Double Fantasy. Et malheureusement, il ne voit pas vraiment l'évolution de son disque.
2: Ce qu'il faut dire aussi, c'est qu'en 72, quand il a été très activiste avec la gauche new-yorkaise, etc., on a sorti après les fiches du FBI, c'est-à-dire qu'il était hyper pisté par le FBI.
0: Surveillé.
2: Et
0: ouais.
2: Il avait un problème, c'est qu'il n'avait pas le droit de rester aux États-Unis, c'est-à-dire qu'il a failli se faire renvoyer.
0: Et lui, il n'avait pas les papiers.
2: Il fallait redemander des papiers régulièrement. Ouais. Et vu son activisme politique, il était sur la liste noire et il a failli se faire virer des États-Unis, effectivement. Et lui voulait rester là-bas. Et donc peut-être que ça l'a un peu calmé. Mais aussi au bout d'un moment, parce que il avait des accointances. Et puis, cette extrême gauche new-yorkaise et américaine, elle a fait long feu. Enfin, je veux dire, ça n'a pas duré très longtemps. Quoi.
1: Après, à la chute de Nixon, il a pu avoir sa nationalité américaine et rester au pays. Mais c'est grâce au Watergate, à l'affaire du Watergate, qu'il a pu avoir bénéficié de ça.
0: Ah voilà, un heureux dommage collatéral. Oui. Enfin, quoique, parce que s'il s'était fait virer, il ne serait peut-être pas fait tirer dessus dans la rue. Enfin, avec des si, après on pourrait fêter l'anniversaire de John Lennon avec lui. Il aurait eu 85 ans. Stan a eu ce mot, il a parlé du fait qu'il s'était calmé, et pourtant Dieu sait que la colère, ça a l'air d'être un super moteur de John Lennon. Moi j'adore quand il chante en colère.

0: Ça c'est Give Me Some Truth, donnez-moi la vérité. Alors, il traite tout le monde de cochon, de machin, là. Il est très énervé. À quel point la colère, quand vous regardez la carrière des Beatles ou sa carrière en solo, à quel point la colère est son moteur, l'envie de changement, de tout défoncer?
1: C'est pas le seul moteur, parce que ce qui est marrant, ça c'est sur l'album Imagine, donc sur lequel il fait aussi Imagine, oui, qui est une chanson très douce, et Jealous Guy, qui est la chanson d'amour absolument, et voilà. Et ces chansons se côtoient sur le même album, donc il y a presque deux styles, mais c'est ça qui fait aussi sa force, capable d'écrire des sucreries géniales et des chansons très énervées comme ça. Je pense pas que c'était le seul moteur, mais effectivement, c'était quelqu'un d'assez violent à l'intérieur. Enfin, il y a des histoires qui traînent sur ses débuts à Hambourg, où il avait fait vraiment de la violence, et je pense que c'était cathartique pour lui, la musique, quoi. Ça lui a évité de casser la gueule à tout le monde, quoi, en fait, il me semble.
0: Il n'a pas une très bonne réputation, Lennon, en tout cas, de ce qu'on peut lire, les anecdotes de l'époque. Ouais, on dit qu'il est violent, on dit qu'il est bagarreur, ça, dans vos recherches, Paul, vous êtes tombé sur des...
2: La période qu'on appelle le Lost Weekend, où il quitte Yoko, enfin, où il se fait foutre à la porte de chez lui par Yoko, il part avec May Pang, sa maîtresse.
0: Il part à Los Angeles,
2: c'est ça? Retrouver Kiss Moon, Ringo Starr, et d'autres, et Harry Nilsson.
0: Que des gens qui mangeaient bio à l'époque.
2: Qui mangeaient bio et qui ne buvaient pas d'alcool.
0: C'est ça.
2: et là, ouais, il fait vraiment n'importe quoi.
0: Parce qu'on dit le Lost Weekend, mais ça ne dure pas un week-end. Ça dure,
2: non, c'est un très très grand week-end d'un an et demi.
0: C'est ça.
2: Et donc là, oui, effectivement, il y a des témoignages de cassage de gueule dans la rue. Il s'en prend à des gens sans aucune raison. Il fout le bordel dans les salles de concert. Enfin, il est carrément même grossier avec certaines femmes. Donc là, ce n'est pas le Lennon Peace and Love qu'on connaît. Mais ça dure une période d'un an et demi, et plus tard, il montrera quelques regrets vis-à-vis de ça.
0: Cher Paul, cher Stan Kvesta, il faut qu'on parle de Yoko.

0: Yoko, sublime chanson d'amour de John Lennon qui dit que même quand il est dans son bain, il l'appelle. C'est merveilleux. Yoko Ono, selon à qui on s'adresse, fan des Beatles, pas fan des Beatles, personne politisée ou pas, sensible à l'art abstrait ou pas, sensible aux fausses notes ou pas, les gens adorent Yoko ou au contraire la détestent et la décrivent comme un démon à qui on devrait la responsabilité de la séparation des Beatles. Vous avez tous les deux travaillé sur le sujet. Alors, Yoko, Paul.
1: La question, c'est est-ce qu'elle est responsable de la séparation des Beatles ?
0: Oui, et qu'est-ce que vous pensez d'elle, même par rapport à Lennon, quoi ? Est-ce qu'elle lui a fait plutôt du bien, du mal ? On entend de tout à propos de Yoko Ono.
1: Ah, c'est difficile. Je ne pense pas qu'elle soit responsable de la séparation des Beatles. Lennon le dit lui-même, les Beatles se séparaient d'eux-mêmes depuis... Ça faisait quelques années qu'ils n'étaient plus en phase, vraiment. Depuis la mort de leur manager, Brian Epstein. Ensuite, il est tombé dans l'héroïne assez violemment. Elle en est peut-être un peu responsable. Mais elle lui a permis de découvrir un monde artistique qu'il ne connaissait pas, l'intelligentsia new-yorkaise, et ça lui a permis de s'ouvrir à des choses qui peut-être lui ont fait du bien.
0: Stan ?
2: Alors moi, comme dans mon bouquin, j'ai mis tous les disques des Beatles, aussi en solo, et aussi des gens qu'ils ont produits et qui entouraient ça.
0: La galaxie.
2: Je me suis tapé tous les albums de Yoko Ono, parce qu'il y en a un paquet. Parce qu'à chaque fois que Lennon faisait un album, elle faisait un album miroir. Sur le premier album, où il y a Mother et tout ça, il y a le Yoko Ono de Plastic Ono Band. Imagine, c'est pareil. À chaque album, il y a un album de Yoko. Et ben, c'est pas mal du tout. C'est-à-dire qu'il y a vraiment artistiquement des choses très intéressantes. Et même l'album de 72 qui va être édité là, Sometimes in New York City, donc l'album politique de Lennon, c'est la première fois qu'il fait ça, où il met une chanson de lui, une chanson de Yoko, ce qu'il reprendra en 80 pour son dernier album, Double Fantasy. Et ben, les chansons de Yoko, moi je les aime bien, je trouve qu'elles sont bien, et que l'album est équilibré. Cet album est à peu près détesté par tout le monde, et moi je trouve qu'il est, il est assez génial, voilà.
0: C'est bien que vous défendiez une cause perdue, Stan Kustav.
2: Après, il y a des choses qu'elle a faites qui sont insupportables, où elle se met à brailler faux au concert à Toronto, là, etc. Oui. Ça, c'est quand elle est dans un sac, enfin c'est un peu indéfendable les performances. Ça, c'est le mélange de Lennon qui fait du Gene Vincent et du rock'n'roll et elle qui se met à brailler des trucs expérimentaux. C'est un peu difficile à supporter. Mais ses albums à elle sont à réévaluer, ouais, vraiment.
0: Ouais, après, évidemment, quand on cherche un coupable et qu'il y a une femme asiatique, on va se dire, bah tiens, on va tout lui mettre sur le dos à la sorcière. C'est un réflexe un peu sexiste, un peu raciste qu'on pouvait avoir à l'époque. Et en fait, ça a imprimé comme ça une espèce d'histoire alternative où on se dit que Yoko Ono, c'est l'ennemi des fans des Beatles, en fait. Et c'est vrai que c'est intéressant dans vos bouquins respectifs de voir que voilà, c'est un personnage quand même qui a ouvert, comme le disait Paul, John Lennon à plein de sujets, notamment au féminisme. On en parlait avec Stan Kustav hors antenne, mais John Lennon n'était pas forcément très informé sur ces histoires-là, et Yoko, elle a fait beaucoup.
2: Oui, c'était même un peu un macho, un peu beauf, avec sa première femme, c'était bobonne au foyer, etc. Ouais. Quand même.
0: Il a un peu le salement largué aussi.
2: Pas que lui, hein. De toute façon, les années 60, c'était pas non plus... Oui. Très très avancé, progressiste au niveau de la condition de la femme. Il se trouve qu'il la rencontre donc en 67, 68, et là elle lui dit une phrase. Alors voilà, c'est de ça dont je voulais parler, qui le lance dans le féminisme. Elle lui dit: "Woman is the nigger of the world." La femme est le nègre du monde. Et 4 ans plus tard, alors il en fait une chanson.
0: Ça voilà. Veut dire que quelle que soit la couleur de sa peau, une femme partout dans le monde sera toujours moins bien traité que l'homme le moins bien traité, à savoir l'homme noir. Et elle utilise exprès cette insulte raciste qu'on appelle le N-word, le mot en N maintenant, puisqu'il est communément admis qu'on l'utilisera plus. Et c'est terrible parce que lui, ça lui réveille un truc dans le cerveau. Et il tombe un peu dénu, mais du coup, il fait une chanson.
2: Il en fait une chanson 4 ans plus tard, donc sur ce fameux album Sometime in New York City en 72, qui s'appelle donc Woman is the Nigger of the World, qui lui crée un petit peu des problèmes à l'époque, parce que déjà...
0: Oui, l'emploi de ce mot, ça met tout le monde mal à l'aise.
2: Qui veulent pas passer la chanson, mais ça, elle sort en single. Elle ouvre l'album et elle sort en single.
0: Et c'est un tube. Enfin, voilà. C'est une belle chanson.
2: C'est un petit tube, disons. C'est pas un énorme tube, mais c'est un tube. Et bon, voilà, le truc, c'est qu'il y a donc, dans peu de temps, un coffret qui sort qui s'appelle One to One. Et un autre qui va sortir, qui reprend les albums studio, l'album studio de Lennon avec plein d'inédits, etc. Et que, ben voilà, cette chanson a disparu. Ouais. Et ça, personne n'en parle.
0: Et c'est fort dommage parce qu'elle est intéressante aussi, même comme un objet historique, cette chanson-là. Déjà, elle n'est pas du tout anodine dans la discographie de Lennon. Mm-hmm. Sachez qu'elle est disponible, hein, vous pouvez la chercher sur toutes les plateformes de streaming. C'est Woman is the N. étoile, étoile, étoile, ER, of the world, donc elle existe, mais c'est les héritiers, les Lennon, qui ont accepté.
2: C'est Universal, la maison de disques, je crois, aux États-Unis, qui a demandé à Sean Lennon de s'il pouvait la supprimer.
0: Donc il l'enlève des coffrets.
2: Sean Lennon a dit OK, parce que c'est lui qui gère maintenant toute l'œuvre de son père, et elle a été retirée, mais sauf qu'elle est retirée sans qu'on le dise, quoi.
0: Ouais.
2: Voilà. C'est un truc comme si elle n'avait jamais existé, ce qui est un peu troublant, quand même.
0: Non, elle a existé, et pour le coup, elle a une histoire. Vous avez travaillé sur cette chanson-là, Paul, évidemment.
1: Ouais, ouais. En fait, j'ai travaillé sur toutes les chansons de Lennon. C'est un peu le but du bouquin.
0: Oui, c'est le but du bouquin. Oui, oui.
1: Et surtout, c'est le but aussi du livre, c'est de faire parler Lennon, retrouver toutes ses interviews, toutes ses conférences de presse, tout ce qu'il a pu dire sur ses chansons.
0: Ses punchlines, mais aussi des
1: beaucoup
0: choses plus profondes.
1: Beaucoup de punchlines aussi, ouais. Et puis ses réflexions sur le monde dans lequel il vivait au moment où il a fait telle chanson. Donc il y a les témoignages de Lennon et de Yoko sur cette chanson. Et puis on voit que la presse était effectivement un petit peu réfractaire à l'idée de passer, d'employer ce terme, quoi.
0: Ouais.
1: Surtout quand c'est un blanc qui le dit.
0: Vous savez, en tout cas, que cette chanson est disponible, qu'elle vaut le coup d'être écoutée. Et que oui, c'est un peu idiot de pas la mettre dans un coffret sans rien dire à personne. Alors, je recommande à toutes celles et tous ceux qui nous écoutent vraiment la lecture des livres de Paul et Stan Cuesta. Les deux aux éditions du Layeur dans cette collection cover. C'est hyper précis, c'est chanson par chanson, année par année, album par album. On n'en a jamais fini avec les Beatles, dit Stan Cuesta. Je voulais vous demander, puisqu'aujourd'hui il aurait eu 85 ans et que vous avez étudié très fort sa musique, ses textes et son parcours, selon vous, quel genre de petit vieux serait John Lennon aujourd'hui s'il soufflait ses 85 bougies, Paul ?
1: Je pense qu'il aurait déjà fait pas mal de bonnes chansons encore.
0: Ouais. Il en avait, hein.
1: Il en avait, en ouais, il y avait du stock, il y a du stock. Et peut-être qu'il serait lancé dans la politique.
0: Ah, c'est vrai, ça.
1: Aux États-Unis.
0: Gouvernement Sébastien Lecornu. Non, je rigole, pardon.
1: C'est vrai qu'il y a eu un gouvernement
0: qui... Oui, c'est... Oh, si ça avait été Lennon, ça aurait peut-être duré un peu plus longtemps, on ne sait pas.
1: Non, mais ils peuvent.
0: Donc, oui,
1: ils élisent d'anciens acteurs ou
0: mais
1: des
0: oui.
1: truands de la finance, ils peuvent élire
0: un anglais.
1: Un rockstar. Pas un anglais qui était devenu américain.
0: Oui, c'est vrai. Ah ouais, donc peut-être la politique. Et vous, Stan, vous en dites quoi ?
2: Moi, c'est plutôt côté artistique que je trouve ça vraiment terrible, parce que quand il se fait assassiner, il vient de sortir un album qui est vraiment bon. Il en a un deuxième qui est pas mal aussi en stock, parce qu'il était vraiment reparti à fond la caisse sur l'enregistrement en studio.
0: Du coup, il allait mieux, même physiquement. Hein.
2: Oui, et puis on sent qu'il était créatif, qu'il avait des bonnes chansons en stock, et qu'il aurait pu faire beaucoup de bonnes chansons encore. Et puis la grande question, c'était aussi, est-ce qu'il serait remonté sur scène ? Parce qu'en fait, il a fait très très peu de concerts.
0: Ouais.
2: Les derniers étant ces fameux concerts de 72 au Madison Square Garden, où il en a fait deux dans la même journée, et c'est tout. C'est quasiment les seules fois où il est monté sur scène. Par rapport à McCartney qui n'arrête pas de parcourir le monde depuis, et puis qui ne s'est jamais arrêté, Ringo Starr aussi.
0: Et est-ce qu'ils se seraient réconciliés, Lennon et McCartney ?
2: Oui, bien sûr.
1: Oui, c'était en bonne voie.
0: Ouais,
2: absolument,
0: hein.
2: Oui.
0: Bon, voilà. C'était la boum d'anniversaire de John Lennon. Et forcément, comme il est mort, eh ben, c'est pas une boum très drôle.
1: On l'attend, il n'est pas venu.
0: On l'attend encore, il reviendra peut-être comme le Messie. Je ne sais pas, en tout cas, merci à tous les deux d'être venus.
1: Merci beaucoup.
0: Paul, merci. Stan Cuesta, merci. Et comme on n'en a jamais fini avec eux, je vous dis à bientôt. Hein, vous reviendrez forcément.
1: Ce serait grand plaisir.
0: Merci beaucoup.
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0: Charline sur ICI. Merci à tous d'être là de bonne heure pour commencer cette semaine un petit peu particulière puisque c'est la rentrée et c'est également ma première. Je suis très heureux d'être avec vous ce matin et c'est aujourd'hui là pile à 4h59 que je vous dis pour la première fois bonjour à tous et bon réveil.
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0: Nous sommes le lundi 31 août et aujourd'hui votre radio ICI fait sa rentrée. C'est un plaisir de vous annoncer que nous allons nous retrouver tous les matins ICI pendant une heure avec Valentine Letès. Bonjour Valentine.
2: Bonjour Louis, bonjour à tous.
0: Une heure pour vous réveiller,
2: vous informer, vous raconter l'actu de chez vous
0: et vous parler de votre quotidien
2: avec nos équipes de reporters partout en France.
0: Et cette année, plus que jamais, vous avez la parole pour jouer avec nous,
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0: Et ça commence tout de suite au 0810 055 056. Il nous faut, je vous le dis d'entrée, un couche-tard et un lève-tôt. Vous nous appelez maintenant et on vous expliquera pourquoi tout à l'heure, pour nous aider dans notre mission ce matin. Saveria au standard, Florent à la technique, Emeline à la rédaction en chef. 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
0: Lundi 31 août, excellent réveil avec nous, il est pile 5h. Le tour de l'actualité à vos côtés, Valentine, et à la une, la fin des vacances, pas franchement reposante.
2: À cause d'une chaleur assommante, beaucoup de Français attaquent la rentrée, non pas avec des valises de beaux souvenirs, Christophe Vincent, mais des valises sous les yeux.
3: 69 jours de canicule et autant de nuits suffocantes, parfois blanches et à la longue épuisantes.
4: À l'intérieur, on était plus sur du 40 degrés. J'ai pas trop bien dormi.
5: La chaleur prend de l'énergie et ça fatigue beaucoup.
6: On est monté dans l'appartement à 31 degrés. Les moustiques, en plus, c'était... On s'endormait vers 5h, 6h du matin et après, il faut se lever à 7h pour aller au boulot. Donc, je suis fatigué. Ça a été dur.
7: Toute la nuit, on suait et tout ça.
8: C'est la première année où j'ai eu des petits malaises parce qu'il faisait trop chaud. On ouvre pour avoir un peu de vent. Mais on a les moustiques, donc on dort très peu.
3: Le moustique tigre, l'ennemi sournois, fossoyeur des soirées apéro-barbecue, Hélène est dégoûtée.
9: On a un jardin, on ne peut même plus en profiter. Donc on est cloîtré l'été. Les grandes vacances, c'est dans notre salon devant la télé. On va voir des cloques de partout. Franchement, c'est une horreur. On a mangé 5 fois dehors. On ne va plus faire de potager. On ne va plus acheter de salon de jardin. Ça ne sert à rien. Mes vacances, c'est fini et on va retourner enfermé. On n'a pas profité, on reste chez soi à regarder Netflix, quoi. On attend vraiment que les municipalités, les gouvernements fassent quelque chose. Il y a vraiment un problème, il faut que ça bouge.
3: Une priorité, selon elle, pour que perdurent les petits plaisirs de l'été.
2: Et tiens, pour ceux qui ont décidé de profiter de la plage jusqu'au bout de l'été, sur la côte aquitaine, le risque de baïne est maximal encore aujourd'hui. La préfecture de région vous appelle à la plus grande vigilance. Ces courants sont capables d'entraîner au large de très bons nageurs. Et le bilan des noyades cet été est déjà terrible, plus de 300 morts depuis le 19 juin. Dans le Pas-de-Calais, un adolescent de 14 ans est mort hier soir, percuté par un TER à Reux. Selon les premiers éléments de l'enquête, le garçon traversait le passage à niveau avec ses amis.
0: 5h02 sur votre radio ICI, notre facture de gaz risque d'augmenter dès cet automne.
2: Puisque le prix repère est à la hausse, 5,6% d'augmentation dès demain, 1er septembre, Boris Allier.
10: Cette hausse concerne les 6 millions de foyers abonnés à une offre indexée à ce prix de référence, un tarif qui va passer en moyenne à 172 euros le mégawattheure contre 162 il y a un mois. Pour un foyer qui se chauffe au gaz, cela peut représenter une centaine d'euros en plus sur l'année. Mais attention, votre facture ne va pas augmenter automatiquement. Ce prix calculé par la Commission de régulation de l'énergie n'est qu'un indicateur libre aux fournisseurs d'énergie de le suivre ou non. Toujours est-il que cette nouvelle la hausse témoigne de l'instabilité du marché du gaz. Avec la guerre au Moyen-Orient et la perturbation du trafic des navires dans le détroit d'Ormuz, le prix repère du gaz a flambé ces derniers mois. Il n'a d'ailleurs jamais été aussi haut depuis sa création, il y a 3 ans.
2: Le prix du gaz et bien sûr celui du carburant subissent les conséquences de la guerre au Moyen-Orient. Justement, le guichet Grand Rouleur pour demander une indemnité carburant de 100 euros ferme aujourd'hui. Vous avez jusqu'à ce soir sur le site des impôts pour en faire la demande. Si votre revenu fiscal de référence est inférieur ou égal à 16 880 euros et si votre aller-retour domicile-travail est d'au moins 30 km. Un nouveau prétendant officiel à l'Élysée et un nouveau candidat à la primaire de la gauche, le patron du Parti socialiste, Olivier Faure, s'est officiellement déclaré dans la course hier soir avec la promesse, je cite, de tout reconstruire et de tout réparer après 10 années d'un immense gâchis. Vous avez une question à lui poser, à lui ou à un autre candidat à la présidentielle d'ailleurs.
0: Une idée, une grande attente. 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
11: 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Lequel de ces 3 mots de la devise nationale, liberté, égalité, fraternité, est votre préféré et pourquoi? 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
2: 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La météo, Louis.
0: C'est une météo en 2 temps. Aujourd'hui, Valentine, ce lundi avec un joli soleil sur le pourtour méditerranéen. Ce matin, ailleurs, alternance entre nuages et éclaircies avec quelques averses et même un ciel plus nuageux en Normandie, en Ile-de-France, dans le Hauts-de-France et dans la région Grand Est. Pour les températures, en milieu de matinée, on conserve un petit peu de douceur tout de même à Lille et Metz. 17 degrés, à Rennes 18 degrés, Dijon 19 degrés, Bordeaux 20 degrés, Toulouse et Perpignan ce matin 21 degrés. Cet après-midi, le soleil, lui, gagne du terrain et arrive jusqu'aux côtes bretonne ainsi que sur le quart sud-ouest. Pour les maximales, ce lundi après-midi, elle reste agréable. 23 degrés la maximale dans le nord à Rennes et 32 dans le sud à Montpellier et même 33 degrés attendus cet après-midi à Ajaccio.
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0: Beau ce jingle. Bonne fête à toutes les Aristides qui se réveillent avec nous ce lundi. Ça fait tout bizarre de vous retrouver ce matin. C'est ma première rentrée, Valentine.
2: Oui.
0: Sans vous, je peux vous demander, vous, c'est votre combienième rentrée?
2: Non, ça ne se dit pas. C'est
0: ça
2: comme
0: ne se
2: l'âge.
0: Dit pas, c'est caché. Oh, faut que je vous raconte une anecdote qui s'est passée hier.
2: Dites-moi.
0: Incroyable. Hier, à la radio, il y avait Michel Drucker. On s'est croisés dans les couloirs. Et j'ai eu l'occasion de discuter quelques petits instants comme ça avec lui. Et je lui dis, Michel, demain, c'est ma première rentrée. Je suis pas bien. J'ai mal au ventre. Je suis stressé. Est-ce que vous avez pas un conseil? Il me dit, Louis, tu sais, ne t'inquiète pas. C'est ma 64e rentrée cette saison. Je suis toujours stressé. Je dis, bah alors là, effectivement, je le prends bien.
2: Si monsieur Michel Drucker est stressé, on peut être stressé.
0: Il m'a dit, c'est normal, ne t'inquiète pas, tu ne vas pas dormir. Et finalement, vous savez quoi? Ça s'est plutôt bien passé. J'espère que vous aussi, vous avez bien dormi. Tout de suite, 5h07, Marc Lavoine sur votre radio ici, qui vous invite à danser avec Pour une Begin avec toi. Bon réveil avec nous.

0: Marc Lavoine, à 5h10, excellent réveil avec nous. Votre radio ici fait sa rentrée ce lundi et c'est peut-être la vôtre aussi. On est ravis de vous accompagner. Bonne rentrée à vous qui nous écoutez ce matin.
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0: Et forcément, quand on parle de rentrée, il y a des nouveautés, mais il y a aussi des incontournables. Tous les matins, vous avez rendez-vous avec Stéphane Bern et sa chronique Voyage dans le temps, avant les infos de 5h30. Et ce matin, direction les Alpes, au début du 14e siècle, Valentine, où trois frères décident de tout quitter pour tenter leur chance à des milliers de kilomètres de là, au Mexique.
3: De nombreux Français de la vallée de l'Ubaye vont les imiter et devenir immensément riches.
0: Une histoire assez incroyable entre les Alpes et le Mexique, Voyage dans le temps avec Stéphane Bern. C'est pour vous dans quelques instants sur votre radio ici. On répondra également à cette question, Valentine, où va l'argent de l'État ?
3: Comment sont utilisés nos impôts ? La préfecture du Var lance une plateforme où l'on peut suivre tous les financements de l'État dans le département. Reportage dans 3 minutes.
0: On tourne les pages de vos magazines ce matin dans la revue d'ici et l'on commence avec le magazine Femmes Actuelles qui consacre un dossier cette semaine pour sauver vos plantes après les fortes chaleurs de l'été. Mais rassurez-vous, rien n'est perdu si votre potager commence un petit peu à tirer grise mine.
3: Et premier conseil, retirez progressivement les fleurs et les feuilles mortes pour donner un peu d'air et d'espace à vos plantes comme à votre jardin. C'est aussi le bon moment entre la mi-août et la mi-septembre pour faire des boutures.
0: Deuxième conseil qui est plutôt rigolo, celui-là vous pouvez jeter, plutôt arroser vos plantes avec de l'eau de cuisson, des pâtes ou du riz. Pourquoi ? Puisqu'elles contiennent un petit peu d'amidon et des minéraux qui sont libérés pendant la cuisson. C'est très bon pour nourrir le sol, figurez-vous. Mais attention, par contre, évitez l'eau trop salée qui, elle, en revanche, peut abîmer les racines.
3: Ça, je le savais. On protège ses plantes et son cœur ce matin, Louis.
0: Oui, avec le magazine Ça m'intéresse, qui nous parle d'une étude menée dans 567 villes et qui nous explique que notre cœur résiste bien aux fortes chaleurs, bien plus aux fortes chaleurs qu'au froid extrême. On pensait plutôt l'inverse, mais quand il fait froid, eh bien nos vaisseaux sanguins se resserrent pour conserver la chaleur, la pression artérielle, elle, augmente, et le cœur, lui, doit fournir davantage d'efforts. Ça ne veut pas dire, évidemment, que les canicules, elles, sont inoffensives, loin de là.
3: Et puis, une nouveauté dans les rayons d'une célèbre enseigne de bricolage à découvrir sur ici.fr. Je ne vous parle pas de perceuse, de peinture, de quincaillerie ou de carrelage, non, mais d'un caleçon, absolument le premier caleçon anti-sourire du plombier.
0: Il est d'ailleurs vendu sous ce nom dans un Leroy Merlin en Mayenne et c'est le premier d'ailleurs à le vendre en France.
3: Oui, le Leroy Merlin de Saint-Berthevin, puisqu'il a été conçu au Portugal, ce caleçon, pour pouvoir, je cite, rester digne et confortable en faisant des travaux. Il remonte un peu au niveau du ventre et dans le haut du dos. On vous a même mis une vidéo du fameux caleçon sur notre site internet ici.fr.
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0: 5h14 sur votre radio ici, soyez les bienvenus si vous nous rejoignez à l'instant. Merci d'être là, ici fait sa rentrée aujourd'hui. Et à 5h14, une première en France, on peut désormais savoir dans le Var comment sont utilisés les impôts.
3: Grâce à un site internet lancé par la préfecture, la plateforme s'appelle Suivi Subvention. Et dessus, Sophie Glotin, on peut suivre très concrètement comment est utilisé l'argent de l'État dans le département.
6: Oui, vous habitez Toulon, Hyères ou Figanières, vous tapez simplement le nom de votre commune et vous découvrez quel projet l'État a financé, combien il a versé. C'est le principe de suivi subvention. Simon Babre, le préfet du Var.
7: Je fais le pari de la transparence. Qu'est devenu l'argent des impôts pour la partie qui passe par l'État? Et ce site suivi subvention permet à tout un chacun de regarder, commune par commune, qu'est-ce qu'a financé l'État sur les 8 dernières années.
6: École, mobilité, patrimoine, santé, tout est consultable, mais le site est aussi une boîte à idées. Pour les maires, regarder ce qui a été financé chez le voisin peut en effet permettre de découvrir une aide jusque-là inconnue. Marjorie Vior, maire du Thoronnais et représentante des communes rurales du Var.
8: On n'est pas toujours armé en termes de personnel et en termes d'élus pour connaître l'ensemble des dispositifs. Et parfois, on a tendance à pas aller chercher certains financements, les fonds verts. On se cantonne toujours un peu sur les mêmes. Et donc cette plateforme va permettre aussi de voir l'ensemble des dispositifs qui existent et d'être un peu décomplexé de ça et poser des dossiers.
6: Et pour cette année, il reste de l'argent. À cette date, toutes les enveloppes n'ont pas été dépensées, faute d'un nombre suffisant de projets déposés par les communes varoises.
3: Et on apprend par exemple qu'à Plandeau-Sainte-Baume, 14 771 euros précisément ont été utilisés pour créer un escalier de secours à l'école Manon des Sources. À Saint-Cyr-sur-Mer, une aire multisport dans le quartier de la Miolane a vu le jour grâce à 140 000 euros d'aide publique. Pour l'instant, le dispositif fonctionne uniquement pour le département du Var, mais il est amené à se développer. Si vous voulez jeter un œil, je vous rappelle le site suivi-subvention.fr.
0: Merci Valentine. 5h16 dans les coulisses TV. Ce matin, on s'attaque à un monument de la littérature française, Le Rouge et le Noir. Le fameux roman de Stendhal devient ce soir une série événement sur France 2 avec notamment Victor Belmondo. Patrice Gascoigne vous emmène ce matin dans moins de 3 minutes dans les coulisses de cette nouvelle adaptation. Juste après, la musique d'ici qui vous réveille ce lundi avec Jody, le premier grand succès des Innocents sur votre radio ici. Bon réveil avec nous.

0: 5h20 avec les Innocents sur votre radio ici. Votre radio ici qui fait sa rentrée complète ce lundi avec une toute nouvelle émission, puisque désormais avec Valentine, eh bien nous aurons le plaisir de vous retrouver ici tous les matins pour vous réveiller.
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0: Et aussi pour se marrer plus que jamais cette année, c'est vous qui avez la parole et on a décidé de vous proposer un tout nouveau rendez-vous. Vous pouvez déjà commencer à nous appeler tout de suite. Prenez votre téléphone 0810 055 056. Deux personnes vont passer à l'antenne juste après les infos de 5h30. Je veux un couche-tard et je veux aussi un lève-tôt. Un couche-tard, un lève-tôt, vous nous appelez tout de suite au 0810 055 056 et l'un d'entre vous repartira avec un joli cadeau, Valentine.
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0: 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J'ai hâte de vous entendre. 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Bonne chance à tous.
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0: 5h22, on retrouve tout de suite Patrice Gascoigne avec ses coulisses TV. Et aujourd'hui, Patrice, vous nous parlez d'une adaptation événement. Le chef-d'œuvre de la littérature, Le Rouge et le Noir, devient ce soir une série sur France 2.
4: Vous avez lu le chef-d'œuvre de Stendhal, et bien ce soir, regardez-le vivre à la télé.
5: Moi, je suis pas fait pour la tranquillité. Je serai général ou évêque.
6: Arrête avec ton Napoléon. Ton destin est celui d'être prêtre.
7: Mais comment voulez-vous que je sois à la fois garde d'honneur et sous-diacre ?
6: Vous irez vous changer en vitesse au presbytère. C'est ainsi, mon cher Sorel, que vous passerez du rouge au noir. Il faudra bien choisir un jour.
4: Julien Sorel, fils de charpentier, est prêt à tout pour s'élever socialement, mais il est partagé entre le rouge de l'ambition militaire et le noir de la carrière ecclésiastique. Mais il est aussi partagé entre deux femmes que tout oppose. Ainsi va Le Rouge et le Noir de Stendhal, joliment adapté dans cette série réalisée par Gaël Morel, à partir de ce soir sur France 2. Et forcément, vous demandez qui va prêter ses traits à un héros comme Julien Sorel, si puissant dans l'imaginaire collectif. Eh bien, c'est Victor Belmondo à qui j'ai demandé comment il l'a accueilli ce moment où on lui annonce « Tu vas incarner Julien Sorel ». Victor Belmondo.
8: C'est marrant parce que quand Gaël me l'a dit, le réalisateur, ouais, j'étais ravi. Mais j'étais ravi parce que Gaël me proposait un projet et que c'est vrai que je ne mesurais pas tout de suite ce que ça allait être que de jouer Julien Sorel. Et puis ensuite, une fois qu'on conscientise, bah on se dit quand même, je vais quand même interpréter un personnage marquant de notre littérature, écrit à la base par Stendhal. Je me dis que ça va être assez jouissif d'aller. C'est un personnage très très loin de moi, donc d'aller chercher ses complexités, ses contradictions. C'était ça qui était excitant.
4: Pourquoi il était aussi loin de vous, ce personnage ?
8: Parce qu'il est prêt à tout, quitte à faire du mal aux autres, ou quitte à oublier qu'il peut faire du mal aux autres. Je pense que pour ça, il est loin de moi. Moi, je pourrais pas, je pense, être prêt à tout comme ça, au point d'en avoir un comportement répréhensible.
4: Voilà, vous saurez en regardant Le Rouge et le Noir que Julien Sorel est bien un rôle de composition pour Victor Belmondo. À ses côtés dans la série, vous retrouverez Virginie Ledoyen, sublime en Madame de Rênal, mais aussi Camille Raza, magnifique en Marquise de la Mole, ainsi que Patrick Timsit, Patrick Mill ou Romane Boringer. Le Rouge et le Noir, ce soir sur France 2. Quant à moi, je vous retrouve avec d'autres couleurs demain dans de nouvelles coulisses télé.
0: Merci Patrice, à demain, 5h20, un petit peu d'histoire ce matin pour vous avant l'actu aux côtés de Stéphane Bern sur votre radio ici, qui fait sa rentrée ce lundi, peut-être comme vous d'ailleurs, on est ravis de vous accompagner ce matin, direction le Mexique avec Stéphane Bern dans quelques instants, mais tout de suite à 5h24, vous vous réveillez et commencez votre journée avec une nouveauté musicale de cette rentrée aux côtés de Teddy Swims sur votre radio ici. Bon réveil avec nous.

0: lundi 31 août. C'était Teddy Swim sur votre radio ici, 5h27 avant les infos de 5h30. Un petit peu d'histoire avant l'actu avec Stéphane Bern. Et ce matin, on voyage au temps où quelques jeunes des Alpes françaises sont partis faire fortune au Mexique, chapeau bas ou enfin plutôt sombrero bas.
1: Tout commence avec trois frères de Josier. Une filature qui marche mal. Et au bout du voyage, un incroyable empire du textile à Mexico. Alpes de Haute-Provence, Josier, vallée de l'Ubaye, début du 19e siècle. Ici, les hivers sont longs et les perspectives courtes. Jacques Arnaud regarde sa filature de soie vivoter et comprend une chose. S'il veut devenir riche, ce ne sera probablement pas dans les Alpes.
2: Oh, et si j'étais riche,
1: alors il part, direction le Mexique.
3: Vous allez repartir pour le Mexique avec François Perrin. Vous allez reprendre l'enquête à zéro.
1: Le pays vient tout juste de s'ouvrir aux commerçants étrangers. Bienvenidos los hermanos. Avec ses frères, il ouvre un magasin de tissus à Mexico. El Carron de Ropa de las Siete Puertas. Le nom sonne comme un roman d'aventure. Très vite, l'affaire explose. Les Arnaud font venir d'anciens employés de Josier, puis des cousins, puis des voisins de Barcelonnette. Le bouche à oreille fonctionne mieux que LinkedIn. Tout ce beau monde accourt avec une valise et trois mots d'espagnol. Et bien souvent, c'est un, dos, tres, un pasito valente, María. Là-bas, ils vendent des étoffes, ouvrent des grands magasins, investissent dans les banques et le textile. Certains deviennent immensément riches. Et ça se voit au Mexique d'abord, où ils construisent des grandes villas aux aires de chalets alpins. Sauf que les sapins sont remplacés par des cactus. Puis à leur retour dans l'Ubaye, les palmiers côtoient les sommets enneigés. Un petit morceau du Mexique venu s'installer au cœur des Alpes. Le plus fou, aujourd'hui encore, il y aurait davantage de descendants des Barcelonnettes au Mexique que d'habitants dans toute la vallée de l'Ubaye. De quoi avoir envie de troquer les skis contre un sombrero.
0: Merci Stéphane, rendez-vous demain à la même heure, cette fois-ci pour nous parler du français. Selon vous, il y a une région qui parle un plus joli français que les vôtres, que les autres. Réponse demain à 5h27 aux côtés de Stéphane Bern. Bon lundi, tout de suite il est à 5h30, voici l'actualité en France et dans le monde en 90 secondes. C'est avec vous Valentine Notès.
4: Retour en classe dès ce matin pour les enseignants pour préparer une rentrée particulière marquée d'abord par une cyberattaque et par la baisse démographique. 11 600 000 élèves retournent en cours demain. C'est 160

0: Le capitaine est en garde à vue. Le bateau, lui, a complètement sombré. Si la cause est encore inconnue, plusieurs passagers rapportent une explosion et un manque criant de sécurité à bord. L'AS Monaco prend la tête de la Ligue 1 de foot à l'issue de la deuxième journée de championnat, grâce à sa victoire 2-0 hier soir contre l'Olympique de Marseille. Qui sont les 100 sites sélectionnés pour le loto du patrimoine? Nous connaîtrons ce matin la liste des églises, châteaux, jardins et anciens sites industriels choisis pour la 9e édition, un dispositif lancé par Stéphane Bern pour financer leur restauration.
1: 5h32, place à l'info du jour, c'est la rentrée des profs.
0: 850 000 enseignants prennent dès aujourd'hui le chemin de l'école et pour certains, c'est une première. Justine Leblon, vous avez suivi les nouveaux professeurs des collèges et lycées du Limousin, ce qu'on appelle les enseignants stagiaires.
2: Lunettes vissées sur le nez, sac en bandoulière, ça y est, à 22 ans, Loïc est prof de maths à Limoges.
3: C'est la toute première fois où je vais avoir des élèves à ma charge.
4: Et alors on se sent comment à la veille de cette première rentrée?
3: Particulier, c'est-à-dire que on n'a jamais réellement appris à tenir une classe. On a eu seulement 6 semaines de stage en M1. C'est un saut dans l'inconnu un peu.
2: Quant à Raphaël, il va faire son baptême devant des collégiens de Corrèze.
5: Toujours stressé, mais j'ai déjà visité l'établissement où je vais aller. Je connais les activités que je vais faire.
2: Il va enseigner l'EPS, une évidence pour lui depuis longtemps.
5: On m'a déjà le fait d'aimer le sport et de vouloir transmettre toutes les valeurs qu'il y a autour. C'est un métier que je veux faire depuis que je suis au collège, donc c'était dans la lignée, on va dire.
2: Et puis, il y a ceux qui s'apprêtent à enfiler leur tenue de CPE, le conseiller principal d'éducation.
6: Je suis un bébé CPE.
2: Anaïs a 23 ans et dès demain, elle va être chargée du bon déroulement de la vie scolaire dans un collège de Limoges.
6: Ça a toujours été quelque chose d'utile et il y a plein de choses à faire encore et notre génération n'a qu'à bien se tenir.
2: Et pas question pour l'heure pour ces jeunes recrues de faire grise mine face aux nouvelles réformes.
3: Je me dis que si, en étant passionné par l'enseignement, si je suis démotivé, alors qui pourrait être prof également? Ça va être compliqué, effectivement, surtout après 40 ans de carrière, même peut-être un peu plus, hein, parce qu'on ne sait pas quelle retraite on aura, mais bon, on verra.
2: Allez, plus qu'un dodo avant de rencontrer les élèves.
0: Et le réveil va bientôt sonner pour tous ces professeurs confrontés cette année à une rentrée particulièrement difficile dans sa préparation, du moins. Après le piratage des serveurs de l'éducation nationale, leur accès aux différents outils numériques ont été suspendus.
1: Merci Valentine. La météo de cette pré-rentrée. Et Kevin, tiens d'ailleurs, nous adresse un joli message sur notre page Facebook, la page de Facebook d'ici. Un message aux enseignants qui reprennent, comme vous l'avez dit, aujourd'hui, ce lundi, Valentine. En leur souhaitant une bonne rentrée. Bonne rentrée d'ailleurs à tous les enseignants qui nous écoutent ce matin de bonne heure en route et en chemin vers l'école. Une météo aujourd'hui, une météo en deux temps ce lundi avec un joli soleil sur le pourtour méditerranéen ce matin. Ailleurs, alternance entre nuages et éclairci, avec un ciel même plus nuageux et quelques averses attendues au cours de la matinée en Normandie, en Île-de-France, dans les Hauts-de-France ainsi que la région Grand Est. Pour les températures en milieu de matinée, elles restent agréables. Lille et Metz, 17 degrés. À Rennes, 18 degrés. Dijon, 19 degrés. Bordeaux, 20 degrés. Toulouse et Perpignan, 21 degrés ce matin. Cet après-midi, le soleil, lui, gagne du terrain sur les côtes bretonnes notamment, ainsi que sur le quart sud-ouest. Et puis pour les maximales, ce lundi après-midi, 23 degrés dans le nord à Rennes et 32 pour la maximale dans le sud à Montpellier ainsi que 33 degrés à Ajaccio.
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1: Lundi 31 août, ici, fait sa rentrée. Merci d'être avec nous ce matin, une heure, avec Valentine Lottès pour vous réveiller.
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1: Et ça, c'est le titre de la chanson qui vous accompagne ce lundi aux côtés de Niagara sur votre radio ici. Merci d'être avec nous. Bon réveil et bon premier café en musique.

0: Niagara. 5h39, belle rentrée à tous sur votre radio ici à ce lundi matin. Et à quelques heures de la rentrée, certains élèves ont peut-être eu un faux espoir ce week-end, Valentine. Leur rentrée serait reportée.
1: Et l'info a beaucoup circulé sur les réseaux sociaux. Désolé les enfants, c'est une intox basée sur un peu de vérité, c'est vrai.
0: On démêle le vrai du faux justement avec Aude Razo dans C'est pas vrai. Rendez-vous à 4h45. 5h45.
1: Et il faut pas que bien réveillé, Louis, encore.
0: Il faut que je me fasse, que voulez-vous. C'est comme ça, c'est une première.
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0: Tiens, on va voir si nos auditeurs sont bien réveillés. Plus que jamais, cette année, c'est vous qui avez la parole et nous avons instauré ce nouveau rendez-vous. C'est un duel de couche-tard-lève-tôt avec à la clé, Valentine.
1: Le poste de radio parfait. Il vous suivra partout puisqu'il se recharge à l'énergie solaire. Il a le Bluetooth, il fait lampe torche. La seule fonction qu'il n'a pas encore, c'est de faire le café.
0: Accueillons tout de suite, justement, notre premier lève-tôt. Notre premier lève-tôt, c'est Ghislaine qui est avec nous. Ghislaine de Vienne, qui est retraitée. Bonjour Ghislaine.
1: Bonjour Ghislaine.
4: Bonjour Paul et bonjour Valentine.
0: Alors déjà on commence bien. Enfin non, on commence moyennement bien. Moi c'est Louis, mais je suis enchanté de vous avoir.
4: Pardon, Ghislaine. Oui. Oui, c'est Louis. Je me suis trompé.
1: Moi c'était bon, c'est le principal Ghislaine.
0: Il est encore tôt Ghislaine, je ne vous en veux pas du tout.
4: C'est ça, exactement, c'est ça.
0: Qu'est-ce que vous aimez dans la vie ma chère Ghislaine?
4: Eh bien j'aime beaucoup de choses.
0: Beaucoup de choses.
4: Alors, premier, j'aime bien la décoration intérieure. Ah, ça, c'est mon dada, on va dire comme ça, comme ça. Je peins. Alors, je peins tout.
0: Ah, bah, dis donc. Eh bah, c'est très bien. On va accueillir tout de suite.
4: Je peins les meubles, en premier. Là, je peux peindre des plafonds, par exemple.
0: Ah oui. Vous peignez tout. Vous peignez la totale.
1: Quand on fera des travaux dans le studio, on vous appellera.
0: Regardez vos coordonnées. Ghislaine, on va accueillir tout de suite notre deuxième auditrice, qui est une couche tard. Elle vient du Calvados et c'est Nanou qui est avec nous. Bonjour Nanou.
1: Bonjour Nanou.
5: Bonjour Ghislaine. Bonjour Valentine. Bonjour Louis.
0: C'est gentil. Merci Nanou. Qu'est-ce que vous aimez Nanou dans la vie?
5: J'aime la nature, j'aime les gens sympas, j'aime les animaux.
0: Ah. Déjà, si vous aimez les gens sympas, je peux vous dire que vous êtes très bien tombé avec Valentine et moi. On va... On va faire un jeu ensemble. C'est le premier duel d'ici dès 5h, couche-tard versus lève-tôt. Une question à vous de me donner le chiffre qui vous vient à la tête le plus proche de la bonne réponse à la veille de la rentrée. On ressort les dictionnaires. À votre avis, combien de mots compte l'édition 2027 du Petit Larousse illustré? Nanou, je vous écoute pour un chiffre.
5: Voilà.
1: Alors, je vous répète, Nanou, quand même. Hein. Combien y a-t-il de mots dans le dictionnaire Larousse illustré? C'est parti, Nanou.
0: C'est parti, Nanou. 2 secondes, je vous laisse. Il me faut un chiffre. Allez. Allez. N'importe quoi. Combien?
5: 5 000.
0: Allez, 5 000 pour Nanou. Ghislaine, on vous écoute.
4: Moi, je dirais 5 750.
0: 5 750, la bonne réponse, c'était 64 650 mots. Et cette année, 150 nouveaux mots et sens font leur apparition dans le dictionnaire. Boomer, crush, dinguerie, j'aime beaucoup. Et même vocal, c'est donc Ghislaine qui est la plus proche. Ghislaine, on vous envoie votre poste radio ici directement.
4: Ah, c'est pas vrai, mais je suis complètement étonnée.
0: Là, ça fait beaucoup de mots. Nanou, on vous embrasse également. C'était un plaisir de vous avoir avec nous ce matin. Je vous souhaite à toutes les deux une très belle journée. Merci d'avoir été les premières auditrices du duel couche-tard lève-tôt.
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0: 5h43, ici, fait sa rentrée complète ce lundi. Dès demain, les téléphones portables seront interdits toute la journée dans les lycées. Mais alors, sans écran, Valentine, eh bien, on fait quoi pendant les pauses?
1: Mais c'est vrai que c'est pas évident pour une génération qui n'a toujours vécu sans téléphone.
0: Alors, pourquoi ne pas remplacer les smartphones dans la cour de récré par des tables de ping-pong? C'est l'une des solutions testées sur le terrain. Romain Bernot nous raconte dans Ça marche ici. Qu'en pensez-vous juste avant les infos de 6h? Tout de suite, c'est la musique d'ici, vos chansons préférées qui vous réveillent. Une semaine qui commence bien et qui commence avec Jean-Pierre Madère. Voici pour vous Macumba.

0: 5h46, bon réveil à l'écoute de votre radio ici, c'était Jean-Pierre Madère à l'instant et tout de suite place à votre rendez-vous anti-arnaque.
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0: Avec Aude Razeau, une mise au point ce matin. Oui, la rentrée scolaire a bien lieu cette semaine et non, elle n'est pas reportée.
2: Effectivement, et c'est bien qu'on en parle parce que j'ai vu circuler beaucoup de bêtises ce week-end sur les réseaux sociaux.
3: Le verdict est tombé. La rentrée scolaire de septembre 2026 va être décalée à cause d'un sérieux problème. Voici ce que vous devez
2: savoir. Alors, désolé pour les élèves qui sont tombés là-dessus et qui se frottaient les mains à l'idée de grappiller quelques jours de vacances en plus. Le ministère de l'Éducation nationale nous confirme que non, la rentrée ne sera pas décalée.
0: Mais alors, Aude, d'où vient cette fake news ?
2: Comme souvent, elle s'appuie sur un peu de vérité pour l'exagérer, pour la déformer. En fait, le sérieux problème dont nous parlait tout à l'heure la voix bien robotique que vous avez entendue, ce problème, il est vrai, c'est la cyberattaque qui a touché l'éducation nationale et qui perturbe, là aussi c'est vrai, l'organisation de la rentrée par endroit, mais pas de là quand même à tout faire capoter. Ces vidéos, malheureusement, elles rencontrent un grand succès, d'ailleurs c'est exactement ce qu'elles cherchent, faire du buzz, du clic, générer un maximum de partage et de commentaires. J'ai vu aussi celle qui raconte que les profs vont donner moins de devoirs cette année, ou celle qui dit que les pauses entre les cours seront plus longues. Et puis je vous ai alerté l'autre jour sur ces ados qui font des tutos complètement mensongers pour soi-disant connaître à l'avance la composition de sa classe. Quand une vidéo sur les réseaux sociaux vous promet ou vous annonce quelque chose de fracassant, prenez toujours un peu de recul. Qui vous parle ? Est-ce que ce compte est fiable ? Et dites-vous que si la rentrée était vraiment reportée, tous les médias sérieux en parleraient. Et là, ce n'est pas sérieux.
0: Merci Aude pour le C'est pas vrai de ce lundi, pour ce jour de pré-rentrée à 5h48 avant les infos de 7h. Une nouveauté qu'on est ravis de partager avec vous, 0810 055 056. Le principe, Valentine, il est très simple.
4: On cherche un auditeur qui fait sa rentrée. Vous nous appelez pour nous raconter comment vous appréhendez votre retour au travail ou à l'école d'ailleurs.
0: 0810 055 058. Appelez-nous tout de suite. C'est Saveria qui vous attend au standard ce matin et on se retrouve juste après la musique d'ici qui vous accompagne ce lundi. Voici pour vous Sia avec Gimme Love.

0: Sia avec Gimme Love sur votre radio. Ici, il y a 5h51. Dès demain, mardi 1er septembre, les téléphones portables seront interdits toute la journée dans les lycées. S'occuper quand on n'a jamais vécu sans son téléphone, ça passe forcément, Romain Bernot, par le retour d'équipements dans les cours des lycées.
1: Et si l'on remplaçait les smartphones dans les cours de récré par des tables de ping-pong?
2: Ça évite que des personnes soient trop isolées, restent derrière leur téléphone.
1: Aujourd'hui en France, d'après une étude du Crédoc, environ 98% des 12 à 17 ans possèdent un téléphone portable, un objet devenu indispensable entre autres pour les lycéens, comme le constate Mathieu Pommiès, proviseur au lycée L'Argentais à Bayonne. Il répond à Wassila Guitoun.
3: Ils arrivent dans l'établissement régulièrement, ils attendent que la sonnerie sonne pour rentrer, comme ça ils peuvent téléphoner à l'extérieur. Pour les lycéens, dès que la sonnerie sonne entre midi et 2h, ils sont regroupés au foyer, ils sont tous ensemble et pour autant ils sont tous sur leur portable. Et des jeunes comme vous et moi, quoi, je crois que ce rapport au portable, c'est le souci des jeunes, c'est le souci de nous tous aussi, vu les heures qu'on passe dessus. Donc voilà, je crois que c'est une question à regarder en face quand même.
1: Alors pour cette rentrée, la mesure sur le papier est assez claire.
3: Dès qu'ils rentrent dans l'enceinte de l'établissement, on a inscrit dans le règlement que le portable devra être éteint et rangé dans le sac et qu'ils ne pourront pas l'utiliser.
1: Mais en pratique, le proviseur l'avoue, les premières semaines s'annoncent compliquées. Alors, il a voulu, avec les élèves, trouver une solution qui va peut-être vous étonner.
3: On a installé des tables de ping-pong, on a essayé de renforcer nos activités entre midi et 2h, mais on souhaite pouvoir le faire aussi avec eux, c'est-à-dire qu'ils soient décideurs de
4: ce qu'ils vont faire de leur temps libre.
3: Exactement.
4: Finalement.
1: Des tables de ping-pong, donc, pour remplacer l'usage du téléphone dans les cours de récré. Ici à Bayonne, ça marche, mais vous, qu'en pensez-vous? Je me suis installé en terrasse pour vous poser la question et je suis tombé sur ces deux amis.
5: Marie.
6: Hugo.
1: Du tennis de table pour éviter d'être sur son téléphone. Qu'en dites-vous? On commence avec Hugo.
6: Non mais c'est très bien parce que ça permet une interaction avec les autres élèves. Tu peux affronter des élèves que tu connais pas, tisser des liens, parler en réel. Moi je suis complètement pour. Même des baby-foot. Mettez des trucs pour que les élèves puissent vivre des choses ensemble.
1: Marie, elle aussi, abonde dans ce sens.
2: Faut peut-être que ça soit animé par quelqu'un pour les pousser au début à aller jouer, mais pourquoi pas?
1: Et en réalité, on peut peut-être même aller encore un peu plus loin.
6: Après, ça te permet d'ouvrir un peu le spectre et les élèves entre eux peuvent aussi proposer après d'autres choses.
1: Aujourd'hui, blâmer les élèves d'être constamment sur leur smartphone n'est sans doute pas la solution, mais leur montrer qu'il existe d'autres façons de se retrouver, de créer du collectif, ça peut marcher.
0: Merci Robin avec Wassila Guitoun et bonne rentrée à tous ceux qui nous écoutent ce matin.
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0: Oh, c'est joli mardi et on le fête justement ce jour numéro 1 avec Louane et son jour 1.

0: C'est la rentrée d'ici. Merci à tous d'être là sur votre radio. Et cette année, plus que jamais, c'est vous qui avez la parole. Alors ce matin, Valentine, eh bien, nous voulions installer un nouveau rendez-vous. On voulait vous donner la parole. Et justement, on cherchait une auditrice, eh bien, qui faisait sa rentrée. Et je crois que nous l'avons. Sarah est avec nous. Sarah qui nous passe un coup de fil du Vernon. Bonjour Sarah.
1: Bonjour Sarah.
2: Bonjour Louis, bonjour Valentine, bonjour France Bleu, salut les auditeurs.
0: Ah, on y était presque à la perfection ça. Vous avez décidé de bien commencer la journée. Alors maintenant, votre radio s'appelle Ici, et ça déjà depuis quelque temps Sarah, petite mise à jour
2: oui.
0: Ce matin.
2: Mmh, tout à fait. Ça fait déjà un bout que ça s'appelle Ici, oui tout à fait.
0: Sarah, vous faites votre rentrée cette semaine en tant qu'enseignante.
2: Oui, c'est ça, en fait je donne des cours d'anglais en bénévolat en fait, je fais du soutien. Pour des faux débutants, en fait.
0: D'accord.
2: Voilà.
1: Ah, pour des adultes, alors ?
2: Ben, ça peut être des adultes, ça peut être aussi des enfants, parce que j'ai déjà travaillé en fait donc par en correspondance avec des enfants par téléphone en fait, et j'ai déjà donné des cours de soutien pour un petit élève. On a bossé longtemps, on avait commencé quand j'étais à Paris en fait, parce que maintenant je suis rendue en Normandie, donc du coup on avait commencé, le petit était en CM2. Oui, c'est ça, CM2, je crois. Et donc, du coup, on avait commencé à bosser comme ça. C'est comme ça que j'ai mis les pieds, on va dire, les pieds dans le plat.
0: Je suis sûre que vous êtes une très bonne prof, Sarah.
2: Je vous remercie. Et vous faites... c'est ma vocation. C'est un truc que j'ai toujours voulu faire de tout temps.
1: Vous avez combien d'élèves, là, pour cette rentrée, Sarah ?
2: Ben, écoutez, pour le moment, c'est tout petit. Là, j'ai que deux élèves. Donc là, j'ai mon premier rendez-vous là qui va commencer mercredi. Mm-hmm. Et un deuxième qui devrait commencer, il faut qu'on mette ça en place ce vendredi.
0: Eh bien Sarah, on vous souhaite avec Valentine une très belle rentrée.
2: Ben, merci à vous aussi, d'ailleurs belle rentrée, puis belle rentrée à tout le monde.
0: Ah, c'est gentil, merci beaucoup Sarah, ça m'a fait plaisir. Et puis je peux avoir une petite pensée pour vous mercredi, je vous embrasse et puis je vous souhaite une belle semaine. Merci Sarah, merci à tous d'avoir été là ce lundi pour commencer la semaine ici dès 5h à 6h. Vous avez rendez-vous avec l'actu de vos régions et à 6h30 vous avez rendez-vous avec Valentine Letesse.
1: Oui, pour l'info en français dans le monde, c'est le 90 secondes.
0: Et voilà, tout de suite, toute l'équipe d'Ici Matin est là ce lundi. Je vous souhaite une belle journée. Qui commence sur Ici, bien sûr.
3: Absolument, merci l'équipe du 5-6. À demain, bien sûr, on est ravis de passer ces 3 heures d'info, de musique et de divertissement avec vous en Charente et en Charente-Maritime, avec le retour, j'allais dire, sous les applaudissements du public, sous les applaudissements de l'équipe.
4: On est deux, c'est
3: gentil. Il y aura du monde un petit peu plus tard. Gorka Blanco, s'il vous plaît, à mes côtés.
4: Bonjour à tous.
3: J'espère que vous avez passé de bonnes vacances.
4: Mais oui, impeccable.
3: Voilà, esprit rentré, ça y est, c'est reparti pour faire de la radio et même de la télé un peu ensemble, puisqu'on redébarque sur vos écrans. J'aurai l'occasion de vous en reparler tout à l'heure à partir de 6h30.
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3: 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Bon réveil, bonjour les deux Charentes, il est 6h.
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3: Et toute l'actualité avec le journal présenté par Gorka Blanco. Bonjour.
4: Bonjour à tous. La rentrée des classes, c'est déjà demain. Plus de 11 millions d'élèves vont reprendre le chemin de leurs établissements respectifs, en maternelle, école élémentaire, au collège et au lycée. Et aujourd'hui, ce sont les enseignants qui font leur propre rentrée, 24 heures d'avance sur les enfants, histoire de prendre leur marque avant le jour J. Du côté des plus jeunes, ce sont 2 mois de grandes vacances qui s'achèvent, avec pour certains un petit peu de stress aussi à la veille de retourner en classe. Certaines familles ont su quand même s'organiser un petit peu en amont afin de pouvoir profiter jusqu'au bout des vacances au bord de la mer en Charente-Maritime, comme au camping Paradis, la corniche d'Angoulins au sud de La Rochelle. Une mère de famille, Amandine, venue de Normandie avec ses 2 filles, a décidé d'en profiter jusqu'au dernier moment et sans stress apparemment.
7: Les filles sont contentes d'y retourner. Moi, je suis contente qu'elles y retournent aussi, parce que ça fait un mois que je les ai. Il est temps qu'elles retournent à l'école. Mais tout est prêt, on a tout préparé avant de partir, donc on rentre l'esprit zen. C'est une rentrée comme une autre. Et pour une première fois, je suis organisée, j'ai fait les fournitures scolaires avant de partir en vacances. Avant, je les faisais la veille pour le lendemain. Et là, cette année, je suis organisée, donc ça, c'est chouette. Et non, pas de stress, on est dans des super écoles. On est en campagne et en plus, c'est la dernière année des enfants à l'école, parce que la situation personnelle fait qu'on leur a offert une dernière année, parce qu'on est séparés avec le papa. Et du coup, on sait qu'en juin, c'est terminé, donc elles vont profiter à fond cette année. Du coup, ils sont tous groupés. C'est comme si elles retrouvaient tous ses copains à la rentrée. Ils sont tous soudés, vraiment. C'est trop chouette.
4: Voilà une vacancière originaire de Normandie, heureuse donc en famille. à Angoulins jusqu'au bout de ces grandes vacances d'été. Propos recueillis par Paul-Adrien Sicard pour Ici La Rochelle. La rentrée des classes pour les enfants, c'est donc à partir de demain, Eric.
3: Mardi 1er septembre, donc demain. Et cette rentrée 2026 va s'accompagner d'une grande nouveauté, Gorka, qui concerne toutes les entreprises du pays.
4: Oui, toutes, de la plus petite catégorie, les TPE jusqu'aux PME et même les géantes multinationales comme Total. Il s'agit de la facturation électronique. Toutes les entreprises françaises doivent passer demain à cette facturation dématérialisée, dont le but est de réduire les délais de paiement tout en les sécurisant davantage. Une migration électronique préparée depuis plusieurs années, mais qui ne fait toujours pas l'unanimité dans les rangs des chefs d'entreprise, en particulier pour celles et ceux qui sont à la tête de petites, voire de toutes petites structures, comme cette Rochelaise rencontrée par Jeanne Bahulorne pour Ici Matin.
6: Marilène est esthéticienne à domicile à La Rochelle. Elle n'a pas bien accueilli la facturation électronique.
8: Moi, j'aimais bien le papier. J'étais bien dans mon petit monde.
6: La réforme a bousculé ses habitudes.
8: On n'a pas le choix, donc c'est soit ça, soit on paye des amendes et j'ai pas le budget pour.
6: Marilène est auto-entrepreneuse et fait ses comptes elle-même. Elle a eu du mal à naviguer dans cette réforme.
8: C'était vraiment, on entendait tout et n'importe quoi, donc ouais, c'était assez panique. Sans l'aide de la Chambre des métiers, sincèrement, j'aurais rien compris.
6: Elle a tout basculé en électronique il y a un mois et a déjà pu se faire son avis.
8: Là, ça, c'est quand même une contrainte de rentrer toutes les formules. Si on veut changer de plateforme, bah, faudra tout recommencer. Donc, on est un petit peu bloqué sur une plateforme. Tout le monde est contre, en fait. Tout le monde, ça saoule tout le monde.
6: L'électronique pose aussi problème dans le manque de confidentialité, surtout dans son métier d'esthéticienne.
8: Ce que je trouve un peu embêtant, c'est que, du coup, à cause de ces plateformes et ces factures, maintenant, un client n'aura plus d'intimité. C'est-à-dire que tout va être suivi. Qu'une dame fait tel ou tel maillot, ou qu'elle s'offre ça, ça fait partie de son petit budget. Là, ils sauront tout.
6: Dans les Deux-Charentes, des milliers d'entreprises sont concernées, 30 000 rien que pour l'artisanat.
4: Voilà pour ce reportage et ce témoignage d'une chef d'entreprise à son compte, donc vous l'avez compris, esthéticienne à La Rochelle. Reportage signé Jeanne Bahulorne pour Ici Matin. C'est à retrouver sur ici.fr. Et comme toutes les explications sur l'arrivée de cette facturation électronique dans les entreprises françaises à partir donc de demain, mardi 1er septembre.
3: En Charente, l'inquiétude grandit à Ruelle-sur-Touvre après la disparition au Portugal d'un jeune homme de 23 ans à Lisbonne.
4: Oui, il s'appelle Marvin Georges et il n'a plus donné signe de vie depuis le samedi 22 août en fin de journée dans la capitale portugaise. Ce jeune Charenté travaille là-bas au Portugal depuis plus d'un an maintenant. Il n'est pas retourné à son poste, au boulot, depuis la semaine dernière, comme nous l'apprend le journal Charente Libre, et dont ici La Rochelle s'est fait confirmer les informations. La mère du disparu multiplie les appels à témoins, à la fois en français et en portugais. Elle est en contact direct également avec la police portugaise et l'ambassade de France là-bas. Des messages inquiétants lui sont parvenus via les réseaux sociaux avec des menaces et une demande d'argent qui pourrait s'apparenter à une demande de rançon. La police enquête sur l'origine de ces messages. La mère du disparu charentais se rendra demain soir sur place à Lisbonne pour participer elle-même aux recherches. Vous retrouvez toutes ces infos sur ici.fr. Toujours en Charente, à Angoulême, un homme de 28 ans a été condamné après s'en être pris à plusieurs policiers. Les faits se sont déroulés dans la nuit de samedi à dimanche dans le quartier Bel Air Grand Fonds. Alcoolisé, l'homme avait d'abord tenté d'agresser plusieurs passants avant de s'en prendre donc à une patrouille des forces de l'ordre. Il a notamment donné des coups de pied à un des policiers présents qui s'est vu reconnaître un jour d'ITT. Déjà condamné à de multiples reprises, passé aussi par la case prison pour des faits similaires de violence, le jeune homme est condamné cette fois à 3 mois de prison ferme.
3: À La Rochelle, une soixantaine de caravanes de gens du voyage se sont installées depuis hier matin sur le parking des Salines.
4: Oui, le convoi est arrivé de Saint-Rogatien dans l'agglo rochelaise pour accéder au site. Un arbre aurait été coupé, tronçonné au niveau de l'avenue Jean-Paul Sartre, selon plusieurs témoignages. L'arrivée des caravanes a également perturbé la circulation pendant plusieurs dizaines de minutes sur place. Installation qui intervient malgré les différents dispositifs donc de sécurité mis en place pour empêcher ce type d'occupation sauvage devenu récurrent ces dernières années sur ce parking de l'ancien parc des expositions de la ville de La Rochelle. C'est la rentrée. Pourtant, la vigilance en forêt ne faiblit pas à cause de la grande sécheresse qui nous frappe depuis des semaines et des semaines. C'est ainsi qu'au cours du mois d'août, à la mi-août, la brigade vigilance forêt a été créée près de la forêt de la Coubre pour pouvoir effectuer des rondes quotidiennes et renforcer la surveillance du massif. Il s'agit de repérer s'il y a des mégots, des barbecues ou autres activités à risque susceptibles de déclencher des feux de forêt, tout en faisant à chaque fois de la prévention. Écoutez un des réservistes mobilisés dans cette brigade de vigilance forêt, Éric Pradier.
9: En fait, c'est surtout essentiel de façon à montrer notre présence, éviter tous ces départs de feu, pour éviter tout ce qui s'est passé comme en Gironde. On a déjà connu ce cas-là, donc en 76, avec le méga feu qu'il y a eu, avec l'évacuation du zoo, etc. Donc forcément, on ne veut pas revivre ces conditions-là. Donc il faut évidemment éviter que cela se reproduise. En général, ils sont très réceptifs parce qu'ils savent les enjeux, et ils connaissent les dangers liés aux feux de forêt. Ils comprennent parfaitement notre venue, en fait. Il y a beaucoup moins de forêts qu'avant, suite à il y a la désertification. Par contre, il y a beaucoup plus d'incendies. C'est surtout lié aux conditions climatiques, au réchauffement. Donc, forcément, oui. La plus grande difficulté, c'est d'être partout. C'est pas facile d'être partout au même moment. C'est pour ça qu'on compte sur la civilité des gens qui préviennent s'il y a une suspicion de feu, d'odeur, de fumée, etc.
4: Voilà des propos recueillis pour ici La Rochelle par Alice Sacco. Attention, si vous prévoyez de vous baigner aujourd'hui dans l'océan, la Charente-Maritime comme la Gironde, les Landes et les Pyrénées-Atlantiques sont en risque maximal à cause des courants de baïnes. Soyez prudents. Car oui, il y en a qui se baignent en cette veille de rentrée des classes à Vénard.
3: Et je commençais à regarder justement si on allait pouvoir y aller, même avec les gamins, parce que j'avais un rituel moi quand j'étais môme, c'est le jour de la rentrée par exemple, donc c'est pour demain, après les cours, aller se faire une petite baignade, ça peut être sympa. Demain il va faire beau, j'ai vu que le soleil était de la partie. Pour aujourd'hui, le soleil prédomine toute la journée, avec seulement quelques nuages dans le ciel, mon cher Gorka. Quelques averses sont toutefois possibles, on en a besoin, c'est en matinée que c'est prévu. Pays Royanais et Pays Rocheforté touchés par ces averses, semble-t-il. Concernant les températures, vous avez 20 degrés ce matin pour démarrer la journée, c'est encore chaud pour le matin hein, tout de même, hein, 20 degrés. Là en ce moment à La Rochelle, 20 aussi sur les îles, un peu moins quand on va dans les terres, à Sainte 18 degrés, Cognac et Angoulême 17 degrés pour ce matin sur ces mêmes secteurs. Charentais, vous aurez 26 pour cet après-midi, 23 sur le littoral.
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3: Vous savez que vous suivez tous les événements sportifs Gorka Blanco. Plus que moi, en tout cas.
4: C'était sympa cet été, mois d'août, championnat d'Europe d'athlétisme et championnat d'Europe de natation. Voilà.
3: Et là, on va s'intéresser au championnat du monde junior d'apnée, figurez-vous. Ah. On a rencontré une jeune fille des Vals des Vignes, près de Barbezieux, au micro de Chloé Bidon, on l'entendra, Julie Mounier. Elle a 15 ans, elle a décroché 2 médailles d'or, c'est quand même pas rien.
4: Et elle tient combien de temps sous l'eau?
3: Alors ça, je laisse le suspense, on en parle dans les prochaines minutes. Le rendez-vous est pris pendant le Charentais du jour, d'ici à une bonne dizaine de minutes, quoi.
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3: Attention au réveil ce matin. Il peut y avoir l'illusion à un moment donné que les vacances se poursuivent. Et non, il faut y aller au boulot. C'est reparti. C'est la rentrée demain et on se prépare aujourd'hui avec, tiens, Aubert maintenant pour vous. Musique.

0: c'était l'après-téléphone pour Jean-Louis Aubert à l'époque avec juste une illusion. L'école, la reprise pour tous, quasi en tout cas demain, 1er septembre. Nous, on va rendre visite à une école particulière, une école d'ornithologie. C'est chez nos voisins du Poitou, à suivre dans les prochaines minutes.
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0: Voici un bon plan et aide financière aussi de rentrée. C'est le moment d'inscrire vos enfants au sport ou aux activités artistiques, mais ne passez pas à côté des coups de pouce financiers. Première aide nationale, le passeport. Si votre famille est éligible, vous recevrez un code individuel par mail ou SMS. Il offre une déduction directe de 70 euros sur la licence sportive auprès des clubs partenaires. Le bon plan en Charente-Maritime, n'oubliez pas le chèque sport et culture pour les collégiens proposé par le département. C'est une réduction de 15 à 30 euros pour le sport comme pour la culture. Et elle est cumulable avec l'aide de l'État. La démarche, présentez simplement vos codes et attestations directement au secrétariat de votre club au moment de l'inscription. Pour vérifier votre éligibilité, rendez-vous sur passe.sport.gouv.fr ou sur le site de la Charente-Maritime, charentemaritime.fr.
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0: Allez, on y va dans cette fameuse école que j'évoquais tout à l'heure. Il est 6h15, la LPO, la célèbre association de protection de défense des animaux et de la nature, dont le siège national se trouve à Rochefort, va ouvrir une école d'ornithologie chez nos voisins du Poitou. Des cours du soir à Poitiers dans les locaux de la LPO et des sessions pour compléter à l'extérieur pour mieux connaître les oiseaux, des connaissances scientifiques et techniques pour réussir à les identifier. Et pas besoin de grandes connaissances en la matière, les débutants sont les bienvenus. Reportage Elisa Fellier.
6: Si Stéphane Trouba n'avait qu'un seul message à faire passer, ce serait celui-ci.
7: L'ornithologie, c'est accessible à tout le monde.
6: Il travaille à la LPO depuis presque 30 ans et c'est lui qui assurera les cours à la rentrée.
7: C'est souvent les premiers pas qui sont les plus difficiles, acquérir cette méthode au départ. Mais une fois qu'on a tout ça, finalement, si je sais reconnaître un rouge-gorge familier en mue dans un jardin, je vais être capable d'identifier un oedicnème criard sur les plaines du Haut-Poitou ou alors une buse variable en vol et la différencier du milan noir en vol. C'est ça l'intérêt.
6: Et pendant que Stéphane termine ses explications, une pie bavarde vient se poser sur la branche d'un arbre tout près de la fenêtre du local.
7: L'école d'ornitho, c'est à la fois du travail en salle, vous voyez, et puis de la mise en situation. Et peut-être que les plus mauvais élèves qui regarderont par la fenêtre pendant les cours seront au final les meilleurs élèves.
6: Et avec cette formation, Stéphane espère faire naître des vocations, voire peut-être carrément de futurs bénévoles.
7: On a la chance à la LPO d'avoir une vie associative qui est riche, un nombre d'adhésions qui est en augmentation d'année en année, mais on est bien conscient que partout dans le monde associatif, c'est une tâche de plus en plus difficile de mobiliser des gens. Et donc, ce souci de renouveler les bénévoles, d'attirer toujours de nouvelles têtes, c'est important pour nous.
6: Dans la Vienne, la LPO compte un peu plus de 80 bénévoles.
0: Si vous voulez vous inscrire à l'école d'ornithologie, l'école de la LPO à Poitiers, vous avez jusqu'au 15 septembre pour le faire. Ce reportage chez nos voisins du Poitou est à retrouver, bien sûr, comme tous les autres d'ailleurs, sur notre site ici.fr. Collins arrive maintenant pour la veille matin. Le Country Love.

0: Collins. C'est une belle journée pour les béliers. On verra ça dans les prochaines minutes avec l'horoscope signé Catherine Viguier. 6h20 en attendant, c'est le charanté du jour. Tous les matins, on est là dans les programmes d'ici La Rochelle pour découvrir des portraits, des passions, des univers. Direction Val-des-Vignes, près de Barbezieux, avec Julie Mounier. Je vous en ai parlé, elle a 15 ans, elle a décroché 2 médailles d'or au championnat du monde junior d'apnée. Elle est au micro de Chloé Bidet.
1: Le jour de mon anniversaire, j'ai eu l'appel du DTN qui m'a dit « Bon ben Julie, t'es sélectionnée en équipe de France ».
2: Raconte-nous, Julie, comment tu as découvert cette discipline sportive de l'apnée ?
1: Alors, mes parents, ils faisaient déjà de l'apnée dans un club. Et moi, quand j'étais petite, j'aimais bien aller voir les poissons, sous l'eau, rejoindre les poissons. Et du coup, c'est venu un peu tout seul, comme ça. Et je me suis inscrite au club quand j'avais l'âge.
2: Qu'est-ce qui te plaît, du coup, dans cette activité ?
1: Moi, j'aime beaucoup les sensations, le fait de glisser dans l'eau, de plus rien entendre, d'être vraiment isolée. Et juste de nager sous l'eau, quoi.
2: Comment on s'entraîne au quotidien pour se donner un petit peu une idée ?
1: Alors, souvent, l'entraînement, on le fait en 3 phases. Par exemple, avant une compétition, sur 2 mois, par exemple, on va faire presque la moitié, on va surtout nager. Après, on va faire un quart où on fait de l'hypercapnie, c'est ce qu'on appelle plutôt de l'apnée, des courtes apnées qui font mal aux jambes, qui donnent envie de respirer. Et les 2 dernières semaines avant une compétition, souvent, on fait de l'apnée en hypoxie. Et là, c'est des apnées plus longues, on ressent plus les sensations qu'on a en compétition et c'est souvent plus agréable.
2: Et comment tu l'as vécu, ressenti quand on t'a annoncé que tu étais sélectionnée en équipe de France ?
1: Alors, déjà, j'avais fait le stage de détection pour les juniors. Et après, en mars, j'avais fait le stage équipe de France. Donc, c'est un peu l'antichambre où on est, où il y a tous ceux qui sont potentiellement sélectionnables en équipe de France. Et en fait, c'est le jour de mon anniversaire. J'ai eu l'appel du DTN et qui m'a dit « Bon, Julie, t'es sélectionnée en équipe de France ». Donc, moi, forcément, j'étais super contente, en plus, le jour de l'anniversaire. Même si je m'en doutais un peu, ça fait quand même un choc, quoi.
2: Ça doit être émouvant aussi pour tes parents, du coup, qui partagent cette passion et cet univers.
1: Ouais, mes parents, ils m'ont accompagnée, du coup, au championnat du monde. Et au championnat de France de cette année, on était sélectionnés tous les 3. Donc, on est un peu la famille de l'apnée. Et c'est vrai que je les ai jamais vus, au Mondiaux, je les ai jamais vus autant stressés ou autant émotionnellement parlant. Mon père, je l'ai jamais vu comme ça et ma mère, un peu moins.
0: Voilà, Julie Mounier, double championne du monde d'apnée junior. La Charentaise qui espère maintenant se qualifier pour les championnats de France. On suivra bien sûr tout ça de très très près dans les programmes d'ici La Rochelle. Où nous écoutons maintenant la Céline. Céline Dion, bonjour, pardon, merci. C'est un de ses succès maintenant, ici.
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0: beaucoup parlé de la vie sentimentale, je vous le dis dans un instant après avoir écouté Céline Dion. Quelques messages et l'horoscope arrive.
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0: Bonjour, bonjour Catherine Viguier.
10: Bonjour Eric.
0: C'est l'horoscope, l'air de rien, des signes s'en sortent très bien aujourd'hui. Hein.
10: Oui, il y a de l'attraction pour les signes de feu, bélier, lion et sagittaire. Bélier, belle journée, vous aurez le premier rôle et vous en serez ravis.
11: Taureau, alors une journée favorable à votre vie affective et sentimentale et vous adorez ça.
12: Gémeaux, vous aimeriez que l'on reconnaisse vos efforts et à présent, eh bien ça pourrait être le cas.
13: Cancer, de grandes satisfactions en voyageant, en vous distrayant et en vous cultivant.
14: Lion, vous ne serez pas toujours écouté, mais au final, vous saurez vous imposer.
15: Vierge, vous allez réaliser une bonne affaire qui contribue à votre plaisir et à votre confort.
16: Balance, on ne vous résiste pas. Et si c'est le cas, alors tout n'est pas perdu, c'est certain.
17: Scorpion, c'est en vous détournant d'un souci qui vous obsède que vous trouvez le bon remède.
18: Sagittaire, ok, vous devez lutter, mais vous gagnez, vous êtes satisfait, libéré d'un poids.
19: Capricorne, belle conjoncture astrale, aujourd'hui vos soutiens de toujours sont au rendez-vous.
20: Verseau, vous avez vos convictions, il s'agit de les défendre haut et fort.
21: Poisson, réfléchissez avant de lui dire oui ou non, une situation va se débloquer.
22: Et pour nous tous, trouver sa voie sans se faire mal.
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0: Bien le bonjour, ravi de vous retrouver. Après quelques semaines de vacances, c'est le jour où nous redébarquons sur vos écrans. Vos écrans, c'est la tablette hein, à la maison, l'ordinateur, oui bien sûr. Et puis la télévision, et également Canal 3 et 30 de la TNT en Charente et en Charente-Maritime. Toute une équipe pour votre Ici Matin dans les Deux-Charentes, notamment Monsieur Gorka Blanco qui m'accompagne pour les infos sur cette émission. Salut Gorka.
23: Bonjour Eric, bonjour à tous.
0: Il y aura, je vous le dis, vos jeux favoris, toujours présents sur l'antenne radio, on a continué pendant tout l'été et ça redémarre à la télé aussi à partir d'aujourd'hui. On se refera, je vous le dis, karaoké inversé tout à l'heure, 7h40 pour gagner des billets, un passe-famille carrément pour apprécier le nouveau cirque Zavata de passage dans la région du côté de Rochefort. On jouera ensemble pour vous offrir des places valables pour le dimanche 6 septembre prochain pour la rentrée. C'est pas mal ce genre d'activité en famille. Il est 6h30, place à la une de l'info en Charente, maritime en Charente avec Gorka Blanco.
23: C'est la rentrée des classes, d'abord les enseignants aujourd'hui et puis à partir de demain plus de 11 millions d'enfants, des petits aux plus grands, de la maternelle à l'école, du collège au lycée, des jeunes plus ou moins contents forcément de retrouver les professeurs et leurs camarades de classe, surtout celles et ceux qui ont eu la chance de profiter jusqu'au bout des grandes vacances et en particulier dans les campings au bord de l'océan en Charente-Maritime. Reportage à suivre à 7h dans le prochain journal, les pieds encore dans l'eau mais le cartable, vous allez le voir, prêt déjà à être utilisé. La rentrée 2026, elle est aussi marquée marquée par une nouveauté importante pour toutes les entreprises du pays à partir de demain, 1er septembre, et ce, quelle que soit leur taille. C'est la facturation électronique qui devient obligatoire. L'idée, c'est d'accélérer tout en sécurisant les paiements. La pratique risque quand même d'être un petit peu plus compliquée pour les plus petites de nos structures d'entreprise. On va voir tout ça à 7h. Juste avant l'info d'ici, le 90 secondes, Valentine Letès.
1: Plus de 200 enquêtes en cours pour des soupçons de violence, notamment sexuelle, dans les écoles et le périscolaire parisien. On l'apprend à la veille de la rentrée des classes. 7 enquêtes sur 10 concernent une école maternelle. Recherche suspendue dans la Manche pour retrouver deux marins français portés disparus depuis le naufrage de leur bateau de pêche avant-hier. Les trois autres membres d'équipage ont été récupérés par un autre chalutier. Votre facture de gaz à la hausse. Le prix repère de vente augmentera demain de 5,6%, soit une centaine d'euros de plus par an pour un foyer chauffé au gaz. Une conséquence de la guerre au Moyen-Orient, mais c'est aux fournisseurs de choisir ou non de répercuter la hausse sur leurs tarifs.

0: éliminé d'entrée en grand chelem à l'US Open, battu en 5-7 cette nuit par l'Argentin Mariano Navone. 6 Français aujourd'hui sur les cours, notamment Arthur Fils, opposé cet après-midi au Grec Stefanos Tsitsipas.
1: Merci beaucoup Valentine Letesse pour ce tour d'horizon de l'actu en France et dans le monde. L'info d'ici ce matin nous emmène du côté de Châtelaillon, près de La Rochelle, où se termine ce soir le salon 2026 du camping-car. Près de 200 modèles exposés à l'hippodrome, scrutés de près par toutes celles et ceux qui sont prêts à passer à l'achat, tentés par la liberté que représente ce mode de déplacement. Des véhicules de toute taille existent, il y en a pour tous les budgets, avec la promesse à chaque fois à la clé de voyager différemment. Un mode de vacances qui séduit de plus en plus de monde dans notre pays. Et Paul-Adrien Sicard l'a constaté dans les allées de ce salon 2026 du camping-car à Châtelaillon-Plage pour ici La Rochelle.
2: La piste en sable de l'hippodrome n'est presque plus visible, cachée par une colonne de camping-car. Catherine et son mari en possédaient un il y a encore quelques années.
3: On en a eu plusieurs et des tailles différentes. Et maintenant, on veut terminer par un petit. Enfin, on veut terminer. On ne sait pas encore un. Mais un petit qui permet de se déplacer pour un week-end par-ci, par-là. Et puis, c'est tout.
2: Un peu plus loin dans les allées, Sarah, vendeuse pour la concession Atlantic Camp à Étré, fait face à des clients beaucoup moins hésitants.
4: Vous avez tout compris, monsieur est bien renseigné quand même. Ouais. Nous, on a la marque Ranger, c'est ça. Et puis ouais. Après, il peut y avoir un autre concessionnaire.
2: Elle leur présente un modèle de fourgon aménagé.
5: Ça permet d'avoir une grande douche et d'avoir de l'espace. Tous vos lanterneaux, tous vos occultants, vous avez moustiquaires et occultantes.
2: Franz, potentiel acheteur, note tous ces détails dans son carnet.
6: Oui, je l'avais. Bon, 5,40, oui. Vous n'avez pas.
4: Non. Il a fait son petit papier.
6: Ah, j'ai potassé mon affaire. Je peux vous dire que... Alors là, on vient de faire cela.
2: En presque 40 ans, il a roulé avec près de 20 modèles différents.
6: On a eu donc fourgon aménagé qu'on a aménagé nous-mêmes. On a eu pick-up avec une cellule amovible. On a eu des camping-cars qui faisaient jusqu'à 7 mètres de long.
2: Au-delà du véhicule, pour lui, le camping-car représente surtout un mode de vie, une façon différente de partir en vacances.
6: Le matin, vous le chargez, vous ne savez pas du tout où vous allez, vous partez et ça va être clignotant à droite, on va voir les châteaux de la Loire, clignotant à gauche, on va en Bretagne, et pas réservé et partir quand on veut.
2: Et en fonction des clients et de leurs envies, les vendeurs s'adaptent, comme l'explique Stephen Rigolet, directeur général du groupe concessionnaire Hippocamp Ouest.
7: Comme c'est une résidence secondaire, mobile, chacun a des besoins très spécifiques, donc on va avoir des clients qui souhaitent plutôt l'utiliser comme une deuxième voiture. À ce moment-là, on propose plutôt des petits vans aménagés qui font la taille d'une grosse voiture, hein, ou alors effectivement, on a des gens qui veulent partir très loin, très longtemps. Là, effectivement, on a des modèles qu'on appelle les modèles intégraux.
2: Avec des prix qui évoluent suivant la taille et le confort.
7: Un modèle neuf va aller moyenne à 60-63 000 euros, on peut monter à 65 000 euros, puis sur les très gros modèles neufs 2027, jusqu'à 90 000 euros.
2: Sur le salon du camping-car de Châtelaillon, il n'y a pas que de la vente. Certains véhicules sont proposés à la location avec des tarifs qui débutent à 400 euros par mois.
1: Voilà pour ce reportage à retrouver sur ici.fr et l'appli ici, le salon du camping-car. Si ça vous dit, vous avez encore jusqu'à ce soir, c'est à l'hippodrome de Châtelaillon-Plage. C'est ouvert ce salon entre 10h et 19h. On va jeter un coup d'œil à notre météo rapidement en Charente-Maritime et en Charente. On commence comment la semaine ?
8: Bon, pas mal, hein, franchement. Disons que c'est pas un temps de rentrée, quoi. Parce que quand je vais vous annoncer ce que je vais vous annoncer, vous allez dire, mais on serait quand même mieux à la plage. Soleil qui prédomine toute la journée, seulement quelques nuages dans le ciel, encore quelques averses, mais c'est le matin. Donc comme ça, c'est bien. On a besoin d'eau, on n'arrête pas de le dire en ce moment. Comme ça, il pleut le matin. Où ça ? Je vais vous le dire. Pays Royanais, Pays Rocheforté, pour la Charente-Maritime notamment. Et puis ensuite, on a de nouveau de belles éclaircies pour l'après-midi, notamment même pour demain, mardi, puisqu'on parle beaucoup de la rentrée des classes, rentrée scolaire. On aura une matinée avec quelques passages nuageux et après c'est éclairci pour tout le monde. Soleil généreux dans la cour de récréation pour demain mardi et à la plage pour ceux qui pourront y aller après les cours. Revenons à cette journée de lundi, c'est le 31 août aujourd'hui et pour ce dernier jour d'août, nous avons 17 degrés ce matin à Angoulême, 20 à La Rochelle sur ces mêmes secteurs. Bah c'est pas mal hein, pour cet après-midi. 23 sur le littoral, on s'en contente. 22 au plus bas quand on est plutôt là sur l'île d'Oléron. Et puis après, plus on va vers les terres, la Sainte notamment, Cognac et Angoulême, vous aurez 25 hein, sur ces secteurs, voire même 26 degrés dans le centre-ville d'Angoulême pour cet après-midi.
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8: Pas de difficulté de circulation à cette heure-ci, ça va se corser bien sûr à l'approche de 8 et 9 heures. Pas de retard non plus pour les différents trains qui partent en gare de La Rochelle et d'Angoulême actuellement. S'il y a des nouvelles de ce côté-là, bien sûr, on vous tient informé avec la présence dans ce studio tout à l'heure de Fabien Lecourt, désormais qui sera à mes côtés. C'était déjà le cas la semaine dernière. Pour toutes vos infos services,

0: pendant cette matinale radio-télé.
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0: On a aussi avec nous, ouais, c'est ça la main, de la radio. Vos artistes préférés, c'est Axel Red qui se pointe maintenant. Version 1993-94, hein, c'était les tout débuts.
3: Hein, et énorme tube.
0: Oh, mais carrément. On l'écoute ce tube, Sensualité, maintenant, ici.

0: Et ça fait remonter des souvenirs, hein, ouais. Ouais. Perso, rentrée, c'était quoi? C'était le collège quatrième, si je ne me trompe pas, au moment du succès d'Axel Rael. C'était Sensualité. Il est 6h41.
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0: Elle me trouble même des années après, Axel Rael. À 6h41, juste un mot du contenu de votre émission là qui se poursuit. C'est peut-être la problématique chez vous, les croquettes, les quantités, combien en fait là pour le chien ou le chat. On va en parler de vos animaux de compagnie. Quelle quantité de croquettes en cette rentrée pour votre animal? C'est avec Pierre Fabin, le vétérinaire, qui est avec nous dans les prochaines minutes. Le sport avant cela, votre 100% rugby après deux succès en match de préparation, l'UBB 40-38, le Munster 47-26 avec de nombreux jeunes sur la pelouse. Place aux choses sérieuses dimanche prochain avec le début du top 14 et la réception de Toulouse. Le Stade Rochelet tombe directement sur un gros morceau. Le champion de France en titre, s'il vous plaît. Alors, quelle chance maintenant avec un adversaire XXL? Réponse des supporters du Stade Rochelet au micro de Gérald Paris.
3: Je pense difficile. C'est une sacrée équipe, Toulouse.
4: Ouais, mais faut essayer. Après, c'est un début de saison pour tout le monde. Eux aussi sont en début de saison, donc on verra bien.
5: Premier match de saison, donc on ne sait pas trop ce que ça peut donner, mais bon, à voir après sur l'entraînement, les équipes.
6: Oui, ça va le faire. Ah, ça va le faire. Ils sont dans le bon tempo. Ah, ouais, les jeunes, il y a des jeunes derrière, c'est très bien. Pourquoi pas?
7: Certains disent qu'il vaut mieux prendre Toulouse dès le début.
5: Oui, au moins c'est fait, c'est l'avantage.
8: Bah, je pense que c'est un bon défi pour commencer. Après, il faudra voir sur l'ensemble de la saison. Mais je pense que c'est un bon défi pour commencer, se mettre déjà dans le bain directement. Après, d'affronter le meilleur pour commencer, c'est peut-être une bonne chose. Ensuite, pour pouvoir améliorer certains points ou non, voir comment est le groupe sur des gros matchs directement, ça peut être intéressant.
9: Le Stade toulousain n'a pas toujours réussi à La Rochelle. Il n'a pas toujours gagné, donc on espère bien pouvoir renouveler nos victoires au Stade Rochelet, à la maison, contre le Stade Toulousain.
7: Il y a des joueurs de La Rochelle qui vous ont impressionné sur les deux matchs de préparation?
9: C'est plus une ferveur avec la jeunesse qui est là, très présente. Beaucoup qui risquent de nous aider dans tous les matchs où on aura les internationaux occupés et puis tout le championnat où on peut avoir de la casse comme l'année dernière malheureusement. Voilà.
7: Comment vous les avez trouvés sur les deux premiers matchs de préparation?
4: Alors, il y a du brouillon, il y a encore les pas, c'est toujours pas ça, mais ça va venir.
10: Ça va être dur, on va voir la motivation de Toulouse.
7: Face au Munster en match de préparation, il y a des joueurs rochelais que vous avez vus impressionnants?
8: Certains joueurs ont fait des différences. J'ai bien aimé le match de Pacôme sur les deux derniers matchs. Qui a plutôt très bien joué. On l'avait pas trop vu la saison passée. J'espère qu'on le verra plus sur cette saison.
0: La rencontre Stade Rochelet, Stade Toulousain, c'est 21h05 précise hein, pour dimanche soir, à vivre comme toute la saison, hein, du top 14 et du Champions Cup en intégralité sur votre radio ici La Rochelle. On reparle bien sûr d'ici là de rugby ce soir après le journal de 18h avec l'équipe du lundi, Daniel Gimeno pour piloter l'émission, avec Gérald Paris, notre consultant aussi, Jean-Pierre Elissalde sera de la partie comme tous les lundis, à tout à l'heure donc juste après les infos de 18h.
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0: Il est 7h moins le quart, on va évoquer ces fameuses croquettes. Le dosage des croquettes, c'est le grand casse-tête de tous les propriétaires d'animaux. On remplit souvent la gamelle un peu au hasard. Docteur Pierre Fabin, ça va pas? Il faut savoir calculer. Vous allez nous donner la bonne dose pour le quotidien en cette rentrée, docteur.
12: La première erreur, c'est souvent d'utiliser le gobelet en plastique fourni par la marque de croquettes. C'est en général assez imprécis. Selon la façon dont vous le remplissez, vous pouvez facilement rajouter 20% de nourriture en trop chaque jour. Le seul outil fiable à la maison maison, c'est la balance de cuisine. Regardez le dos du paquet où vous trouvez la dose recommandée, mais attention à une règle d'or. Basez-vous toujours sur le poids idéal de votre animal, pas sur son poids actuel s'il est en surpoids. Si votre chien pèse 15 kg mais devrait en faire 12, donnez-lui la ration pour 12 kg et pas 15. Pesez cette ration tous les jours. Vous pouvez préparer quelques rations à l'avance pour que ça soit un peu plus pratique. Comme ça, vous êtes sûr de toujours donner la bonne quantité.
0: Ouais. Et qu'est-ce qu'on fait si notre animal engloutit cette ration calculée en quelques minutes puis passe la soirée à nous fixer en réclamant la suite? Faut-il rajouter une petite poignée?
12: Eh bien, surtout pas, sinon la prise de poids est assurée. Le problème, souvent, ce n'est pas la quantité dans la gamelle, c'est la vitesse à laquelle il mange. Un chien qui avale tout en une minute n'a pas le temps d'envoyer le signal de satiété à son cerveau. Il a l'estomac plein, mais il a encore faim dans sa tête. La solution concrète, c'est de changer sa gamelle classique, étaler sa ration sur un tapis de léchage ou utiliser une gamelle anti-glouton avec des obstacles en plastique. Il devra faire des efforts pour attraper chaque croquette. Le repas passera de 1 à 20 minutes. Chez le chat, c'est pareil, enfermer les croquettes dans une balle distributrice, l'effort physique et mental pour la faire rouler va totalement le rassasier.
0: Et comment gérer alors les fameuses à côté, le petit bout de fromage en fin de repas ou la friandise pour le récompenser? Est-ce que ça compte vraiment là dans la ration en fait?
12: Bah oui, ça compte énormément. C'est exactement là que se cachent les kilos invisibles. Une tranche de gruyère pour un chien de 5 kilos, c'est l'équivalent d'un gros burger pour nous. Si vous lui donnez des friandises, vous devez absolument retirer l'équivalent calorique en croquettes de sa gamelle. L'astuce pour lui faire plaisir à table sans le faire grossir, c'est de remplacer le bout de saucisse par des dés de courgettes cuites à l'eau ou des haricots verts. Ça remplit l'estomac et l'apport calorique est proche de zéro.
0: Bon bah c'est parfait tout ça. Merci pour les conseils Pierre Fabin, c'est le vétérinaire à retrouver tous les matins dans les programmes d'ici La Rochelle. Pour ceux qui nous suivent à la télévision, vous allez découvrir un nouveau visage. Dans un instant, je vous présente Fabien Lecourt, notre monsieur service est avec nous tous les matins. D'ici là, on partage de la musique. Jermaine Jackson et Piazzadora maintenant pour le réveil matin. Bon courage si vous partez travailler, c'est ici La Rochelle.

0: Bien, c'est les années 80 avec Germaine. Dit comme ça. Si. Germaine Jackson et Piazza Dura à l'instant pour démarrer votre journée. Démarrer la semaine aussi. Peut-être que c'est jour de reprise pour vous aujourd'hui. Nous, c'est jour de reprise en quelque sorte puisque nous redébarquons à la télévision et puis sur toutes les tablettes et compagnie. Les images sont à retrouver donc sur le canal 3 et 30 de la TNT hein, en Charente et en Charente-Maritime. Nouveau visage que vous allez découvrir, celui de Fabien Lecourt. Bonjour, camarade Fabien.
1: Bonjour, comment ça va?
0: Ben, impeccable. Vous avez passé un bon week-end?
1: Oui,
0: parce que
1: bon
0: nous,
1: week-end.
0: On avait déjà commencé à la radio. On est là déjà depuis une semaine à vous proposer plein de nouveaux rendez-vous autour du service notamment. Alors ça, c'est votre mission, Fabien. On va commencer, tiens, les 3 plus, hein, le fameux rendez-vous pratique, local, utile et sympa, avec une bonne nouvelle pour notre pouvoir d'achat, Fabien.
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0: Une vague musicale s'est formée, tiens Fabien.
1: Oui, avec le Palme Fest, festival de musique se déroulant au Point Sublime à La Palmière, ça c'est les 4 et 5 septembre 2026. Alors pendant ces deux soirées, l'atmosphère sera chargée de sons invitant au rire et à la danse. Et pour rappel, Palme Fest, c'est un festival familial qui accueille environ quand même 8000 personnes sur 2 jours. Et pour sa 6e édition, ça commence à faire, le festival incontournable de la côte royonnaise accueille encore des artistes de folie dans un cadre magique. Découvrez dès maintenant, si vous le souhaitez, la programmation sur le site internet, c'est palmefest.fr.
0: Ouais, et puis on invitera d'ailleurs l'organisateur programmateur, il sera avec nous jeudi dans l'émission. La collecte hebdomadaire des déchets étendue là à tout le mois de septembre dans l'agglomération de La Rochelle.
1: Oui, alors l'afflux touristique a convaincu la nouvelle équipe communautaire d'augmenter la cadence dès cet été et même d'aller un peu plus loin puisque les poubelles seront également vidées chaque semaine du mois de septembre dans l'agglomération de La Rochelle. Toutefois, les jours de collecte restent inchangés et cela jusqu'à la fin de septembre.
0: Merci pour ces bonnes infos. À plus tard.
1: Bah oui.
0: De toute façon, je compte sur vous, restez dans le coin. Surtout qu'on a de la bonne musique à écouter, à partager ensemble. C'est Julien Doré qui débarque pour vous ce matin. Je souhaite un bon début de journée. Bonne rentrée. Rentrée scolaire, c'est déjà demain. Moi, c'est une période qui me stressait, moi, chaque fois. Allez, on profite de cette dernière journée. C'est le 31 août. C'est symbolique en plus aujourd'hui. Voici nous. Non.

0: Ça c'était nous avec Julien Doré à l'instant, 6h56.
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0: Place à l'humour. La dernière semaine du mois d'août est très souvent l'occasion de faire un petit bilan des vacances reposantes, instructives ou vivifiantes. Pour le savoir, Fred Ballard a réuni un panel de vacanciers de retour au bercail dans l'humour en tube. C'est maintenant.
8: J'ai été en vacances, je suis crevé, dis donc. C'est fatigant. Hein. Je sais pas qui c'est qui a dit partir, c'est crever un pneu, mais il avait raison.
9: Ah bah oui, mais on ne peut pas tout avoir non plus. Hein. Partir à la découverte d'un pays, c'est forcément se confronter à un rythme différent. Dans certaines contrées, la cadence est effrénée. Dans d'autres, un peu moins. Donc, il faut choisir en fonction de ses capacités physiques.
8: Non, pour nous, pour les vacances, il y a un pays qui est bien, c'est la Suisse. Non, parce que au moins, c'est propre, quoi. On n'attrape pas... On peut attraper que des médicaments en Suisse. On peut pas attraper de maladie, vous voyez. Si on regarde les traditions, le matin, on fait la gymnastique à la radio. Lever, baisser, lever, baisser. Bon, maintenant, on va faire l'autre paupière.
9: Voilà, parce que ceux qui pensaient qu'il n'y avait que les Belges hein, et leurs frites qui avaient pris cher avec Coluche, c'est faux. Avec les petits Suisses en vacances, il n'y a pas le feu au lac non plus. Contrairement à ceux qui, comme Haroun, voulaient démarrer leurs vacances sur les japeaux de roue.
10: Oui, oui, je vais courir le matin, je vais lire du Sartre l'après-midi, arrête. Au bout de 2 jours, tu dors le matin, tu cesses l'après-midi. À la fin du séjour, t'as lu 5 pages de Sartre. Ou plutôt, t'as lu 5 fois la première page de la préface de Sartre. T'as couru 15 minutes, t'as eu des courbatures pendant 2 semaines. Tu t'es dit, faut vraiment que je me remette au sport, je vais me faire un programme. À la rentrée.
9: Mais voilà, remettre à la rentrée ce qu'on aurait pu faire en vacances, ça fait aussi partie du concept des vacances. Sinon, c'est pas des vacances. En revanche, il y a un truc indispensable avant, pendant et après les vacances, c'est de se prendre la poire. Hein. Quand on fait ça, le bilan est toujours positif.
0: Fred Ballard avec nous tous
11: et
0: les
11: en,
0: matins.
11: Et en parlant de bilan, tiens justement, oui. On verra si vous êtes toujours nostalgique de vos vacances. C'est de 9h dans l'émission Ici c'est vous et vous pourrez bien sûr réagir au 05 46 50 67 68.
0: C'est le bon numéro mon cher Fabien Lecour. Tiens, un coup de fil justement maintenant, Aminata au sémaphore de Chassiron, au nord de l'île d'Oléron, pour parler météo marine. Bonjour Aminata.
12: Bonjour à tous.
0: Quelles sont vos observations matinales aujourd'hui ?
12: Alors ce matin, on a un vent venant de l'ouest pour 17 nœuds et une température de 21 degrés. Contrairement à ces derniers jours, on a un ciel plutôt dégagé dans l'ensemble avec une bonne visibilité. La mer est agitée avec une houle plutôt d'ouest autour des 2 mètres. Et pour les marées, la pleine mer était à 6h56 et 19h17 avec des coefficients de 93 et 91 et une basse mer à 13h29.
0: Merci beaucoup pour toutes ces bonnes infos, Aminata. Bonne journée, à demain. Au revoir.
12: Bonne journée.
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0: C'est le dernier jour d'août, aujourd'hui, le 31 août, c'est lundi. Bonne fête aux Aristides aussi, au passage. Il est 7h.
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0: Et Gorka Blanco qui m'accompagne. Ce sont vos infos maintenant, le journal. Bonjour Gorka.
13: Bonjour Eric et bonjour à tous. La rentrée des classes se prépare pour tous les enfants du pays. Plus de 11 millions de jeunes de la maternelle au collège, de l'école élémentaire au lycée vont retrouver leurs établissements respectifs à partir de demain. Et aujourd'hui, ce sont leurs enseignants, plus de 850 000 professeurs qui les devancent de 24 heures, histoire de finir de tout bien préparer dans les salles, dans les familles. Après 2 longs mois de grandes vacances estivales, les sacs et les cartables sont prêts. rentrée, le matériel scolaire également. Et puis, chacun est différent, mais vous avez les enfants qui stressent un petit peu à l'idée de retourner à l'école, surtout parmi les plus jeunes, quand d'autres sont plutôt impatients de retrouver copines et copains. Paul-Adrien Sicard s'est rendu au camping Paradis de la Corniche à Angoulin, au sud de La Rochelle, pour rencontrer les petits vacanciers qui profitent de la Charente-Maritime et de ses plages jusqu'au bout de ces grandes vacances.
14: Un ciel gris et un calme apparent à travers les allées du camping. L'odeur de la rentrée n'est pas très loin et Angèle, 8 ans, parle déjà de ses vacances au passé.
15: Déjà, on a fait le phare des baleines, on a été sur l'île de Ré, on a fait l'aquarium. Bah aussi, j'ai eu plein de copines. Tous les jours, on mangeait des huîtres, c'était trop bien.
14: Pour autant, elle a vraiment envie de revenir à l'école et de découvrir sa classe de CM1.
15: J'ai trop hâte de rentrer à l'école. J'aime bien parce que déjà, j'adore les maths, j'adore l'art plastique et puis je retrouve mes copains. Là, c'est le maître que je vais avoir cette année, il est plutôt rigolo.
14: Un peu plus loin, d'autres profitent une dernière fois de la piscine du camping. Comme Kylian, 12 ans.
16: Je stresse parce que je sais pas dans quelle classe je vais être. Et j'aimerais bien être avec mes amis.
14: Mais s'il y a bien une chose dont il n'a pas peur, c'est le travail. Il s'est préparé pour cette rentrée en 5e.
16: J'ai un cahier de vacances, je l'ai fait. Je l'ai pas terminé, mais ça m'a plu quand même. J'aime bien les maths. Et c'est pas que j'en ai fait en 6e, mais j'ai hâte de faire la technologie et l'espagnol aussi.
14: Sujet tabou quand même, le réveil, qui risque de piquer pour certains et qu'il ne faudra pas manquer demain. Pour le premier jour d'école.
13: Un reportage signé Paul-Adrien Sicard à retrouver sur ici.fr et nos applis ici et Radio France.
0: Alors, rentrée des classes à partir de demain mardi, hein, 1er septembre, donc pour les enfants, on l'a bien noté, mais la date est importante aussi, faut le savoir, cette année pour le monde de l'entreprise.
13: Oui, avec l'entrée en vigueur de la facturation numérique électronique et un passage vers le dématérialisé dont le but est au départ de réduire les délais de paiement tout en sécurisant à la fois les facturations et leurs règlements. La mesure est obligatoire et elle ne plaît pas à tous les chefs d'entreprise. Elle est pourtant préparée, cette petite révolution, depuis plusieurs années maintenant. Jeanne Bahulorn.
17: Avant, les entreprises recevaient les factures de plusieurs manières, dans la boîte aux lettres ou en PDF par mail. Dès demain, elles doivent souscrire à une plateforme qui va servir de réceptacle à toutes les factures. Cette plateforme va agir un peu comme une boîte aux lettres numérique pour l'entreprise. Ces plateformes ont été agréées par l'État, c'est-à-dire qu'elles peuvent faire tout ce que la réforme demande. Demain, la réception des factures et, pour la prochaine étape en 2027, leur émission de manière électronique. L'Espagne, le Portugal et l'Italie sont déjà passés depuis longtemps à ce système, tandis que la France a dû retard sur sa propre réforme qui était prévue pour 2023. Dans les deux Charentes, plusieurs milliers d'entreprises sont concernées par ce changement.
13: Les explications de Jeanne Bahulorn. Il s'agit d'abord donc de la réception des factures en mode dématérialisé, la dématérialisation qui concernera ensuite l'envoi, l'émission de ces mêmes factures obligatoires dans un an. Vous retrouvez toutes les explications sur ici.fr.
0: Un jeune Charentais qui vit et travaille au Portugal depuis un an a disparu.
13: Oui, l'inquiétude est immense pour sa mère qui habite Ruelle-sur-Tour et qui à distance remue ciel et terre pour tenter de retrouver son fils de 23 ans. Il s'appelle Marvin George et depuis le 22 août dernier à Lisbonne, plus personne ne l'a vu, ni a de ses nouvelles. Des informations révélées par le journal Charente Libre que votre radio ici La Rochelle a pu se faire confirmer. La mère du disparu a notamment lancé des appels à témoins en français et en portugais. Elle est en contact aussi à la fois avec la police portugaise et l'ambassade de France là-bas. Des messages inquiétants ont également été adressés à sa mère via les réseaux sociaux, des menaces, une demande aussi de sommes d'argent à verser, des messages sur lesquels enquête en ce moment la police locale portugaise. La mère de Marvin qui a décidé, vu la situation et son inquiétude aussi qui grandit, de se rendre sur place. Elle sera demain soir à Lisbonne pour participer directement aux recherches. À La Rochelle, une soixantaine de caravanes de gens du voyage se sont installées de force sur le parking des Salines. Le convoi était parti de Saint-Rogatien dans l'agglomération rochelaise hier et les membres de la communauté des gens du voyage, selon plusieurs témoignages, ont carrément tronçonné un arbre pour pouvoir accéder au site au niveau de l'avenue Jean-Paul Sartre. Il s'agit de l'ancien parking du parc des expos de la ville. La CDA, la communauté d'agglomération rochelaise, avait pourtant fait poser plusieurs dispositifs de sécurité pour tenter d'empêcher l'occupation sauvage des lieux qui est récurrente toutes ces dernières années.
0: Nous allons dresser le bilan de l'été avec les sapeurs-pompiers de Charente-Maritime tout à l'heure à 7h45.
13: Oui, nous serons avec le colonel Christian Lepage, le directeur départemental à l'adjoint du SDIS-17, le service d'incendie et de secours de la Charente-Maritime. Alors entre les canicules à répétition, les renforts envoyés aussi sur les méga-feux en Gironde et dans les Landes pour aider les voisins, sans oublier ce risque d'incendie toujours très présent dans l'ensemble du massif forestier en Charente-Maritime. On n'oublie pas non plus les dégâts la semaine passée provoqués par de violents orages. Bref, l'été a été chargé pour les pompiers et on voit tout ça donc à 8h moins le quart.
0: Pour les vacances, certains prennent l'avion, d'autres le train, et puis il y a ceux qui préfèrent prendre la route.
13: Oui, le camping-car séduit toujours les amateurs de liberté et de voyage en mode nomade, autre façon de voyager qui permet de changer de destination si vous le souhaitez au gré de vos envies au tout dernier moment et de découvrir plusieurs endroits sans refaire à chaque fois ses valises. Cette passion du camping-car est justement mise à l'honneur depuis 4 jours maintenant et jusqu'à ce soir du côté de Châtelaillon, près de La Rochelle. Près de 200 modèles sont exposés au public à l'hippodrome, des modèles compacts jusqu'aux véhicules beaucoup plus larges et spacieux. Il y en a pour tous les goûts et tous les budgets et pour tous les projets de vacances aussi. Le camping-car, c'est surtout un moyen de transport qui évolue, comme nous l'explique Steven Rigollet, directeur général du groupe concessionnaire de camping-car Hippocamp Ouest.
18: On voit de nouvelles implantations arriver, hein. On voit des plans intérieurs qui correspondent un peu plus à des nouveaux types d'usages, hein. Je parlais tout à l'heure de week-end prolongé. Eh bien, on a des plans intérieurs qui permettent de pouvoir répondre à des aménagements intérieurs de véhicules qui sont très différents. On voit aussi de nouveaux véhicules qui proposent maintenant le tout électrique. C'est-à-dire que plus besoin de bouteilles de gaz d'embarquer, on fait tout à l'électricité. On voit des nouvelles implantations qui embarquent un peu plus, voilà, des lits électriques qui se lèvent pour laisser un peu plus de place dans la cabine et avoir une place à vivre un peu plus intéressante. Donc ouais, il y a beaucoup de choses qui sont faites tous les ans sur notre métier. Parce qu'en fait, les constructeurs et nous également sommes très attentifs à ce que nous disent les utilisateurs. Et ça permet en fait d'adapter un peu tous les ans et de créer de nouveaux aménagements qui permettent de répondre à tous les types de voyages qui puissent exister. Il y en a de beaucoup.
13: Voilà, le salon du camping-car, c'est jusqu'à ce soir, 19h, du côté de l'hippodrome de Châtelaillon.
0: Il est 7h07, place aux couleurs du temps avec Fabien Lecourt. Fabien, quel temps pour aujourd'hui alors du coup?
11: Le programme de ce début de semaine commence avec quelques gouttes de pluie en Charente-Maritime. Des averses faibles et de courte durée, sauf peut-être pour le vent, lui qui soufflera toute la journée au nord de la Charente-Maritime de 45 km/h. Alors ailleurs, on verra quelques éclaircies briller avec des températures dans la matinée de 18 à 21 degrés. 18 degrés tient peut-être chez vous ce matin à Villebois-Lavalette, 20 degrés à Cognac, 21 à Rochefort. Et pour finir, comptez cet après-midi entre 25 degrés à Angoulême et 24 degrés à Saintes et 22 à La Rochelle.
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0: Quelques infos mobilité sur le rail là ce matin.
11: Ouais, justement, on parle de train ce matin puisqu'il y a des trains qui sont supprimés en gare de La Rochelle, celui de 8h05 à destination de Saintes et toujours en gare de La Rochelle, c'est celui de 8h15 qui est supprimé à destination de La Rochelle-Port-Dauphine. Et c'est pas tout, car du côté de Cognac, à 7h36, pareil, il y a un train qui est supprimé à destination d'Angoulême. On continue ? Allez, à Saintes, il y a aussi deux trains qui sont supprimés ce matin, celui de 7h11, 7h15, et puis de côté de Rochefort, c'est celui de 7h46 qui est supprimé à destination de La Rochelle-Port-Dauphine. Et on termine encore avec un train qui est supprimé, celui de 8h35, toujours à Rochefort.
0: Bon courage pour vos déplacements.
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0: Quoi qu'il arrive à tout moment, on est là pour vous accompagner sur vos déplacements. Quand vous constatez qu'il y a une difficulté, c'est valable quand vous prenez le train, quand vous prenez la route, hein, vous faites savoir tout ça en nous appelant au 05 46 50 67 68. Quand on reparle là comme ça de météo, on pense à la journée de demain. Le soleil sera de la partie, sera plutôt un temps aller à la plage.
11: Oui.
0: Aller sur les bancs de l'école. Je sais pas, vous êtes beaucoup allé à la plage
11: à l'école?
0: Fabien, non, à la plage cet été?
11: Vous avez bien plus profité? À la plage qu'à l'école.
0: Oui, ces dernières années.
11: Ça se voit?
0: Non,
11: ça s'entend?
0: Non, je me permettrai pas. Gorka Blanco, plage ou pas plage cet été? Ouais, ça a été d'actualité
19: un petit peu. Ouais. Moi, j'ai choisi la plage malgré la chaleur.
0: Et alors, parfois, on ne connaît pas forcément les noms des plages où on se rend. Et il y en a des très symboliques, hein, sur notre région. Je pense à celle des Saumonards, sur l'île d'Oléron, Trouche-Chemise, sur l'île de Ré. On va passer tout cela en revue. C'est l'histoire du jour, les plages de Charente-Maritime, avec Vincent Bretagnol à écouter avant 7h30 tout à l'heure.
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0: Bon réveil avec Don't Stop Me Now, c'est Queen maintenant.

0: Don't Stop Me Now avec le groupe Queen à l'instant.
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0: Il est 7h13. Attention Fabien, il risque d'y avoir du monde sur la route vendredi prochain pour le festival Boire la Tasse. C'est à Rive-du-Plage.
3: Ah oui, car le festival Boire la Tasse revient à l'entrée de l'île de Ré. Du vendredi 4 au dimanche 6 septembre, 3 jours de fête et de concerts en plein air sur la magnifique plage de Sablonceau à Rive-du. Alors on programme bien sûr une belle programmation, pop électro, les pieds dans le sable. Je sais que vous adorez ça, Eric
0: Morgan. C'est vrai.
3: Avec également un village associatif. Et le côté pratique également de cette info, c'est que la billetterie est déjà en ligne et ouverte, donc si vous le souhaitez, car les réservations sont vivement conseillées avant de vous déplacer. Retrouvez toutes les infos et le programme complet sur le site festivalboirelatasse.fr.
0: Dans un instant à 7h15, mon œil, une enquête très surprenante pour mieux nous connaître, nous les Français. À tout de suite pour en parler.
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0: Il est tout juste 7h15, je souhaite un bon réveil, un bon début de journée. C'est le 31 août, aujourd'hui on est ravis de vous accompagner avec Mon œil, c'est l'autre regard sur l'actualité avec David Ossiou. On a trouvé mieux que les sondages pour comprendre les Français, un livre qui va faire parler de lui, un livre sur nous tous.
5: Oui, c'est presque un scanner de la France. Le livre s'appelle « Nous les Français ». Ses auteurs ont passé au crible des milliers de données. Et apparemment, tout nous trahit. Ce qu'on mange, ce qu'on boit, où l'on habite, le sport qu'on pratique. Votre voisin habite dans un lotissement ? Plus il y en a dans une commune, plus le vote RN est élevé. Votre collègue court tous les midis avec sa montre GPS, la course à pied est plutôt pratiquée par les catégories supérieures. Vous préférez le vélo? Alors là, c'est plutôt catégorie populaire. Sauf si c'est un vélo cargo. Là, désolé, vous êtes plutôt un bobo. Même votre bouteille d'eau parle pour vous. Parce que contrairement à ce qu'on pourrait croire, ce sont plutôt les milieux populaires qui achètent de l'eau en bouteille. Moins confiance dans l'eau du robinet, quitte à dépenser plusieurs centaines d'euros par an. Et plus on consomme dans une commune, plus le vote RN est élevé. À ce rythme-là, c'est plus besoin de demander aux Français pour qui ils votent. On ouvre leur frigo. Une centaine de cartes comme celle-là. Mais à force de nous classer, il y a une question qui se pose. Mais qu'est-ce qui nous rassemble encore? Eh bien, les auteurs ont trouvé. On est un peuple rigolard. On se marre tout le temps. Dans le domaine de la culture, il y a des films qui traversent les âges et les milieux sociaux.
6: Merci, messieurs, c'était très bien. C'était très bien.
5: Oui, il y a la grande vadrouille par exemple, mais aussi les bronzés font du ski et le Père Noël est une ordure.
7: Joyeux Noël, fait !
5: Et dans le Père Noël est une ordure, personne ne fait de politique. Pierre Mortès n'est ni de gauche ni de droite, on ne sait pas pour qui vote Thérèse et personne ne s'en soucie. Depuis plus de 40 ans, il suffit de dire « c'est fin, ça se mange sans fin » et tout le monde sait de quoi on parle. C'est ça aussi la France.
0: Merci beaucoup David Ossiou. Cet autre regard sur l'actualité, écoutez tous les matins, ici même en direct. Et puis bien évidemment, vous avez des replays si vous avez manqué le moment en allant sur notre site ici.fr, sur l'appli ici aussi, où ça cartonne fort aussi pour le rendez-vous Ici ça bouge, qu'on va retrouver dans les prochaines minutes. On va vous faire découvrir Destamp, une entreprise charentaise qui innove pour moins gaspiller. Ça c'est une autre histoire en attendant.

0: Une autre histoire avec Gérard Blanc à l'instant. 7h21. Bon début de journée. Innovation, réussite, initiative inspirante. Ici, ça bouge, met en avant au quotidien ce qui marche, hein, forcément, en Charente et en Charente-Maritime. Ce lundi, Mehdi Benyaya, on va déjà penser chauffage, écologie et économie aussi.
1: Qui a dit que l'industrie ne pouvait pas se réinventer en circuit court ? Le groupe charentais Détempes, grand spécialiste de la palette, vient de poser un jalon majeur en Charente, mais aussi dans la Creuse, en investissant 20 millions d'euros. Leur projet, lancer Énergie des Gardes, une toute nouvelle activité de granulés de bois avec un objectif clair, répondre dès maintenant à la forte demande des foyers équipés de poêles à bois. Et si ça marche, c'est parce que la mécanique industrielle est implacable. Au lieu d'acheter de la matière première ou de jeter des résidus, eh bien Détempes récupère directement ses propres sciures et ses connexes de scierie pour les transformer en combustible. Résultat, zéro déchet, aucun intermédiaire logistique et une ressource 100% maîtrisée. Qui de mieux que Jérémy Briffaut, associé de Nicolas Détempes, petit-fils du fondateur, pour nous en parler aujourd'hui. Bonjour Jérémy.
2: Bonjour.
1: Qu'est-ce qui pousse un géant de l'emballage à investir plusieurs millions d'euros, 20 millions pour être plus précis, pour devenir un fournisseur d'énergie ?
2: Alors l'idée, c'est qu'au sein du groupe, on avait déjà deux scieries. Donc la scierie des gardes. Donc la scierie des gardes, son plus gros client, c'est Top Détempes. Donc l'idée, c'est que sur ces deux scieries, on coupe les fameuses planches qui repartent donc à Etagnac pour faire les fameuses planches de palette. Et lorsque vous coupez ces grumes de bois pour faire des planches, on génère ce qu'on appelle de la sciure et des connexes, donc en 100% résineux, donc avec des volumes assez importants. Et donc l'idée, je vous dirais, pour avoir une multi-activité sur le groupe qui était cohérente, nous avons décidé effectivement d'investir un peu plus de 20 millions d'euros sur ce pôle à Feltin, et donc de récupérer tous ces connexes, et donc de lancer une production de granulés de bois.
1: Et concrètement, pour l'auditeur qui nous écoute, un auditeur qui possède d'ailleurs un poêle à granulés chez lui, qu'est-ce que l'arrivée d'un acteur industriel comme le vôtre change véritablement sur le marché ?
2: L'idée, c'est que, vous l'avez bien dit un peu au début, on est un groupe familial, donc je dirais on reste un groupe français hein, à échelle familiale, donc aujourd'hui un peu plus de 190 salariés sur le groupe. Notre intérêt déjà, c'est qu'on ne fait aucun achat en externe, donc c'est important, donc ça nous permet de maîtriser les coûts. Aujourd'hui, quand vous achetez de la sciure en externe, vous achetez un peu plus cher, malheureusement. L'idée, c'est qu'aujourd'hui, on va produire entre 50 000 et 60 000 tonnes sur le marché français. Donc j'ai envie de dire, plus il y aura d'acteurs, mieux il y aura des prix pour le particulier et une meilleure fourniture en local. Aujourd'hui, pendant de nombreuses années en France, la consommation était au-dessus de la production. Et aujourd'hui, des acteurs comme nous qui arrivons permet d'équilibrer, donc de répondre aujourd'hui à la consommation sur le marché français.
1: Et ça permet également de sécuriser l'indépendance énergétique, notamment de nos territoires, Jérémy.
2: L'idée, c'est qu'aujourd'hui, c'est un peu le sujet du moment. Aujourd'hui, un foyer en France, le budget le plus important, c'est le chauffage. Aujourd'hui, l'électricité, l'énergie la plus chère, autour des 25 centimes du kilowatt. Aujourd'hui, le pellet, on est autour des 6-7 centimes. Pour le coup, ça permet aussi de maîtriser des prix et de donner des prix aujourd'hui à nos distributeurs pour pouvoir répondre à des prix cohérents auprès des particuliers.
1: Jérémy Briffaut, je rappelle que vous êtes l'associé de Nicolas Détempes au sein de l'énergie des gardes, la nouvelle entité bois énergie du groupe. Si vous souhaitez jeter un œil à leur modèle d'économie circulaire ou vous souhaitez changer de fournisseur local pour la saison, rendez-vous sur le site www.detempes-emballage.com. Vous y trouverez toutes les informations. Merci Jérémy, à très bientôt.
2: Merci, au revoir.
0: Et merci Mehdi Benyaya qui signe cet Ici ça bouge à retrouver en podcast sur ici.fr demain direction l'île de Ré pour mettre en lumière un ostréiculteur récemment médaillé d'or. L'île de Ré, on en parlera aussi et pas seulement, Oléron également, avec l'histoire de vos plages. À tout de suite dans un instant.
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0: Les vacances, pour la plupart, touchent à leur fin. Ben oui, déjà, mais on peut encore, bien sûr, profiter un peu de la plage. Vincent Bretagnol, vous nous emmenez justement, comme promis, et dès maintenant sur deux plages bien connues de Charente-Maritime, non pas pour bronzer ou se baigner, mais pour découvrir l'origine de leur nom.
8: Tout à fait. Aujourd'hui, direction l'île d'Oléron et la belle plage des Saumonards, avant de rejoindre l'autre île, l'île de Ré, et la célèbre plage de Trousse-Chemise. Eh bien, vous allez voir que derrière ces drôles de noms se cachent des histoires étonnantes.
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8: Première étape de notre petite enquête, l'île d'Oléron donc, à la découverte de l'origine du nom des Saumonards. Alors, la plage des Saumonards, eh bien, elle est située à l'orée de la forêt, qui porte le même nom d'ailleurs, et cette plage de sable fin, elle offre un chouette panorama sur Fort Boyard, mais aussi sur l'île d'Aix, bien sûr. Et quand on évoque les Saumonards, on pourrait penser à un éventuel lien avec la pêche au saumon. Mais inutile de chercher un fjord norvégien au milieu des dunes d'Oléron. En réalité, il faut oublier les saumons. Et s'intéresser à une activité qui a longtemps façonné les paysages de l'île, les marais salants. Le nom saumonard provient de la saut, c'est-à-dire du sel. Et c'est comme cela qu'on désignait autrefois les travailleurs du sel. Alors c'est vrai qu'aujourd'hui on parle plutôt de saunier, d'ailleurs c'est la même racine. Et puis, il y a plusieurs siècles, eh bien, cette partie de la côte est d'Oléron était couverte de salines avant que les dunes, puis la forêt, bouleversent le paysage au XIXe siècle. Mais le nom des saumonards eh bien, perpétue le souvenir de cette histoire ancienne.
9: Alors allons maintenant sur l'île de Ré et sa plage de Trousse-Chemise. L'origine du nom Trousse-Chemise est un peu plus cocasse.
8: Effectivement. Nous partons maintenant dans le nord de l'île de Ré. Là-bas, la plage de Trousse-Chemise fait face à la forêt du même nom. Et ce site a d'ailleurs été rendu célèbre par Charles Aznavour, lui-même, dans sa chanson éponyme de 1962. Plusieurs hypothèses se disputent l'origine de Trousse-Chemise. La plus vraisemblable nous ramène à un ancien passage à gué, le gué de Loye. Lors des fortes marées, l'eau pouvait monter jusqu'à la taille. Et pour traverser sans finir complètement trempé, il fallait donc relever sa chemise. Bref, trousser sa chemise. Rappelons qu'au Moyen-Âge, le terme chemise désigne un sous-vêtement que tout le monde porte. Mais il existe une autre explication, bon, moins plausible, mais nettement plus drôle. En tout cas, moi, elle m'amuse un peu plus. Celle-ci raconte qu'en 1627, après la défaite des troupes anglaises du duc de Buckingham, les Rétés auraient célébré le départ des Anglais en leur montrant leurs fesses, après avoir, eux aussi, troussé leurs chemises. Bon alors, avant de ranger les serviettes et de refermer les parasols, on peut encore profiter un peu de l'été et se souvenir que derrière un nom de plage, il y a souvent une belle histoire à raconter.
9: Et on est là pour les raconter justement ces histoires. Merci, à demain Vincent Bretagnol.
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9: Ici c'est vous, tout à l'heure, c'est à 9h avec vous Fabien Lecoultre.
10: Oui, on parlera de vacances. Êtes-vous nostalgique des vacances? Nous avons été vous poser la question. Voici la réponse de Jade.
11: Moi oui, je suis plutôt nostalgique parce que c'est vrai qu'en vacances, on a tout à proximité. Bah, la plage, les centres-villes, enfin le centre-ville, les commerces, tout ça. Alors que si on vient de la campagne, ici c'est un peu compliqué.
10: Alors, qu'est-ce que nos vacances d'enfance avaient de si spécial? C'est la question qu'on vous pose ce matin dans Ici, c'est vous. Et pour réagir, de façon, par téléphone, sur WhatsApp ou tout simplement en nous appelant au 05 46 50 67 68.
9: On parlait des plages tout à l'heure avec Vincent Botagnol. Moi, c'était plage tous les jours. Les vacances de l'enfance, c'était top. Bonjour, bon réveil, 7h30.
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9: La une de l'info dans les Deux-Charentes, Gorka Blanco.
12: C'est la rentrée des classes des enfants. À partir de demain, plus de 11 millions d'élèves vont reprendre le chemin de l'école, de la maternelle au lycée. Et certaines familles, avec un petit peu d'organisation, ont pu profiter jusqu'au bout des grandes vacances de l'été sur le littoral de la Charente-Maritime. Sans stresser, vous allez l'entendre à 8h dans le prochain journal. Aujourd'hui, lundi, ce sont les enseignants qui, les premiers, retrouvent leur classe. Ils sont plus de 850 000. Et puis un été sous tension et sous pression et des interventions très nombreuses. Les renforts aussi envoyés en Gironde et dans les Landes pour aider les voisins aquitains face au méga-feu. On fait le bilan de la saison des pompiers de la Charente-Maritime avec notre invité. Rendez-vous tout à l'heure à 8h moins le quart. Nous serons avec le colonel Christian Lepage. C'est le numéro 2 du service départemental d'incendie et de secours de la Charente-Maritime. Et il y aura à suivre l'info d'ici, mais d'abord le 90 secondes présenté ce matin par Valentine Letesse.
13: Sur le chemin de l'école ce matin, 850 000 enseignants font leur rentrée. Compliqué par le piratage de l'éducation nationale, une partie d'entre eux sont privés de leur outil numérique informatique pour préparer le retour en classe des enfants demain. C'est une information de votre radio ici. Un policier de Rouen est mis en examen pour viol sur mineur et détention d'images pédopornographiques. L'agent de 21 ans a été interpellé en présence de la victime, un ado de 14 ans, nous indique le parquet. Dernière ligne droite pour les grands rouleurs. Vous avez jusqu'à ce soir pour demander l'indemnité carburant de 100 euros. L'aide de l'État face à l'augmentation des prix à la pompe est destinée aux travailleurs modestes. Si votre aller-retour domicile-travail fait au moins 30 km, rendez-vous sur le site internet des impôts. Un candidat de plus à l'élection présidentielle, Olivier Faure, s'est officiellement déclaré hier. Avant de se lancer dans la course à l'Élysée, le patron du Parti Socialiste se soumettra d'abord à la primaire pour désigner un seul candidat à gauche. L'AS Monaco prend les commandes de la Ligue 1 avec 2 victoires en 2 matchs. La dernière hier, 2-0 contre l'Olympique de Marseille. Les Monégasques sont en tête du championnat de France de football ce matin à l'issue de la 2e journée.

0: cause de la grande sécheresse. Des patrouilles se sont même constituées pendant le mois d'août pour surveiller et prévenir les départs de feu dans les sites les plus sensibles, comme dans la magnifique forêt de la Coubre. Deux réservistes, Dominique Massicot et Eric Pradier, effectuent des rondes quotidiennement. 205 contrôles déjà effectués en 10 jours. Alice Sacco les a suivis en forêt, en patrouille.
1: Dans les allées de pins, la voiture de la gendarmerie roule au pas de tortue.
2: On se fait discret quand on arrive.
1: Au volant, Dominique ralentit et Eric plisse les yeux.
2: Voilà, le monsieur, il avait quelque chose dans sa main, mais c'était que son jeu de clés.
1: Fausse alerte, ils reprennent leur chemin. Depuis quelques jours, le risque de feu est faible, mais ce n'est pas une raison de lever la garde.
3: Il y a quand même pas mal de barres de pin et des pommes de pin qui sont très enflammables. On essaie de regarder partout. On peut entendre des crépitements, des odeurs de fumée.
1: C'est pour ça que vous avez la fenêtre baissée ?
3: Oui, tout à fait. Il faut rester toujours très très très vigilant parce que ça peut arriver rapidement.
1: Toujours pas de barbecue ni de fumeur en vue, mais ils préfèrent en avoir le cœur net et n'hésitent pas à accoster une famille qui pique-nique au soleil.
4: Vous ne faites pas de barbecue, il n'y a aucun souci là-dessus.
1: Rien à signaler, un petit rappel de la réglementation et hop, les deux gendarmes repartent.
4: Continuation.
5: Bonne journée,
4: au revoir.
1: Le but après tout, ce n'est pas de verbaliser.
2: C'est surtout faire de la prévention justement pour éviter de verbaliser les gens. Si on les verbalise, c'est que la prévention n'a pas été suffisante et qu'ils n'ont pas tenu compte. Et puis, à partir du moment où il y a un danger, nous, on verbalise, hein, tout simplement.
1: Pour un fumeur ou un randonneur avec un réchaud, la facture est de 135 euros. Mais là encore, le public joue le jeu.
3: Ils comprennent l'enjeu, ils acceptent, ils rouspètent parce que, mais ils en sont conscients qu'il y a des risques, il y a des enjeux énormes par rapport à la forêt.
1: Dominique et Eric le savent, lundi, la foudre a brûlé 2500 mètres de forêt et l'endroit porte toujours les traces du feu.
3: Les aiguilles de pin, le bois mort, les pommes de pin permettent de dire que c'est très très très sensible. Malgré qu'il ait plu, on voit que c'est quand même encore sec.
2: Et ce qui est bien, c'est de voir seulement cette petite parcelle qui a été brûlée plutôt que la totalité de cette magnifique forêt.
1: Peut-être pour leur dire merci, la forêt leur envoie un cadeau sur la route.
3: Ah ouais, première fois. Deux biches.
1: On a vu quoi là ?
3: On vient de voir deux biches qui viennent traverser devant le véhicule. C'est un bon signe, très bon signe. Il y a un moment qu'on n'en avait pas vu.
1: Sourire aux lèvres, les deux réservistes rentrent au poste. En 4 heures, personne n'a été verbalisé.
0: Voilà, Alice Sacco en patrouille avec des réservistes de la gendarmerie nationale dans le massif de la Coubre. Reportage à retrouver sur ici.fr et sur l'appli ici.
6: Merci Gorka Blanco. 7h35, les couleurs du temps, votre météo. Avec peut-être quelques gouttes de pluie, on va le voir aujourd'hui, Fabien Lecourt.
7: Oui, des averses possibles, faibles et de courte durée. Voilà ce que nous prévoit Météo France aujourd'hui, surtout du côté de la Charente-Maritime. Alors tout ça, ça va pas durer, mais le vent, lui, si, il va bien durer et il va souffler aujourd'hui de 45 km/h, surtout au nord de la Charente-Maritime. Ailleurs, on verra aussi, bien sûr, quelques éclaircies briller avec des températures dans la matinée de 18 à 21 degrés. 18 degrés, peut-être chez vous ce matin, à Villebois-la-Valette, 20 degrés à Cognac, 21 degrés à Rochefort. Et pour finir, côté température pour cet après-midi, 25 degrés à Angoulême, 24 degrés à Saintes et de 22 à La Rochelle. Et puis on a aussi, bien sûr, vos messages sur les réseaux sociaux. Par exemple, Serge qui nous dit bonjour à toute l'équipe de la radio ici La Rochelle, ciel variable, vent d'ouest soutenu. 20 degrés ce matin, tiens, chez vous, Serge, à Châtelet-la-Plage. Merci en tout cas pour vos messages. Vous pouvez nous envoyer justement. Qu'est-ce qu'il y a ?
6: Oh, on sourit. Châtelet-la-Plage, oui, c'est joli aussi, oui, dit comme ça.
0: Oui, oui, oui. On connaît Angoulin-la-Plage aussi, oui, La Rochelle-la-Plage.
7: C'est sympa, vous connaissez ? Merci en tout cas pour vos petits messages. Vous pouvez bien sûr nous vous envoyer vos météos du jour, vos températures, vos photos directement sur la page Facebook ici La Rochelle.
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7: Allez, côté circulation, sur la route, tout va bien, mais c'est surtout côté gare, hein, à La Rochelle. Il y a plusieurs trains supprimés ce matin. Celui de 8h05, 8h15 est supprimé également. Et puis aussi, celui de 11h11, toujours en gare de La Rochelle, donc des trains supprimés. Celui aussi de 12h37.
6: Allez, bon courage à tous, 7h37.
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6: Forcément, sur la route, ça va changer à partir de demain. Rentrée scolaire oblige, plus de monde sur la route, plus de bus, tout ça, plus de bouchons aussi. On en parlera au quotidien avec vous et pour vous. Ici La Rochelle, laissez-nous chanter. Ben, je vais le faire dans les prochaines minutes d'ailleurs. Karaoké inversé à suivre après Gold.

0: Laissez-nous chanter avec Gold ce matin, il est 8h20. Et ça va chanter ce matin, je vous le dis. Oh oui.
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0: Mais avant cela, un mot de la fin de demi-heure. 8h, nouveau journal tout à l'heure. Juste avant, il y a le rituel avec Stéphane Bern. On va parler de l'Eldorado des Barcelonnettes. Ce matin, on va voyager au temps où quelques jeunes des Alpes françaises sont partis faire fortune au Mexique. La suite de l'histoire tout à l'heure. Donc. La chanson, c'est le retour du karaoké inversé ce matin pour vous offrir vos plus beaux cadeaux. On joue ce matin pour...
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0: Pour ceux qui nous regardent, puisqu'on est de retour en images sur le canal 3 et 30 de la TNT en Charente-Maritime, puis sur vos tablettes, internet et compagnie, vous voyez apparaître sur votre écran le micro doré. Ça veut dire quoi? Ça veut dire qu'il y a karaoké inversé ce matin. On choisit une musique, sur cette musique on fait autre chose, cette autre chose qu'il faut trouver pour gagner les cadeaux du jour. Le 05 46 50 67 68. Et la musique ce matin de Clo-Clo, Claude François.
4: Alexandra.
0: On va faire autre chose sur Alexandrie. Alexandra, on va saccager du Clo-Clo ce matin. Soyez les bienvenus, karaoké inversé. Ici La Rochelle, Charente et Charente-Maritime. C'est parti, 05 46 50 67 68.
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1: Alors, qu'est-ce que c'est? Une idée? Un coup de fil, maintenant, 05 46 50 67 68, j'ai l'impression que ça vous a fait halluciner, mon cher Fabien, c'est
2: à aucun verset. À la fois cette chanson et à la fois ce micro. Moi,
1: Il va falloir vous habituer, c'est comme ça pendant toute la saison. Vous nous appelez pour gagner donc ce matin.
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0: À tout de suite.
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1: On débriefe karaoké inversé dans un instant, juste après avoir écouté Lewis Capaldi maintenant.

0: Capaldi pour vous réveiller ce matin. Ah, il crie lui aussi dans son micro un petit peu. Moi, je peux faire pareil, je vais vous le trouver. Non, je vais vous faire du Claude François. Alexandre et Alexandra, dans une autre version. On va débriefer cette chose-là qui s'appelle le karaoké inversé avec Colette, qui est avec nous de Saint-Nazaire sur Charente. Bonjour Colette.
1: Bonjour.
0: Bien réveillée Colette ce matin.
1: Très bien.
0: On va vérifier ça, c'est parti. Ambiance pour le petit déj à la maison. Vous êtes peut-être devant le café, attention à ne pas faire tomber la tasse en m'écoutant maintenant. Karaoké inversé, musique, Clou-Clou, Claude François, Alexandre et Alexandra et autre chose qui arrive maintenant là-dessus. C'est parti, concentrez-vous les amis.
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0: Qu'est-ce que c'est alors selon vous, Colette?
1: J'aurais osé.
0: Ah bon?
2: 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C'est le dimanche 6 septembre. C'est pour vous, Colette.
0: Ça va faire plaisir autour de vous, Colette, là.
1: Grand merci. Je vais pouvoir y amener des petits enfants, mais ils seront contents quand même.
0: Oh, il n'y a pas d'âge pour le cirque de toute façon, Colette. Passez une bonne journée à Saint-Lazare sur Charente.
2: Bientôt.
0: On vous embrasse.
1: À bientôt. Merci. Au revoir.
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0: Il est 7h49, c'est la rentrée pour tout le monde cette semaine avec la fin des grandes vacances, des enfants qui retournent à l'école dès demain. En majorité, les touristes sont repartis et les professionnels du secteur vont pouvoir commencer un peu à souffler. Et on espère que ça sera vrai aussi pour les services de secours, encore une fois très sollicités cet été.
4: Oui, et peut-être même encore plus quand on parle des pompiers. Avec cette saison de canicule à répétition d'incendies géants comme les méga-feux qui ont touché nos voisins de Gironde et des Landes, sans oublier les orages de cette fin du mois d'août qui ont provoqué des dégâts. Et l'occasion donc pour nous ce matin sur Ici La Rochelle de faire un premier bilan de l'été avec les pompiers de la Charente-Maritime. En compagnie de notre invité, nous sommes avec le colonel Christian Lepage, le directeur départemental adjoint du SDIS-17. Bonjour colonel.
5: Bonjour.
4: Merci beaucoup d'être avec nous quelques minutes en direct. On a listé les incendies, la canicule avec tout ce que ça peut entraîner comme malaise. On n'oublie pas non plus les accidents de la route qui font partie du quotidien et pas évident non plus des pompiers à gérer pour eux tous les jours. Les orages, bref, l'été a encore une fois été très chargé.
5: Oui, en effet, en plus du train habituel de l'augmentation des interventions qu'on peut avoir par rapport à la saison estivale, comme vous l'avez dit, on a eu une forte sollicitation sur les feux de forêt, mais d'espace naturel aussi, parce qu'on pense aux feux de forêt, mais il y a tous les champs et tout ce qui peut brûler qui nous sollicite. Et puis bien sûr, l'activité qui a été liée avec ces derniers jours, qui a été assez marquante avec les tempêtes.
4: Avec les orages et la grêle, on va y revenir. Mais d'abord, parlons de ces incendies en Charente-Maritime. Le bilan de l'été, c'est une centaine de feux. On est dans cet ordre-là, c'est ça?
5: Oui, on est à peu près dans ces ordres-là. On a une augmentation de 11% par rapport aux autres années, tout particulièrement en 2025. Et on se retrouve avec des surfaces qui sont brûlées, qui sont plus importantes. Nous, on a eu la chance de ne pas avoir de feux qui ont débordé ou qui ont provoqué des circonstances comme vous avez pu voir en Gironde. Donc, on a réussi malgré tout à tenir notre contrat opérationnel sur la Charente-Maritime.
4: Il y a eu des feux quand même importants, alors peut-être pas majeurs comme on a connu en Gironde ou dans les Landes, mais il y a eu des feux importants avec des appuis aériens qui ont été nécessaires, notamment début juillet.
5: Oui, on a eu quelques feux, dont des feux dans le sud du département, qui ont nécessité l'appui des moyens nationaux, parce qu'on parle des sapeurs-pompiers, mais sont mobilisés tout au long de l'été des moyens d'État, des unités de sécurité civile aussi. Et bien sûr, les moyens aériens qui sont les plus spectaculaires et ceux qui sont les plus regardés.
4: On vous a vu à l'œuvre, les pompiers de la Charente-Maritime, les volontaires qui sont partis aider les collègues des Landes et de Gironde sur ces méga-feux. Il y a eu aussi des gros incendies dans les Pyrénées-Orientales. Des feux qui ont marqué tous ceux qui les ont combattus. Ça, c'est quand même une nouveauté cette année, c'est qu'on a senti, malgré l'expérience du feu que vous avez tous, que vraiment les femmes et les hommes sur le terrain ont été marqués par tout ce qu'ils ont vu.
5: Oui, tout à fait. Alors, vous parliez des pompiers volontaires. On a eu des pompiers professionnels et volontaires, puisqu'on a réussi à dégager un maximum de sapeurs-pompiers pour pouvoir rendre ce qu'il nous est apporté quand nous on en a besoin et donc participer à la solidarité de la sécurité civile. On a été engagé dès le mois de juin ou tout début juillet sur les feux dans les Pyrénées-Orientales, comme vous l'avez dit, en Gironde, à Somos tout particulièrement, où on était avec pratiquement, sur toute la période, on a engagé pratiquement 350 sapeurs-pompiers et une quarantaine de véhicules. Oui, c'est important, parce qu'il faut aussi garder une capacité opérationnelle ici. Ils ont été particulièrement marqués parce que vous avez des feux qui sont de plus en plus violents. Et quand on est confronté à des murs de feu et aussi la misère des gens qui ont tout perdu, bah, ça vous impacte aussi. Derrière l'uniforme de sapeur-pompier, il y a des humains.
4: Bien sûr. Les hommes se sont relayés, les hommes et les femmes sur place. Il fallait aussi assurer le quotidien. Et au-delà, on a vu que cette année encore, les pompiers sont dans le cœur de tous les Français. Parce que vraiment, ce que vous avez fait avec l'aide aussi des agriculteurs et puis des autres, il y a les éléments de force de sécurité, la protection civile également. Finalement, il y a eu énormément de messages et de gratitude. Parce qu'on a senti que les pompiers ont été au bout d'eux-mêmes dans cette lutte contre les méga-feux.
5: Alors, je ne sais pas si on a été au bout de nous-mêmes, parce que il faut qu'on continue malgré tout. Mais oui, il y a eu une sollicitation très importante des personnels qui ont été au rendez-vous, puisqu'en fait, comme vous l'avez dit, on a aussi, pour les pompiers volontaires qui ont donné du temps, et on a réussi à armer un certain nombre d'unités de feux de forêt. Quand on part avec une unité de feux de forêt, c'est à minimum 4 véhicules. Mmh. Dedans, vous avez 4 sapeurs-pompiers, donc à chaque fois, c'est une vingtaine de sapeurs-pompiers. Donc il faut vraiment qu'on ait une organisation, et en back-office, parce qu'on parle de ceux qui ont été sur le feu, mais en back-office, on a des services qui ont travaillé d'arrache-pied pour organiser les relèves, et je tiens à les remercier. Le centre de traitement de l'alerte aussi, qui reçoit les appels, qui reçoit aussi les messages de commandement de la zone. Donc voilà, c'est toute la chaîne des sapeurs-pompiers et de ces services qui a été mobilisée.
0: Il est 7h54, on fait le bilan de l'été avec les pompiers de Charente-Maritime. Vous écoutez l'invité d'ici matin, le colonel Christian Lepage.
4: Colonel, est-ce que finalement, quand on voit ces méga-feux en Gironde et dans les Landes, on n'a pas eu finalement un été plus chanceux que nos voisins? Finalement, on a évité le pire sur notre territoire.
5: Voilà, nous, notre travail, c'est d'éviter le pire, c'est de prévoir, donc on s'organise pour la réponse opérationnelle, à savoir que l'été, on modifie notre organisation opérationnelle pour pouvoir avoir des saisonniers, pour répondre au maximum à ce qu'il y a en face de nous. Le contexte des forêts n'est pas forcément le même, à part en sud du département qu'en Gironde, puisque vous avez une surface boisée qui est beaucoup plus importante dans ces départements-là. Quand le feu s'y met, après vous avez un rendement de feu qui fait que vous avez les phénomènes que vous avez pu avoir. Mais nous, avec nos risques et nos moyens, on a essayé de tenir la barre, et je pense que nous l'avons fait correctement.
4: Et il y avait d'autres difficultés, il y avait notamment les canicules à répétition qui ont marqué les corps des plus fragiles, on pense aux personnes âgées. Ça aussi, ça a entraîné un surcroît d'activité de votre côté, avec des malaises et des gens à médicaliser, à hospitaliser?
5: Alors oui, on a comme tous les étés, on a une augmentation d'activité. Ça touche les personnes âgées, certes les plus faibles, mais on s'est retrouvé aussi avec beaucoup de malaises sur les plages, parce qu'à s'exposer au soleil, ben, ça met des risques et ça provoque des malaises. Donc oui, il a fallu qu'on puisse répondre. Mais en regardant d'une façon transversale, on a une augmentation de 5 à 6% mécanique du fait de l'augmentation de secours aux personnes. Et c'est pas forcément ça qui... Ça nous a mobilisés, mais c'est pas ça qui nous a le plus pénalisés. On était malgré tout prêts pour y répondre.
4: Est-ce que là, l'été se termine et vous allez retrouver le quotidien, un rythme quotidien dans vos activités d'intervention et de secours, ou on est encore un peu sur un régime de suractivité comme l'avait été durant tout l'été?
5: Oui, parce que là, on est sur la fin. Vous parliez du départ des estivants, mais il y a encore des gens qui profitent de la Charente-Maritime, et surtout qui restent à profiter au maximum. Et on a la reprise de la circulation avec les gens qui vont repartir pour amener leurs enfants à l'école. La rentrée, on rentre de vacances, on est encore un peu insouciant, et le risque routier, il est présent. On a une vingtaine de personnes qui sont mortes cet été sur les routes de Charente-Maritime. Donc il faut aussi qu'on soit vigilant, parce que ça nous mobilise du personnel, et surtout qu'on doit préserver les gens qui vont, pour qu'ils aillent tranquillement au travail. Donc voilà, on sera présent aussi, même si c'est pas forcément des situations qui sont toujours agréables.
4: Voilà, on fait attention encore à nos forêts, et puis on fait attention avec la rentrée sur les routes. Merci beaucoup colonel Christian Lepage. Je rappelle que vous êtes le numéro 2 des pompiers en Charente-Maritime, le directeur départemental adjoint du service d'incendie et de secours de la Charente-Maritime. Bonne journée.
5: Merci de m'avoir reçu.
0: Une interview signée Gorka Blanco qui reste avec nous. Le journal avec vous, Gorka, approche dans 3 minutes 8 heures.
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0: Bonjour Stéphane Bern.
12: Bonjour Eric, bonjour les deux Charentes.
0: C'est le moment où on se connecte avec Stéphane Bern, le bien connu Stéphane Bern, qui nous fait voyager dans le temps avant les infos de 8h, c'est dans 2 minutes, on vous informe en Charente et en Charente-Maritime. Alors Stéphane, aujourd'hui on voyage au temps où quelques jeunes des Alpes françaises sont partis faire fortune au Mexique, pardon, chapeau bas, enfin plutôt sombrero bas.
12: Tout commence avec 3 frères de Josier. Une filature qui marche mal. Et au bout du voyage, un incroyable empire du textile à Mexico. Alpes de Haute-Provence, Josier, vallée de l'Ubaye, début du 19e siècle. Ici, les hivers sont longs et les perspectives courtes. Jacques Arnaud regarde sa filature de soie vivoter et comprend une chose. S'il veut devenir riche, ce ne sera probablement pas dans les Alpes.
8: Oh, et si j'étais riche,
12: alors il part. Direction le Mexique.
13: Vous allez repartir pour le Mexique. Avec François Perrin, vous allez reprendre l'enquête à zéro.
12: Le pays vient tout juste de s'ouvrir aux commerçants étrangers. Bienvenidos los hermanos. Avec ses frères, il ouvre un magasin de tissus à Mexico. El Carron de Ropa de las Siete Puertas. Le nom sonne comme un roman d'aventure. Très vite, l'affaire explose. Les Arnaud font venir d'anciens employés de Josier, puis des cousins, puis des voisins de Barcelonnette. Le bouche-à-oreille fonctionne mieux que LinkedIn. Tous beau monde à court, avec une valise et trois mots d'espagnol. Et bien souvent, c'est « un, dos, tres, un pasito valente, María ». Là-bas, ils vendent des étoffes, ouvrent des grands magasins, investissent dans les banques et le textile. Certains deviennent immensément riches. Et ça se voit, au Mexique d'abord, où ils construisent des grandes villas aux airs de chalets alpins. Sauf que les sapins sont remplacés par des cactus. Puis à leur retour dans l'Ubaï, les palmiers côtoient les sommets enneigés. Un petit morceau du Mexique venu s'installer au cœur des Alpes. Le plus fou, aujourd'hui encore, il y aurait davantage de descendants des Barcelonnettes au Mexique que d'habitants dans toute la vallée de l'Ubaï. De quoi avoir envie de troquer les skis contre un sombrero.
0: Merci beaucoup Stéphane Bern, à demain.
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0: La bonne recette du matin en cette rentrée, info locale, musique et bonne humeur, ici à la radio et à la télé, il est 8h.
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0: Et vos infos, le journal est présenté par Gorka Blanco.
14: Bonjour à tous, la rentrée des classes c'est déjà demain. Plus de 11 millions d'élèves vont reprendre le chemin de leurs établissements respectifs, en maternelle, en école élémentaire, au collège et au lycée. Et aujourd'hui ce sont les enseignants qui font d'abord leur rentrée à 24 heures d'avance sur les enfants, histoire de prendre leur marque avant le jour J. Du côté des plus jeunes, ce sont 2 mois de grandes vacances qui s'achèvent donc, et pour certains, un petit peu de stress à présent. Mais certaines familles ont su s'organiser en amont afin de pouvoir profiter jusqu'au bout du bout de ces vacances au bord de la mer en Charente-Maritime, comme au camping Paradis La Corniche d'Angoulins au sud de La Rochelle. Une mère de famille, Amandine, venue de Normandie avec ses 2 filles, a décidé d'en profiter jusqu'au tout dernier moment et sans stress apparemment.
15: Les filles sont contentes d'y retourner. Moi, je suis contente qu'elles y retournent aussi, parce que ça fait un mois que je les ai. Il est temps qu'elles retournent à l'école. Mais tout est prêt, on a tout préparé avant de partir, donc on rentre l'esprit zen. C'est une rentrée comme une autre. Et pour une première fois, je suis organisée, j'ai fait les fournitures scolaires avant de partir en vacances. Avant, je les faisais la veille pour le lendemain. Et là, cette année, je suis organisée, donc ça, c'est chouette. Et non, pas de stress, on est dans des super écoles. On est en campagne, et en plus, c'est la dernière année des enfants à l'école, parce que la situation personnelle fait qu'on leur a offert une dernière année, parce qu'on est séparés avec le papa. Et du coup, on sait qu'en juin, c'est terminé, donc elles vont profiter à fond cette année. Du coup, bah, ils sont tous groupés. Enfin, c'est comme si elles retrouvaient tous ses copains à la rentrée. Enfin, ils sont tous soudés, vraiment. C'est trop chouette.
14: Voilà, Amandine, vacancière originaire de Normandie, heureuse en famille en vacances du côté d'Angoulins jusqu'au bout de ces grandes vacances d'été. Propos recueillis par Paul-Adrien Sicard pour Ici La Rochelle. La rentrée des classes pour les enfants, c'est donc à partir de demain.
0: Alors, mardi 1er septembre, c'est demain, la rentrée 2026 qui va s'accompagner aussi d'une grande nouveauté qui concerne toutes les entreprises du pays.
14: Oui, toutes, de la plus petite catégorie TPE jusqu'au PME et jusqu'aux géantes multinationales. Il s'agit de la facturation électronique. Toutes les entreprises de France doivent passer demain à cette facturation dématérialisée dans le but de réduire à la fois les délais de paiement et de mieux sécuriser davantage ces versements d'argent. Une migration électronique préparée depuis plusieurs années mais qui ne fait toujours pas l'unanimité dans les rangs des chefs d'entreprise, en particulier pour celles et ceux qui sont à la tête de petites, voire de toutes petites structures, comme cette Rochelaise rencontrée par Jeanne Bahulorne pour Ici Matin.
16: Marilène est esthéticienne à domicile à La Rochelle. Elle n'a pas bien accueilli la facturation électronique.
17: Moi, j'aimais bien le papier. J'étais bien dans mon petit monde.
16: La réforme a bousculé ses habitudes.
17: On n'a pas le choix, donc c'est soit ça, soit on paye des amendes et j'ai pas le budget pour.
16: Marilène est auto-entrepreneuse et fait ses comptes elle-même. Elle a eu du mal à naviguer dans cette réforme.
17: C'était vraiment, on entendait tout et n'importe quoi, donc c'était assez panique. Sans l'aide de la Chambre des métiers, sincèrement, j'aurais rien compris.
16: Elle a tout basculé en électronique il y a un mois et a déjà pu se faire son avis.
17: Là, ça, c'est quand même une contrainte de rentrer toutes les formules. Si on veut changer de plateforme, bah, faudra tout recommencer. Donc, on est un petit peu bloqué sur une plateforme. Tout le monde est contre, en fait. Tout le monde, ça saoule tout le monde.
16: L'électronique pose aussi problème dans le manque de confidentialité, surtout dans son métier d'esthéticienne.
17: Ce que je trouve un peu embêtant, c'est que, du coup, à cause de ces plateformes et ces factures, maintenant, un client n'aura plus d'intimité. C'est-à-dire que tout va être suivi. Qu'une dame fait tel ou tel maillot, ou qu'elle s'offre ça, ça fait partie de son petit budget. Là, ils sauront tout.
16: Dans les Deux-Charentes, des milliers d'entreprises sont concernées, 30 000 rien que pour l'artisanat.
4: Un reportage signé Jeanne Bahulande pour Ici Matin, retrouvé sur ici.fr, ainsi que toutes les explications sur l'arrivée de cette facturation électronique dans les entreprises françaises à partir de demain, donc mardi 1er septembre.
0: En Charente, l'inquiétude grandit à Ruelle-sur-Touvre après la disparition au Portugal d'un jeune homme de 23 ans.
4: Oui, il s'appelle Marvin Georges, il n'a plus donné signe de vie depuis le 22 août dernier. C'était un samedi en fin de journée du côté de Lisbonne. Ce jeune Charentais travaille au Portugal depuis plus d'un an maintenant. Il n'est pas retourné à son poste de travail depuis 8 jours. Comme nous l'apprend le journal Charente Libre et dont ici La Rochelle a pu se faire confirmer les informations, la mère du disparu multiplie les appels à témoins en français, en portugais. Elle est en contact aussi avec la police portugaise là-bas et l'ambassade de France. Des messages inquiétants ont également été adressés à cette maman du disparu charentais sur les réseaux sociaux. Menaces et demandes d'argent. La police locale enquête sur leur origine. La mère de Marvin qui se rendra demain soir sur place à Lisbonne afin de participer, espère-t-elle, directement aux recherches. Vous retrouvez toutes ces infos sur ici.fr. Toujours en Charente, à Angoulême, un homme de 28 ans a été condamné après s'en être pris à plusieurs policiers. Ça s'est passé dans la nuit de samedi à dimanche dans le quartier de Bélair-Grandfonds. Alcoolisé, l'homme avait d'abord tenté d'agresser plusieurs passants et s'en est pris ensuite à la patrouille de police qui tentait de le calmer. Il a notamment donné des coups de pied à un des agents qui s'est vu reconnaître un jour d'ITT par les médecins. Déjà condamné à plusieurs reprises et passé par la case prison pour des faits similaires, le jeune homme violent écope cette fois de 3 mois d'emprisonnement ferme.
0: À La Rochelle, une soixantaine de caravanes de gens du voyage sont installées depuis hier matin sur le parking des Salines.
4: Oui, le convoi est arrivé de Saint-Rogatien dans l'agglomération rochelaise et pour accéder au site, un arbre aurait été coupé au niveau de l'avenue Jean-Paul Sartre, selon plusieurs témoins. L'arrivée des caravanes a également perturbé la circulation pendant plusieurs dizaines de minutes. Une installation qui intervient malgré les différents dispositifs de sécurité mis en place pour empêcher ou tenter d'empêcher ce type d'occupation sauvage. Des actes devenus récurrents toutes ces dernières années sur ce qui est le parking de l'ancien parc des expositions de la ville. Avec la rentrée, pas question de relâcher la vigilance en forêt. La sécheresse a tellement marqué les arbres et la végétation tous ces derniers mois que le risque incendie demeure toujours important. Et sur le terrain, pour augmenter les chances d'éviter des départs de feu, la surveillance est même renforcée dans des massifs sensibles comme la forêt de la Coubre. Une nouvelle unité, une brigade vigilance forêt, a été formée par la gendarmerie et depuis 15 jours. Elle effectue des patrouilles au quotidien pour repérer des mégots jetés, des barbecues sauvages ou encore des activités à risque susceptibles de déclencher des départs de feu. L'idée aussi, c'est au passage de faire au quotidien de la prévention, le gendarme réserviste Éric Pradier.
18: En fait, c'est surtout essentiel de façon à montrer notre présence, éviter tous ces départs de feu, pour éviter tout ce qui s'est passé comme en Gironde. On a déjà connu ce cas-là, donc en 76, avec le méga-feu qu'il y a eu, avec l'évacuation du zoo, etc. Donc forcément, on ne veut pas revivre ces conditions-là. Donc il faut évidemment éviter que cela se reproduise. En général, ils sont très réceptifs parce qu'ils savent les enjeux, et ils connaissent les dangers liés aux feux de forêt. Ils comprennent parfaitement notre venue, en fait. Il y a beaucoup moins de forêt qu'avant, suite à il y a la désertification. Par contre, il y a beaucoup plus d'incendies. C'est surtout lié aux conditions climatiques, au réchauffement. Donc, forcément, oui. La plus grande difficulté, c'est d'être partout. C'est pas facile d'être partout au même moment. C'est pour ça qu'on compte sur la civilité des gens qui préviennent s'il y a une suspicion de feu, d'odeur, de fumée, etc.
4: Le gendarme réserviste Éric Pradier, il répondait à Alice Sacco pour Ici Matin.
0: Attention, si vous comptez vous baigner dans l'océan aujourd'hui.
4: La Charente-Maritime, comme l'ensemble de la façade atlantique, est placée en risque maximal en raison des courants de baïne. Vous savez, ces courants de bord particulièrement forts et qui vous emportent facilement au large. Soyez donc prudents.
0: C'est l'heure de votre météo à 8h07. On est connecté à cette heure-ci avec notre expert pour décrypter le temps en Charente et en Charente-Maritime. Bonjour Emmanuel Moreau.
19: Bonjour Eric, bonjour à tous.
0: Ravi de vous retrouver, j'espère que vous avez passé de bonnes vacances, un bel été. C'est reparti
19: excellent.
0: Avec vous au quotidien. Peut-on ranger le parapluie, tiens, ce matin, Emmanuel?
19: Eh bien, pas.
20: pas complètement, hein, on le garde encore un peu, hein, car on est toujours dans une situation légèrement dépressionnaire. Hein, le flux, il vient de l'ouest, il vient de l'océan, il est humide, on est dans une masse d'air un peu plus fraîche à l'arrière de la perturbation de ce week-end. Et c'est donc un ciel de traîne qui nous intéresse ce matin, avec une alternance de nuages et d'éclaircies. On a même quelques averses ici ou là, hein. Oh, elles sont très éparses, mais c'est le cas là du côté de Montendre ou de Rioux-Martin. Et elles nous affecteront principalement ce matin. Cet après-midi, l'anticyclone aura tendance à reprendre de la vigueur et les éclaircies seront de plus en plus larges. Cette fois, ce soir, on pourra ranger le parapluie.
0: Et côté température, ça reste encore assez doux.
20: Oh oui, j'ai même des températures très douces. Hein. On est entre 16 et 20 degrés d'est en ouest. Hein. Les plus basses pour Confolens et Rioux-Martin avec 15 degrés. Angoulême et Cognac, 17 degrés. À La Rochelle et à Royan, vous avez 19. On va même jusqu'à 20 degrés sur les îles. Et cet après-midi, eh bien, les températures, elles resteront sous les 25 degrés du côté de La Rochelle. On sera autour de 25 à Saint et à Cognac. On ira jusqu'à 27 sur le sud du côté de Montendre et de Passirac.
0: Avec Gorka Blanco, avant la préparation de cette émission autour du café, ça a été un de nos sujets de conversation cette semaine. On nous parlait à un moment donné d'une éventuelle vague de chaleur, c'est toujours le cas ou pas, Emmanuel Moreau?
20: Et alors oui, c'est toujours le cas. Alors, elle va prendre du temps avant de s'installer. Hein. Ce sera très progressif. Demain, par exemple, le soleil va revenir après la dissipation des brumes et des brouillards en matinée. Hein. À partir de mercredi, ce soleil prendra de plus en plus d'importance. Hein. De moins en moins de brouillards le matin. Et puis, bah, ensuite, les températures, elles vont augmenter de jour en jour. Alors, elles seront encore un peu fraîches mardi, mercredi, jusqu'à 10-12 degrés le matin. Ça va piquer un petit peu. Hein. Et puis ensuite, pour les maximales, les 30 degrés, ils seront atteints à partir de vendredi prochain. Ils seront même dépassés. Hein. Et on a un week-end qui s'annonce probablement très chaud. Alors pour l'instant, on serait autour de 33 à 35 degrés. On parle pas encore vraiment de canicule. Hein. Et puis on a des nuits qui sont de plus en plus longues. Donc ça permet aux températures de baisser la nuit. Mais on parle plutôt d'une vague de chaleur.
0: Bon. Très bien. Merci pour les détails. On remet ça demain et on affine au jour le jour toutes ces prévisions météo. Emmanuel Moreau, bonne journée.
20: Merci, bonne journée.
0: À demain, salut, au revoir.
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0: Notre monsieur service est toujours de la partie. Qu'en est-il? On a annoncé depuis ce matin pas mal de trains annulés, reportés. Vous avez un œil sur ce qui se passe en gare de La Rochelle à Angoulême, mon cher Fabien Lecourt.
22: J'ai les deux yeux qui sont fixés là justement sur la gare de La Rochelle.
0: Ouais.
22: Et je vois sur le site qu'il y a deux trains supprimés, celui de 11h11. Celui aussi de midi 37, donc deux trains supprimés aussi à Sainte. Il y a celui de 10h06 et puis du côté de Rochefort, 10h41. Beaucoup de trains supprimés, regardez quand même avant, car dans beaucoup de gares en Charente et Charente-Maritime, ça vous concerne peut-être. En tout cas, ce qui est sûr, c'est qu'on fait aussi la route ensemble au 05 46 50 67 68.
0: Merci Fabien Lecourt.
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0: Vous connaissez la date de la rentrée scolaire?
22: Ah, c'est demain, hein?
0: Ouais, hein, vous nous le confirmez, vous êtes la caution intellectuelle de cette émission.
22: La caution intellectuelle.
0: Ouais, c'est demain la rentrée scolaire.
22: Pourquoi il rigole quand il dit caution? C'est vexant, ça.
0: Ah non, mais non, mon cher Gorka, ne vous fâchez pas. Non, parce que pourquoi je vous parle de ça? Il y a des infos, enfin, je sais pas si on peut parler d'infos, c'est voilà, des fake news qui circulent sur les réseaux sociaux pour nous dire que la rentrée scolaire, bah, ce serait pas forcément cette semaine, qu'elle serait reportée.
22: Oh, ce serait bien, ça.
0: Ouais, ce serait bien, sauf que voilà.
22: Faut prévenir tout le monde. Hein.
0: C'est grave, en revanche, toutes ces infos qui circulent. Et heureusement, on est là pour déceler et vous sensibiliser à toutes ces infos, fausses infos qui circulent. C'est le C'est pas vrai du jour. Thématique rentrée, donc, dans un instant, avec Aude Razo. Restez dans le coin.
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0: Ah, cultissime.
22: Écrit par Louis Bertignac.
0: Ouais, c'est ça. On a vu Jean-Louis Aubert un petit peu plus tôt. Comme ça, on aurait eu quasiment toute l'équipe. Le téléphone, bien sûr, on voyait venir. Téléphone, Cendrillon, ici. Non.

0: Le réveil matin avec Cendrillon, c'était le groupe téléphone, il est 8h15.
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0: Monsieur Service est là, Fabien Lecourt, spécialiste des infos circulation. Et justement, sans les thunes là, que vous allez nous donner maintenant.
3: Oui, car à partir d'aujourd'hui et jusqu'au vendredi 4 septembre, le département va réaliser des travaux de réfection de chaussées sur la route départementale 939 à Parencère, commune de Barnet et Saint-Martin. Alors une déviation, bien sûr, sera mise en place dans les deux sens de circulation durant cette période entre Saint-Jean-d'Angély et Surgères. Et par les routes, justement, 150, 115 et 939 bis.
0: Merci beaucoup, Fabien. Si vous avez entendu parler que la rentrée était décalée, reportée, c'est une fausse information. On en parle dans un instant.
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0: C'est donc votre C'est pas vrai à cette heure-ci. 8h17, les infos anti-arnaque avec Aude Razeau. Et une mise au point concrètement là ce matin. Oui, la rentrée scolaire a bien lieu cette semaine et non, elle n'est pas reportée.
5: Effectivement, et c'est bien qu'on en parle parce que j'ai vu circuler beaucoup, beaucoup de bêtises ce week-end sur les réseaux sociaux.
6: Le verdict est tombé. La rentrée scolaire de septembre 2026 va être décalée à cause d'un sérieux problème. Voici ce que vous devez
5: savoir. Alors, désolé pour les élèves qui sont tombés là-dessus et qui se frottaient les mains à l'idée de grappiller quelques jours de vacances en plus. Le ministère de l'Éducation nationale nous confirme que non, la rentrée ne sera pas décalée.
0: Mais d'où vient cette fameuse fake news alors du coup ?
5: Comme souvent, elle s'appuie sur un peu de vérité pour l'exagérer, pour la déformer. En fait, le sérieux problème dont nous parlait tout à l'heure la voix bien robotique que vous avez entendue, ce problème, il est vrai, c'est la cyberattaque qui a touché l'éducation nationale et qui perturbe, là aussi c'est vrai, l'organisation de la rentrée par endroit, mais pas de là quand même à tout faire capoter. Ces vidéos, malheureusement, elles rencontrent un grand succès, d'ailleurs c'est exactement ce qu'elles cherchent, faire du buzz, du clic, générer un maximum de partage et de commentaires. J'ai vu aussi celle qui raconte que les profs vont donner moins de devoirs cette année, ou celle qui dit que les pauses entre les cours seront plus longues. Et puis je vous ai alerté l'autre jour sur ces ados qui font des tutos complètement mensongers pour soi-disant connaître à l'avance la composition de sa classe. Quand une vidéo sur les réseaux sociaux vous promet ou vous annonce quelque chose de fracassant, prenez toujours un peu de recul. Qui vous parle ? Est-ce que ce compte est fiable ? Et dites-vous que si la rentrée était vraiment reportée, tous les médias sérieux en parleraient. Et là, ce n'est pas sérieux.
0: Carrément, carrément. Merci de nous avoir alerté sur cette info, oui, on peut le dire, hallucinante en tout cas. Et on n'a pas fini d'halluciner pendant toute cette saison. Radio et télé. Ici matin pour vous accompagner, le réveil avec Diana Ross, maintenant sympa. Le café qui va bien, pour motiver les troupes aussi, pour se donner un peu d'énergie, on a tous les ingrédients.

0: Upside Down. Diana Ross, pour votre réveil ce matin. C'est ici La Rochelle, il est 8h22. Vous connaissez cette petite musique qui annonce la couleur. C'est le jeu musical à cette heure-ci. Un petit peu de tout tous les matins, 7h40, on s'est fait un karaoké inversé tout à l'heure. Je vous prépare, là, je vous le dis, je vous révèle les coulisses, je vous prépare bien sûr la diffusion sur les réseaux sociaux. C'est faire circuler nos délires du matin. C'est, voilà, ça a déménagé grave hein, ce matin avec Alexandrie Alexandra.
1: Vous pouvez nous remontrer votre micro ?
0: Oui.
1: À la télé ?
0: Il va pas servir là, mais je peux le remontrer pour celles et ceux qui l'ont rejoint. Car à partir d'aujourd'hui, nous sommes de retour à la télévision Canal 3 et 30 de la TNT en Charente et en Charente-Maritime. Là, il s'agit de l'intro express. Une ou deux secondes pour deviner le titre d'un morceau, le groupe ou l'artiste en question aussi, pour gagner.
1: Alors, on vous offre pas une, pas deux, pas trois. Mais quatre entrées pour la foire de Barbezieux. Je vous rappelle quand même que ça coûte 10 euros l'entrée, donc vous gagnez quand même 40 euros pour aller justement découvrir cette foire du vendredi 4 au dimanche 6 septembre. 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On vous offre ce matin donc quatre entrées au 05 46 50 67 68.
0: Alors quand vous dites Saint-Hilaire, parce qu'il y a un Saint-Hilaire en Charente-Maritime, Saint-Hilaire de Villefranche, là on parle de Barbezieux, hein, Saint-Hilaire.
1: Oui, c'est ça.
0: Voilà, Barbezieux-Saint-Hilaire, sud de Charente, avec le concert notamment d'Abel Bent ce jour-là le 6 septembre, ça c'est plutôt pas mal pour,
1: quand même.
0: Pour les fans. Et puis la présidente Aline Testo de ce rendez-vous sera notre invitée, je vous le dis, demain 8h48 pour mettre en avant cette nouvelle édition qui va être riche en événements. On joue, c'est parti.
1: Allez,
0: intro express.
1: Ah oui,
0: je l'aime ce jeu.
1: Et 05, 46, 50, 67, 68.
0: On réécoute quand même.
1: Après, il faut nous dire qui c'est alors.
0: Oui, c'est tout.
1: C'est tout.
0: Vous l'avez ou pas, vous ?
1: Moi, je l'ai.
0: C'est pas trop votre génération, mais en face de moi, là.
1: Je l'ai.
0: Mon petit Polo, le plus jeune d'entre nous.
1: À la technique.
0: D'ailleurs, franchement, c'est pas normal que vous soyez si jeune, monsieur Polo. Franchement. 8h24, toute une équipe pour vous accompagner, vous jouez là en ce moment et pendant ce temps-là, on va écouter le Charentais du jour. Hein, tous les matins dans les programmes d'ici La Rochelle, on découvre des portraits, des passions, des univers. Direction Val des Vignes, près de Barbezieux, tiens justement, avec Julie Mounier. Elle a 15 ans et elle a décroché 2 médailles d'or au championnat du monde junior d'apnée. Et elle est au micro de Chloé Bidet ce matin.
2: Le jour de mon anniversaire, j'ai eu l'appel du DTN qui m'a dit « Bon ben Julie, t'es sélectionnée en équipe de France ».
3: Raconte-nous, Julie, comment tu as découvert cette discipline sportive de l'apnée ?
2: Alors, mes parents, ils faisaient déjà de l'apnée dans un club. Et moi, quand j'étais petite, j'aimais bien aller voir les poissons, sous l'eau, rejoindre les poissons. Et du coup, c'est venu un peu tout seul, comme ça. Et je me suis inscrite au club quand j'avais l'âge.
3: Qu'est-ce qui te plaît, du coup, dans cette activité ?
2: Moi, j'aime beaucoup les sensations, le fait de glisser dans l'eau, de plus rien entendre, d'être vraiment isolé et juste de nager sous l'eau, quoi.
3: Comment on s'entraîne au quotidien pour se donner un petit peu une idée ?
2: Alors, souvent, l'entraînement, on le fait en 3 phases. Par exemple, avant une compétition, sur 2 mois, par exemple, on va faire presque la moitié, on va surtout nager. Après, on va faire un quart où on fait de l'hypercapnie, c'est ce qu'on appelle plutôt de l'apnée, des courtes apnées qui font mal aux jambes, qui donnent envie de respirer. Et les 2 dernières semaines avant une compétition, souvent on fait de l'apnée en hypoxie. Et là, c'est des apnées plus longues, on ressent plus les sensations qu'on a en compétition et c'est souvent plus agréable.
3: Et comment tu l'as vécu, ressenti quand on t'a annoncé que tu étais sélectionnée en équipe de France ?
2: Alors, déjà, j'avais fait le stage de détection pour les juniors. Et après, en mars, j'avais fait le stage équipe de France. Donc, c'est un peu l'antichambre où on est, où il y a tous ceux qui sont potentiellement sélectionnables en équipe de France. Et en fait, c'est le jour de mon anniversaire. J'ai eu l'appel du DTN et qui m'a dit « Bon, Julie, t'es sélectionnée en équipe de France ». Donc, moi, forcément, j'étais super contente, en plus, le jour de l'anniversaire. Même si je m'en doutais un peu, ça fait quand même un choc, quoi.
3: Ça doit être émouvant aussi pour tes parents, du coup, qui partagent cette passion et cet univers.
2: Ouais, mes parents, ils m'ont accompagnée, du coup, au championnat du monde. Et au championnat de France de cette année, on était sélectionnés tous les 3. Donc, on est un peu la famille de l'apnée. Et c'est vrai que je les ai jamais vus, au Mondiaux, je les ai jamais vus autant stressés ou autant émotionnellement parlant. Mon père, je l'ai jamais vu comme ça et ma mère, un peu moins.
0: Voilà. Julie Mounier, double championne du monde d'apnée junior, la Charentaise qui espère maintenant se qualifier pour les championnats de France. Et on suivra tout ça de très très près. Alors, vous avez entendu comme moi, quoi.
1: J'ai entendu
0: ça,
1: et puis ça... j'ai vu également.
0: Ah, bah voilà, c'est bien ce qui me semblait.
1: Paul à la technique, qui nous fait une rire à la compétition. Démonstration.
0: Il tente l'apnée derrière la console. Alors, pendant que vous êtes encore conscient, justement, on va profiter de vous. Vous tournez les boutons pour écouter la pub. On se retrouve juste après. Allez-y.
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0: Nous sommes à... J'aime bien voyager comme ça dans la région à cette heure-ci. À Courpignac, en Charente-Maritime.
8: Oui.
0: Avec Karina.
8: Oui, bonjour.
1: Bonjour Karina.
8: C'est nuit de folie.
0: Comment?
8: Nuit de folie.
1: Ah, vous parlez comme ça au jour, vous, Karina. Dans la rue. Alors, Karina, quand tu vois quelqu'un,
9: nuit de folie.
1: Ça va être sympa, votre vie. Hein.
0: Est-ce qu'on n'a pas suivi la séquence précédente? On va s'interroger. Comment s'est passée la nuit, Karina?
8: Ça va.
0: Ouais, tranquille. Bon, alors on va écouter cette intro express. Et c'est là où vous dites...
8: Nuit de folie.
0: Hey, bravo, Karina. Cadeau pour vous.
1: Vous aimez Amel Bent, Karina?
8: Comment?
1: Vous aimez bien la musique de Amel Bent?
8: Bah oui, pourquoi pas, oui.
1: Je vous dis ça car on vous offre vos places pour aller la voir, justement, à la foire de Barbezieux qui se tiendra du vendredi 4 au dimanche 6 septembre. Vous allez pouvoir la voir sur scène et profiter donc de cette foire. Ça va être super sympa car on vous offre quand même 4 entrées ce matin.
0: Carrément.
8: Ah, d'accord.
1: Voilà. Eh ouais.
8: Merci.
0: Profitez à fond, Karina.
8: Merci.
0: À bientôt. Bonne journée. Au revoir. 9h tout à l'heure, votre émission interactive, mon cher Fabien. On parle des vacances.
1: Êtes-vous nostalgique des vacances? Dimitri, lui, préfère voir justement l'avant des vacances et de son retour de congé. Justement, il est un peu nostalgique quand même. Hein.
10: Il n'y en a pas spécialement, puisque je considère que partir en vacances, ça fait partie, entre guillemets, des choses qui a une date de fin. Donc je profite du moment et que quand je rentre, retour à la réalité et puis retour aux aléas de la vie. Donc une parenthèse, c'est les vacances, la nostalgie. Non, pas vraiment. Entre guillemets, il n'y a pas de nostalgie, mais bon, j'anticipe effectivement les prochaines vacances, mais j'y pense un peu.
1: Réagissez dans Ici, c'est vous, dès 9h au 05 46 50 67 68.
0: En attendant, voici les infos 8h30 avec Gorka Blanco.
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0: C'est la une de l'info en Charente et Charente-Maritime.
11: La rentrée des classes, d'abord les enseignants aujourd'hui et puis à partir de demain, plus de 11 millions d'enfants, des petits aux plus grands, de la maternelle à l'école, du collège au lycée, des jeunes plus ou moins contents forcément de retrouver les professeurs et les camarades de classe, surtout celles et ceux qui ont eu la chance de profiter jusqu'au bout des grandes vacances et en particulier dans les campings au bord de l'océan Atlantique en Charente-Maritime. Vous avez un reportage, les pieds encore dans l'eau, mais le cartable quand même prêt à être utilisé, à retrouver sur notre site internet ici.fr. La rentrée 2026, elle est aussi marquée par une nouveauté importante et qui concerne toutes les entreprises en France, quelle que soit leur taille. La facturation électronique devient obligatoire. L'idée, c'est d'accélérer et de sécuriser les paiements. La pratique risque d'être en tout cas un petit peu plus compliquée. Juste avant l'info d'ici, le 90 secondes présenté aujourd'hui par Valentine Letès.
12: Un chiffre terrifiant à la veille de la rentrée des classes. Plus de 200 enquêtes sont en cours pour violence ou violence sexuelle dans les écoles et le périscolaire à Paris uniquement. Et l'ampleur du phénomène est encore sous-estimée selon le collectif SOS Périscolaire. Vous cuisinez ou chauffez votre logement au gaz? Eh bien, votre facture risque d'augmenter. Le prix repère de vente de gaz poursuit sa hausse, 5,6% de plus à partir de demain, conséquence de la guerre au Moyen-Orient. C'est au fournisseur d'énergie de choisir s'ils répercuteront l'augmentation sur leurs tarifs. Un prétendant de plus à l'Élysée, le patron du Parti Socialiste Olivier Faure se lance officiellement dans la course à l'élection présidentielle, mais il se soumettra à la primaire de la gauche pour désigner un seul candidat. La mort d'un ado de 14 ans dans le Pas-de-Calais hier soir, percuté par un TER à Reux, à proximité d'un passage à niveau. Il a été happé par le train, nous précise le préfet. L'enquête doit déterminer si les barrières et le système d'alerte ont corrigé correctement fonctionné. L'été s'achève, mais pas la saison des incendies. 7 départements du Sud sont encore en risque élevé de feux de forêt ce lundi, l'équivalent de l'orange sur la carte de Météo France. Du jamais vu dans le monde du tennis depuis 20 ans, Novak Djokovic éliminé d'entrée en grand chelem. Le champion serbe a été sorti au premier tour de l'US Open cette nuit, battu en 5-7 par l'argentin Mariano Navon. 6 Français aujourd'hui sur les cours, notamment Arthur Fils et Diane Paris.
11: Merci beaucoup Valentine. Le test, l'info d'ici. Et ce matin, on prend la direction de Châtelaillon, tout près de La Rochelle, où se termine ce soir le salon 2026 du camping-car. Près de 200 modèles différents sont exposés à l'hippodrome, scrutés de très près par toutes celles et ceux qui sont prêts à passer à l'action, passer à l'achat, tentés par la liberté que représente ce mode de déplacement nomade. Des véhicules de

0: Sarah, vendeuse pour la concession Atlantic Camp à Étré, fait face à des clients beaucoup moins hésitants.
1: Vous avez tout compris, monsieur est bien renseigné quand même. Ouais. Nous, on a la marque Ranger, c'est ça, et puis ouais. Après, il peut y avoir un autre concessionnaire.
0: Elle leur présente un modèle de fourgon aménagé.
2: Ça permet d'avoir une grande douche et d'avoir de l'espace. Tous vos lanterneaux, tous vos occultants, vous avez moustiquaires et occultants.
0: Franz, potentiel acheteur, note tous ces détails dans son carnet.
3: Oui, je l'avais. Bon, 5,40, oui. Vous n'avez pas?
4: Non. Il a fait son petit papier.
3: Ah, j'ai potassé mon affaire. Je peux vous dire que... Alors là, on vient de faire cela.
0: En presque 40 ans, il a roulé avec près de 20 modèles différents.
3: On a eu donc fourgon aménagé qu'on a aménagé nous-mêmes. On a eu pick-up avec une cellule amovible. On a eu des camping-cars qui faisaient jusqu'à 7 mètres de long.
0: Au-delà du véhicule, pour lui, le camping-car représente surtout un mode de vie, une façon différente de partir en vacances.
3: Le matin, vous le chargez, vous ne savez pas du tout où vous allez, vous partez et ça va être clignotant à droite, on va voir les châteaux de la Loire, clignotant à gauche, on va en Bretagne et pas réserver et partir quand on veut.
0: Et en fonction des clients et de leurs envies, les vendeurs s'adaptent, comme l'explique Stephen Rigollet, directeur général du groupe concessionnaire Hippocamp Ouest.
5: Comme c'est une résidence secondaire, mobile, chacun a des besoins très spécifiques. Donc on va avoir des clients qui souhaitent plutôt l'utiliser comme une deuxième voiture. À ce moment-là, on propose plutôt des petits vans aménagés qui font la taille d'une grosse voiture. Hein. Ou alors, effectivement, on a des gens qui veulent partir très loin, très longtemps. Là, effectivement, on a des modèles qu'on appelle les modèles intégraux.
0: Avec des prix qui évoluent suivant la taille et le confort.
5: Un modèle neuf va aller moyenne à 60-63 000 euros. On peut monter à 65 000 euros. Puis sur les très gros modèles neufs 2027, jusqu'à 90 000 euros.
0: Sur le salon du camping-car de Châtelaillon, il n'y a pas que de la vente. Certains véhicules sont proposés à la location avec des tarifs qui débutent à 400 euros par mois.
6: Vous retrouvez ce reportage sur l'application ici et sur notre site internet ici.fr. Le salon du camping-car, c'est jusqu'à ce soir à l'hippodrome de Châtelaillon. Plage ouverture 10h-19h.
7: Merci Gorka Blanco. Vous restez dans le coin à 9h, prochain journal. Vous serez là pour le présenter à la radio sur ici La Rochelle. Fabien Lecour est avec nous pour parler du temps, les couleurs de ce lundi. On parlait de pluie à un moment donné. Qu'en est-il le bilan là, avec Météo France?
8: Ce sont de petites averses faibles et de courte durée en Charente-Maritime pour ce matin. Sauf peut-être pour le vent qui lui va souffler toute la journée au nord de la Charente-Maritime. On est sur des rafales de 45 km/h.
7: Mais après, c'est du beau normalement.
8: Oui, c'est vrai qu'on aperçoit déjà du côté de la Charente. Ce matin, quelques éclaircies. Ailleurs, on verra d'ailleurs ce soleil briller avec des températures dans la matinée de 18 à 21 degrés. On verra aussi en Charente-Maritime. On a aussi 18 degrés à Villebois-Lavalette en se réveillant ce matin. 20 degrés du côté de Cognac, 21 degrés chez vous à Rochefort. Et pour finir, comptez cet après-midi entre 25 degrés à Angoulême et de 22 degrés à La Rochelle.
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8: Allez, un petit tour d'horizon côté gare de La Rochelle. On voit ce matin, en ce début de semaine, des trains supprimés. Je vous le dis en direct à la radio à 8h36. C'est le train de 11h11 qui est supprimé en gare de La Rochelle, celui de 12h37 aussi. Et puis on regarde justement ailleurs, parce qu'il n'y a pas que La Rochelle. Sainte aussi, le train de 10h06 est supprimé. Et puis du côté de Rochefort, 10h41 et 13h06.
7: Merci beaucoup, Fabien Lecour.
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7: Je ne sais pas si je dois vous remercier parce que c'est pour nous annoncer des trains annulés, retardés.
8: Je suis là pour ça.
7: Des bouchons, ça va être sa mission. Vous avez vu toute l'année, il y a un mec qui vient annoncer.
8: Mais alors, sur la route, tout va bien. Ouais.
7: Oui, voilà, ça roule aujourd'hui, pas de difficulté de circulation. Effectivement, je me garde des bonnes nouvelles pour moi. En Charente-Maritime, ça roule à peu près parfaitement. En revanche, ça va se corser à partir de demain. Rentrée des classes oblige, plus de bus, j'ai dit, sur la route, plus d'automobilistes aussi. Et on sera là, effectivement, pour en parler. Il changeait la vie.
8: Kiki.
7: Jean-Jacques Goldman, que voici que voilà ici. C'est un...

0: a-t-il changé la vie ? Jean-Jacques Goldman, pour vous ce matin lors du petit-déj ou déjà sur le chemin du travail.
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0: Ce sont les 15 ans du fonds de dotation E5T, énergie, efficacité, énergétique, économie, environnement et territoire. Voilà pour la signification. Et il va y avoir les universités d'été de 5T à La Rochelle. Forêt, eau, océan, les grands défis climatiques au cœur de cette université d'été. Nous allons en parler avec la présidente et fondatrice de 5T, Myriam Mastroni, qui sera avec nous, je vous le dis. Tout à l'heure, on va s'entretenir avec elle avant 9h. C'est notre invité du jour. Mais avant ça, c'est du sport. Après deux succès en match de préparation, l'UBB 40 à 38 et le Munster 47 à 26, avec de nombreux jeunes sur la pelouse, place aux choses sérieuses dimanche prochain. Avec le début du top 14 et la réception de Toulouse, le Stade Rochelais tombe directement sur un gros morceau, le champion de France en titre carrément. Alors quelle chance maintenant avec un adversaire XXL. Réponse des supporters du Stade Rochelais au micro de Gérald Paris.
3: Je pense difficile. C'est une sacrée équipe, Toulouse.
4: Ouais, mais faut essayer. Après, c'est un début de saison pour tout le monde. Eux aussi, sont en début de saison, donc on verra bien.
5: Premier match de saison, donc on ne sait pas trop ce que ça peut donner, mais bon, à voir après sur l'entraînement, les équipes.
6: Oui, ça va le faire. Ah, ça va le faire. Ils sont dans le bon tempo. Ah, ouais, les jeunes, il y a des jeunes derrière, c'est très bien. Pourquoi pas?
7: Certains disent qu'il vaut mieux prendre Toulouse dès le début.
5: Oui, au moins c'est fait, c'est l'avantage.
8: Bah, je pense que c'est un bon défi pour commencer. Après, il faudra voir sur l'ensemble de la saison, mais je pense que c'est un bon défi pour commencer, se mettre déjà dans le bain directement. Après, d'affronter le meilleur pour commencer, c'est peut-être une bonne chose. Ensuite, pour pouvoir améliorer certains points ou non, voir comment est le groupe sur des gros matchs directement, ça peut être intéressant.
9: Le Stade toulousain n'a pas toujours réussi à La Rochelle. Il n'a pas toujours gagné, donc on espère bien pouvoir renouveler nos victoires au Stade Rochelais à la maison contre le Stade Toulousain.
7: Il y a des joueurs de La Rochelle qui vous ont impressionné sur les deux matchs de préparation?
9: C'est plus une ferveur avec la jeunesse qui est là, très présente. Beaucoup qui risquent de nous aider dans tous les matchs où on aura les internationaux occupés et puis tout le championnat où on peut avoir de la casse comme l'année dernière malheureusement. Voilà.
7: Comment vous les avez trouvés sur les deux premiers matchs de préparation?
10: Il y a du brouillon, il y a encore les pas, c'est toujours pas ça, mais ça va venir.
11: Ça va être dur, on va voir la motivation de Toulouse.
7: Face au Munster, en match de préparation, il y a des joueurs rochelais que vous avez vus impressionnants?
8: Certains joueurs ont fait des différences. J'ai bien aimé le match de Pacôme sur les deux derniers matchs, qui a plutôt très bien joué. On ne l'avait pas trop vu la saison passée, j'espère qu'on ne le verra plus sur cette saison.
0: La rencontre Stade Rochelais, Stade Toulousain, 21h05 pétante hein, dimanche soir, à vivre comme toute la saison en top 14 et en Champions Cup en intégralité sur votre radio ici à La Rochelle. Et puis on va reparler de rugby, oui forcément, ce soir vous connaissez le rituel quotidien après le journal de 18h et le lundi c'est particulier, c'est la fameuse équipe du lundi, Daniel Gimelot pour piloter l'émission mais aussi Gérald Paris qui participera à celle-ci et notre consultant du lundi, Jean-Pierre Elissalde. À tout à l'heure.
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0: La rentrée qui approche, nouveau cartable, nouveau stylo et compagnie. Puis un nouveau titre d'émission, donc du coup, il faut s'y faire. Ça s'appelle désormais Ici, c'est vous depuis une semaine. Hein. Ici, c'est vous à partir de 9h tout
17: à l'heure. Oui, ça a commencé depuis lundi dernier. Ouais. Alors c'est vrai que peut-être que vous rentrez de vacances et vous allez découvrir aussi un petit peu les nouveautés de votre radio locale ici, La Rochelle. Alors, on vous propose cette émission qui s'appelle Ici, c'est vous. Le principe est simple. Hein. On vous propose de se questionner sur une thématique dans l'air du temps, du quotidien. Alors, êtes-vous déjà nostalgique des vacances qui viennent de se terminer.
18: Les jolies colonies de vacances. Merci maman, merci papa.
17: 75% des Français ont déjà ressenti le blues post-vacances. Est-ce que c'est votre cas? Qu'avaient justement de particulier les vacances de notre enfance pour nous marquer autant? Est-ce peut-être le cahier de vacances pour certains qui reste un rituel, estival très présent? Il y en a qui adorent.
0: Si, mais le premier jour, je faisais toujours et puis après, j'avais tellement d'autres trucs à faire, franchement. Plage, tous les jours sur les
17: Jeux. Justement, en 2023, pour ma jeunesse. 4,8 millions de cahiers auraient été vendus pour un prix moyen d'environ 6 euros. C'est pour vous dire que ça cartonne quand même. Vous, c'est quoi justement votre Madeleine de Proust? Est-ce que c'est vos vacances justement dans les colonies, l'odeur de la BX, la toile de tente avec les copains.
0: La toile de tente. peut-être quelques moments de camping, mais surtout le quotidien, la plage, les barbecues. Qui a dit l'apéro?
17: L'apéro,
0: c'est la vie, mais
17: consommer avec modération,
0: bien évidemment. Vous savez, on peut prendre de l'eau à l'apéro.
17: Vous en connaissez beaucoup, vous?
0: Oui, parfois, par nécessité désormais, Eau gazeuse, allez, avec une petite tranche de citron.
17: Super, moi j'adore en tout
0: c'est
17: cas.
0: C'est ça les vacances aussi.
17: Et si c'est votre cas, réagissez en tout cas dès 9h. Si vous aimez les terrasses de l'été, c'est peut-être ça justement que vous aimez dans Ici, c'est vous. Allez pouvoir nous partager votre ressenti au téléphone ou WhatsApp directement avec un numéro de téléphone, c'est le 05 46 50 67 68.
0: Bon, sur le sujet apéro, il y avait un escroc parmi nous. Je vous laisse deviner lequel. Escroc, c'est aussi le titre de la chanson de Marine qu'on écoute maintenant, ici.

0: Ouais, ça c'est la pâte marinée. Escroc à l'instant. C'est pas un escroc, il a plein d'infos sympas à nous livrer tous les matins. Fabien Lecourt.
1: Ça dépend des jours. Ah alors, bon, par exemple, ce matin, c'est Monique sur la page Facebook de la radio qui nous dit justement un petit coucou à toute l'équipe. Il fait 19 degrés sur Saint-Martin-de-Ré. Le ciel est mitigé avec beaucoup de vent. Comme Monique, vous pouvez chaque matin nous envoyer votre météo sur Facebook, ici La Rochelle.
0: Parfait. 8h51, place à l'invité. Forêt, eau, océan, trois mots qui résument à eux seuls une grande partie des défis climatiques auxquels nous sommes confrontés. C'est justement autour de ces enjeux que se tient l'université d'été E5T à La Rochelle. Pour en parler, j'ai le plaisir de recevoir Myriam Mastroni, présidente fondatrice d'E5T et d'E5T Éducation. Bonjour et bienvenue Myriam.
2: Bonjour.
0: Ce sont d'ailleurs les 15 ans du fonds de dotation E5T, énergie, efficacité énergétique, économie, environnement et territoire, là, pour la signification. Un anniversaire important, j'imagine, pour vous.
2: Ah ben, c'est extrêmement important, surtout que je n'aurais jamais imaginé arriver à cette 15e année d'anniversaire, parce que quand je l'ai créé, je me suis dit, bon, on va contribuer et faire à notre mesure ce que l'on peut en faveur de la lutte contre le changement climatique. Et en fait, on voit que malheureusement, on a plus besoin que jamais d'être présent et avec une rentrée chargée parce que le climat, lui, ne s'arrête pas. Et on a vu malheureusement cet été des drames en France, très proche de La Rochelle, avec les forêts qui, des méga-feux en France, mais on a vu une tornade dans un village près de Carcassonne, on n'avait jamais vu ça avant, des grêlons de 5 cm de grosseur, et puis bien sûr le drame au Népal. Donc malheureusement, il ne se passe plus une semaine en France ou dans le monde sans que le changement climatique ne se rappelle à nous. Donc nos travaux sont fondamentaux.
0: Ouais. Du coup, c'était une évidence de mettre là, les forêts, l'eau, l'océan au cœur de cette nouvelle université d'été cette année.
2: Oui, en fait, on a souhaité prendre un titre qui va plus loin que ça, hein, qui s'appelle « Le climat au cœur de la création de valeur », parce qu'on s'est aperçu qu'on a trop opposé en France fin de mois, fin du monde, avec d'un côté, ben voilà, tous ceux qui nous disent ben, « finalement, le climat, c'est pas un sujet voilà, un peu dans la logique trumpienne », et à l'opposé, des gens qui disent « Le climat, il faut décroître, il faut rien faire. » Et en fait, nous, on se retrouve finalement aujourd'hui en France, au cœur de l'Europe, où on a été les premiers en 2019 à dire « l'Europe sera carbone neutre », très en retard, finalement, par rapport à ce qui se passe dans plein d'endroits dans le monde, et avec une pensée qui n'est plus du tout structurée, qui est très atomisée, où il y a beaucoup de propos un peu dans tous les sens, et qui sont très très loin de ce que l'on pourrait espérer dans un pays comme la France, où on devrait parler de nouveaux paradigmes éco-énergétiques, qui est un sujet qui nous tient à cœur chez E5T, qu'on développe tous les ans à La Rochelle, et où finalement on doit se retrousser les manches, parce que ce qui est clair, c'est que le coût de l'inaction est beaucoup plus élevé aujourd'hui que celui d'agir, mais pour agir, il faut savoir dans quel sens, pourquoi, avec qui. Et c'est la raison pour laquelle, tous les ans, on invite des chercheurs, des experts, des enseignants, des étudiants, des élus, et bien sûr, des chefs d'entreprise qui dirigent des start-up, des PME, des ETI ou des grands groupes, et ce sera encore le cas cette année, pour savoir ce que eux ils font, comment ils prennent le sujet à bras le corps, et avoir une réflexion structurée qui engage bien sûr les jeunes qui aujourd'hui sont extrêmement nombreux, et c'est une vraie préoccupation à se déclarer éco-anxieux en se disant mais sur quelle planète on va vivre.
0: Ça va en faire des sujets de conversation là, pendant ces universités d'été de La Rochelle, le climat au cœur de la création de valeur. 14e édition pour ce rendez-vous. On aurait pu aussi parler de La Rochelle, qui est un territoire directement confronté aux enjeux liés à l'océan et à la montée des eaux. Voilà, peut-être une manière d'ailleurs pour vous et vos équipes de faire de cette université d'été un laboratoire du réel. En tout cas, on a hâte de vous retrouver vos équipes et d'assister à toutes ces belles conversations. On a le tout à retrouver, le programme et l'esprit du rendez-vous, en allant sur le site officiel, en allant sur internet. Je vous souhaite une belle journée. En tout cas, merci pour cette intervention matinale dans les programmes d'ici La Rochelle. À bientôt. Au revoir. Et après-midi. Myriam Mastroni, présidente fondatrice de 5T, qui était notre invitée. C'est le docteur Kierzek qui vient squatter à la radio. Maintenant, bien le bonjour docteur. L'assurance maladie vient de reconnaître officiellement cette maladie, à savoir la fatigue chronique.
3: Bonjour à toutes et à tous. 200 000 Français et Françaises sont atteints du syndrome de fatigue chronique et c'est une véritable révolution pour les patients. Jusqu'à présent, le site amélie.fr, vous savez, le site de la Sécurité sociale, qualifiait cette maladie de trouble psychiatrique ou psychologique. Et les malades, d'ailleurs, entendaient souvent « c'est dans votre tête » ou « il suffirait de faire un peu de sport ». Bougez-vous, faites de la méditation. Et désormais, l'assurance maladie le reconnaît comme une maladie, ce syndrome de fatigue chronique, une maladie à part entière, une maladie neurologique avec un épuisement chronique invalidant. Et c'est une reconnaissance institutionnelle qui va permettre une meilleure information des patients et des professionnels de santé. Et c'est ça qui est énorme pour cette maladie invisible. Alors, quand on parle de fatigue ici, c'est pas juste « je suis crevé, j'ai envie de dormir, c'est la rentrée hein. ». C'est vraiment un épuisement profond, qui est permanent, qui ne s'améliore pas avec le repos. Et il y a aussi un symptôme central, c'est ce qu'on appelle le malaise post-effort. En fait, c'est une aggravation des symptômes après un effort, même minime. Vous faites vos courses au supermarché, et puis vous arrivez à la caisse, et après l'effort d'avoir fait dans les rayons vos courses, vous êtes crevé, vous êtes obligé vraiment de vous asseoir. Et c'est cette fatigue post-effort qui est extrêmement importante dans cette maladie. Vous ajoutez à ça des troubles de mémoire, des troubles cognitifs, un brouillard cérébral. Bref, c'est un véritable handicap invisible.
0: Et qu'est-ce qu'on peut faire concrètement ?
3: Première chose à faire, c'est consulter son médecin traitant. Il va éliminer d'autres causes, chercher les symptômes pour confirmer ou infirmer le syndrome de fatigue chronique. Il n'y a pas de traitement curatif, mais on peut soulager, limiter les aggravations, notamment apprendre à gérer son énergie pour éviter les rechutes, repérer les déclencheurs, mettre en place des exercices d'intensité différentes, des activités de repos. Bref, c'est planifier un peu son activité en fonction de la maladie. Ensuite, on peut traiter les symptômes, les douleurs, les troubles du sommeil, et puis capital, le rythme d'activité qui doit vraiment être adapté avec ces périodes de repos.
0: Ouais, période de repos importante, on le note. Merci beaucoup Gérald Kierzek et la bonne journée à tout le monde en ce 31 août. 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
0: Et c'est ici, c'est vous qui débarquez à la radio après les infos de 9h. Mon cher Fabien, on parle des vacances encore avant la rentrée.
1: Bah oui, parce que peut-être qu'on est déjà nostalgique de sa rentrée, de ses vacances. Quels sont vos souvenirs? Qu'est-ce que vous avez envie de nous partager sur vos vacances? Vous allez pouvoir réagir directement sur WhatsApp et par téléphone avec le même numéro. Hein, c'est le 05 46 50 67 68. Une émission en direct. On aura un historien d'ailleurs comme invité qui nous parlera des vacances d'avant ici en Charente-Maritime. On vous attend nombreuses et nombreux en direct dès 9h jusqu'à 10h.
0: Passez une bonne journée, exceptionnellement je serai pas là demain. Rentrée des classes, rentrée des enfants, je vous laisserai piloter l'émission avec grand plaisir mon cher Fabien.
1: Très bien.
0: Vous aurez cette responsabilité, on se retrouve le lendemain sans problème.
1: Sauf si je suis viré.
0: Non, on vous garde. Bonne journée tout le monde, salut, ciao.
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1: Ouais, soyez les bienvenus, bonjour, ici La Rochelle, il est 9h. Les infos locales avec Gorka Blanco, bonjour.
9: Bonjour Fabien, bonjour à tous. La rentrée des classes se prépare pour tous les enfants du pays. Plus de 11 millions de jeunes de la maternelle au collège, de l'élémentaire au lycée vont retrouver à partir de demain leurs établissements respectifs. Et aujourd'hui, autour d'abord des enseignants, plus de 850 000 professeurs qui les devancent de 24 heures pour finir de tout bien préparer. Dans les familles, après 2 mois de grandes vacances, les sacs et cartables sont prêts, le matériel scolaire acheté. Et puis chacun et chacune aussi est différent, différente. Vous avez Les enfants qui stressent un petit peu à l'idée de retourner à l'école, surtout parmi les plus jeunes, quand d'autres sont, à l'inverse, plutôt impatients de retrouver les copines et les copains. Vous avez un reportage, les pieds encore dans l'eau et le cartable prêt quand même pour demain dans un camping d'Angoulins, à retrouver sur ici.fr et sur l'appli ici.
1: Un jeune Charentais qui vit et travaille au Portugal depuis un an a disparu.
9: L'inquiétude est immense pour sa mère qui habite Ruelle sur Touvre et qui, à distance, remue ciel et terre pour tenter de retrouver son fils de 23 ans. Il s'appelle Marvin Georges et depuis le 22 août dernier à Lisbonne, plus personne ne l'a vu et n'a de ses nouvelles. Des informations révélées par le journal Charente Libre que votre radio ici, La Rochelle, a pu se faire confirmer. La mère du disparu a lancé des appels à témoins en français et en portugais. Elle est en contact avec la police portugaise et l'ambassade de France là-bas. Des messages inquiétants ont également été adressés à cette maman sur les réseaux sociaux avec des menaces et même une demande de versement d'argent. Messages sur lesquels enquête la police locale à Lisbonne. La mère de Marvin a décidé de se rendre sur place. Elle sera dès demain soir à Lisbonne. À La Rochelle, une soixantaine de caravanes de gens du voyage installées de force sur le parking des Salines. Depuis hier, le convoi était parti de Saint-Rogatien dans l'agglomération rochelaise. Les membres de la communauté des gens du voyage auraient, selon plusieurs témoignages, tronçonné un arbre pour pouvoir accéder au site. Au niveau de l'avenue Jean-Paul Sartre, il s'agit de l'ancien parking du parc des expos de la ville. La CDA, la communauté d'agglomération rochelaise, avait fait poser plusieurs dispositifs de sécurité pour empêcher l'occupation sauvage des lieux, occupation récurrente toutes ces dernières années. Enfin, l'actualité ciné. Aujourd'hui, c'est l'occasion de regarder Voilà, c'est fini, le film de Gustave Kervern, tout juste récompensé au FFA, le Festival du film francophone d'Angoulême, avant tout le monde. C'est ce soir, projection exceptionnelle en exclusivité à la salle des fêtes de Vars en Charente, à 20h. Le film a reçu le Valois de Diamant samedi soir à l'issue de la cérémonie de récompense des prix. C'est la plus haute distinction du festival. Et sinon, pour tous les autres, ceux qui ne peuvent pas être ce soir à Vars, il faudra attendre le mois de mars prochain pour le découvrir en salle. L'info d'ici, la vigilance en forêt reste de mise malgré un temps un petit peu plus clément. Les méga-feux chez nos voisins en Gironde et dans les Landes ne sont plus qu'un mauvais souvenir, mais la surveillance des massifs se maintient. Le risque incendie reste toujours très élevé en raison de la sécheresse persistante. Des patrouilles se sont même constituées au cours du mois d'août pour surveiller et prévenir les départs de feu sur les sites les plus sensibles, comme dans la magnifique forêt de la Coubre. Deux réservistes de la gendarmerie, Dominique Massico et Eric Pradier, effectuent des rondes quotidiennes. 205 contrôles effectués déjà en 10 jours. Alice Sacco les a suivis en forêt, en patrouille.
10: Dans les allées de pins, la voiture de la gendarmerie roule au pas de tortue.
11: On se fait discret quand on arrive.
10: Au volant, Dominique ralentit et Eric plisse les yeux.
11: Ouais, le monsieur, il avait quelque chose dans sa main, mais c'était que son jeu de clés.
10: Fausse alerte, ils reprennent leur chemin. Depuis quelques jours, le risque de feu est faible, mais ce n'est pas une raison de lever la garde.
12: Il y a quand même pas mal de barres de pin et des pommes de pin qui sont très enflammables. On essaie de regarder partout. On peut entendre des crépitements, des odeurs de fumée.
10: C'est pour ça que vous avez la fenêtre baissée ?
12: Oui, tout à fait. Il faut rester toujours très très très vigilant parce que ça peut arriver rapidement.
10: Toujours pas de barbecue ni de fumeur en vue, mais ils préfèrent en avoir le cœur net et n'hésitent pas à accoster une famille qui pique-nique au soleil.
13: Vous ne faites pas de barbecue, il n'y a aucun souci là-dessus.
10: Rien à signaler, un petit rappel de la réglementation et hop, les deux gendarmes repartent.
13: Continuation.
14: Bonne journée,
13: au revoir.
10: Le but après tout, ce n'est pas de verbaliser.
15: C'est surtout faire de la prévention justement pour éviter de verbaliser les gens. Si on les verbalise, c'est que la prévention n'a pas été suffisante et qu'ils n'en ont pas tenu compte. Et puis, à partir du moment où il y a un danger, nous on verbalise. Tout simplement.
10: Pour un fumeur ou un randonneur avec un réchaud, la facture est de 135 €. Mais là encore, le public joue le jeu.
12: Ils comprennent l'enjeu, ils acceptent, ils rouspètent parce que bon, mais ils en sont conscients qu'il y a des risques, il y a des enjeux énormes par rapport à la forêt.
10: Dominique et Eric le savent, lundi la foudre a brûlé 2500 mètres de forêt et l'endroit porte toujours les traces du feu.
12: Les aiguilles de pin, le bois mort, les pommes de pin permettent de dire voilà, que c'est très très très sensible. Malgré qu'il ait plu, on voit que c'est quand même encore sec.
15: Mais ce qui est bien, c'est de voir seulement cette petite parcelle qui a été brûlée plutôt que la totalité de cette magnifique forêt.
10: Peut-être pour leur dire merci, la forêt leur envoie un cadeau sur la route.
12: Ah, la première fois. Deux biches.
10: On a vu quoi là ?
12: On vient de voir deux biches qui viennent de traverser devant le véhicule. C'est un bon signe, très bon signe. Il y a un moment qu'on n'en avait pas vu.
10: Sourire aux lèvres, les deux réservistes rentrent au poste. En 4 heures, personne n'a été verbalisé.
9: Reportage d'Alice Sacco sur cette surveillance renforcée encore dans les massifs forestiers, notamment dans la forêt de la Coubre. C'est à retrouver sur ici.fr et l'appli ici. la météo en Charente et Charente-Maritime, Fabien.
1: Alors, en ce début de semaine, ça commence déjà avec quelques gouttes de pluie en Charente-Maritime. Des averses faibles, hein, et de courte durée. Ça ne va pas durer, mais ce vent, lui, va durer. Il souffle déjà au nord de la Charente-Maritime de 45 km/h et ça continuera toute la journée. Ailleurs, on aperçoit quand même, bien sûr, quelques éclaircies qui brillent et brilleront avec des températures dans la matinée de 18 à 21 degrés. Et pour cet après-midi, comptez 25 degrés à Angoulême, 24 à Saintes et de 22 à La Rochelle.
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1: Beaucoup de trains supprimés ce matin en gare d'Angoulême, celui de 11h11, celui également de 12h37. Et puis en gare de Saintes, je regarde également celui de 10h06 est supprimé. Pas mal de trains supprimés, ça concerne aussi la gare de Rochefort avec celui de 10h41 et 13h06. Merci en tout cas d'être avec nous, on fait la route ensemble, accident bouchon, 05 46 50 67 68.
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1: Bienvenue dans Ici, c'est vous. Un plaisir de vous accompagner en direct dans les deux Charentes pour traiter chaque jour une thématique dans l'air du temps. Des sujets qui vous concernent, qui toujours touchent finalement notre quotidien. Alors en ces débuts de semaine, vous êtes peut-être nostalgique des vacances qui viennent de se terminer. Pour finalement en parler avec beaucoup de légèreté, on vous donne la parole dans cette émission pendant une petite heure, grâce à WhatsApp et par téléphone, vous nous appelez. On échange ensemble au 05 46 50 67 68. Pour vous aider bien sûr, on a quelques compilations de chansons et de pubs des années 70, 80, liées à la glande, à la rêverie, à la bulle totale et même à l'oubli. Hein. Ça arrive aussi parfois ça pendant les vacances. Voici une archive qui va peut-être vous rappeler des souvenirs.
16: C'est en septembre.
17: Mesdames, mesdemoiselles, messieurs, bonjour. 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

0: qu'est-ce que tu fais? C'est pas aujourd'hui qu'on part en vacances, c'est la semaine prochaine.
1: Mais je sais.
2: Alors Guimard, ça va?
1: Pas trop. Vous avez pas oublié quelque chose, hein?
3: Entrez! Entrez de vacances!
4: Fram, vous êtes bien en vacances?
5: Oui, vos vacances vous manquent peut-être déjà. Si c'est le cas, appelez-nous 05 46 50 67 68. Comment c'était aussi les vacances avant? Eh bien, avec nous ce matin, un historien spécialiste de l'histoire des vacances pour mettre en perspective, bah oui, les vacances d'hier et celles d'aujourd'hui. Il s'appelle Nicolas, historien et créateur aussi de contenu à La Rochelle et en Charente-Maritime. Bonjour Nicolas.
6: Bonjour et bonjour à tous les auditeurs.
5: Merci d'être avec nous. Déjà, est-ce que les vacances se sont bien passées pour vous?
6: Eh bien, oui et non, parce que je n'ai pas encore pris mes vacances. Là, je pars en vacances début septembre, justement.
5: Beaucoup de personnes aussi ont fait ce choix.
6: Ouais, j'ai vu qu'il y avait un tiers des Français, à peu près, qui étaient plutôt, alors on les appelle septembristes, donc c'est-à-dire qu'ils partaient plus sur l'arrière-saison. Donc ça représente un nombre de Français assez conséquent, je pense.
5: Vous, pourquoi vous avez fait ce choix de partir en vacances plutôt, finalement, en septembre? Est-ce que c'est pour éviter la foule?
6: Alors déjà, il y a ça, parce que j'habite sur Châtelaillon, finalement, c'est pas vraiment des vacances pour moi en tant qu'habitant, puisque il y a énormément de monde et c'est plus calme au mois de septembre, et aussi parce que mon activité est plutôt saisonnière, on va dire, et que les mois d'été, juin, juillet, août, représentent une grande partie de mon activité, finalement.
5: Les vacances,
6: oui,
5: avant, ont changé à celles d'aujourd'hui. On va essayer de faire un tour d'horizon avec vous jusqu'à 10h, voir un peu comment c'était aussi avant. On va, si vous le voulez bien, et en même temps, je pense que vous adorez ça, devenir le temps d'un instant un peu nostalgique.
6: Eh bien, allons-y.
5: Alors, restez avec nous, c'est dans un instant, dans Ici, c'est vous. Et vous pouvez bien sûr, à chaque instant, réagir grâce à WhatsApp et par téléphone au 05 46 50 67 68.
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0: Des branches, c'est un peu ce qu'on essaie de faire pendant les vacances de l'été. C'est ce qu'on va essayer de faire aussi pendant une petite heure dans cette émission. C'est vous qui nous racontez vos témoignages, vos vacances d'avant, puisqu'on est un peu nostalgique ce matin dans cette émission. C'était comment avant ?
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0: Et qui de mieux qu'un historien pour nous raconter les vacances d'avant, ici justement, comment ça se passait il y a très longtemps, les vacances. Ici c'est vous, vous donnez aussi la parole si vous voulez réagir au 05 46 50 67 68, c'est Nicolas qui est avec nous. Alors c'était comment les vacances avant, Nicolas ?
3: Eh bien tout simplement ça dépend de quelle époque on va parler, puisque le tourisme il arrive assez récemment finalement dans l'histoire de France, mais pas si récemment que ça, enfin c'est un petit peu... le tourisme a été, alors on dit qu'il a été inventé, on parle pas de création du tourisme, on parle d'une invention du tourisme. Et c'est nos voisins, les Anglais, qui l'ont inventé. On est à la fin du 18e siècle, et c'est parce que justement cette aristocratie anglaise souhaitait aller prendre ce qu'on appelle les bains de mer dans les stations thermales du sud de l'Angleterre, et bien que ce tourisme a été inventé au départ plutôt pour une cause thérapeutique, on va dire, pour un prétexte médical.
0: Donc c'est la mer aussi qui est finalement le fil conducteur des vacances.
3: Tout à fait. Et après, on voit ces bains de mer prendre de l'ampleur et gagner les côtes atlantiques de la France au début du 20e siècle. Et c'est un petit peu comme ça que tout finalement va s'enclencher, tout va être créé d'un point de vue tourisme et d'un point de vue des vacances.
0: 68% des Français passent une partie de leurs vacances dans l'Hexagone. Mais qu'est-ce que nos vacances d'enfance avaient de si spécial ? Et vous, êtes-vous nostalgique des vacances ? Dimitri, lui, préfère voir de l'avant lorsqu'on lui demande si à son retour de congé, il est un petit peu nostalgique.
4: Il n'y en a pas spécialement, puisque je considère que partir en vacances, ça fait partie, entre guillemets, des choses qui a une date de fin. Donc je profite du moment et que quand je rentre, retour à la réalité et puis retour aux aléas de la vie. Donc une parenthèse, c'est les vacances, la nostalgie, non pas vraiment. Entre guillemets, il n'y a pas de nostalgie, mais bon, j'anticipe effectivement les prochaines vacances, mais j'y pense un peu.
0: La nostalgie des vacances, ça a déjà été votre cas, vous, Nicolas ?
3: La nostalgie des vacances, je l'ai eue au mois de mai, quand je suis parti une semaine au Baléares.
0: Ah oui.
3: Forcément, c'était pas le même climat, parce qu'il me semble qu'on avait pas mal de pluie ici en France. Donc,
0: le retour,
3: passer de 30 degrés au Baléares à peine 20 degrés avec de la pluie, voilà.
0: Bon, on peut comprendre
3: France,
0: que là.
3: Voilà, à ce moment-là, ça a été un petit peu compliqué.
0: Alors, les vacances étaient-elles vraiment très différentes il y a des années en arrière à celles d'aujourd'hui ? Il y a une vraie différence ?
3: Alors, souvent, quand on parle de nostalgie des vacances, on parle plus des vacances pendant la période yéyé, donc c'est-à-dire années 60, années 70. Et je pense que c'est plus une représentation de l'époque dont on est nostalgique plutôt que les vacances en elles-mêmes, finalement.
0: Vous, elles étaient comment vos vacances dans les années 60, 70, 80, 90, 05, 46, 50, 67, 68 ? Ici, c'est vous en direct jusqu'à 10h. Voici Soirée Mondaine avec Auréa. Soyez les bienvenus.

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0: En direct jusqu'à 10h. Ici, c'est vous. Êtes-vous, tiens, justement, ce matin, nostalgique des vacances? Comment c'était avant pour vous, quand vous étiez petit, petite, à aujourd'hui? Est-ce que vous avez des souvenirs en tête que vous avez envie de nous partager ce matin en direct? Nous avons été, tiens, justement, poser la question à Jade. Voici la réponse.
12: Moi, oui, je suis plutôt nostalgique parce que c'est vrai qu'en vacances, on a tout à proximité. Bah, la plage, les centres-villes, enfin, le centre-ville, les commerces, tout ça. Alors que si on vient de la campagne, ici, c'est un peu compliqué.
0: Est-ce que vous êtes comme Jade? Vous pouvez nous partager vos souvenirs. Réagissez directement sur WhatsApp ou par téléphone. Ça se passe au 05 46 50 67 68. C'est ce qu'a fait d'ailleurs Pierre ce matin. Bonjour Pierre.
13: Bonjour.
0: Bonjour. Vous habitez où Pierre?
13: J'habite à Tain, à côté de Cause.
0: Alors Pierre, vous avez envie de réagir ce matin dans cette émission Ici c'est vous. On parle de vacances. Elles étaient comment vos vacances avant?
13: Oh là là, c'était une grande histoire. Je vous parle à peu près des années 70-80. Moi, je suis originaire du nord de la France. Et à cette époque-là, si vous voulez, toutes les entreprises quasiment fermées. Donc déjà, ceux qui partaient pas en vacances, eh ben, c'était vraiment l'apocalypse. Mmh. Parce que tous les magasins étaient fermés, il n'y avait plus aucune activité, les rues étaient vides. Donc il y avait déjà cette drôle d'ambiance quand on partait pas. Et ceux qui partaient, ben, dans les entreprises, le dernier jour avant les vacances, c'était l'euphorie, quoi. C'était la fête, parce que les gens partaient 3 semaines par an et en une seule fois. Donc ça veut dire que quand on partait en vacances, pendant 11 mois, on n'avait plus aucun congé, à part les jours de congés fériés, bien sûr. Donc c'était vraiment l'euphorie dans les sociétés. Il y avait des repas d'organiser, il y avait des pots d'organiser. Oui. Et le dernier jour, c'était la fête. Quoi. C'était vraiment l'effervescence complète. Mais par contre, au bout de 3 semaines de vacances, nous à l'époque, on allait en vacances en Vendée, du côté de Bretignolles. Et les derniers jours de vacances, ben, c'était complètement l'inverse. C'est-à-dire que les gens étaient très très tristes parce qu'on savait qu'on rentrait pour 11 mois et que la fête était finie. Quoi. Il fallait vraiment se remettre ça dans la tête et on était reparti pour 11 mois de travail sans arrêter.
0: Vous pensez que
13: quelque chose de marquant à l'époque.
0: On en profitait davantage alors si on savait qu'on avait 11 mois sans s'arrêter, c'est-à-dire que pendant ces 3 semaines, on en profitait au maximum et on faisait vraiment la fête?
13: Ah oui, franchement, c'était l'euphorie. Je vous dis, les gens étaient... Bon, bien sûr, on dit toujours c'était mieux avant. Bon, ça peut se discuter. Mais c'est vrai que les gens en vacances se défoulaient. C'était vraiment l'effervescence, la fête la plus complète, quoi. Parce qu'on savait, qu'après, pendant 11 mois, c'était terminé. Il n'y avait pas de congé à Noël, il n'y avait pas de il n'y avait pas de RTT, il n'y avait rien du tout, quoi. C'était comme ça, quoi. Et on était tous dans le même camp, quasiment. Parce que je vous dis, bon, à cette époque, dans le nord de la France, et je suppose autre part aussi, tout le monde était dans le même corps et tout était fermé, toutes les entreprises étaient fermées, il n'y avait plus rien qui fonctionnait. Quoi. Il ne fallait pas rester d'ailleurs parce qu'il n'y avait plus de pain quasiment, pour trouver du pain c'était une catastrophe, c'était vraiment l'apocalypse complet. Quoi.
0: Pierre.
13: C'est vraiment des souvenirs où je vois la différence maintenant avec les 5 semaines de congé, c'est beaucoup mieux bien sûr.
0: Pierre de Tain justement qui nous appelle en direct à la radio, je vous remercie beaucoup pour votre témoignage.
13: Je vous en prie, bonne journée.
0: Bonne journée, ici c'est vous, hein, votre nouvelle émission qui a démarré lundi dernier et qui vous propose chaque jour une thématique et on échange comme ça, ensemble, en direct, à la maison, au travail et en voiture. Vous avez cette possibilité de nous appeler comme Pierre, hein, au 05 46 50 67 68. On parle des vacances, de cette nostalgie. Et c'est vrai qu'il n'a pas tort, Pierre, quand il dit que aussi avant, on avait 11 mois de travail sans vacances à Noël. Ça vous le confirmez, Nicolas, historien ?
3: Eh bien oui, parce que finalement, dans les années 60-70, on était encore dans ce qu'on appelait la société des loisirs qui était en train de se créer. Donc finalement, le fait que tout le monde parte en vacances en même temps, c'était un petit peu, on va dire, plus millimétré, plus organisé que maintenant, où par exemple, on peut prendre, on peut séquencer plus son temps de vacances. Finalement, cette société des loisirs, elle a vraiment été créée à ce moment-là.
0: D'ailleurs, moi, Nicolas, je vous laisse. Je pars en vacances. Je vous laisse l'émission. Je vous sens rassuré.
3: Ça va être un petit peu compliqué, mais...
0: J'ai une RTT à prendre. Allez, merci en tout cas d'être avec nous, Nicolas, historien. On va faire le tour d'horizon des vacances. Et vous avez même nous parlé de ces cartes postales que l'on pouvait recevoir. Oui. C'était en quelle année ?
3: La plus vieille ? La création des cartes postales, on est fin 19e. C'était petit peu le SMS de l'époque. Quoi,
0: c'est
3: finalement.
0: Ce qu'on va découvrir avec des messages. Ici, c'est vous, votre émission en direct au 05 46 50 67 68 pour réagir jusqu'à 10h. Bienvenue.

0: 9h31 ici La Rochelle, soyez les bienvenus dans cette émission Ici c'est vous. Il y a une séquence que l'on propose chaque jour, une séquence qui s'appelle Vrai ou Faux. Notre invité est historien, il s'appelle Nicolas et on parle des vacances, la nostalgie des vacances. Alors Nicolas, êtes-vous prêt pour ce vrai ou faux ?
1: Je suis prêt.
0: C'est parti. Chaque année, il y a plus de touristes en Charente qu'en Charente-Maritime. Vrai ou faux ?
1: Eh bien c'est faux puisqu'on compte 30 millions de nuitées par an en Charente-Maritime contre seulement, entre guillemets, 20 millions de nuitées pour le territoire de la Charente.
0: La ville la plus touristique de Charente-Maritime est La Rochelle. Vrai ou faux ?
1: Eh bien c'est vrai puisqu'il y a 3 millions de visiteurs par an en moyenne.
0: Il y avait un petit train sur l'île de Ré entre 1860 et 1960. Vrai ou faux ?
1: Alors, c'est faux. Il y avait bien un petit train, mais les dates ne sont pas correctes puisqu'il était là entre 1898 et 1947.
0: Royan était le lieu de vacances de Jean-Jacques Goldman, Laetitia Hallyday, Picasso, Émile Zola.
1: Eh bien, c'est vrai, puisque notamment Pablo Picasso y venait en villégiature entre 1939 et 1940 et Jean-Jacques Goldman a ses habitudes du côté de La Palmyre.
0: Waouh ! Alors, à côté d'Angoulême, tiens, vous pourrez retrouver la maison de vacances d'Eugène Delacroix. Vrai ou faux ?
1: Eh bien, c'est vrai. Et c'est dans un village qui s'appelle Saint-Amand-de-Boixe. Alors, c'est un village tout mignon que j'ai découvert cet été. Et le peintre venait y séjourner dans un endroit qu'on appelait le chalet durant l'été 1819 à 1920. Et d'ailleurs, à Saint-Amand-de-Boixe, on peut aussi voir un autre édifice patrimonial très sympa qui est l'abbaye, dont je recommande la visite.
0: Le château de Cognac a été édifié à la base pour bloquer les Vikings. Vrai ou faux ?
1: Eh bien, c'est vrai, puisque le premier château, les premières traces datent du Xe siècle et il était tout en bois. Et après, donc, le château en pierre est venu un petit peu plus tard, dès le XIIe siècle. Il a été racheté par la famille de Valois au XVe siècle. Et d'ailleurs, c'est ici qu'est né François Ier en 1494.
0: Alors, une toute petite dernière. Les premiers bains de mer sont instaurés à Royan en 1800. Vrai ou faux ?
1: Alors, c'est pas tout à fait faux, ni pas tout à fait vrai, on va dire, puisque c'est en 1815 que les premiers baigneurs, toujours pour cause thérapeutique, comme je le disais tout à l'heure, arrivent donc à Royan pour prendre les eaux, pour prendre les bains de mer et soigner différents maux.
0: Nicolas.

0: Mon plaisir de vous accompagner dans cette émission. Ici, c'est vous. On parle de vacances, de nostalgie. Quel est ce souvenir? Quand je vous dis là comme ça, vacances, qu'est-ce qui vient en tête? Pour réagir avec nous, 05 46 50 67 68. Quand je dis nous, c'est parce que je suis avec Nicolas qui est historien. Les vacances, c'est un sujet qui fait du bien.
1: Hein, oui,
0: ça,
1: tout
0: fait,
1: à fait.
0: Ça met du baume au cœur. Quand je vous dis vacances, où il y a Madeleine de Proust, un produit avec un endroit.
1: Alors moi, quand je dis vacances, c'est les vacances, par exemple, chez mes grands-parents, dans les Deux-Sèvres, dans un petit village qui s'appelle Pamproux. J'y allais pour une semaine, 15 jours, et c'était aller à la piscine avec les copains, les parties de belote avec ma grand-mère jusqu'à pas d'heure le soir, les parties de pétanque, aller aussi, par exemple, à la boulangerie chercher le pain ou alors faire les commissions à la supérette. Enfin, c'est plein de souvenirs que j'ai dans ce village qui, d'ailleurs, enfin, je le recommande aussi si vous passez. Entre Niort et Poitiers, le petit village de Pamproux.
0: Et vous, quels sont justement vos souvenirs que vous avez envie de nous partager ce matin dans Ici c'est vous? 05 46 50 67 68.
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0: Vos chansons préférées hein, pour cette nouvelle journée, ce début de semaine ici La Rochelle, il est 9h39, c'est Ici c'est vous.
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0: Elles étaient comment vos vacances avant? Quels souvenirs avez-vous envie de nous partager ce matin au 05 46 50?

0: 67-68. On parle des vacances d'avant avec notre historien Nicolas, notre invité, fil rouge jusqu'à 10h. Et bien sûr, vos témoignages. Bonjour Daniel.
1: Bonjour.
0: Daniel de La Rochelle. Alors, vous avez vécu jusqu'à vos 14 ans sur l'île d'Ouessant. Liberté totale, ça c'est ce que vous gardez, vous, en tout cas, en tête et dans votre cœur pendant ces vacances à 14 ans?
1: Ah oui, parce que on avait le droit de faire ce qu'on voulait, c'est-à-dire qu'on n'avait pas, il n'y avait pas de voiture, il n'y avait rien du tout. Mmh. Et puis, moi, j'ai vécu quelque chose de merveilleux parce que mon père était gardien de phare. Donc, il m'a appris, on allait pêcher, j'avais le droit d'aller en mer, j'avais une liberté totale. J'allais donner à manger aux petits moutons, j'allais traire les vaches. Voilà.
0: Pas besoin d'aller à la mer pour vous alors, c'était ça les vacances, c'était finalement avec ce que vous aimez quoi.
1: Ah ben oui, parce que j'étais habituée avec ça, la liberté, on allait à la plage et on allait se baigner, on avait des grandes vagues, l'eau n'était pas chaude, mais nous on était enfants, alors vous savez, et puis j'aimerais vous dire quelque chose, c'est que lorsque nous allions à l'école, nous passions par la... un laboratoire où étaient les bêtes et on avait droit à un verre de sang chaud.
0: D'accord.
1: Le matin.
0: Bon, en tout cas, voilà, dans votre voix, moi, j'entends une femme qui est nostalgique de ces vacances quand vous aviez 14 ans.
1: L'Île d'Ouessant, pour moi, c'est mon bonheur. D'abord, mes grands-parents étaient là, donc après, on allait voir mes grands-parents. Papa est enterré là-bas, mes grands-parents sont enterrés là-bas. Et j'ai plus de famille, mais quel souvenir. Et je sens toujours ma mère. Si j'ai la nostalgie, je pense chez moi. Voilà.
2: Bonjour Daniel, et moi alors ce que je ressens aussi dans votre témoignage, c'est finalement, peut-être une nostalgie d'une certaine authenticité qu'on aurait perdue quand on part aujourd'hui en vacances, où tout va un petit peu vite, etc. Enfin voilà, moi c'est ce que je ressens un petit peu dans ce que vous venez de me raconter finalement.
1: Oui, tout à fait. Ben, nous on partait, nous on était bons, moi j'avais une patinette, parce que nous n'avions pas... Maman, j'allais porter le pain pour le cuire aux fourmis. Voilà, et c'était notre vie. On avait la liberté, mais la liberté où on était tranquille. On ne risquait rien.
2: Vous preniez le temps,
1: voilà. Oui. Oh, c'était une vie heureuse. Moi, j'ai appris beaucoup de choses. J'ai appris, je vous dis, à pêcher, à faire beaucoup de choses. J'étais enfant avec mon père. Enfin, voilà, bon, c'était une vie... c'est une vie heureuse.
0: Eh ben, j'ai presque envie de partir en vacances avec vous, Daniel.
2: Moi aussi.
0: Bon, ben merci. Merci.
1: Merci beaucoup. Et je vous souhaite une très bonne journée à tout le monde. Et merci pour vos émissions.
0: Oh, c'est adorable. Merci, Daniel. Je vous embrasse à La Rochelle, 9h42. On est avec vous et ici, c'est vous. Hein. C'est une toute nouvelle émission qu'on vous propose et dans laquelle, justement, vous avez cette liberté aussi de réagir sur des sujets en lien avec l'air du temps. Ce matin, on parle des vacances, de cette nostalgie, vous l'avez entendu avec Daniel. Et pour témoigner, pour parler du passé, de cette nostalgie, on a invité dans nos studios un historien, il s'appelle Nicolas, c'est un jeune historien. On parlera, tiens, justement, si vous voulez bien, dans un instant, de cartes postales. Hein, oui. Je voulais justement qu'on en parle justement de ces cartes postales, parce que vous avez trouvé des cartes postales qui datent il y a très très longtemps. Il n'y avait pas
2: Exactement.
0: De téléphone, hein, il n'y avait
2: voilà,
0: pas tout ça.
2: Tout à fait. À l'époque, finalement, où les cartes postales étaient encore un petit peu comme les SMS qu'on peut avoir aujourd'hui, moi, je suis allé farfouiller un petit peu au dos des cartes postales pour trouver quelques anecdotes ou en tout cas retrouver les émotions et les ressentis des personnes directement à l'époque, dans les années 60, 70, 80, etc.
0: Allez, on voit ça promis dans un instant.
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0: 9h45, ici, si vous parle de vos vacances, de ce que vous aimez, de ce que vous gardez dans votre cœur. Toutes ces années, vous avez sans doute des souvenirs. Et on a invité dans nos studios Nicolas, qui est historien à La Rochelle, et à qui j'ai demandé justement de nous raconter ses souvenirs. Non pas uniquement à lui, mais aussi à des personnes qui, oui, à l'époque, échangeaient via des cartes postales. Alors, qu'est-ce que vous avez trouvé, Nicolas ?
2: Alors, pour La Rochelle, j'ai trouvé une dame qui s'appelait Béatrice et qui, dans les années 80, était à La Rochelle et qui se plaint justement. On est à la fin du mois de juin, qu'il y a la tempête à La Rochelle. Elle nous dit que c'est un véritable désastre et que par la fenêtre de sa chambre, je cite, « j'assiste au déchaînement des éléments et de la mer qui se donne en spectacle dans son passage entre les deux tours du port. » Et j'ai, alors, un petit peu plus émouvant, dans un autre registre, on va dire, j'ai retrouvé le témoignage de Christiane qui le 17 mai 2001 était en vacances à La Rochelle et donc cette Christiane elle était donc ancienne déportée dans les camps nazis durant la Seconde Guerre mondiale et elle nous présente un petit peu des vacances sous le ton de l'euphorie, sous le ton de la camaraderie pardon, mais elle n'oublie pas de nous dire que finalement comment dire, que ces vacances nous feraient peut-être, je cite, oublier que le monde est toujours aussi fou. Et finalement, ce qui est dingue, c'est qu'à travers tous ces témoignages dans les cartes postales, eh bien, on voit que ce soit les sentiments ou les émotions des personnes dans les années 60-70 sont pratiquement les mêmes et que leur regard finalement sur la société est aussi pratiquement le même que l'on peut avoir nous aujourd'hui.
0: Moi, j'adorais en tout cas recevoir des cartes postales aussi, j'imagine, comme vous, de votre grand-mère.
2: Oui,
0: voilà.
2: Alors, j'en envoie plus forcément, mais c'est vrai que pendant longtemps, les cartes postales, comme j'avais commencé à le dire un petit peu précédemment, c'était vraiment le moyen de communication qu'on pouvait s'envoyer, soit d'une ville à l'autre, ou même au sein d'une ville, d'une rue à l'autre. Par exemple, pour dire, je suis allé faire les commissions, ou alors pour prendre des nouvelles d'un voisin, d'un proche, etc. On passait par la carte postale.
0: Bonjour Bernard.
16: Bonjour. Bonjour à vous.
0: Merci d'être avec nous en direct. Vous nous appelez ce matin au 05 46 50 67 68 pour réagir dans cette émission. Bravo, ici, c'est vous. Alors, racontez-nous, c'était comment, vous, vos vacances ?
16: Nous, d'abord, on était parisiens. Et donc, mon père, il était en train de refaire la véranda là, de la gare et de l'Encan. Et donc, il est resté pendant 4 ans. Mais à cette époque-là, ils n'avaient pas les vacances comme ils voulaient, donc ils restaient là-bas. C'est nous qui allons voir mon père. Et je passais le mois de juillet avec ma grand-mère et le mois d'août avec ma mère. Donc on avait 2 mois avec mon frère. Voilà.
0: D'accord. Ah oui. Et ça, alors, c'est un bon ou mauvais souvenir pour vous, Bernard ?
16: Moi, oh là là, quand on allait surtout à Châtel, tout ça, il y en avait des amis. On est venu avec des amis à force d'y aller. On partait en plate à la mer, on allait chercher des coquillages et tout ça. C'était. Puis il n'y avait pas de télé, il n'y avait pas tout ça. On faisait que ça, en fin de compte, s'amuser. Se détendre, dormir, mais s'amuser.
0: Aujourd'hui, Bernard, c'est donc ce que vous avez, vous, dans votre cœur, dans votre tête, ces vacances-là. À l'époque, vous aviez quel âge ?
16: J'avais 8-10 ans.
0: Ah oui ? Bon.
16: Oui, après, j'ai été plus adulte, j'ai emmené mes enfants aussi ici, c'est pareil.
0: Vous habitez où, Bernard ?
16: J'habite à Angoulin.
0: D'accord.
2: Bonjour Bernard. Alors moi, ce que je ressens un petit peu aussi dans votre dans votre témoignage, c'est finalement le fait de prendre le train. Eh bien, il y a aussi un petit côté expédition finalement dans ces vacances, si je puis dire.
16: Oui, bon. Enfin, le train, enfin, oui, c'était un train, si vous voulez, mais enfin, c'était plutôt un restaurant qu'un train. Parce qu'on mangeait des saucissons, on mangeait des œufs durs, on mangeait toutes sortes de choses là-dedans. Tout le monde se connaissait, on faisait des belotes, on faisait toutes sortes de choses.
2: D'accord.
16: C'était différent.
0: Okay. Eh ben, merci Bernard, merci beaucoup pour votre témoignage. Ici, c'est vous.
16: Allez. Passez
0: une très très belle journée. Ne bougez pas, dans un instant, c'est la fin de cette émission qui arrive et je vais vous demander, Nicolas Historien et à La Rochelle, ce qu'il faut retenir de cette émission. Alors d'accord. C'est dans un instant.
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0: La dernière chanson du monde, Florent Pagny, 9h53. Ok oui, ici La Rochelle. Dernière ligne droite pour cette émission, ici c'est vous, et un grand merci parce que vous avez été très très très nombreux à réagir ce matin sur cette thématique qui est les vacances, cette nostalgie des vacances, du temps qui passe. Alors Maïté, je vous remercie car vous avez aussi laissé un message sur WhatsApp. Vous nous avez écrit, je cite, « Bonjour Fabien et l'équipe qui t'accompagne aujourd'hui ». Je lis exactement ce que nous a envoyé Maïté. « Je réagis pour ce sujet, tu parlais justement de la BX, c'est bien pour moi, ça me fait penser à mes trajets en voiture avec mes grands-parents direction la Vendée, des chanteurs comme C. Jérôme Balavoine. Je pense que la nostalgie vient aussi de notre inconscience, nos regards, nos souvenirs d'enfant. Je peux avoir l'image en écoutant certaines chansons maintenant que je suis adulte. Bonne journée à tous, Maïté. Ben merci Maïté en tout cas pour votre message.
1: Oui, un très beau témoignage.
0: Alors, Nicolas, notre invité historien, déjà un grand merci d'être venu jusqu'à nous depuis 9h.
1: Et bien de rien.
0: Et de nous partager comme ça les vacances d'avant. Il ne nous reste pas beaucoup de temps. Qu'est-ce qu'il faut, selon vous, retenir de cette émission?
1: Eh bien, en deux mots, je dirais tout simplement que si on est nostalgique, c'est pas des vacances en elles-mêmes, mais c'est plutôt de ce que pouvaient représenter les vacances dans une société ou dans une époque que l'on pense avoir perdue aujourd'hui, mais finalement qui n'est pas tellement éloignée de la nôtre. Donc voilà.
0: Et on peut bien sûr vous retrouver sur les réseaux sociaux.
1: Oui, tout à fait. Alors n'hésitez pas à me suivre sur Instagram, Nico Larochelle, ou alors sur mon blog nicolarochelle.fr.
0: Bon, vous, les vacances, c'est pour bientôt là?
1: Pour ce soir, là, je fais le marché nocturne de Delis d'Oléron ce soir, et après, c'est les vacances.
0: Ok, il vous reste une place dans vos valises ou pas?
1: Ouais,
0: vous n'avez pas convaincu. Nicolas, un grand merci d'avoir été avec nous.
1: Eh bien, merci beaucoup à vous pour l'invitation.
0: Merci en podcast, bien sûr, cette émission. Vous allez pouvoir les réécouter si vous venez à l'instant de nous rejoindre. Passez une très belle journée.

0: Allez, soyez les bienvenus en voiture, à la maison, au travail. Ici La Rochelle, merci de nous rejoindre. Et merci à David Morel aussi de nous rejoindre ce matin pour l'émission Ici ça marche, qui fait aussi sa rentrée en quelque sorte aujourd'hui, même si ça a commencé la semaine dernière.
1: Je suis en classe des grands.
2: J'ai pas mal redoublé aussi.
1: Vous êtes même prof, non
2: mais j'ai redoublé.
0: C'est ça.
2: Ou pion, à la rigueur.
0: Mais non, un très bon prof, je suis sûr. Oui. Bienveillance et amour.
2: Oui.
0: Jusqu'à midi.
1: Ça va bien?
0: Ah bon, pas d'amour?
2: Bah non, pas là, pas tout de suite, pas maintenant.
0: C'est un peu tôt. On fait d'abord connaissance,
2: comme vous dites.
1: Comme dit la chanson, à faire à nouveau connaissance.
2: Ça veut dire rien, ça, ouais, vous voyez, trop jeune, voilà.
0: Bah, je suis l'élève, vous le professeur.
2: Bon, on va continuer, nous, de se balader un petit peu partout. Nouvelle émission, bien sûr, aussi, hein, à partir de 10h. Ici, ça marche, coup de projecteur sur les bons plans, les entreprises, les artisans, les commerçants, là, qui valent le détour. Comme on dit, on va aller sur l'île d'Oléron. Surtout qu'on annonce du grand beau temps, je crois, pour la fin de la semaine, hein, même un retour de la chaleur.
0: Ouais, fin de semaine, ouais.
2: Je vous invite sur l'île d'Oléron, à Saint-Georges, il y a la cabane à huîtres, le bord à bord. Et c'est une jeune ostréicultrice qui tient cet état et qui nous propose donc des huîtres à déguster dans un cadre magnifique et aussi des éclats, et puis qui va nous parler de son métier également.
0: Vous mangez comment, vous
2: Rue ou nature. Chauffée? Ah non, j'aime pas chaud. J'ai essayé, mais bon, peut-être qu'elle va me convaincre, elle va nous convaincre, okay, Laura, parce que je sais qu'elle nous en sert. Elle sert des huîtres chaudes à la cabane, le bord à bord, donc peut-être, pourquoi pas,
0: on va à être convaincu.
2: À découvrir.
0: Merci, à demain. Fabien.
2: À demain. Petite douzaine de huîtres maintenant.
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2: Très très bonne journée, bonne reprise peut-être. C'est lundi aujourd'hui, lundi 31 août, il est 10h. Et les infos présentées par Paul-Adrien Sicard, bonjour.
4: Bonjour David, bonjour à toutes et à tous. L'inquiétude grandit toujours autour d'un jeune Charentais porté disparu au Portugal. Marvin Georges, 23 ans, vit et travaille à Lisbonne depuis un an. Depuis le 22 août, sa mère, qui habite à Ruelle-sur-Touvre, est sans nouvelles de son fils. Elle a lancé de multiples appels à témoins en français et en portugais. Elle reste également en contact avec la police portugaise et l'ambassade de France. Des messages inquiétants accompagnés de menaces et d'une demande d'argent lui ont également été adressés sur les réseaux sociaux. La police enquête toujours pour l'instant. Sa mère a même décidé de se rendre à Lisbonne dès demain pour participer aux recherches. Et toujours en Charente, à Angoulême, un homme de 28 ans a été condamné après avoir agressé plusieurs policiers. Les faits se sont déroulés dans la nuit de samedi à dimanche dans le quartier de Bel Air Grand Fond. Alcoolisé, l'homme avait d'abord tenté de s'en prendre à plusieurs passants avant de s'en prendre aux forces de l'ordre. Il a notamment porté plusieurs coups de pied à l'un des policiers qui s'est vu prescrire un jour d'ITT. Déjà condamné à plusieurs reprises et passé par la prison pour des faits similaires, le jeune homme a cette fois été condamné à 3 mois de prison ferme. À La Rochelle, une soixantaine de caravanes de gens du voyage se sont installées de force sur le parking des Salines. Le convoi était parti de Saint-Rogatien dans l'agglomération rochelaise. Selon plusieurs témoins, un arbre aurait été tronçonné pour permettre l'accès au site au niveau de l'avenue Jean-Paul Sartre. Il s'agit de l'ancien parking du parc des expositions. La communauté d'agglomération avait pourtant installé plusieurs dispositifs de sécurité pour empêcher ces occupations sauvages récurrentes ces dernières années. Et puis, ce soir, le public pourra découvrir en avant-première le film « Voilà, c'est fini », tout juste récompensé au Festival du film francophone d'Angoulême. Le film sera projeté dès 20h à la salle des fêtes de Vars en Charente. Une séance en exclusivité puisque le long-métrage a décroché samedi le Valois de Diamant, la plus haute distinction du festival. Pour le voir ensuite en salle, il faudra patienter jusqu'au mois de mars prochain.
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4: Un ciel grisé quand même.
2: Oui, encore beaucoup de nuages, ce effectivement, matin, ouais, dans le ciel des deux Charentes d'ailleurs. Hein, peut-être même quelques averses encore ici ou là ce matin, mais les éclaircies reviennent en force et seront de plus en plus nombreuses, notamment cet après-midi. Après-midi très agréable, bien ensoleillé, sans averses et sur les îles, le vent même devrait faiblir cet après-midi. Température voisine de 23 degrés pour la maximale à La Rochelle, cet après-midi 24 à Rochefort, 24 à Sainte également et 25 maximum au sud de la Saintonge, de la Haute Saintonge. Même 25 à Montendre ou encore à Obtère-sur-Drône en Charente.
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2: Ouais, c'est comme tous les matins du lundi au vendredi entre 10h et 11h sur Ici à La Rochelle pour connaître, pour découvrir celles et ceux qui bougent, qui innovent, qui travaillent, pour qui ça marche partout en Charente et en Charente-Maritime. D'ailleurs, si vous-même, auditeur, auditrice d'Ici La Rochelle, vous avez envie de faire connaître une bonne adresse, un bon restaurant près de chez vous, une activité très sympa, un sport nautique qui vous plaît, une association, même un commerçant qui propose des bonnes spécialités ou des artisans d'art par exemple, dans votre commune ou dans votre quartier qui font du bon boulot, comme on dit. Eh bien, n'hésitez pas à le faire savoir ou à les faire connaître en nous laissant un message vocal par WhatsApp au 05 46 50 67 68. Ou alors vous m'écrivez un petit mot par mail directement si vous le souhaitez à david.morel@radiofrance.com. Et ce matin, c'est un endroit paradisiaque que je vous invite à découvrir. Oui, une cabane située sur l'île d'Oléron et qui jusqu'en novembre prochain vous propose de déguster des bonnes huîtres, des moules également en églade. Je vous en dis pas plus. Dans 3 minutes, on va retrouver notre invité. Puis juste après l'île d'Oléron, on ira faire un petit tour également à Barbezieux, au sud Charente. Barbezieux qui s'apprête à accueillir sa grande foire expo. C'est le week-end prochain et vous allez pouvoir gagner ce matin avant 11h. Donc, pas moins de 4 entrées pour aller à la foire expo de Barbezieux, mais aussi et surtout pour assister au concert du talentueux Julien Lib à Barbezieux le week-end prochain. Soyez les bienvenus. 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

0: Ah, ça avait bien bien marché ça, hein, au cœur des années 80, il y a, oui, il y a 40 ans déjà maintenant, hein, quasiment. Philippe Lafontaine qui chantait Cœur de loup.
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0: Allez, aujourd'hui, direction l'île d'Oléron, plus précisément Saint-Georges-d'Oléron, du côté de Boyerville, au bord du chenal de la Pérotine, se trouve une cabane où l'on peut quasiment passer du producteur à l'assiette. C'est le bord à bord. Ici, on élève des huîtres, des moules, mais on les fait aussi découvrir aux visiteurs autour d'une table avec notamment une spécialité emblématique de l'île d'Oléron, c'est les glades de moules. Et pour nous raconter ce métier, cette histoire familiale, nous donner envie aussi de pousser la porte de cette cabane du bord à bord, nous recevons Laura Joubert, ostréicultrice, donc est propriétaire avec son conjoint de la cabane du bord à bord. Bonjour Laura. Allô Laura. Bonjour, bonjour. Ah, on a perdu Laura. Mince, peut-être des difficultés de connexion avec l'île d'Oléron. On va essayer de rappeler peut-être Laura Joubert, hein, en direct, vous l'avez compris, dans cette émission qui tient donc depuis quelques années maintenant. C'est une histoire familiale, la cabane du bord à bord, et Laura qui est avant tout ostréicultrice. Je crois qu'on l'a retrouvée. Ah, on l'a retrouvée,
3: oui,
0: Laura.
3: Oui, bonjour, bonjour. Désolé, ah,
0: pas de souci.
3: J'ai eu un blatter en même temps.
0: Ah, bah oui, il y a peut-être déjà des clients qui veulent réserver leur place.
3: Exactement.
0: Pour... Bon, d'ailleurs, vous êtes ouvert le lundi? Non, peut-être pas. Non.
3: Oui, on est ouvert. Ah. On est ouvert midi et soir. Tous les jours, sauf le dimanche soir.
0: Ah d'accord, ok, donc bah oui, forcément, peut-être des clients déjà. C'est une, je le disais tout à l'heure, Laura, une belle adresse, une bonne adresse, d'autant qu'il y a des beaux jours qui vont revenir, un beau week-end qui s'annonce là, le bord à bord sur l'île d'Oléron. Comment vous êtes devenue ostréicultrice, Laura?
3: Alors bah, moi, je fais partie de la cinquième génération d'ostréiculteurs dans ma famille, oui. donc c'est très familial. J'ai repris la suite de mes parents avec mon conjoint.
0: D'accord. Et c'était une évidence pour vous de faire ce métier, ou vous aviez eu des envies peut-être de faire autre chose quand vous étiez un peu plus jeune?
3: Alors pas forcément, effectivement. J'ai fait quand même quelques études et tout ça. Et puis je me suis dit qu'en fait on n'était pas si mal ici, et ouais, je suis restée à la cabane.
0: Et puis peut-être l'île d'Oléron qui pouvait vous manquer, hein, ça vous obligeait peut-être de...
3: Exactement, j'ai du mal à partir.
0: Parce que vous êtes dans une région magnifique, hein, on le disait, Saint-Georges-d'Oléron, mais plutôt côté Boyerville, hein, c'est ça, sur le chenal de la Pérotine, c'est ça?
3: Exactement, on est vraiment sur le chenal de la Pérotine avec une terrasse vitrée au-dessus du chenal.
0: Ouais. Et ce sont vos parents alors qui vous ont formé au métier d'ostréicultrice?
3: Exactement, ma mère est encore présente dans l'entreprise, mais maintenant mon père est à la retraite et on vient de racheter il y a quelques mois avec mon conjoint.
0: Ouais, donc peut-être un nouveau souffle, hein, mais c'est bien de continuer comme ça de vendre. Alors les huîtres, je le disais, hein, tout à l'heure, vous les proposez en restauration, on va dire, mais vous les vendez aussi comme un pêcheur, comme un poissonnier classique, vos huîtres, ça fait office, ouais, ou vous les livrez,
3: oui.
0: Comment ça se passe?
3: Exactement, on a un magasin en fait juste à côté de la dégustation où on fait la vente au détail avec tous les produits, plusieurs produits oléronais, ainsi que nos moules aussi, parce qu'on fait aussi les moules.
0: D'accord. Et, voilà. Et si on parle des huîtres, par exemple, vous pouvez nous dire ou nous rappeler le parcours d'une huître avant d'arriver dans l'assiette du bord à bord. Vous les élevez au large, c'est ça, avant de les ramener dans les clairs?
3: Alors oui, enfin, effectivement, c'est assez long le parcours d'une huître, parce qu'il faut à peu près 3 ans et demi, 4 ans pour en faire une. Nous, on ne fait que du captage naturel, c'est-à-dire qu'on va chercher les bébés directement en mer. On les fait grandir, on les trie plusieurs fois et après, ben, on les récupère pour pouvoir les faire déguster à nos clients.
0: Ouais, et puis vous les calibrez par taille certainement. Hein, et puis avec sans doute des périodes de chaud, comme on dit, avant les fêtes de fin d'année, bien souvent. Hein, mais je vous fais le dire parce qu'on n'a pas forcément en tête, nous, simples consommateurs, que c'est un vrai travail sur la durée, hein, que d'avoir une huître dans son assiette. Vous l'avez dit, l'élevage, ça implique pas mal de travail de tous les jours pour vous. C'est-à-dire que votre journée à vous, elle est en fonction des marées, certainement, ou pas forcément?
3: Alors, en fonction des marées, en fonction de la saison aussi, parce que ça dépend vraiment à quel mois on se situe, parce que le travail est vraiment différent tous les mois. Et puis une journée lambda, déjà, nous, là, par exemple, actuellement, il y a la dégustation, il y a le magasin, il y a les marées en même temps...
0: Ouais.
3: C'est assez rempli, effectivement.
0: Et vous l'avez dit, en plus des huîtres, vous faites aussi les moules, hein, mytiliculteurs, on peut le dire comme ça. Les,
3: oui.
0: Les moules, c'est quoi le parcours là, d'une moule, par exemple, pour arriver?
3: Eh bien, on fait du captage encore naturel, hein, des moules sur la plage des saumonards. Et puis après, ensuite, on va récupérer ces moules-là qu'on va mettre sur nos pieux de bouchot à Boyerville. C'est vraiment très local.
0: C'est ça, hein, les bouchots, ce sont ces pieux en bois qu'on voit des fois au large. Et c'est là que s'accrochent et poussent les moules qu'on va déguster dans le bord. Bora Bora. Vous restez avec nous encore quelques instants. On va parler côté cuisine maintenant. Bien sûr, on a bien compris d'où viennent un petit peu toutes vos moules, toutes vos huîtres. Et vous allez nous dire dans un instant, Laura Joubert, de cette cabane du Bora Bora à Saint-Georges-de-Léron, comment bien les manger chez vous, comment vous les cuisiner. On parlait d'éclades notamment. Vous allez nous dire aussi ce que c'est qu'une éclade ou une éclade. Dans quelques minutes, Laura Joubert est notre invitée, ostréicultrice à Saint-Georges-de-Léron. Encore quelques minutes. Je vous propose juste auparavant la toute nouvelle chanson de Grand Corps Malade. Et c'est un duo, en fait, avec une certaine chanteuse, une jeune chanteuse, qui était d'ailleurs au Francofolie de La Rochelle il y a quelques jours en concert. Elle s'appelle Stilto. Stilto et Grand Corps Malade qui vont chanter Le Prochain Rêve. Et juste après, promis, on va déguster quelques moules et quelques huîtres avec Laura Joubert.
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0: Chanson qui met de bonne humeur, non? Un grand corps malade en duo avec Stilto, nouveauté sur Ici La Rochelle. C'était Le Prochain Rêve. Vous restez avec nous une petite minute encore de pause fraîcheur. Et juste après, on va vous proposer un bon plan pour manger des bonnes huîtres ou des moules sur l'île d'Oléron. A tout de suite.
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0: Et ici, ça marche, hein, c'est le rendez-vous des fiertés locales, des bonnes idées, des pépites, des belles initiatives en Charente comme en Charente-Maritime. On vous donne la parole entre 10h et 10h30 notamment. Et on est avec Laura Joubert qui, avec son conjoint, a repris l'entreprise familiale, ostréicultrice et surtout, pourquoi pas, restauratrice aussi ou cuisinière. C'est la cabane, le Bord à Bord, cabane à huîtres et à moules qui est située à Saint-Georges-d'Oléron avec une vue, un cadre magnifique pour déguster notamment les huîtres. Laura, on le disait tout à l'heure, hein, ostréicultrice, les moules également, que vous servez ensuite à des clients dans un cadre magnifique. Avant de parler de ce qu'on a dans l'assiette, est-ce que vous pouvez nous décrire aux alentours de de votre cabane, qu'est-ce qu'on voit, qu'est-ce qu'on peut même y entendre ?
9: Alors en fait, nous on est vraiment en plein cœur des marais, les marais pour affiner les huîtres ou même des marais salants. On a notre cabane d'élevage juste à côté de la petite cabane où on fait la dégustation. Donc vous avez le tracteur, le bateau. Voilà, vous êtes vraiment dans le milieu de l'ostréiculture.
0: Effectivement, avec des terrasses même quasiment sur pilotis ou pas, non ? Au-dessus de l'eau quasiment ou pas ?
9: Oui, exactement. Ouais. On voit passer les bateaux qui rentrent de la marée, les poissons, les mulets qui sont dans l'eau. Il y a même des paddles, des canoës. C'est vraiment super agréable.
0: J'imagine que cet été, il y a eu du monde, beaucoup de monde, non ? Ça a été une saison comment pour vous ?
9: Ça a été une saison très musclée. Hein. Ouais. Il a fait tellement beau qu'on n'a pas arrêté. Mais bon, on s'en plaint pas, effectivement.
0: Effectivement. Et puis, ça va continuer là, même avec ce qu'on appelle l'arrière-saison, hein, ce mois de septembre. Et peut-être de nombreux retraités là qui cherchent une idée de sortie pour bien manger des huîtres et des moules. Vous les proposez, bien sûr, à la vente, vos huîtres, hein, des plateaux de fruits de mer également. Et puis, l'une de vos spécialités, les moules, les glades de moules, je crois, Laura, pour celles et ceux qui en ont jamais préparé ou jamais entendu parler, c'est quoi la véritable églade oléronaise ? C'est une spécialité de l'île d'Oléron, non ?
9: Voilà, exactement. En fait, ce sont des moules disposés sur une planche de bois. On y met des aiguilles de pin par-dessus et on met le feu aux aiguilles de pin. Ça fait cuire les moules et ça donne un goût vraiment très particulier. C'est fumé. Alors, on s'en met plein les doigts, ça c'est sûr, mais c'est vraiment un goût qui vaut le détour.
0: Ouais, les moules qui ne sont pas cuites, hein, auparavant, juste uniquement par ces épines de pin qui sont brûlées, vous l'avez dit, avec un petit goût fumé. Mais ça prend du temps, ça, à rassembler toutes ces moules les unes à côté des autres, non ?
9: Effectivement, ça prend beaucoup de temps. C'est pour ça qu'on conseille à nos clients de les réserver, comme ça on les prépare en avance.
0: Ah oui, et il faut hein, pour parce que c'est les moules une par une collées l'une aux autres pour présenter cette églade que vous servez à table tout simplement ou comment ça se passe pour la déguster après ?
9: Oui, on la sert à table. En fait, les gens peuvent prendre une entrée. Une fois qu'ils sont prêts, on va la mettre en cuisson. Ils peuvent venir voir la cuisson au fond du jardin. Et puis après, on la dispose sur la table.
0: D'accord, ouais, vous ne mettez pas en feu les aiguilles de pain à table. Hein. Ça se fait d'abord. Oui, ouais, pour des raisons de sécurité, j'imagine. Et alors, les huîtres, bien sûr, moi, je les aime nature, je le disais tout à l'heure. Mais vous les proposez chaudes aussi? Vous avez une recette d'huîtres chaudes?
9: Oui, alors on fait des huîtres chaudes à la fondue de poireaux et aussi au beurre persillé avec la chapelure et du vin blanc.
0: Ah ouais, donc oui, simple mais bien basique comme dit le chanteur, mais plutôt sympa. Et on a un petit vin sans doute du pays aussi pour bien terminer le repas ou pour accompagner le repas et vos moules et vos huîtres sans doute.
9: Oui, ouais. Bien sûr, on propose plusieurs vins de vignerons locaux. Ouais.
0: Laura, je vais vous laisser retourner au boulot. Vous l'avez dit, hein, ouvert tous les jours sauf le dimanche, hein, c'est bien ça pour la cabane. Le dimanche soir, même le dimanche midi, vous êtes ouvert. Donc une entreprise familiale, hein, la cabane, le bord à bord avec votre conjoint. J'ai pas eu le temps de donner son nom ou son prénom. Peut-être qu'on peut lui faire un petit coucou. Jérémy, s'il écoute peut-être dans la cabane, un petit coucou à Jérémy puis à toute l'équipe. Et bravo Laura de poursuivre ce métier familial qui est pas facile, hein, surtout l'hiver, d'ostréicultrice, hein, là-bas sur l'île d'Oléron. C'est un beau métier. On voulait vous mettre en avant ce matin sur ici La Rochelle et inviter tous nos auditeurs à venir les déguster, vos huîtres et vos moules également, dans cette cabane, le bord à bord à Saint-Georges-d'Oléron. À très bientôt, Laura.
9: Merci à vous.
0: Merci à vous, à bientôt, au revoir. Ah, comme ça, chaque matin, on met en valeur des gens du coin qui travaillent. D'ailleurs, elle nous parlait de la plage des Saumonards sur l'île d'Oléron. Dans quelques minutes, on va vous donner la signification de ce nom avec notre spécialiste Vincent Bretagnol, tout à l'heure vers 10h45.

0: était tout jeune, tout gamin même à l'époque, Michael Jackson et ses frères, les Jackson 5, qui chantaient Blame It on the Boogie. Innovation, réussite, initiative inspirante. Ici, ça bouge, met en avant chaque jour ce qui marche dans nos deux Charentes. Et ce lundi, Mehdi Ben Yahia, et même si on annonce pour la fin de semaine une nouvelle vague de chaleur, on va quand même déjà penser chauffage, écologie et économie.
1: Qui a dit que l'industrie ne pouvait pas se réinventer en circuit court ? Le groupe charentais Détempes, grand spécialiste de la palette, vient de poser un jalon majeur en Charente, mais aussi dans la Creuse, en investissant 20 millions d'euros. Leur projet, lancer Énergie des Gardes, une toute nouvelle activité de granulé de bois avec un objectif clair, répondre dès maintenant à la forte demande des foyers équipés de poêles à bois. Et si ça marche, c'est parce que la mécanique industrielle est implacable. Au lieu d'acheter de la matière première ou de jeter des résidus, eh bien Détempes récupère directement ses propres sciures et ses connexes de scierie pour les transformer en combustible. Résultat, zéro déchet, aucun intermédiaire logistique et une ressource 100% maîtrisée. Qui de mieux que Jérémy Briffaut, associé de Nicolas Détempes, petit-fils du fondateur, pour nous en parler aujourd'hui. Bonjour Jérémy.
2: Bonjour.
1: Qu'est-ce qui pousse un géant de l'emballage à investir plusieurs millions d'euros, 20 millions pour être plus précis, pour devenir un fournisseur d'énergie ?
2: Alors l'idée, c'est qu'au sein du groupe, on avait déjà deux scieries. Donc la scierie des gardes. Donc la scierie des gardes, son plus gros client, c'est Top Détempes. Donc l'idée, c'est que sur ces deux scieries, on coupe les fameuses planches qui repartent donc à Etagnac pour faire les fameuses planches de palette. Et lorsque vous coupez ces grumes de bois pour faire des planches, on génère ce qu'on appelle de la sciure et des connexes, donc en 100% résineux, donc avec des volumes assez importants. Et donc l'idée, je vous dirais, pour avoir une multi-activité sur le groupe qui était cohérente, nous avons décidé effectivement d'investir un peu plus de 20 millions d'euros sur ce pôle à Feltin, et donc de récupérer tous ces connexes, et donc de lancer une production de granulés de bois.
1: Et concrètement, pour l'auditeur qui nous écoute, un auditeur qui possède d'ailleurs un poêle à granulés chez lui, qu'est-ce que l'arrivée d'un acteur industriel comme le vôtre change véritablement sur le marché ?
2: L'idée, c'est que, vous l'avez bien dit un peu au début, on est un groupe familial, donc je dirais on reste un groupe français à échelle familiale, donc aujourd'hui un peu plus de 190 salariés sur le groupe. Notre intérêt déjà, c'est qu'on ne fait aucun achat en externe, donc c'est important, donc ça nous permet de maîtriser les coûts. Aujourd'hui, quand vous achetez de la sciure en externe, vous achetez un peu plus cher, malheureusement. L'idée, c'est qu'aujourd'hui, on va produire entre 50 000 et 60 000 tonnes sur le marché français. Donc j'ai envie de dire, plus il y aura d'acteurs, mieux il y aura des prix pour le particulier et une meilleure fourniture en local. Aujourd'hui, pendant de nombreuses années en France, la consommation était au-dessus de la production. Et aujourd'hui, des acteurs comme nous qui arrivons permettent d'équilibrer, donc de répondre aujourd'hui à la consommation sur le marché français.
1: Et ça permet également de sécuriser l'indépendance énergétique, notamment de nos territoires, Jérémy.
2: L'idée, c'est qu'aujourd'hui, c'est un peu le sujet du moment. Aujourd'hui, un foyer en France, le budget le plus important, c'est le chauffage. Aujourd'hui, l'électricité, l'énergie la plus chère, autour des 25 centimes du kilowatt. Aujourd'hui, le pellet, on est autour des 6-7 centimes. Pour le coup, ça permet aussi de maîtriser des prix et de donner des prix aujourd'hui à nos distributeurs pour pouvoir répondre à des prix cohérents auprès des particuliers.
1: Jérémy Briffaut, je rappelle que vous êtes l'associé de Nicolas Détempes au sein de l'énergie des gardes, la nouvelle entité bois énergie du groupe. Si vous souhaitez jeter un œil à leur modèle d'économie circulaire ou vous souhaitez changer de fournisseur local pour la saison, rendez-vous sur le site www.detempes-emballage.com. Vous y trouverez toutes les informations. Merci Jérémy, à très bientôt.
2: Merci, au revoir.
0: Et merci Mehdi Ben Yahia. Et si ça bouge, à retrouver, à réécouter bien sûr en podcast sur ici.fr. Demain, direction l'île Dorée pour mettre en lumière un ostréiculteur récemment médaillé d'or. Ici ça marche dans les deux Charentes jusqu'à 11h. Et ici ça embauche aussi, une offre d'emploi. J'ai une offre à vous proposer pour, si vous le souhaitez, travailler sur l'île d'Oléron. Ce sera dans moins de 3 minutes après Pilayon. Happy Children.

0: C'est cette chanson qui avait servi de générique pour l'émission du Top 50 présentée il y a quelques années maintenant pour celles et ceux qui ont connu par Marc Touesca. C'était la chanson de Pilayon, Happy Children.
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0: Avec chaque matin aux alentours de 10h30, une offre d'emploi à vous proposer. C'est la mairie de Saint-Denis-d'Oléron qui recherche actuellement son ou sa responsable du service scolaire et périscolaire du CIVOS. Le CIVOS, c'est le syndicat à vocation scolaire de Saint-Denis-d'Oléron, mais aussi de la Brée-les-Bains. Vous assurez l'encadrement, le management, ainsi que la gestion administrative, financière et opérationnelle du CIVOS. Et à titre complémentaire, vous assurez également la structuration, le développement des actions du Centre communal d'action sociale, le CCAS, pour la commune de Saint-Denis-d'Oléron. Le BAFD, c'est le brevet d'aptitude aux fonctions de directeur de centre de loisirs, est souhaité, en plus bien sûr d'une bonne expérience dans ces fonctions. Si vous souhaitez postuler, en savoir plus, vous pouvez contacter directement Madame la Présidente du CIVOS au 27 rue de la Libération à Saint-Denis-d'Oléron, ou alors vous téléphonez directement à la mairie de Saint-Denis qui vous orientera.
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0: Avec des cadeaux aussi, bien sûr, comme chaque matin vers 10h40, c'est votre jeu de la carte postale qui arrive. Et ce matin, vous avez pas moins de 4 entrées pour aller à la foire expo de Barbezieux le week-end prochain qui sont à gagner juste après Étienne Dao.
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0: 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Très très belle chanson d'Étienne Dao. Julien Lib, est-ce que vous connaissez? C'est un jeune chanteur qui commence à se faire un nom, qui a quelques belles chansons qu'on a diffusées hein, ces derniers mois sur Ici La Rochelle. Eh bien, Julien Lib, il sera en concert à la Foire Expo de Barbezieux le week-end prochain. Et pas seulement, il y aura également Amel Bent et Jérémy Frérot. Ce sont les trois stars attendues hein, pour cette Foire de Barbezieux hein, chaque année au début du mois de septembre. Et pour cette édition 2026, ce sera donc vendredi, samedi, dimanche, avec en plus de ces artistes, bien sûr, tout ce qu'il faut pour faire une belle foire expo, hein, du matériel agricole, viticole, il y aura les camping-cars, des voitures, plein d'exposants, des bons food trucks également. Ça, c'est important pour une foire. Et donc, c'est trois soirées concerts. Julien Lib, lui, sera en concert le 5 septembre, c'est samedi, samedi soir. Et pour le prix d'une entrée à la foire, eh bien, vous avez le droit d'assister également au spectacle. Moi, je vous offre maintenant quatre entrées donc pour aller à la foire expo de Barbezieux et donc assister à ce concert samedi de Julien Lib. Mais si, écoutez, Julien Lib, c'est ça.
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0: Sacrée voix, hein. Je crois qu'il a participé à la Star Academy. Hein. Julien Lib, donc en concert, et vos quatre places maintenant pour cette Foire Expo de Barbezieux. Si vous me dites de quelle commune la carte postale qu'on a reçue ce matin nous a été envoyée. Alors écoutez bien, je vais vous la lire. Si vous avez le nom de cette commune de Charente ou de Charente-Maritime, bien sûr, vous nous appelez vite hein, au 05 46 50 67 68. Écoutez bien. Bonjour l'équipe d'ici La Rochelle. Je vous écris d'une commune d'environ 2200 habitants, située au cœur de la région des Vals de Saintonge. Et cette commune possède la particularité rare d'abriter deux églises romanes du XIIe siècle, distantes

de quelques centaines de mètres l'une de l'autre. Cette commune est aussi traversée par l'Antenne, une rivière sinueuse classée Natura 2000, idéale pour les randonnées à pied et à vélo au milieu des vignes. Il existe aussi dans cette commune un château construit à l'origine au 9e siècle, mais il n'en reste aujourd'hui qu'une tour carrée à 3 étages sur porche, mais qui est classée au monument historique. Ah ah ! L'Antenne, les églises romanes, le château du 9e siècle, ça y est, vous l'avez, cette commune, j'allais dire Charentaise-Maritime, à la frontière, on va dire, entre la Charente et la Charente-Maritime. Si vous avez le nom de cette commune, vous nous appelez vite, vite, et vous gagnez vos 4 entrées pour la Foire Expo de Barbezieux. Le numéro de téléphone, 05 46 50 67 68.

0: Mais l'ultra-moderne solitude d'Alain Souchon. Il y avait 4 places pour aller à la Foire Expo de Barbezieux samedi prochain. Assister aussi au concert de Julien Lib le samedi soir à Barbezieux, donc à gagner. Et ces places, je vais les offrir avec grand plaisir à Jean-Pierre. Bonjour Jean-Pierre.
1: Bonjour David.
0: Ouais, je suis sûr que vous avez la bonne réponse. J'habite à Mata, hein, Jean-Pierre. C'est ça?
1: Oui, pas loin de l'antenne.
0: Donc vous aviez forcément la bonne réponse, la bonne commune à découvrir, hein, notre jeu de la carte postale. Je parlais des églises romanes, de l'antenne également, hein, le cours d'eau qui traverse la commune. Vous y pêchez peut-être dans l'antenne, vous, ou pas, Jean-Pierre? Non, pas pêcheur?
1: J'ai pêché, mais j'ai même pêché le 16 février dernier dans la maison.
0: Ah oui, c'est vrai. Ah oui, avec les inondations, ouais, ça avait monté jusque dans la maison. Bon, ça y est, ça a resséché depuis, heureusement. Ouais, Jean-Pierre?
1: Ah ben oui, mais les plantes sont toujours humides.
0: Oui, ça, c'est les conséquences, forcément. Bon, attention quand même, hein, effectivement, dans votre secteur, Jean-Pierre. Là, en ce moment, c'est plutôt les figues que vous ramassez, si je comprends bien, c'est ça?
1: Exactement, pour faire de la confiture.
0: Les figues du jardin? Ah ouais.
1: Oui.
0: Et déjà, elles sont déjà mûres?
1: Elles sont presque passées.
0: Ah ouais, d'accord, ouais, c'est peut-être la chaleur, hein, du coup. Hein, je ne sais pas s'il y a de l'avance.
1: Et la
0: pluie, ouais, ça me paraît tôt, mais tant mieux, remarquez. Hein, vous allez faire des bonnes confitures de figues, Jean-Pierre. Et puis, peut-être pas samedi, parce que samedi, vous avez 4 entrées pour aller à la Foire Expo de Barbezieux. Effectivement, c'était bien la commune de Mata, qui est à la frontière, hein, Charente-Charente-Maritime, mais plutôt côté Charente-Maritime, hein, Jean-Pierre, si je ne me trompe pas. Et c'est bien la bonne réponse, et ce château avec la tour carrée, notamment. Bravo, Jean-Pierre, 4 places pour vous. Vous y allez avec qui vous voulez. Vous les offrez à qui vous voulez, ces entrées pour la Foire Expo de Barbezieux ce week-end, samedi notamment. Ok, Jean-Pierre?
1: Ok, merci.
0: Bonne journée, bon ramassage de figues, à bientôt.
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0: Les vacances sont certainement terminées, hein, pour la plupart d'entre vous, mais on peut encore bien sûr en profiter un petit peu de la plage, hein, surtout pourquoi pas le week-end prochain qui s'annonce plutôt bien ensoleillé et chaud. Vincent Bretagnol, vous êtes notre spécialiste passionné d'histoire et patrimoine de nos deux Charentes, et Vincent, vous nous emmenez maintenant sur deux plages bien connues de Charente-Maritime, non pas pour bronzer ni même se baigner, mais pour découvrir l'origine de leur nom.
9: Aujourd'hui, direction l'île d'Oléron et la belle plage des Saumonards, avant de rejoindre l'autre île, l'île de Ré, et la célèbre plage de Trousse-Chemise. Eh bien, vous allez voir que derrière ces drôles de noms se cachent des histoires étonnantes. Première étape de notre petite enquête, l'île d'Oléron donc, à la découverte de l'origine du nom des Saumonards. Alors, la plage des Saumonards, hein, eh bien, elle est située à l'orée de la forêt, qui porte le même nom d'ailleurs, et cette plage de sable fin, elle offre un chouette panorama sur Fort Boyard, mais aussi sur l'île d'Aix, bien sûr. Et quand on évoque les Saumonards, on pourrait penser à un éventuel lien avec la pêche au saumon. Mais inutile de chercher un fjord norvégien au milieu des dunes d'Oléron. Hein. En réalité, il faut oublier les saumons. Et s'intéresser à une activité qui a longtemps façonné les paysages de l'île, les marais salants. Le nom saumonard provient de la saut, c'est-à-dire du sel. Et c'est comme cela qu'on désignait autrefois les travailleurs du sel. Alors c'est vrai qu'aujourd'hui on parle plutôt de saunier, hein. D'ailleurs c'est la même racine. Et puis, il y a plusieurs siècles, eh bien, cette partie de la côte est d'Oléron était couverte de salines avant que les dunes, puis la forêt, bouleversent le paysage au XIXe siècle. Mais le nom des saumonards, eh bien, perpétue le souvenir de cette histoire ancienne. Nous partons maintenant dans le nord de l'île de Ré. Là-bas, la plage de Trousse-Chemise fait face à la forêt du même nom. Et ce site a d'ailleurs été rendu célèbre par Charles Aznavour, lui-même, dans sa chanson éponyme de 1962.

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1: Plusieurs hypothèses se disputent l'origine de Trousse Chemise. La plus vraisemblable nous ramène à un ancien passage à gué, le gué de Loye. Lors des fortes marées, l'eau pouvait monter jusqu'à la taille. Et pour traverser sans finir complètement trempé, il fallait donc relever sa chemise. Bref, trousser sa chemise. Rappelons qu'au Moyen-Âge, le terme chemise désigne un sous-vêtement que tout le monde porte. Mais il existe une autre explication. Bon, moins plausible, mais nettement plus drôle. En tout cas, moi, elle m'amuse un peu plus. Celle-ci raconte qu'en 1627, après la défaite des troupes anglaises du duc de Buckingham, les Rétés auraient célébré le départ des Anglais en leur montrant leurs fesses, après avoir, eux aussi, troussé leurs chemises. Bon alors, avant de ranger les serviettes et de refermer les parasols, on peut encore profiter un peu de l'été et se souvenir que derrière un nom de plage, il y a souvent une belle histoire à raconter.
2: Ben oui, merci beaucoup Vincent, on vous retrouve demain avec d'autres belles histoires bien sûr. Nouvelle histoire de nos deux Charentes, ce sera demain 10h45. Mais on va rester sur la plage et en bord de mer avec Michel Jonas.

0: Toutes les plus belles chansons françaises sont sur ici La Rochelle, bien sûr. Michel Jonas qui chantait Les vacances au bord de la mer. C'est testé et approuvé. Maintenant, votre rendez-vous, hein, comme tous les jours, sur ici La Rochelle. Et Chloé Bidet, vous nous donnez à nouveau ce matin une idée de lecture avec un événement qui s'est terminé hier sur l'île de Ré.
1: Ce week-end, c'était l'île aux livres, au Bois-Plage, et on en a profité pour remettre le prix ici La Rochelle. Et l'heureux élu, c'est Michael Dichter avec son livre, on l'appelait Benny Diamond, qui nous plonge dans l'univers des diamantaires en Belgique dans les années 70. L'histoire de Benny Goodman, son grand-père était diamantaire, son père, lui, est à la synagogue. Et Benny, il va se former en cachette car il rêve d'être diamantaire. Une histoire au rythme effréné et aux nombreux rebondissements qu'on a vraiment adoré. Et on retrouve Michael Dichter à qui on a annoncé la bonne nouvelle. C'est vous, Michael, le gagnant du prix ici La Rochelle de cette année. Bravo.
2: Merci infiniment. Je suis très très heureux d'avoir reçu ce prix-là ici La Rochelle. C'est vrai que ça fait quelque chose d'arriver pour la première fois et d'être accueilli comme ça. Non, c'est très touchant et c'était très très émouvant.
1: Quel retour est-ce que vous avez des lecteurs jusqu'ici sur ces temps de rencontre sur on l'appelait Benny Diamond, c'est un roman qu'ils ont bien accueilli, j'imagine.
2: Le plus gros des retours que j'ai, c'est surtout sur ce côté sur la transmission. Parce que j'ai et à la fois affaire à des enfants, à des parents, mais aussi à des grands-parents, parce que c'est de ça que ça parle. Je parle de trois générations dans le livre, trois générations qui essaient de communiquer, mais qui n'arrivent pas à se trouver, à se retrouver. Il y a quelque chose d'universel. Donc, on en oublie le diamant. Le diamant, c'est encore une fois, c'est une arène, c'est un écrin. Mais le cœur de l'histoire, ça reste la transmission.
1: Et dans vos proches, votre famille, du coup, est-ce que vous aviez un petit peu la pression au moment de leur proposer aussi le livre et votre écriture ?
2: Ah bah ouais, c'est toujours une pression d'écrire, de réaliser, parce qu'on met toujours un peu de soi, surtout comme dans cette histoire-là, qui est pour le coup très très inspirée de ma famille. Donc ouais, j'avais une certaine pression, mais j'avais et la pression de ma famille, j'avais aussi la pression du milieu, du diamant, mais que ce soit dans ma famille ou dans le milieu. Le livre, il a été très, très, très bien reçu.
1: Michael Dichter, qu'on félicite une nouvelle fois pour le prix ici La Rochelle. Il y a déjà des projets d'écriture pour d'autres romans. On a hâte. En tout cas, on l'appelait Benny Diamond. Je vous recommande la lecture. C'est testé et approuvé par ici La Rochelle.
0: Ah ben oui, bravo. Hein. Et pour retrouver cette interview de Michael Dichter, grand prix donc ici La Rochelle au salon du livre L'île au livre, hein, ce week-end au Bois-Plage sur l'île de Ré. Vous avez cette interview en intégralité, bien sûr, sur notre appli ici La Rochelle. C'est votre rendez-vous. Testé et approuvé par Chloé Bidet.

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1: J'aime bien le refrain de cette chanson. Hip, hip, hip, hip. Hey. Elle vaut Weezer. Hip, hip. Non, c'est pas le titre de la chanson. Le titre, c'est Alone in the Sun. Hip, hip.
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1: Allez, bonne journée à tous, bonne reprise en ce lundi 31 août, il est 11h. Le flash d'information est présenté maintenant par Paul-Adrien Sicard.
3: Bonjour David, bonjour à toutes et à tous. L'inquiétude grandit toujours autour d'un jeune Charentais porté disparu au Portugal. Marvin Georges, 23 ans, vit et travaille à Lisbonne depuis un an. Depuis le 22 août, sa mère, qui habite à Ruelle-sur-Touvre, est sans nouvelles de son fils. Elle a lancé des appels à témoins en français et en portugais. Elle reste aussi en contact avec la police portugaise et l'ambassade de France. Des messages inquiétants accompagnés de menaces et d'une demande d'argent lui ont également été adressés sur les réseaux sociaux. La police enquête également sur ce point. Sa mère a décidé de se rendre à Lisbonne dès demain pour participer aux recherches. Toujours en Charente, à Angoulême, un jeune homme de 28 ans a été condamné après avoir agressé plusieurs policiers. Les faits se sont déroulés dans la nuit de samedi à dimanche dans le quartier de Bel Air Grandfond. Alcoolisé, l'homme avait d'abord tenté de s'en prendre à plusieurs passants avant de s'en prendre aux forces de l'ordre. Il a notamment porté plusieurs coups de pied à l'un des policiers qui s'est vu prescrire un jour d'ITT. À La Rochelle, une soixantaine de caravanes de gens du voyage se sont installées de force sur le parking des Salines. Le convoi était parti de Saint-Rogatien dans l'agglomération rochelaise. Selon plusieurs témoins, un arbre aurait été tronçonné pour permettre l'accès au site au niveau de l'avenue Jean-Paul Sartre. Il s'agit de l'ancien parking du parc des expositions. La communauté d'agglomération avait pourtant installé plusieurs dispositifs de sécurité pour empêcher ces occupations sauvages récurrentes ces dernières années. Et puis, l'Étoile Maritime Football Club n'ira pas en Régional 1. Souvenez-vous, le club de l'agglomération rochelaise avait pourtant terminé champion de Régional 2 la saison précédente. Mais après avoir été auditionné par une commission régionale de la Ligue de football de Nouvelle-Aquitaine, son accession avait été annulée pour des raisons financières. Depuis juin, c'est une succession d'appels auprès de différentes instances du sport qui ont eu lieu sans succès pour l'Étoile Maritime. Et le tribunal administratif de Poitiers a tranché vendredi dernier. La demande d'annulation de la décision du club rochelais est rejetée. L'Étoile Maritime reste donc en Régional 2.
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3: Ça y est David, le soleil est revenu?
1: Normalement, ouais, encore beaucoup de nuages quand même hein, dans le ciel des Charentes, surtout sur la côte et sur les îles, mais les éclaircies reviennent effectivement et de plus en plus nombreux cet après-midi. Ce devrait être une journée, une après-midi bien ensoleillée, nous dit Météo France. Un vent qui va même faiblir dans les terres et surtout sur la côte cet après-midi et des températures agréables avant une montée et une vague de chaleur annoncée pour la fin de semaine. Aujourd'hui, ce sera très raisonnable. 23 degrés annoncés à La Rochelle pour la maximale, 24 à Rochefort et puis on descendra plus fera un peu plus chaud, on va dire 25 degrés maximum attendu à Montendre ou encore à Opterre-sur-Drône.
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1: Allez, c'est l'heure, c'est reparti pour votre jeu Objectif 5 points avec chaque semaine un superbe cadeau en jeu. Et cette semaine, pour cette semaine de rentrée, on s'est dit on va aller vous emmener sur l'île de Ré. Un bon cadeau pour deux personnes au relais Thalasso île de Ré. 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Donc, n'hésitez pas, insistez bien, avant 11h45, on vous attend au 05 46 50 67 68.
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1: Ouais, j'ai les premières questions là sous les yeux. Ça devrait aller, je pense. Alors n'hésitez pas. Je pense qu'elles sont plutôt faciles. 05 46 50 67 68. On joue juste après Daniel Balavoine.

0: Daniel Balavoine chantait Vivre ou survivre. Allez, 05 46 50 67 68, c'est le numéro qu'il vous faut appeler dès maintenant. Vous êtes très très nombreux à essayer de gagner ce séjour en thalasso. Bah oui, normal, hein. Quand vous voudrez, vous avez un an pour en profiter, pour y aller avec qui vous voulez. On vous propose la nuitée dans l'hôtel de ce relais thalasso, hein, avec peut-être même vue sur la mer. En tous les cas, ce relais thalasso, il est situé au bord de la plage de Sainte-Marie d'Auray. On vous offre ce beau séjour pour deux personnes. Formule petit déjeuner incluse, l'accès libre au spa marin et au relais thalasso, bien sûr, quand vous voudrez, de quoi bien profiter de l'île de Ré. Alors, de nombreux coups de téléphone, peut-être trop du coup. Je pense que Sylvie a des petits soucis à nous amener un candidat, une candidate. On va relancer l'appel. Alors, 05 46 50 67 68. Est-ce que nous avons quelqu'un pour jouer? Non? Bon, bah, on va rejouer plus tard alors. Ah, Florence arrive. Bonjour, Florence.
1: Ah, ouais.
0: Ah bah oui, ça a été une bataille, hein, au standard.
1: Ah.
0: Bah, j'imagine, parce que vous êtes nombreux. Je ne sais pas pourquoi il y a plus de femmes à jouer. Allez savoir pourquoi.
1: Bah oui, c'est normal, les petits massages. Hein.
0: Ah bah voilà, le petit. Ah bah l'eau, elle est à moins à 30 degrés, hein, dans ce relais thalasso. Vous serez bien, vraiment. Ah oui, et puis au bord de la plage.
1: Bah, j'imagine.
0: Le petit déjeuner. Oui. Vous habitez où, Florence, vous? À Chalon, c'est ça?
1: À Chalon, en Vendée.
0: En Vendée. Donc vous nous écoutez quoi, via l'application ou via l'ordinateur, vous, du coup? Non, les ondes. Ah ok, ouais, parce que ouais, des fois les ondes passent jusqu'au sud Vendée, mais c'est plutôt Luçon, Fontenay, Chalon, bah, je suis pas sûr. Mais par internet.
1: Bon, ben, sinon après j'écoute ici
0: Loire-Océan.
1: Bah
0: oui, nos collègues. Nos collègues. Mais là vous êtes dit un petit séjour sur l'île de Ré, c'est pas trop loin, c'est pas mal quand même. Hein,
1: voilà,
0: Ah bah oui, un beau cadeau. Bon, peut-être que vous découvrez notre jeu, il va falloir répondre à quelques questions, hein, pour gagner, Florence, des questions de culture générale. Le but du jeu, c'est de donner la réponse rapidement. Hein. Vous n'avez pas plus de 3 secondes à chaque fois pour me donner votre réponse. Et si vous avez la bonne réponse en moins de 3 secondes, vous gagnez un point. Le but étant de faire 5 points en tout. Si vous avez 5 points, vous serez qualifié pour le tirage au sort. Parmi les gagnants, à 5 points, ce sera vendredi le tirage au sort. Ok, Florence? Allez, première question. Florence, écoutez bien. Comment appelle-t-on l'accent en forme de chapeau chinois sur le deuxième E de fenêtre, par exemple? L'accent?
1: Circonflexe.
0: Oui! Le chapeau chinois. Vous dites peut-être chapeau chinois.
1: Ouais.
0: Bah oui. Et circonflexe, hein, c'est son vrai nom. Eh bien, c'est la bonne réponse. Bravo, Florence, un point. Deuxième question. Quelle commune est considérée comme la capitale de l'île de Ré? Vous n'êtes pas du coin. Ouais, vous êtes de Vendée, donc forcément.
1: Ah oui, oui.
0: Ouais, ouais, ouais. On va dire la capitale, la plus grande commune, hein, c'est Saint-Martin. Ouais. Saint-Martin de Ré.
1: D'accord.
0: Avec ses nombreux commerces, notamment. Il y a plein de belles choses.
1: Bah, c'est en train de jouer. Ouais.
0: C'est glacier. Ouais. Vous connaissez déjà l'île de Ré ou pas, Florence? Vous êtes déjà allée?
1: Je suis allée une seule fois, c'est pour ça.
0: Ah,
1: ben,
0: ouais.
1: Voilà.
0: Bon, je suis sûr que vous aviez pris une glace à Saint-Martin, non? C'était peut-être pas sur ce port-là.
1: Oui, si, peut-être. Tout à fait. Ouais, tout à
0: bon,
1: fait.
0: C'est pas grave. Vous allez avoir deux petites erreurs, Florence. Donc première erreur, pas de panique. Écoutez bien cette troisième question. Quelle femme a chanté Pull Marine dans les années 80 et a aussi remporté 5 Césars en tant que meilleure actrice?
1: Isabelle Adjani.
0: Bravo! Ah bah oui, là bravo, la chanson. Ah ouais.
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0: C'était Gainsbourg, je crois, qui lui avait écrit cette chanson. Il écrivait beaucoup pour les actrices à l'époque. Et il avait une seule chanson, mais ça avait été un succès, hein, pour Isabelle Adjani, la chanson. Puis bien sûr, ses rôles de l'été, dans L'été meurtrier, ou encore La Reine Margot, qui lui ont rapporté des Césars. Bravo. 2 points, Florence. Un troisième, peut-être. Dites-moi, comment est-ce qu'on appelle les griffes des rapaces, comme les aigles qui servent à attraper leur proie? Des grosses griffes. Ah ouais, non, c'est un nom particulier. On appelle ça des serres. Les serres des aigles.
1: Ah d'accord. Bah, c'est bien, on apprend des choses.
0: Serrer, ouais. Attraper, quand comme ça, ils piquent sur leur proie. Bah oui, comme vous dites, hein, vous apprenez des choses. Bon, faudrait pas apprendre la prochaine, parce que là, ça y est, vous avez utilisé vos deux jokers, hein, Florence. Deux petites erreurs. Il faut absolument la bonne réponse. Et rapidement, hein, peut-être qu'il y a un monsieur qui vous souffle à côté, mais il y a le droit, bien sûr, mais il faut vite, vite répéter.
1: Ouais.
0: Avant 3 secondes, Florence, dites-moi.
1: D'accord.
0: Comment se nomme l'actuel Premier ministre du gouvernement français?
1: Oh, fait un trou.
0: Je vous accorde, il y en a eu beaucoup hein, ces derniers temps. Ils se sont vite succédés les uns aux autres. Et le dernier, c'est Le Cornu. Sébastien Le Cornu.
1: Ah bah oui, tout à fait. Bon ben.
0: Aïe, ouais. Il vous a pas marqué pour l'instant. Oh, mais comme vous dites, vous pourrez rejouer, recommencer. On apprend des choses et puis on s'amuse.
1: Ben
0: et puis
1: oui.
0: Vous avez toutes vos chances.
1: On passe un bon moment.
0: Exactement, Florence. Des bisous. C'était votre mari qui était à côté de vous, Florence, non?
1: Oui, ben oui, oui.
0: Bon, il va peut-être être déçu, mais faites-lui des gros bisous et puis vous irez.
1: Ben, c'est ce que je vais faire.
0: N'hésitez pas à venir quand même, soyez de Ré. À très bientôt, Florence. Au revoir.
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0: Allez, n'hésitez pas à appeler nous, hein, tentez votre chance. Vous êtes nombreux ce matin encore. Je ne sais pas pourquoi le séjour en thalasso, là. Ça plaît bien, ça va, c'est bien aussi, hein, sur l'île de Ré en plus. Allez, jouez vite, 05 46 50 67 68. Bonne chance et à tout à l'heure.

0: Un classique, c'est toujours un plaisir d'écouter Abba avec Fernando. On fait une petite pause fraîcheur et juste après, et avant de jouer à Objectif 5 points, on va écouter la toute nouvelle chanson de Soprano.
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0: le Marseillais, hein, Soprano, qui nous a fait danser tout cet été avec cette chanson, c'était DJ. 11h22. On revient à notre jeu Objectif 5 points. Hein, jusqu'à 11h45, vous pouvez encore nous appeler, tenter votre chance et tenter de gagner ce bon cadeau pour deux personnes valable au relais Thalasso de l'île de Ré. Avec ce bon, vous pourrez dormir sur place, bien sûr, en chambre classique, côté vigne. Il est situé vraiment entre la plage et les vignes à Sainte-Marie-de-Ré. Oui, est-ce qu'on fait du vin aussi, hein, sur l'île de Ré, du vin de pays. Et vous avez donc deux personnes en chambre, formule petit déjeuner incluse et bien sûr l'accès libre au spa marin du relais Thalasso au bord de la plage. Donc à Sainte-Marie-de-Ré, il est valable un an ce séjour. Peut-être pour Anna qui va tenter sa chance. Bonjour Anna.
1: Bonjour.
0: Vous êtes rochelaise ou hein ? Vous habitez à La Rochelle, Anna ? Ouais.
1: Tout à fait. Bon. Juste à côté.
0: Juste à côté de chez nous, vous voulez dire ? Ouais. Dans quel quartier vous, Anna ?
1: Alors, à
0: Mireuil. Oui, à côté, pas très loin, effectivement.
1: Voilà, pas loin, effectivement.
0: Ouais, vous voyez peut-être même l'île de Ré de chez vous, non, Anna ?
1: Eh ben non, malheureusement.
0: Non,
1: Je suis un peu trop bas pour le voir, mais bon.
0: Ouais, bon, en sortant un petit peu, ouais. Et peut-être même voilà. Ce relais Thalasso, il est à Sainte-Marie, hein, c'est à l'entrée de l'île de Ré, Anna.
1: D'accord.
0: Juste quand vous arrivez, vous passez le pont, et hop, sur la gauche, prenez direction Sainte-Marie, et au bord de la mer, au bord de la plage, vous avez un magnifique relais Thalasso, un restaurant également au sein même de ce relais Thalasso, qui est ouvert à tout le monde, d'ailleurs, hein, je le dis comme ça au passage. Mais là, les petits déjeuners, ça serait pour vous, Anna, et quelqu'un vous accompagne?
1: Bah oui, pour moi, avec mon compagnon, voilà. ça serait le top pour finir cet été.
0: Comme vous dites, hein, là, surtout qu'ils annoncent très très beau pendant le mois de septembre,
1: oui,
0: là, donc l'occasion d'en profiter, puis il y a beaucoup moins de touristes aussi sur l'île de Ré, donc
1: ouais. Voilà.
0: C'est bien. Anna, il faut gagner vos points pour ça, c'est-à-dire
1: oui.
0: j'ai 5 questions à vous poser, il faut un minimum d'abord de 3 bonnes réponses. S'il y a 3 erreurs, là, c'est foutu. 2 erreurs, vous êtes toujours en course, mais vous pourrez peut-être faire un sans faute, hein, on ne sait jamais, Anna.
1: En tous les cas,
0: si vous avez les 5 points, vous êtes qualifié pour le tirage au sort ensuite vendredi parmi les gagnants à 5 points. On n'en est pas là, Anna. Première question. Allez, on y va. Première question. Attention, Anna, il faut me donner vite, vite la bonne réponse. Hein.
1: D'accord.
0: Le phare qui est situé tout au nord de l'île de Ré, il porte le nom d'un gros mammifère. Lequel ?
1: Les baleines.
0: Oui, bien, bravo, le phare des baleines. Eh oui, c'est pas un poisson la baleine, hein, c'est un mammifère, un cétacé, bravo.
1: Fait.
0: Eh bien, bravo, vous le savez, Anna, bravo, le phare des baleines, effectivement, à Saint-Clément des baleines sur l'île de Ré, un point. Deuxième question, à la base ou à l'origine, savez-vous dans quel pays Christophe Colomb pensait-il arriver quand il a découvert l'Amérique ?
1: Je me souviens pas forcément,
0: ouais.
1: Il est arrivé en Amérique, mais...
0: Ça remonte à loin, ça va être trop tard. Il faut 3 secondes seulement, ça, Anna, donc voilà.
1: Okay.
0: Mais effectivement, ça remonte à loin, les cours d'histoire. En fait, il voulait partir en Inde, sauf qu'il n'a pas pris la bonne route, il est parti dans l'autre sens, et il est arrivé aux États-Unis, enfin, en Amérique à l'époque, en 1492. Mais c'était l'Inde, la bonne réponse. Allez, c'est pas grave, Anna. Par contre, là, 3 secondes... Question chanson, et on va remonter un petit peu loin quand même dans cette chanson française. Je vous préviens d'abord, Anna, dites-moi, quel paquebot a donné son nom à une chanson de Michel Sardou ? J'essayais de vous aider. Ah, ça a été une chanson bien connue, mais effectivement, c'était à la fin des années 70. Écoutez la chanson.
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0: Le France, Anna, c'était le nom. Ne m'appelez. Oui, bon, si vous n'êtes pas fan de Sardou, forcément, vous ne l'aviez pas. C'était le France.
1: Bon, pas grave.
0: Attention, ça veut dire que là, vous avez déjà utilisé vos 2 jokers, Anna.
1: Eh oui.
0: Mais c'est pas perdu. C'est pas perdu pour autant. Vous avez un point, peut-être un deuxième, j'espère. Dites-moi, avec le blanc, quelle est l'autre couleur? Donc là, si vous ne savez pas, je vous donne un petit conseil, Anna. Il faut me donner une couleur au hasard. Hein. Sinon,
1: d'accord,
0: si vous ne dites rien, il n'y aura pas de point.
1: Oui, bah oui, bien sûr.
0: D'accord. Donc écoutez bien. Avec le blanc, quelle est l'autre couleur du drapeau canadien ?
1: Le rouge.
0: Oui, bravo. Eh ben oui. Avec une petite feuille d'érable au beau milieu, hein, du rouge et du blanc. Bravo, c'est bien le rouge. Ouh, Anna. Ah, il y a du suspense.
1: On va y arriver.
0: Ouais, c'est bien, il faut être positif, vous avez raison, Anna. Allez, celle-là aussi, il faut la bonne réponse, dites-moi bien. Écoutez bien. Comment est-ce qu'on appelle religieusement ce petit chariot à 2 roues qui sert à porter les colis ou les charges lourdes ?
1: Il y avait
0: peut-être le mot religieusement qui pouvait vous mettre sur la voie. C'était un diable. On appelle ça un diable. vous savez, pour porter les frigos, les machines à laver, les choses comme ça, avec des roues, à deux roues, ce petit chariot, on appelle ça un diable, ma Anna. Aïe, aïe, aïe, on est à trois erreurs, malheureusement. C'est pas grave. Vous avez bien fait de tenter votre chance. Voilà. C'est pas grave, Anna, c'est qu'un jeu. Maintenant, vous voyez un peu comment ça se passe. Donc, revenez jouer quand vous le voulez. Ok, Anna.
1: Bon, merci en tout cas.
0: Belle journée sur Ici La Rochelle. À bientôt.
1: Journée.
0: Au revoir.
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0: Ah, aïe, aïe, aïe, ça démarre mal hein, pour un lundi. Malheureusement pour Anna. Et puis, auparavant, c'était Florence. Ouais, trop d'erreurs. Ouais, il faut. Allez, trois bonnes réponses. Je suis sûr que vous pouvez les avoir hein, quand vous jouez chez vous. Souvent, c'est plus simple. Mais après, à la radio, à l'antenne, on a un petit peu de stress et c'est moins facile. Donc. N'hésitez pas, si vous pensez faire un minimum de trois bonnes réponses et toutes vos chances pour gagner ce séjour à deux au Relais Thalasso de l'île Dorée, quand vous voudrez, c'est valable un an, petit déjeuner offert et puis bien sûr accès au Relais Thalasso et au Spa Marin. 05 46 50 67 68.

0: C'est ma route, c'était Maxime Le Forestier.
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0: Avec tous les jours aux alentours d'11h30 des bons plans sortis ici ou là en Charente et en Charente-Maritime pour ces prochains jours. Avec la société des fêtes de Soubran par exemple, un village de Haute-Saintonge, Soubran entre Mirambeau et Montendre, qui organise sa 38e édition de foire de potiers et verriers samedi et dimanche prochain. Et ce sont cette année 23 potiers qui viennent de toute la France avec chacun des techniques, des styles différents, ainsi que 6 verriers, artisans verriers, qui seront donc à Soubran pour vous faire découvrir et vous vendre aussi, si vous le souhaitez, leurs œuvres uniques. Il y aura aussi des animations pour les enfants comme pour les adultes, comme du tournage et la technique du raku. Et puis cette année aussi est mise à l'honneur Monsieur Robert, qui fera une démonstration de fabrication de tuiles rondes à l'ancienne. L'entrée de la foire est gratuite pour toutes et tous, avec tombola proposée et puis des poteries bien sûr à gagner. La foire aux potiers et verriers de Soubran en Haute-Saintonge, c'est le week-end prochain.
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0: Et le petit séjour au week-end en thalasso, au relais thalasso de l'île de Ré, c'est quand vous voudrez. Pendant un an, c'est le beau cadeau qu'on vous propose de gagner maintenant. Un séjour au relais thalasso pour deux, petits déjeuners compris, accès libre et gratuit. Du coup, au spa marin, jacuzzi et autres de ce relais thalasso de l'île de Ré. Pour le gagner, 05 46 50 67 68, on joue juste après Morane.
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0: toi maman. Toutes les mamas, c'était bien sûr Morane. Tout le monde a sa chance vraiment à Objectif 5 points. Il suffit d'avoir un téléphone, de nous appeler 05 46 50 67 68, de vous inscrire éventuellement via WhatsApp, hein, c'est le même numéro de téléphone, 05 46 50 67 68, vous êtes sélectionné. Ensuite, vous devez répondre à quelques questions de culture générale pour gagner chaque semaine un très très beau cadeau. C'est un séjour en Thalasso sur l'île de Ré qu'on vous propose. Hein. Il est valable un an ce séjour, c'est pour deux personnes, la nuitée d'hôtel sur place, dans l'hôtel bien sûr du relais Thalasso, avec les petits déjeuners et puis la accès à la Thalasso libre. Hein. Un beau cadeau peut-être pour Lionel qui va jouer maintenant. Bonjour Lionel.
1: Bonjour.
0: Dites-moi tout, vous habitez où vous Lionel? Quel endroit, alors, quelle commune?
1: Moi j'habite Chantillac dans le sud de Charente, oui. Un petit village un petit peu perdu quoi.
0: Oui, oui, pas très très loin de Barbezieux si, non?
1: Voilà, c'est juste un petit peu en dessous de Barbezieux, mais là actuellement je me trouve sur Angoulême chez ma compagne.
0: D'accord, et donc vous n'avez pas prévu d'aller à la foire de Barbezieux, je dis ça parce que c'est le week-end prochain?
1: Pas vraiment, non, pas forcément. Non, c'est pas vraiment prévu dans notre programme.
0: Mais par contre, je sais pas, inviter votre compagne sur l'île de Ré en Thalasso, ça c'est prévu ça Lionel? Ça
1: serait pas mal. Disons que c'est même elle qui m'a soumis le jeu, parce que c'est-à-dire qu'elle est au travail et moi je suis en repos en ce moment, donc elle m'a envoyé le petit post Facebook et c'est pour ça que je me suis permis d'appeler votre station.
0: Vous avez bien raison Lionel, bah oui, si vous avez 5, ne serait-ce que 5 minutes, là ça y est, c'est le moment. Le jeu, donc vous l'avez peut-être entendu avec les précédentes candidates, il faut répondre à quelques questions, vous avez le droit à 2 erreurs mais pas plus, et puis si vous avez les points, eh bien, vous avez toutes vos chances de le gagner par tirage au sort, parmi les gagnants à 5 points, et le tirage au sort c'est vendredi, donc peut-être vendredi vous pourrez annoncer ce beau cadeau, mais on n'en est pas encore là Lionel. Hein. Il faut répondre à mes questions. On y va là, vous êtes prêts? Ouais, concentré?
1: Je suis prêt.
0: Alors attention, la règle c'est toujours 3 secondes grand maximum de réflexion et donner votre réponse. Après je peux pas vous accorder le point, d'accord Lionel? Et la règle aussi c'est qu'on peut pas me donner 36 000 réponses en même temps, je prends toujours en compte la première, donc pas changer en cours de route, en général on n'a pas trop le temps. Écoutez bien la première, par exemple, dites-moi dans quelle série télé l'actrice Alexandra Lamy s'est-elle fait connaître en jouant des sketchs aux côtés de Jean Dujardin?
1: Un gars, une fille.
0: Bravo, là, voyez, paf. Là, vous me donnez la bonne réponse, largement moins de 3 secondes, du tac au tac, et ben, ça vous rapporte un point, c'est parfait Lionel, un point pour l'instant. Deuxième question, comment est-ce qu'on nomme l'accessoire utilisé pour frotter les cordes d'un violon?
1: Un archer.
0: Oh, bravo. Jouer du violon, Lionel, non?
1: Oui. Non, du tout, de la batterie.
0: Ah, tiens donc. Ah oui, et depuis longtemps, oui? Non? Vous faites,
1: Ça fait 6-7 ans.
0: Ah ouais, et vous faites partie d'un groupe ou uniquement tout seul?
1: En autodidacte.
0: Ah ouais, bon, vous n'avez pas envie de jouer dans un groupe, non, Lionel? Non,
1: j'ai pas encore eu l'occasion de rencontrer des gens pour cela, quoi.
0: Bon, on sait jamais, hein, s'il y a des musiciens dans le coin, dans Chadillac, hein, pourquoi pas Chatillac, pardon. On sait jamais, c'est bien de jouer aussi en groupe, hein, surtout la batterie, quand on a un petit guitariste ou un bassiste, c'est pas mal. Bon, en tous les cas, c'est la bonne réponse. Un archet, effectivement, une batterie.

0: Guette, sur laquelle on a tendu d'ailleurs une mèche de crin de cheval. Alors, je ne sais pas si on fait toujours ça avec du crin de cheval, les archers de violon aujourd'hui, mais à l'origine c'était ça. Deux points Lionel. Troisième, ah bah tiens, on va reparler de chevaux. Comment est-ce qu'on appelle le lieu destiné à l'élevage et à la reproduction des chevaux de race comme celui qui existe à Saintes en Charente-Maritime? Oh là là. Lionel, hein, réponse est tout de suite du tac au tac. Très bon candidat Lionel pour l'instant. Attention, c'est pas gagné, mais c'est bien parti. Trois points. On est dans de la... Oui, écoutez bien celle-ci. Qu'est-ce qui est à la fois un département de Normandie et un digestif?
1: Le Calvados.
0: Ah, bravo! Le Calvados, ouais, c'est le département, et puis le digestif avec modération, même si on en région on est plutôt cognac, mais Calvados, c'est pas mal non plus, avec modération toujours, bien sûr. Quatre points pour l'instant, Lionel, peut-être un sans faute. Oh, je pense. Si vous ne paniquez pas, vous avez la bonne réponse, j'en suis sûr, Lionel. Écoutez bien. Si ce n'est pas l'odorat, quel est l'autre nom de nos cinq sens qui commence aussi par la lettre O?
1: Louis.
0: Oui. Oui, oui, oui, à Louis. Louis, Louis. Oh, vous appelez pas Louis, heureusement. C'est Lionel, bien sûr. Oh là là. Ah ben, ça s'était pas bien passé pour nos deux premières candidates. Pour vous, c'est un sans faute. Vous avez vos 5 points. L'objectif est donc atteint, Lionel. Vous êtes inscrit pour le tirage au sort, mais vous, on va vous inscrire deux fois parce que vous n'avez pas eu besoin de la question blind test, la question dite de rattrapage. Et donc, on vous inscrit deux fois, Lionel. Ce qui a porté bonheur à notre candidat la semaine dernière. Hein. C'est un candidat comme vous qui a eu un sans faute, un 5 sur 5 qui a été tiré au sort. Donc peut-être que ça sera le cas, Lionel, on va voir ça. On va vous demander d'attendre vendredi et que d'autres candidates tentent leur chance d'ici là. Mais disons que c'est bien parti, Lionel, d'accord?
1: Écoutez, je vous remercie beaucoup.
0: Et on vous tient au courant, bien sûr, d'ici vendredi si vous gagnez ce magnifique séjour en Thalasso sur l'île Dorée. À bientôt, Lionel. Merci à vous.
1: Bonne journée à vous.
0: À bientôt, au revoir.
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0: Eh ben voilà. Allez, vous aussi, vous avez encore une chance aujourd'hui de gagner les 5 points et peut-être ce magnifique séjour en Thalasso, au relais Thalasso Île Dorée. Appelez-nous pour jouer. 05 46 50 67 68.

0: C'était le chanteur du groupe Maneskin, hein, le groupe italien d'ailleurs, qui avait gagné le concours de l'Eurovision il y a 2-3 ans, et le chanteur qui continue sa carrière en solo, Damiano David, qui chantait là Next Summer.
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0: 05 46 50 67 68, c'est le numéro de téléphone à appeler chaque matin, notamment entre 11h et 11h45 pour jouer à Objectif 5 points. Et nous accueillons donc à 11h47 même notre dernier candidat du jour. C'est Thomas. Bonjour Thomas.
10: Bonjour.
0: Thomas, vous habitez à Dompierre, hein, c'est ça, Dompierre-sur-Mer?
10: Oui, c'est ça.
0: C'est un Dompierre-sur-Charente aussi, mais vous, c'est Dompierre-sur-Mer, pas très loin de La Rochelle. Et là, vous êtes à la maison, tranquille aussi, Thomas, vous, au boulot peut-être? Non?
10: Oui, je suis revenu cette nuit de vacances, mais je reprends demain le travail.
0: Ah ouais, vous avez poussé jusqu'au bout les vacances, hein, ouais. Thomas. Ouais, bah, c'est bien, vous étiez dans un an ailleurs en France, à l'étranger, non? Vous étiez où, vos vacances, Thomas?
10: En Espagne, à Tenerife.
0: Hein. Ah ouais, bah oui, ça s'est bien passé, ouais, il a fait beau?
10: Parfait, ouais.
0: Bon,
10: pas
0: parfait.
10: Trop chaud, donc ça va.
0: Ouais, bah oui, parce que nous, on a eu chaud aussi.
10: Soleil, ouais.
0: Ouais, c'est bien. Vous avez... Ouais, et Tenerife, alors, ouais, c'était la première fois, oui, pour vous, Thomas, sans doute?
10: Non, ça fait 3 années de suite.
0: Ah, ouais. Vous êtes un fan pour les vacances, hein, pas pour travailler là-bas. Pour les vacances, sans doute.
10: Non, ouais, pour les vacances. Ouais, ouais.
0: C'est un bien endroit. Bah écoutez, voilà, de belles vacances. Moi, je vous propose de les prolonger sur l'île de Ré. C'est pas mal non plus, Thomas. Il y a moins de, moins de voyages, moins d'avions.
10: Hein.
0: Et c'est pour deux. Vous y avez qui vous voulez, comme vous dites. Et vous avez bien raison d'essayer sur un simple coup de téléphone et avec quelques bonnes réponses, vous pouvez gagner votre séjour au relais Thalasso. En plus, on va faire bûchonner avec l'eau à 30 degrés comme à Tenerife, pareil, mais là c'est en piscine. Thomas, il faut répondre aux questions, tout sujet, hein, culture générale et surtout 3 secondes maximum. Écoutez bien la première. Thomas, dites-moi, dans quel sport entend-on parler de couloir, de service ou d'amorti?
10: Le tennis,
0: bah ouais. Couloir, on peut penser tout de suite à la natation, mais non, après il y a le service et l'amorti, ça c'est plutôt au tennis, bravo. Un point, Thomas. Deuxième question, dans quel film d'animation des studios Disney-Pixar voit-on les personnages de Monsieur Patate, La Bergère ou Woody ?
10: Story.
0: Bien, oui. Il y avait aussi Buzz l'éclair, bien sûr.
11: Vers l'infini et au-delà.
0: Vous l'avez vu, sans doute, Thomas, enfin, vous les avez vus, il y en a eu 3 ou 4, je crois, hein, des Toy Story.
10: Ouais, j'ai vu le dernier, je crois.
0: Ah ouais, en plus, le dernier, ouais. Bon, bah, bravo, c'est bien. Toy Story, effectivement, succès à chaque sortie avec Woody le Cowboy et puis Buzz l'éclair. Attention, troisième question, Thomas, télé. Quel animateur présente donc à la télé sur TF1 le jeu des 12 coups de midi?
10: Jean-Luc
0: Reichmann, oui, salut. Ça fait de nombreuses années maintenant, hein, dans quelques minutes d'ailleurs. Ouais. Mais on vous conseille plutôt de rester à la radio. Vous avez Nora Malagré qui va faire sa rentrée sur Ici La Rochelle tout à l'heure à partir de midi avec toute son équipe et une émission plutôt sympa avec plein de bons conseils pratiques pour faire des économies. Et Nora Malagré, donc tout à l'heure et chaque jour du lundi au vendredi à partir de midi 5 sur Ici La Rochelle. Mais c'est la bonne réponse, Thomas, bravo. 3 points pour vous. C'est bien parti, 3 points. Attention, c'est pas encore gagné, mais c'est bien parti. Thomas, dites-moi, qu'est-ce qui commence par la lettre F, comme Francis, par exemple, et peut-être de frappe, d'orthographe ou de goût ?
10: Une faute.
0: Une faute, bravo, et zéro faute pour vous, la faute de goût, la faute d'orthographe et la faute de frappe. Bravo Thomas, comme Lionel tout à l'heure, sérieux candidat là, hein, attention, vous le voulez ce séjour au Relais Talasso. Ah bah oui, bien sûr. 4 points, mais attention, même si c'est bien parti, c'est pas encore gagné. Si vous avez la bonne réponse à cette question, bien sûr, là vous serez qualifié, sinon vous aurez le droit à une petite question de rattrapage juste après. Écoutez bien. La Ligurie, c'est une grande province qui se situe dans quel pays d'Europe ?
10: Ah, je ne sais pas.
0: Là, vous ne l'avez pas, non. Non. Ouais, non, c'est pas l'Espagne, hein, mais c'est l'autre. En face, on va dire, c'est l'Italie. La Ligurie, c'est la région de Gênes, au nord de l'Italie. Alors, il y a les Pouilles, il y a ce genre de région, mais la Ligurie, c'est une région... Italie, c'est ce que j'attendais comme bonne réponse. Bon, pas grave Thomas, les 4 points étaient assurés auparavant, donc là ça va se jouer sur cette question, question blind test Thomas. C'est-à-dire que si vous avez la bonne réponse, vous gagnez 2 points de plus, donc vous serez qualifié. On va vous faire écouter une petite musique, et je vais vous demander, alors non pas de me donner le nom du chanteur ou de la chanteuse ou du groupe, Thomas, mais plutôt, je vous demande de me dire qui était le héros de la série télé dont on va écouter le générique. Vous avez compris, on va écouter le générique d'une série télé bien connue. Il faudra me donner le nom du héros. Ok ? On écoute d'abord, et vous avez 5 secondes, un petit peu plus de temps pour me donner votre réponse. De quelle série et quel est le héros de cette série ? Allez, stop ! C'est qui ? Thomas ?
10: Oui.
0: C'est qui, le héros ?
10: Casimir.
0: Casimir ? Oui, c'est Casimir, bravo. Ah, je sais pas si c'est ce type d'émission que vous regardiez quand vous étiez enfant, peut-être pas, non ? Je sais pas.
10: Enfant,
0: si, hein. Vous aviez l'âge, ouais. Bah, bien sûr, L'île aux enfants, ça c'était le nom de l'émission. C'était quasiment tous les jours, je crois, au moins le mercredi à la télé. Et c'était Casimir, le héros de L'île aux enfants. Bravo, Thomas, vous l'avez reconnu. Eh ben, vous avez vos 2 points de plus. Vous êtes qualifié, tout comme Lionel il y a quelques instants. Nos 2 premiers qualifiés de la semaine. Un petit peu de chance maintenant, va falloir croiser les doigts. Une petite prière, pourquoi pas, Thomas. Et puis, bien sûr, on vous appelle si vous êtes tiré au sort vendredi vers 7h06, 11h45, 11h50 pour vous offrir ce séjour en Talasso, au Relais Talasso Île Dorée. Ok Thomas ?
10: Très bien, merci à vous. Ouais.
0: Bonne rentrée pour vous, bonne reprise alors hein, Thomas, demain.
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0: Au revoir.
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0: qu'on l'appelle Venise juste avant la star américaine à l'instant, Taylor Swift.
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0: C'est la reprise aujourd'hui pour beaucoup d'entre vous en ce lundi 31 août, il est tout juste midi. Et c'est l'heure du journal présenté par Paul-Adrien Sicard.
2: Bonjour David, bonjour à toutes et à tous. La rentrée des classes, c'est déjà demain. Plus de 11 millions d'élèves vont reprendre le chemin de leurs établissements, en maternelle, en école élémentaire, au collège et même au lycée. Aujourd'hui, ce sont les enseignants qui font leur rentrée avec 24 heures d'avance sur les enfants, histoire de prendre leur marque avant le grand jour. Du côté des plus jeunes, ce sont deux mois de grandes vacances qui s'achèvent avec pour certains un petit peu de stress, même si quelques familles ont pu s'organiser un peu en amont afin de pouvoir profiter jusqu'au bout des vacances au bord de la mer en Charente-Maritime, comme au camping paradis La Corniche d'Angoulins, au sud de La Rochelle. Une mère de famille, Amandine, venue de Normandie avec ses deux filles, a décidé d'en profiter jusqu'au bout et apparemment sans le moindre stress.
3: Les filles sont contentes d'y retourner. Moi, je suis contente qu'elles y retournent aussi parce que ça fait un mois que je les ai. Il est temps qu'elles retournent à l'école. Mais tout est prêt, on a tout préparé avant de partir, donc on rentre l'esprit zen. C'est une rentrée comme une autre. Et pour une première fois, je suis organisée, j'ai fait les fournitures scolaires avant de partir en vacances. Avant, je les faisais la veille pour le lendemain. Et là, cette année, je suis organisée, donc ça, c'est chouette. Et non, pas de stress, on est dans des super écoles. On est en campagne et en plus, c'est la dernière année des enfants à l'école parce que la situation personnelle fait qu'on leur a offert une dernière année parce qu'on est séparés avec le papa. Et du coup, on sait qu'en juin, c'est terminé, donc elles vont profiter à fond cette année. Du coup, ils sont tous groupés. C'est comme si elles retrouvaient tous ses copains à la rentrée. Ils sont tous soudés, vraiment. C'est trop chouette.
2: La rentrée des classes pour les enfants, c'est donc à partir de demain. L'inquiétude grandit toujours autour d'un jeune Charentais porté disparu au Portugal. Marvin Georges, 23 ans, vit et travaille à Lisbonne depuis un an. Et depuis le 22 août, sa mère, qui habite à Ruelle-sur-Touvre, est sans nouvelles de son fils. Elle a lancé des appels à témoins en français et en portugais. Elle reste également en contact avec la police portugaise et l'ambassade de France. Des messages inquiétants accompagnés de menaces et d'une demande d'argent lui ont également été adressés sur les réseaux sociaux. Sa mère a décidé de se rendre à Lisbonne dès demain pour participer aux recherches. Toujours en Charente, à Angoulême, un homme de 28 ans a été condamné après avoir agressé plusieurs policiers. Les faits se sont déroulés dans la nuit de samedi à dimanche dans le quartier de Bel Air Grand Fond. Alcoolisé, l'homme avait d'abord tenté de s'en prendre à plusieurs passants avant de s'en prendre aux forces de l'ordre. Il a notamment porté plusieurs coups de pied à l'un des policiers qui s'est vu prescrire un jour d'ITT. Pour les vacances, certains prennent l'avion, d'autres le train. Et puis, il y a ceux qui préfèrent prendre la route en camping-car, qui séduit toujours les amateurs de liberté et de voyages itinérants. Mais c'est aussi une passion, justement, mise à l'honneur depuis 4 jours et jusqu'à ce soir à Châtelaillon, près de La Rochelle. Près de 200 modèles sont exposés à l'hippodrome. Des modèles compacts aux véhicules plus spacieux, il y en a pour tous les goûts. Le camping-car, c'est surtout un moyen de transport qui évolue, comme l'explique Steven Rigolet, directeur général du groupe concessionnaire de camping-car Hippocamp Ouest.
4: On voit de nouvelles implantations arriver, on voit des plans intérieurs qui correspondent un peu plus à des nouveaux types d'usages. Je parlais tout à l'heure de week-end prolongé, on a des plans intérieurs qui permettent de pouvoir répondre à des aménagements intérieurs de véhicules qui sont très différents. On voit aussi de nouveaux véhicules qui proposent maintenant le tout électrique. C'est-à-dire que plus besoin de bouteilles de gaz d'embarquer, on fait tout à l'électricité. On voit des nouvelles implantations qui embarquent un peu plus, des lits électriques qui se lèvent pour laisser un peu plus de place dans la cabine et avoir une place à vivre un peu plus intéressante. Donc il y a beaucoup de choses qui sont faites tous les ans sur notre métier. Parce qu'en fait, les constructeurs et nous également sommes très attentifs à ce que nous disent les utilisateurs. Et ça permet en fait d'adapter un peu tous les ans et de créer de nouveaux aménagements qui permettent de répondre à tous les types de voyages qui puissent exister. Il y en a de beaucoup.
2: Si vous voulez en profiter, le salon du camping-car à Châtelaillon dure jusqu'à ce soir. Et puis l'Étoile Maritime Football Club n'ira pas en Régional 1. Souvenez-vous, le club de l'agglomération rochelaise avait pourtant terminé champion de Régional 2 la saison précédente. Mais après avoir été auditionné par une commission régionale de la Ligue de Football de Nouvelle-Aquitaine, son accession avait été annulée pour des raisons financières. Et depuis juin, c'est une succession d'appels auprès de différentes instances du sport qui ont eu lieu sans succès pour l'Étoile Maritime. Et le tribunal administratif de Poitiers a tranché vendredi dernier. La demande d'annulation de la décision du club rochelais est rejetée. L'Étoile Maritime reste donc en Régional 2.
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2: Ça y est, David, les éclaircies pointent enfin le bout de leur nez.
0: Ouais, effectivement, ça s'améliore. En tous les cas, les nuages encore présents ici ou là laissent de plus en plus de place au soleil. De belles éclaircies pour cet après-midi partout en Charente et en Charente-Maritime. La fin des averses, normalement. Le vent également qui va se calmer. Il souffle assez fort ce matin sur les îles. Là, ça va se calmer et les températures plutôt agréables pour cet après-midi. 23 degrés, par exemple, sur le vieux port de La Rochelle, jusqu'à 25 degrés au sud de la Haute-Saintonge ou au bord de l'estuaire de la Gironde. Profitez bien de ce beau temps. Je vous laisse en compagnie d'Enora Malagré qui fait sa rentrée aujourd'hui sur Ici La Rochelle avec toute sa bande. Et c'est maintenant et c'est jusqu'à 13h sur Ici La Rochelle.
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6: Bonjour à tous, il est midi 5 sur votre radio, ici que je suis émue de cette rentrée, que je suis heureuse de rejoindre cette radio que j'aime tant. Je salue chaleureusement toutes les locales d'ici, partout en France. Merci pour votre accueil, ça m'a touchée au plus profond de mon petit cœur. Et puis j'embrasse mes parents qui m'écoutent d'ici Touraine. D'ailleurs, j'en profite, bienvenue dans votre nouveau rendez-vous. Alors dans cette émission qu'on a conçue pour vous aider, pour nous aider à trouver des solutions concrètes pour embellir le quotidien. On va parler bons plans, arnaques, santé, animaux, avec sérieux, tendresse et humour, parce qu'on vous doit bien ça. C'est le titre d'ailleurs de ce nouveau rendez-vous sur votre radio ici. Nous sommes ensemble jusqu'à 13h. Je suis Enora Malagré et voici la joyeuse bande qui m'accompagnera tout au long de cette saison. Aude Razou, que vous connaissez bien sur votre radio ici. Madame Anti-Arnaque, bonjour Aude.
7: Bonjour Enora, bonjour tout le monde.
6: Très heureuse que vous soyez parmi nous. Autre figure mythique, légendaire d'ici, Valère Coréard. Coucou Valère.
8: Salut Enora, bonjour à toutes et tous.
6: Qui nous distillera ses bons plans conso et puis mon rayon de soleil. Elsa Wolinski, la joie de vivre incarnée, qui merci. Partagera ses petites astuces au quotidien. Coucou Elsa.
9: Bonjour, coucou.
6: Bienvenue. Et puis Gérald Kirzek, que vous connaissez, notre éminent médecin. Bonjour Gérald.
10: Bonjour à toutes et à tous. Bonjour Enora. Il faut toujours un médecin, pas très loin. C'est
6: oui,
10: pas mal, ça,
6: ouais, hein. Surtout pratique. Là, bon, je suis en tachycardie, ça sera très utile. Aujourd'hui, on va beaucoup vous parler de la rentrée. Vous l'avez compris, c'est votre émission. Vous avez un problème, nous avons sûrement des solutions. D'ailleurs, appelez-nous ou laissez-nous un vocal, au 0810 055 056, comme l'a fait Lucas aujourd'hui.
11: Bonjour Enora, salut l'équipe. Moi je viens de rentrer de vacances, c'était super. Le problème c'est que la reprise est un peu compliquée. J'avoue que je stresse de reprendre le boulot, j'arrive pas à dormir. Je pense que j'ai dormi même pas 3 heures cette nuit. J'ai l'impression de faire des crises d'angoisse. Voilà, je sais pas si vous avez des conseils, si vous pouvez m'aider.
6: Merci aïe, aïe, aïe, Dieu, on que va, ça
10: on
6: nous
10: va
6: parle.
10: On va l'aider, bien sûr. Bah, c'est le principe des vacances, hein, c'est que ça s'arrête à un moment donné.
6: Eh oui.
10: Allez, je vous donne deux petits mots-clés, régularité et zénitude. Vous allez voir, on aura tous les conseils.
6: Gérald va nous prodiguer ses précieux conseils d'ici une trentaine de minutes. 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Et on démarre avec vous Valère, c'est la rentrée d'ailleurs, oui. Bon courage à toutes et à tous. Et qui dit rentrée dit bon plan pour démarrer la saison en faisant des économies facilement, là, tout de suite, maintenant. Vous avez des bons plans alimentation à nous soumettre.
8: Exactement, en fait, 3 bons plans, on commence par l'alimentation. À la clé, si vous respectez tout ce que je vais vous proposer aujourd'hui, comptez à peu près 1000 euros d'économies dès cette année.
6: Oh là là là là.
8: Pour une famille de 4 personnes.
6: Oh là là, on adore.
8: Et je ne mets pas la barre la plus haute. Ce dont je suis capable, je suis bien plus haut, je vous assure que c'est vrai.
6: Okay, mais aujourd'hui, prétentieux.
8: Aujourd'hui, on démarre fort. Aujourd'hui, on démarre quand même fort.
6: On vous écoute.
8: Alors, pour l'alimentation, vous allez surveiller déjà les étals de fruits et légumes dans les prochaines semaines. Qu'est-ce qui va se passer? Après l'été qu'on vient de vivre, il a fait très chaud, il y a de la sécheresse. Ouais. On va avoir beaucoup de fruits et légumes moches. Les fruits et légumes moches, c'est quoi? C'est une pomme qui est un petit peu plus petite, hein, un poireau qui est divisé en deux ou qui est en jumeaux. Mmh. Vous allez avoir également des choux, des poires qui vont arriver un petit peu bizarroïdes. Ce qui est intéressant, c'est qu'il y a beaucoup de fruits et légumes moches qui arrivent. Et donc, la grande distribution...
6: C'est comme ça, c'est un peu curieux.
8: La grande distribution est en train de préparer un dispositif qui va nous permettre, d'un, de les identifier avec un petit logo. C'est une pomme avec une dent, vous verrez. Ça s'appelle les gueules cassées, notamment, ou fruits et légumes moches.
6: Okay.
8: 25% moins cher que les fruits et légumes normaux.
10: Ça, c'est
8: bien.
6: Ça, on aime.
8: Et ils sont tout à fait bons. Ils sont à la fois comestibles, valeur nutritionnelle, tout ça, nickel. Donc ça, c'est le bon plan de la rentrée. Dans les fruits et légumes de saison, vous allez surveiller ça parce que vous allez faire des économies et soutenir les producteurs locaux autour de chez vous.
6: Ça, c'est important.
8: Première case. Bien sûr. Coché. Deuxième case importante dans le budget alimentation, c'est la place de la viande ou du poisson. Alors, je sais qu'en France, on adore la viande, on est des viandards, hein, comme on dit, mais c'est pas le docteur Kirzek qui dira le contraire, faut pas trop en manger de la viande, notamment la viande rouge.
10: Notamment la viande rouge, oui, et puis faut alterner les protéines, il y a des œufs, il y a du poisson aussi.
6: On en mange combien, juste pour savoir, dans la semaine de la viande?
10: Ce qu'il faut, c'est 1 gramme par kilo de poids de protéines, globalement. Okay. Donc la viande, c'est 2 fois par semaine, c'est très bien.
6: Okay.
10: 2-3 fois par semaine, et puis on alterne, les œufs, c'est bien, et les protéines végétales aussi.
6: Et donc, exactement. Le bon plan, du coup?
8: Bah, c'est de manger un petit peu moins de viande, réfléchir, voir où on en est, parce qu'on va vraiment faire des économies. C'est ce qui pèse le plus dans le panier. Autre conseil qui peut paraître futile, mais qui est important, ne pas aller faire vos courses le ventre vide.
6: Ah, évidemment. Sinon, grave erreur.
9: C'est la catastrophe.
6: Les petits biscuits.
9: Les bonbons.
6: La voix de Aude Razo.
9: Le chocolat.
6: Madame anti-arnaque, petits biscuits. Bah oui, ça, c'est pas bon, Aude.
9: Et toujours ça.
8: Et la projection, c'est-à-dire, on dit, oh, ça, je vais vraiment le manger, c'est certain, parce qu'on a le ventre vide, on a faim, mais en fait, notre cerveau nous trompe, il devient un peu fou dans ce supermarché ou dans le marché de plein vent. Donc, ça, c'est le deuxième sujet. N'allez pas faire vos courses le ventre vide. Autre conseil, faites vos courses en ligne, si vous le pouvez. Drive ou livraison.
6: Ah bon, c'est mieux, ça, Valère?
9: C'est moins cher?
8: Pourquoi? D'abord, la tentation. Vous allez tranquillement dans votre canapé. Il n'y a pas la petite musique de fond, la frénésie, les enfants dans le chariot, le machin. Vous voyez ce que, les corners, les trucs. Vous êtes tranquille derrière votre écran. Vous prenez le temps, vous construisez votre panier, vous essayez de gérer votre budget, de le maîtriser, en fait, tout simplement. Et vous pouvez aller voir dans votre frigo. Tiens, est-ce que j'en ai encore, en fait, de ça? Est-ce que j'ai encore dans le placard?
6: On a moins de tentations.
8: On a moins de tentations.
10: On ne prend que ce dont on a besoin. Ça, c'est clair que sinon, on est tous pareils. On est tentés.
8: Et par la même occasion, on va lutter contre le gaspillage alimentaire. Mm-hmm. Ça, c'est 400 euros par foyer, par an. Un foyer de 4 personnes, 400
6: énorme,
8: euros jetés
6: énorme.
8: Par la fenêtre.
6: Ah ouais,
8: c'est monstrueux, en fait, le gaspillage alimentaire. Et puis, si j'ai le temps, un autre conseil qui me semble être important aussi, c'est prenez le temps de comparer. Regardez là vraiment où vous vous sentez le mieux. Si c'est dans ce supermarché, c'est très bien. Le marché de plein de vent, les directs producteurs, qu'importe. Mm-hmm. Mais voyez ce qui vous correspond et prenez une carte de fidélité. Parce que oui, aller tout le temps dans le même supermarché, eh bien, la fidélité, elle est récompensée. Prenez une carte de fidélité.
6: Valère Coréard, monsieur Bonplan, vous l'avez compris. Aude Razo, madame anti-arnaque. Alors, est-ce que d'ailleurs, j'ai une question, les paquets XXL, vous savez, les paquets familiaux qu'on voit dans certains rayons de supermarché, est-ce que c'est une arnaque, ça, Aude Razo?
9: Alors, ça dépend, en fait, là aussi, il faut être très attentif. On a toujours l'impression, on voit parfois des packs famille, des paquets
12: mais
9: cons.
12: Oui, j'en prends, j'en achète.
6: Oui, parce que Elsa Wolinski, vous avez plusieurs enfants.
12: J'ai que deux enfants, mais trois chats, mais en même temps, voilà, c'est une grande famille.
6: C'est une grande famille.
9: Eh ben, Elsa, on va regarder ensemble les paquets, on va bien les scruter, ça vaut aussi pas que l'alimentation, d'ailleurs la lessive ou ce genre de choses. Attention, des fois, vous faites pas forcément une bonne affaire avec les packs famille, parce qu'en fait, il faut regarder le prix au litre ou le prix au kilo. Et là, vous comparez gros paquet, petit paquet. Qu'est-ce qui est mieux? Gros paquet, petit paquet.
6: C'est la question qu'on se pose.
9: Ça dépend. Des fois, le petit paquet est beaucoup mieux que le gros paquet. Voilà. Donc, il faut faire. Non, mais je prends l'exemple des chips, un achat chaudement recommandé par le docteur Kirzek.
6: Bien sûr.
10: Des chips, oui, avec modération.
9: C'est très bon pour la santé, c'est évident.
12: Et donc, on en était petits, les gâteaux, les chips.
9: Les paquets maxi de chips, des fois, le prix au kilo, il est supérieur quand c'est le gros format. Donc, attention. D'accord. Et ça peut être du plus 10, plus 15%. Donc, c'est pas anodin.
6: Donc, n'allez pas toujours vers les gros paquets. C'est ce que nous retiendrons. Merci beaucoup, chers amis. Vous l'avez vu, on vous doit bien ça. On vous distille plein de bons plans et on vous évite les arnaques. On va commencer cette émission avec Indochine, figurez-vous. 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
0: Midi 16, de retour dans On vous doit bien ça, votre nouveau rendez-vous entre 12h et 13h sur votre radio. Ici, on va aborder plein de sujets, c'est la rentrée. On va aborder avec Gérald Kierzek, notre médecin, comment garder le fameux bronzage qu'on a ou pas en cette rentrée.
3: Oui, et prendre soin de sa peau, même si on n'est pas bronzé. Donc.
0: Surtout prendre soin de sa peau. Avec Elsa, tout à l'heure, on parlera comment bien gérer la première fameuse réunion parents-professeurs. Ça va être très concernant pour la rentrée de nos pitchounes demain. Pitchounes, très ringard comme mot. Je ne vous le cache pas, j'en suis désolée, mais nous étions au cœur d'un dossier brûlant avec Valère Coréard, Monsieur Bonplan, qui nous a dit comment on pouvait faire des économies dans notre panier de courses. Et là, un deuxième bon plan, Valère.
4: Oui, vous avez une idée de votre budget abonnement. Quand je parle abonnement, en général, hors téléphonie, internet et télé, c'est assez sidérant, c'est entre 7 et 800 euros par an.
0: Oh là là.
4: Ça s'appelle les abonnements de divertissement. Et je pense qu'aucun d'entre nous, enfin, à part moi bien sûr, parce que j'ai préparé la chronique, mais sinon, aucun d'entre nous
0: bizarre,
4: n'est capable c'est quoi, de dire c'est... vraiment à quoi il est abonné.
5: Que... Non mais moi, j'ai fait ce que vous... je sais.
0: Elsa.
5: Non mais parce que moi, j'ai nettoyé un peu.
0: Ah, vous avez fait votre petit ménage de rentrée sur votre téléphone.
4: Et vous êtes tombée sur des petites pépites, sans doute.
5: Je suis tombée sur une pépite, c'est-à-dire que je me suis inscrite à plein d'applis pour le sport que je n'ai jamais utilisé.
0: Voilà.
5: Tout à fait. Je me suis fait avoir.
4: J'ai fait exactement la même chose. Moi, j'avais une appli de coaching sportif. Je l'ai ouverte 3 fois en 1 an. Alors, ça coûtait 4,99€, mais effectivement, fois 12,
0: enfin, tout de même,
4: ça
0: voilà.
4: fait 55€. C'est quand même pas rien. Les jeux pour les enfants, ils m'avaient tanné pour les abonner à 2-3 jeux complètement nuls en plus. Ils n'ont quasiment jamais joué.
3: Et sur votre téléphone.
4: Non mais oui, ils ont la manie de grandir en plus des enfants, donc ils y jouent plus du tout.
0: Ouais.
4: Bref, vous l'avez compris, l'idée c'est de faire le tri dans ce dont on se sert vraiment. Et la première chose à faire, c'est vous prenez 12 relevés bancaires. Et oui, c'est un peu fastidieux. J'avoue.
5: Attends, je suis un peu paresseuse, moi, quand même.
0: Oui, oui, c'est
5: qu'on épluche 12.
0: Qu'on épluche tous les relevés bancaires. Vous nous demandez vraiment ça?
4: Est-ce que vous voulez reprendre le contrôle cette année de vos finances ou pas?
5: Oui, on veut.
4: Bon, ben voilà.
0: Alors,
4: on
0: veut. C'est aussi. Il faut faire ses devoirs.
4: Alors, vous faites vos devoirs. Vous allez vous descendre vos 12 relevés bancaires. Et vous allez sans doute tomber sur quelques surprises. Ça peut être la salle de sport à laquelle vous n'allez pas ou vous n'allez plus. Et tout un tas de dépenses. Ça, c'est pour la partie relevés bancaires. Et ensuite, il y a les applications qu'on a contracté sur smartphone, donc Google Play Store ou App Store. Et là, vous allez tout simplement dans la partie abonnement sur votre téléphone et vous regardez ce à quoi vous êtes abonné. Et simplement, vous résiliez tout ce dont vous ne vous servez
0: déjà,
4: pas ou peu.
0: Ouais,
4: quoi.
0: Ça,
3: je suis en train de le faire.
0: Oui.
3: J'en ai que deux, finalement.
0: Oh,
3: non, mais ce qui est motivant là, avec les relevés bancaires, c'est qu'on prend la calculette et on additionne. Et là, je pense qu'effectivement, on a des surprises.
4: Exactement. Alors, je vous donne une dernière petite astuce sur le sujet.
0: Oui.
4: Vous pouvez aussi, sur un abonnement que vous souhaitez conserver, faire comme si vous vouliez résilier. Ça va faire quoi? Ça va faire que l'opérateur a déjà prévu ce cas de figure et va sans doute vous proposer une promotion.
0: Ah,
4: un mois gratuit.
0: Le coup du chantage affectif.
4: On n'en est pas très loin. Mais en tout cas, ça a le mérite de vous faire des économies
0: assez
4: facilement.
0: Ils vont nous proposer une meilleure offre. Donc dans tous les cas, on est gagnant.
4: Vous avez tout compris. Et puis parfois, on tombe sur des trucs bizarres, pour revenir sur les relevés. Et là, il faut creuser parce qu'on peut se demander mais qu'est-ce que c'est que ce petit prélèvement de 2-3 euros?
0: Est-ce qu'on peut gagner des sous aussi sur l'énergie, Valère Correa?
4: On peut tout à fait gagner. Et là, j'ai juste une recommandation à vous faire.
0: Parce que ça, c'est important. Hein.
4: La fidélité ne paye pas en matière d'énergie. Ça veut dire
0: j'ai eu peur. Le début de la phrase m'inquiétait. Là, oui.
4: Donc, c'est pas parce que vous êtes chez le même fournisseur depuis 10 ans que vous allez avoir les meilleurs prix. Allez sur le comparateur officiel.
0: Un peu comme ça aussi en couple. Non, je plaisante.
4: Allez sur le médiateur national de l'énergie, le CID. C'est officiel, c'est indépendant, c'est gratuit. Ils ont un comparateur. Et en fonction de vos besoins réels, vous aurez les meilleures offres du marché.
0: D'accord.
4: Ça vous permettra non seulement de payer moins cher, à la clé en général 100-150€ par an, sans forcer. Et c'est le nouveau fournisseur qui va s'occuper de tout résilier. Donc l'administratif, c'est pour le nouveau fournisseur. Donc c'est très facile à faire, pas de risque de coupure, rien du tout.
5: C'est ce que j'allais demander, les coupures, il n'y a pas de coupure?
4: Bien sûr que non. Et surtout, vous pouvez le faire pour le gaz, qui vient d'augmenter, là on a regardé, depuis avril, c'est 24% de plus.
0: Et c'est énorme, tout à fait.
4: Voilà. Et ça marche aussi pour l'électricité. N'hésitez pas à changer de fournisseur. Moi, je recommande de faire un mini-audit au moins une fois par an.
0: D'accord, merci beaucoup Valère.
4: Avec
0: moi, j'ai une question pour Aude.
5: Ah,
0: En cette rentrée, je reçois des mails très curieux qui me disent que je suis abonnée à une plateforme que je ne vais pas citer alors que je n'ai jamais souscrit d'abonnement.
6: Mais ça tourne énormément parce qu'en fait, les gens ne sont pas bêtes. Effectivement, ils font un petit ménage et les escrocs ne sont pas bêtes non plus. Ils se disent, tiens, c'est le moment où on remet un peu en question nos abonnements, notamment les abonnements streaming.
0: Oui.
6: Et donc, effectivement, ce mail, il tourne beaucoup. D'ailleurs, je remercie Jacqueline qui me l'a transféré pas plus tard que ce matin. Je peux citer
0: Bien sûr,
6: abonnement Amazon Prime. Et puis, vous avez les abonnements Netflix, vous avez les abonnements Disney+. Je vous le lis, ce petit mail.
0: Allez-y,
6: votre période d'essai est terminée. Votre abonnement Prime Video a été automatiquement renouvelé. Voici le détail de votre facture. Dont Jacqueline, ça lui dit 69,90 €. Et puis, j'ai d'autres auditeurs. Des fois, c'est 465 €. Donc là, qu'est-ce que
5: j'ai reçu des mails.
0: Vous aussi, Elsa, vous l'avez
6: reçu. Voilà. Sauf que vous avez souscrit à rien du tout.
5: Non.
6: Elsa, on est d'accord. Et donc là, on a un petit coup de
5: stress.
3: Donc, on clique dessus.
6: Et donc, on clique dessus, ce qu'il ne faut surtout pas faire. Il y a un petit bouton. Vous n'êtes pas à l'origine de cette demande. Annulez immédiatement. On clique, et là, ça ne va pas du tout. Vous allez tomber sur un faux site qui imite très bien un vrai site Amazon, Netflix ou autre, et qui va, en fait, tout simplement, vous demander plein d'infos sur vous et surtout vous demander votre numéro de carte bleue. Oh, parce que, paraît-il, que pour annuler un abonnement, il faut donner son numéro de carte bleue.
0: Bah, tiens donc.
6: Voilà. Ne le faites pas. Surtout, ne cliquez jamais sur un lien dans un mail. Jamais.
0: Super. Faites comme Jacqueline. Hein. Nous avons des solutions pour vous. Appelez-nous. Laissez-nous un texto, un vocal au 0810 055 056. C'est l'événement musical de la rentrée. Vous n'êtes absolument pas passé à côté de ça. Céline Dion revient en concert à Paris. La patronne. Ce sera d'ailleurs le samedi 12 septembre avant d'entamer une tournée. Et là, elle chante pour nous. Bonjour, pardon, merci. Mais oui. Merci Céline d'être sur votre radio ici, à tout de suite.
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0: Céline Dion, bonjour, pardon, merci sur votre radio. Ici, il est midi 25.
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0: On vous doit bien ça. On vous doit bien ça, c'est le titre de votre nouveau rendez-vous sur votre radio. Ici, nous sommes en chambre jusqu'à 13h avec Aude Razo, Madame Anti-Arnaque, Elsa Wolinski qui nous parlera de la vie quotidienne, Valère Coréard, Monsieur Bonplan et notre médecin, notre magicien Gérald Kirzek qui va d'ailleurs répondre à la question que nous a posée un auditeur au 0810 055 056. Bonjour Gérard.
2: Et bonjour Enora.
0: Comment ça va Gérard?
2: Ça va très très bien, merci beaucoup.
0: Je suis très heureuse de vous accueillir dans cette nouvelle émission. Comment ça va en cette rentrée? En forme?
2: Oui, enfin, c'est pas la grande forme parce que je traverse un burn-out en ce moment. Donc
0: c'est pas du tout la grande forme.
2: Je suis sur le versant positif.
0: Ah, d'accord, donc vous êtes en train de vous relever de ce burn-out, d'accord?
2: Oui. C'est ça.
0: Ben, on est avec vous de tout notre cœur, vraiment. Je crois que vous aviez quelque chose à nous dire, à notre médecin notamment.
2: Vous vouliez... Oui, c'est par rapport aux légumes.
0: Oui, dites-nous.
2: Et que moi, vu le prix des légumes et des fruits actuellement, et qui vont être de plus en plus chers en lien avec les conditions climatiques,
0: ouais.
2: Je privilégie des légumes surgelés, qui sont de très très bonne qualité,
0: ouais.
2: Et très convenables au niveau prix, parfois même moins chers.
0: Oui, c'est
2: et
0: vrai.
2: Et ça permet de mieux jauger l'alimentation des fruits et légumes.
0: Et est-ce que c'est bon ça du coup Gérald Kirzek, notre médecin?
3: Bonjour Gérald, mais vous avez totalement raison, parce que non seulement c'est moins cher, mais sur le plan nutritionnel, ça garde en fait tous les nutriments, toutes les vitamines, les minéraux. Parfois, c'est même plus riche en vitamines et minéraux quand c'est surgelé, plutôt que des fruits ou des légumes qui ont fait le tour de la planète, vous voyez, qui ont été récoltés il y a je ne sais combien de jours, et qui arrivent sur les étals de supermarché ou même de marché. Donc c'est une très bonne idée de prendre des surgelés, c'est pareil pour les boîtes de conserve. En fait, les légumes ou les fruits en boîte de conserve ou en surgelé, ils ont souvent été conditionnés avec des légumes qui sont à pleine maturation, donc c'est gorgé de vitamines, et surtout l'usine, elle est tout de suite à côté, donc ça fixe un peu les vitamines, et donc vous allez avoir dans votre boîte ou dans votre produit surgelé, c'est plein de bonnes choses, donc
0: Gérard,
3: finalement c'est moins cher et c'est bon pour la santé.
0: Notre cher Gérard de Saint-Mandé, vous achetez aussi des conserves?
2: Oui, ça m'arrive. Peut-être moins parce que dans ma tête, je me dis que l'aspect qualitatif est beaucoup plus dans le produit surgelé. Mais je suis complètement d'accord avec les propos du docteur Gérald Kirzek, d'ailleurs qui a eu la gentillesse de m'offrir son livre et qui est exceptionnel.
0: Oh,
3: ah, ben voilà.
0: Je pensais pas qu'il était si sympa, moi. Vous êtes très conserve aussi, je crois, Elsa Wolinski.
4: Alors non, c'est Aude.
0: Ah bon?
4: Non, mais moi, j'aimerais dire un truc sur les conserves, c'est que moi, j'ai toujours honte de dire que j'achète des conserves parce que je cuisine très mal. C'est pour ça que je vous invite jamais chez moi. Et donc, du coup, je peux ne pas avoir honte de dire que j'achète des conserves tout le temps.
3: Il n'y a pas de honte à avoir, mais c'est vrai qu'il y a une espèce de mauvaise image, un peu comme ça, des produits surgelés. Ou de... Il y a une culpabilité des parents, là, cette veille de rentrée scolaire. On reprend le boulot, la rentrée, etc. Pour gagner du temps, on a un peu honte ou une culpabilité.
0: Et vous avez raison.
3: Il ne faut pas.
0: Valère Coréard, monsieur Bonplan.
5: Gérard, un petit conseil, si vous me le permettez aussi, pour faire des économies quand on va au supermarché, et si vous êtes un adepte de la congélation, vous allez dans les rayons, date courte, il y en a plus en plus, on appelle ça aussi rayon anti-gaspi et j'en passe. Là, tant que les produits sont encore dans la date limite de consommation, vous pouvez tout à fait les congeler, sauf s'il y a marqué qu'il ne faut pas recongeler, bien sûr, mais la plupart du temps, on peut congeler et là, on va du coup figer l'aliment et l'attraper, enfin le payer 30 ou 40% moins cher.
0: Merci Valère et merci à vous surtout Gérard de nous avoir appelé. On vous embrasse très très fort, on vous souhaite une belle rentrée et surtout bon courage pour ce que vous traversez. Vous n'êtes pas loin d'y arriver.
2: Merci beaucoup, au revoir.
0: Gros bisous Gérard, alors c'est le moment pour moi de booster votre pouvoir d'achat parce qu'on vous doit bien ça sur votre radio ici. Tous les jours, 200 euros de pouvoir d'achat immédiat à vous offrir. Et vu que c'est la rentrée, pour vous alléger un peu, il y aura deux gagnants par jour. Ça sera dans un instant. Mais le premier qui s'est inscrit sur ici.fr, nous l'accueillons tout de suite. Bonjour.
6: Bonjour.
0: Comment vous appelez-vous?
6: Je m'appelle Marc.
0: Marc, d'où nous appelez-vous?
6: Alors, je vous appelle d'un joli village qui s'appelle Saint-Maurice-près-Pionçain.
0: Oh, c'est magnifique. On embrasse d'ailleurs ici, pays d'Auvergne.
6: Tout à fait.
0: Eh ben, on est très très contents de vous accueillir. Et on a une très bonne nouvelle, vous avez gagné 200 euros. Super. Oui. C'est formidable, Marc. On est très très très contents de pouvoir vous offrir ça en cette rentrée.
6: Oui, eh ben j'en suis ravi.
5: Vous avez l'air.
0: On vous embrasse très très fort. Allez, à tout de suite sur ici.fr. Continuez de nous appeler 0810 055 056.
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14: Avec une bonne idée maintenant de sortie et de découverte pour cette semaine, une idée que vous nous avez laissée sur le WhatsApp d'Ici La Rochelle au 05 46 50 67 68. À partir d'aujourd'hui et jusqu'à dimanche, a lieu à Châtel-Aillon-Plage l'exposition L'Art et la Matière. C'est un événement où vous pouvez découvrir des abat-jour en sable, de sublimes bijoux réalisés à partir de boutons anciens brodés de perles, des carnets recouverts de papier japonais intégralement conçus par un relieur, des sacs confectionnés à partir de manteaux ou même de très beaux jeans recyclés, puis enfin des objets déco sur lesquels trône la fleur de vie, symbole universel de la géométrie sacrée. De belles découvertes en perspective et de belles idées cadeaux peut-être. Hein. Rendez-vous à la maison de l'Éclusier, c'est au Boucholeur, donc à Châtel-Aillon-Plage, tout près de La Rochelle. Et cette expo, donc cette semaine jusqu'à dimanche, et c'est tous les jours du matin jusqu'au soir de 10h à 19h.
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0: Et rebonjour, il est midi 33 sur votre radio ici. Bienvenue dans votre nouveau rendez-vous. C'est la rentrée. Ici, on parle bon plan, vie quotidienne, arnaque à éviter, santé. Nous sommes là pour vous rendre service parce qu'on vous doit bien ça. Et c'est le titre de ce nouveau rendez-vous quotidien. Figurez-vous comme c'est bien fait. Nous sommes en chambre jusqu'à 13h. Moi, je suis Enora Malagré. Et voici la joyeuse bande qui m'accompagnera tout au long de la saison. Aude Razo, Madame Anti-Arnaque, Valère Valère, qui nous distillera ses bons plans conso, Elsa Volinsky, qui partagera ses petites astuces au quotidien et qui, dans un instant, nous dira comment bien gérer la première réunion parents-prof, quel stress. Et Gérald Kirzek, notre docteur magique, qui nous donnera de bons plans pour garder son bronzage et prendre soin de sa peau après cet été caniculaire. Mais pour l'heure, Gérald Kirzek répond d'ailleurs au vocal d'un auditeur qui nous a appelé au 0810 055 056.
15: Bonjour Enora, salut l'équipe. Moi je viens de rentrer de vacances, c'était super. Le problème c'est que la reprise est un peu compliquée. J'avoue que je stresse de reprendre le boulot, j'arrive pas à dormir. Je pense que j'ai dormi même pas 3 heures cette nuit. J'ai l'impression de faire des crises d'angoisse. Voilà, je sais pas si vous avez des conseils, si vous pouvez m'aider. Merci beaucoup.
0: Alors, dans un premier temps déjà, n'hésitez pas, faites comme Lucas, écrivez-nous, appelez-nous, réagissez en direct à l'émission au 0810 055 056. Gérald.
3: Et Lucas, il n'est pas seul.
4: Il est comme moi et on peut vivre ensemble. Lucas, en tout cas, moi je suis là.
3: Je disais, c'est le principe des vacances, que ça s'arrête à un moment donné. Forcément, les vacances, c'est plus agréable que le travail. Mmh. Donc quand on reprend le travail, l'école, le rythme change, le rythme notamment de sommeil. Et je disais, la régularité, c'est un peu la clé. Donc la régularité, régularité de quoi ? La régularité des horaires de coucher déjà. Ah, et c'est oula, pas la peine difficile. Non plus de se coucher trop tôt. Lucas nous disait, j'ai du mal à dormir, ça ressasse un peu dans ma tête, etc. C'est sûr que si vous couchez à 20h alors que pendant toutes les vacances vous vous couchez à minuit, votre corps va pas comprendre et vous allez vous réveiller à 2h du matin assis dans le lit avec justement le stress de la rentrée et des idées qui vont tourner en boucle dans votre tête. Donc on se couche à horaire régulier et on se lève à horaire régulier. Et petite astuce, Lucas, essayez d'avancer votre réveil. Peut-être un quart d'heure ou une demi-heure avant.

0: Notez-les. Ouais. Moi, à côté, sur ma table de chevet, j'ai un petit carnet et un stylo et je note et ça sort.
1: J'aimerais bien lire ça.
2: C'est ce que j'allais dire, merci Valère.
0: Je vous assure.
2: Je serais curieuse de savoir ce qui se passe dans la tête du docteur Kirzek.
0: Plus rien. Puisque c'est tout sur le carnet.
2: Allez, un petit peu de musique sur votre radio ici. Stevie Wonder, bien sûr. You are the sunshine of my life. À tout de suite.

0: You are the sunshine of my life sur votre radio. Ici Stevie Wonder. Bah oui, on vous doit bien ça sur ici.
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0: Midi 38, nous sommes au cœur de votre nouveau rendez-vous sur votre radio. Ici, ça s'appelle On vous doit bien ça. Gérald Kierzek nous a prodigué des conseils extraordinaires pour moins stresser en cette rentrée. Mais pour l'heure, je m'adresse à Elsa Wolinski qui va tout au long de la saison vous distiller un peu ses angoisses, ses bons plans pour essayer de mieux gérer votre vie quotidienne. Et là, elle va nous parler, parce que c'est l'heure de la rentrée demain pour vos enfants. Et il y a cette fameuse réunion parents-prof. Comment on fait? Comment on s'habille? Comment on la gère?
3: Alors oui, justement, vous le savez, je suis maman et je pense aujourd'hui à toutes les mamans célibataires. Oula. Parce que sachez, Valère et Aude, que moi aussi, j'ai mes petits bons plans. Et à quoi je pense? À quoi je pense quand nos enfants grandissent et ne veulent plus qu'on les accompagne à l'école? La réunion parents-prof, évidemment. Et vous savez pourquoi?
0: Non.
3: Eh bien, parce qu'on parle beaucoup des applications de rencontres. Ah oui, ça, on en parle beaucoup. Mais très peu des réunions parents-prof.
0: Ouais.
3: Alors que justement, c'est le seul endroit où tu peux parler de tes enfants sans crainte et repartir avec un numéro de téléphone pour un date. Eh oui. Enfin, moi, je dis ça, je dis rien, vous savez. Mais depuis que trois copines à moi ont rencontré leur mec parmi les papas célibataires de l'école, figurez-vous que je suis en éveil.
0: Je m'attendais pas du tout à ça.
3: Mais si,
0: vrai bon plan de la rentrée, c'est fabuleux.
3: Je ne veux pas rater une occasion. On ne sait jamais. Un papa divorcé, Valère, on sait jamais. Pour l'instant, vous êtes très heureux, mais bon, hein.
4: Ça peut changer,
3: c'est honteux. Devant un professeur de philo, tout peut arriver.
4: Ouais.
3: Mais le vrai problème, sachez-le, j'en bafouille vraiment. Le vrai problème, et les mamans ou les belles-mères qui nous écoutent, je suis certaine que vous allez savoir de quoi je parle.
0: Quoi
3: le vrai problème, quand on va à la réunion parents-prof, c'est les vêtements. Le vrai souci, c'est la tenue.
0: Oui.
3: Parce qu'elle est soumise à validation. Pour ma part, ma fille qui a 16 ans...
0: Les papas
3: ans,
0: aussi qui nous écoutent
3: et les papas,
0: doivent
3: bien sûr,
0: avoir la
3: oui,
0: même pression.
3: Oublie, non, les papas, bien sûr. Ma fille qui a 16 ans, elle m'interdit carrément de passer la porte si elle n'a pas...

0: scanner toute ma silhouette de haut en bas et donner son autorisation de sortie. Par exemple, si je mets des sabots que personnellement j'adore, maman, on dirait que tu vas traire une vache. Les Sunshine, je suis fan
1: elle
0: de Johnny Hallyday. Ils sont très beaux, mes sabots. Ils sont très beaux. Les talons, c'est too much. Les baskets, ça fait trop cool.
2: Et les Santiago, cool. C'est quoi?
0: Ça fait pas. Les Santiago, c'est Johnny Hallyday, c'est périmé.
2: Bon, ah, c'est périmé, d'accord.
0: C'est périmé, on fait pas.
2: Dommage.
0: Donc, chaque année, je finis en général avec un pantalon gris et une chemise blanche, un peu comme vous, Valère, excusez-moi. Tout ça, pour faire sérieux.
3: Je ne réponds pas pour l'instant.
2: Une balle perdue.
0: Question d'ouvrir un bouton de chemise. Bref, tous les stigmas de la mère célibataire un peu cool sont effacés et censurés. Marcher à côté d'elle dans la rue, alors là, c'est même carrément interdit. Elle marche à un mètre de moi. Elle change de trottoir, on se retrouve directement toutes les deux jours. Oh bonjour, toi aussi t'as une réunion. Oui, c'est comme ça. Finalement, c'est peut-être ça, être parent, apprendre à aimer ses enfants de plus en plus loin. Enfin, en tout cas, faites-moi confiance, vous pensez bien qu'à la sortie de la réunion parents-prof, j'ouvre la chemise, je lâche le trou et je lui dis au revoir ma chérie, je t'aime devant tout le monde.
2: Très très
0: c'est
2: fort.
0: C'est qui décide?
2: C'est maman.
0: C'est maman.
2: Merci Elsa Wolanski, vous l'avez vu, hein, c'est notre rayon de soleil dans votre nouveau rendez-vous. Vous, on vous doit bien ça. Alors, je m'adresse à mon autre soleil, Aude Razo, Madame Anti-Arnaque, parce que, pardon, je vais la saouler toute l'année, mais j'ai vu passer quelque chose. Ah. C'est la rentrée de nos enfants. J'en ai pas, mais je vous les vole. c'est vrai, demain. Et j'ai vu passer un truc fou. On pourrait savoir, avant tout le monde, la composition de la classe de son enfant.
4: Ah, s'il va être avec ses copains-copines dans la même classe. Alors, attention, Arnaque, vous avez raison d'en parler, effectivement. Mais alors, moi aussi, j'ai vu plein de vidéos, effectivement, sur les réseaux sociaux, ce qui est un peu embêtant, c'est que vous avez peut-être remarqué aussi, ils font beaucoup de vues, ces vidéos.
2: Bah oui,
4: donc effectivement, c'est des vidéos avec des petits malins qui prétendent révéler
2: des
4: dans
2: malins.
4: Quelle
2: elle
4: classe.
2: Comme une prof,
4: oui, effectivement. Ah oui, il me manque toutes les petites lunettes rondes. Et puis des petits malins, oui, qui dit qu'ils prétendent révéler dans quelle classe ils seront à la rentrée ou vous serez à la rentrée. On va écouter un petit extrait de vidéo, comme ça vous allez comprendre.
2: Ah, très bien.
5: Je vais vous faire un tuto. Voilà, donc le site c'est mafutureclasse.com. Donc ce que vous faites, c'est que vous mettez vos informations. Ensuite, vous faites accéder à ma fiche classe, ça va charger et votre classe sera là. Voilà, donc n'hésitez pas, mafutureclasse.com.
2: Qu'est-ce que c'est que ce bazar?
4: Alors stop. Stop, on hésite, surtout.
3: Stop, Edouard.
4: Stop, ça suffit. On hésite. Là, le jeune homme dans la vidéo, il nous affiche, soi-disant, une liste avec le nom de ses futurs petits camarades. Oui. C'est n'importe quoi. D'ailleurs, en commentaire, il y a beaucoup de commentaires de jeunes, très jeunes, des collégiens souvent qui disent « J'ai essayé, ça marche pas du tout.
2: Bah,
4: ça m'affiche des noms, mais ils sont pas du tout dans mon collège. » Donc, c'est n'importe quoi. Ce qui me dérange beaucoup avec ces vidéos, c'est qu'elles sont beaucoup vues. Il y a beaucoup de commentaires, de partages, etc. Mais surtout, surtout, ils vous renvoient vers un site. Et ce site, il fait très sérieux, avec un petit drapeau bleu, blanc, rouge. Mmh. On a vraiment l'impression d'être un peu sur un site du gouvernement, vous voyez. Et donc, on se dit, bah, c'est vrai, c'est sérieux, ils vont vraiment me dire dans quelle classe je serai. Et donc, non seulement il ne vous dira pas ça du tout, mais en plus, il va vous demander quoi? Le nom, prénom de l'enfant, le nom de sa ville, le nom de son établissement.
2: Et là, danger.
4: Et là, derrière, vous avez le petit malin qui récupère très tranquillement ces infos qu'il pourra ensuite utiliser pour d'autres arnaques. Donc,
2: mais non. Oui, Elsa.
0: Aude, est-ce qu'on peut les signaler, ces sites?
4: On peut les signaler, effectivement. C'est à la plateforme Pharos, P-H-A-R-O-S. internet-signalement.gouv.fr, c'est la même chose, mais sinon tapez Pharos dans Google et vous les signalez.
2: Merci, merci. Aude Razo, Madame Anti-Arnaque. Comment était-elle habillée lors de sa première réunion parents-prof, Vanessa Paradis, que nous écoutons avec la scène sur votre radio ici.

0: le tout bon duo M et Vanessa Paradis, la scène. Bande originale d'Un monstre à Paris, ce merveilleux dessin animé.
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0: Votre nouveau rendez-vous sur votre radio Ici. On vous doit bien ça avec cette merveilleuse bande. Aude Razo, Elsa Wolinski, Valère Coréard et, j'ai envie de dire, le taulier. Je sais pas pourquoi. Gérald Kierzek.
3: Ah, c'est moi, pardon.
0: Vous voulez une ordonnance? Envoyez-lui un mail sur ici.fr. Je plaisante, évidemment. Mais qui va, en l'occurrence, répondre à une grande problématique. Comment garder son bronzage en cette rentrée? Comment prendre soin de sa peau et bien l'hydrater, Gérald?
3: C'est le bronzage, oui, mais c'est pas que ça. C'est vraiment la peau, parce que la peau, elle tire, elle est un peu terne. Pour celles et ceux qui ont un peu d'acné avant la rentrée de demain, hop, l'acné, elle ressort forcément, parce qu'il n'y a plus le soleil qui a son rôle anti-inflammatoire. Enfin bref, votre peau, elle a souffert en fait. Le soleil, le chlore, l'eau de mer, la clim, toute la chaleur, tout ça, c'était pas très bon cet été. Et donc, il faut avoir des bons réflexes, il faut reprendre une routine un peu pour sa peau, pour préserver son bronzage, mais tout simplement pour éviter la poussée d'acné ou pour éviter que cette peau, elle se mette à peler.
4: J'ai plein de petites peaux sur le visage.
3: Des petites peaux. Alors la première chose, c'est déjà de nettoyer. On nettoie sa peau. Alors, on va dire, oui, mais je ne veux pas nettoyer parce que je veux garder mon bronzage. Si je fais un peeling ou une exfoliation ou un nettoyage, je vais enlever le bronzage. Non, au contraire, on va stimuler la peau pour qu'elle se renouvelle. Donc ça va enlever les petites peaux mortes et surtout, ça va stimuler le renouvellement cutané. Mmh. Et ça, c'est vraiment ce qu'il faut faire. Ensuite, on va l'hydrater, cette peau. Ça, c'est capital. On en a parlé, en fait, cet été. Vous saviez qu'il faisait chaud. Oui. On mettait de la crème solaire très hydratante. Y compris à la rentrée, il faut continuer à l'hydrater avec une crème qui va hydrater de l'extérieur et vous allez vous hydrater de l'intérieur. Buvez. On vous l'a rabâché cet été avec la canicule en disant buvez 1,5 litre, etc. C'est pas parce que c'est plus la canicule, c'est pas parce que c'est la rentrée qu'il faut arrêter de boire, parce que la boisson qu'on prend, l'eau,
0: va attendre d'avoir soif.
3: Exactement, ça va hydrater la peau aussi de l'intérieur. Donc, on nettoie, on exfolie, une fois par semaine c'est bien, nettoyage matin et soir avec quelque chose de doux.
4: Ensuite, on a la peau douce effectivement quand on exfolie.
0: Il faut aller voir les fameux pères de famille dans les réunions parents profs.
3: Attention, pas trop, c'est pas la toilette qu'on fait
0: non,
3: ça, on fait
0: c'est
3: ça.
0: Pas avec, pas le papier
3: et le nettoyage c'est matin et soir, sinon sans exfolier, on hydrate et on va la protéger. Parce que là aussi on y pensait cet été à mettre un filtre protecteur, vous savez, pas l'écran total, mais le SPF.
0: SPF, pardon, j'allais dire SFP, pas du tout, SPF.
3: C'est ce que ça veut dire, le Skin Protector Factor, facteur de protection cutanée.
0: Et il est bilingue.
3: Le 50 ou le 30, il faut faire la même chose à la rentrée.
0: Bien
3: alors
0: sûr.
3: Peut-être pas avec du 50, mais il faut une crème de jour. Et la crème de jour, par rapport à la crème de nuit,
0: moi, je suis pro
3: c'est
0: 50.
3: Qu'elle a un indice de protection solaire. Donc on peut mettre une crème de jour, le jour et la nuit, comme ça vous n'avez qu'une seule crème, et c'est pas forcément la plus chère qui est la meilleure. Mm-hmm. Même des crèmes bas de gamme, ça marche très très bien. Par contre, la crème de nuit, c'est pas pour le jour. Parce que la crème de nuit, il n'y a pas d'indice de protection UV.
0: Ah. Alors je vois Valère, pardonnez-moi, qui est quand même vraiment monsieur bon plan, mais H24, j'aimerais être un peu dans sa vie, qui est en train de nous trouver exprès, en direct, les crèmes les moins chères.
5: Oui, alors, effectivement.
0: Et ne lâche rien.
5: Non, mais ce qu'il faut, c'est surtout que ce soit les moins chères et les plus protectrices.
3: Exactement.
5: Celles qui ne font pas de mal à la peau. Alors, j'en ai trouvé deux. Une donc de jour, comme vous disiez, docteur, pour le visage.
0: Oui.
5: Et là, je me base sur les assauts de consommateurs. Hein, donc,
0: bien
5: c'est
0: sûr,
5: vraiment les tests. Diadermine. pH5 hydratant protecteur. On est à 3,89€ le flacon,
0: va
5: le faire. Et elle est super bien classée. Et pour le corps, c'est Nivea, les corps Nivea douceur. On est à peu près à 5€ le grand flacon. Et ça, c'est les mieux classés en termes de rapport qualité-prix par les assos de consommateurs.
3: Mais souvent, on a l'impression qu'il faut mettre très très cher, parfois des dizaines d'euros, voire il y a des crèmes qui dépassent les 100€. C'est pas parce qu'elles sont plus efficaces, elles sont chères parce qu'il y a du marketing, parce qu'il y a plein de choses autour, mais l'efficacité, quelques euros, ça peut très très bien fonctionner. La peau, c'est le plus grand organe du corps humain, donc il faut quand même en prendre soin.
0: Absolument.
3: On parle là du visage, mais il faut penser lait de corps, hydratation aussi, sur tout le corps.
0: Merci docteur Gérald Kierzek. Dans un instant, nous avons un auditeur ou une auditrice, je ne sais pas, qui a une petite question à nous poser. Vous le voyez, vous pouvez réagir en direct au 0810 055 056. Bienvenue dans votre nouveau rendez-vous quotidien. On vous doit bien ça sur votre radio. Ici, à tout de suite.
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0: 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On vous doit bien ça, votre nouveau rendez-vous jusqu'à 13h sur votre radio ICI. Et nous avons Christine en ligne avec nous qui nous a appelé. Bonjour Christine.
14: Oui, bonjour.
0: Quel bonheur de vous entendre. Comment allez-vous, chère Christine?
14: Eh bien écoutez, ça va très bien.
0: Vous nous appelez d'où?
14: Marseille.
0: Oh, quelle chance.
4: Oh là là, j'aime tellement.
0: Nous sommes si jaloux, j'embrasse très chaleureusement ICI Provence. Plein de bisous, chers amis. Qu'est-ce que vous faites dans la vie, chère Christine?
14: Alors, j'ai été maman au foyer, ouais. Maintenant j'ai 64 ans, donc...
0: C'est très bien d'avoir 64 voilà. ans. Alors, vous vouliez réagir, chère Christine, on vous écoute.
14: Oui, alors moi je disais que depuis toujours je fais des économies. Moi, quand les enfants étaient petits, j'ai toujours acheté les choses d'occasion. Alors, j'allais dans les journaux qui faisaient les petites annonces. Ouais. Et je trouvais ce qu'il fallait, c'était par variété de produits. Mm-hmm. J'ai fait aussi les rembourser.
0: Oui.
14: Il y a eu une période où on pouvait aller dans les magasins et acheter des choses qui étaient remboursées.
0: Ah, ça existe toujours, Valère Correa, Monsieur Bonplan, ça existe toujours, ça?
5: Si les rembourser, je sais pas, mais en tout cas, des bons d'achat, quand on revient avec un coupon, etc., oui, ça existe toujours.
0: Mais c'est pas mal, ça, comme plan, Christine. Que vous faisiez-vous d'autre?
14: Alors, je fais toujours aujourd'hui Le Bon Coin.
0: Évidemment.
14: Et je dois dire qu'on achète tout sur Le Bon Coin ou dans les dépôts-ventes ou les brocantes.
0: Très bonne idée, ça, Christine.
14: Je disais tout à l'heure que mon mari a même acheté une véranda.
0: Oh bah dis donc. Ah oui, on trouve vraiment tout. C'est formidable. Mais, voilà.
5: Ce qu'il faut savoir, c'est que sur Le Bon Coin... Et sur une autre plateforme d'ailleurs dont je voudrais vous parler rapidement, mais Le Bon Coin, il y a une partie don. Et ça, c'est bon à ça. Don, ça veut dire quoi? Ça veut dire que vous regardez la liste des trucs à donner autour de chez vous. Alors, je sais pas s'il y a une véranda, mais ça vaut vraiment le coup de regarder. Et pour le coup, vous avez une autre plateforme qui peut vous intéresser. Ça s'appelle Give. G-E-E-V. Et là, c'est que du don. J'étais en train de regarder. Il y a des trousses, des jeux de société, des chaises, des tables.
0: Pour cette rentrée.
5: Tout ça, c'est que, tout est gratos.
0: Ça coûte tellement cher,
5: Give,
0: les fournitures.
5: Le Bon Coin, c'est vraiment.
0: Give et Le Bon Coin.
5: Exactement.
3: Et ça marche dans l'autre sens. On peut donner aussi, parce que parfois, il y a des choses, on sait pas quoi en faire.
0: Et ça, Dieu sait, Gérald Kierzek, notre médecin, vous donner.
3: On accumule beaucoup,
5: beaucoup de livres,
3: choses.
5: Notamment.
3: Mais on accumule beaucoup de choses et là, c'est l'occasion de se dire tiens, je me débarrasse et je donne. Je fais plaisir.
0: Merci Christine. Vous avez un dernier bon plan pour nous parce qu'on boit un peu vos paroles là, je ne vous cache pas.
14: Écoutez, j'ai des vêtements aussi. Alors, souvent, je vais chez Emmaüs pour donner.
0: C'est formidable.
14: La plupart du temps, j'achète des vêtements chez Vinted.
0: Bien sûr, de seconde main. Moi, je suis très seconde main aussi, c'est ce qu'il faut faire maintenant.
14: Absolument pas.
0: Et puis, c'est mieux pour l'écologie, les amis.
14: Oui, tout à fait, oui.
0: Ah, c'est très bien.
14: La plupart des gens ont trop de choses dans leur penderie et ne les utilisent pas.
0: Complètement. Donc, D'accord, voilà. Avec vous, chère Christine. Audrey Azo.
15: Oui, là, je fais ma pénible. Je suis désolée, petit moment pénible, mais peut-être on fera une émission là-dessus. Ouais. Les arnaques sur Vinted, Le Bon Coin.
0: Elle nous sape le moral.
15: Ah oui, bah oui, il y en a beaucoup. Faut faire attention quand même à qui on achète. Très, très attention au profil. Il y a beaucoup d'arnaques. Et là, on pourra en parler indéfiniment. Parce que je fais toute une émission là-dessus.
0: Bonne idée d'émission, ma chère Audrey Azo, qui est également notre rédactrice en chef. Je vous balance les coulisses de l'émission. Merci beaucoup, chère Christine, de nous avoir appelés. Je vous embrasse très chaleureusement.
14: Au revoir.
0: Faites comme Christine, 0810 055 056. Et là, c'est le moment préféré de l'émission, puisque je booste votre pouvoir d'achat tout au long de l'année, chères auditrices, chers auditeurs. On vous doit bien ça, 200 € de pouvoir d'achat immédiat à vous offrir. Et vu que c'est la rentrée, il y en aura 2 gagnants par jour. Donc ça, on verra ça demain. Mais là, c'est le dernier gagnant du jour qui s'est inscrit sur ici.fr. Bonjour, bienvenue.
16: Oui, bonjour.
0: Ah, comment vous appelez-vous, chère madame?
16: Alors, je m'appelle Bénédicte.
0: Bonjour Bénédicte, d'où vous nous... Oula, je vais y arriver, d'où? Vous nous appelez d'où?
16: Alors, j'appelle du département de la Drôme.
0: Ah, eh bien, nous embrassons avec toute notre tendresse ici, Drôme Ardèche. Et la bonne nouvelle, c'est que vous avez gagné 200 €, Bénédicte.
16: Bravo. Écoutez, merci beaucoup.
0: C'est pas mal quand même.
16: Bravo pour cette nouvelle émission.
0: Oh, merci, c'est très gentil. Que faites-vous dans la vie, chère Bénédicte?
16: Alors, je suis assistante
0: administrative. D'accord. Oh, bah alors là, voilà un beau métier. En tout cas, on vous embrasse très, très fort et merci de vous être inscrite sur ici.fr. Vous voyez, ça fonctionne. On vous appelle et on vous donne 200 €. C'est tout simple. On vous embrasse. Passez une très belle après-midi. Et
16: également, merci.
0: Je voudrais remercier de tout mon cœur Céline à la réalisation qui a merveilleusement participé, préparé, chiadé cette émission. Iki à la technique, Sadika au standard, Gwenaël à la préparation et un spécial. Le gros câlin à Valère Coréard et à Audrey Azo qui sont un peu mes parents sur cette émission, je dois bien le dire. Je suis très heureuse de démarrer cette belle aventure. J'espère que vous serez avec nous au rendez-vous. Pardon, je bafouille, je suis très émue aujourd'hui. Je vous dis à demain surtout. Et puis dans un instant, le journal de 13h avec Marine Logénie. C'est ça qui va arriver.
17: Et oui, bonjour Enora, bonjour à toutes et tous. Et je vous accueille.
0: Bonjour,
17: pour une...
0: Marie, oui, bonjour. Comment ça va?
17: Ça va très bien, Enora. Bravo pour cette première.
0: Non, personne ne me répond.
17: Si, si.
0: Allô, allô?
17: Oui.
0: Bonjour,
17: Enora, Marine. Je suis là. Je suis là.
0: Ah, quelle voilà. Je me disais, où est cette belle voix?
17: Je suis là, j'ai plus que 3 secondes pour vous dire bienvenue dans le trésor de nos régions.
0: Eh bien, bienvenue à vous, Marine.
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0: 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Il est 13h.
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17: Bonjour à toutes et à tous, ravie de vous retrouver. J'espère que vous allez bien pour ce nouveau rendez-vous, le 13h de nos régions. Après un été particulier, inédit, fait de vagues de chaleur successives, de forêts, de maisons qu'on a vu partir en fumée, impuissant. Un été ressourçant aussi, je l'espère, pour la majorité d'entre vous, à la découverte de nouveaux coins de France ou d'ailleurs, avec vos proches, vos amis. Une page se tourne, une autre s'ouvre donc en cette rentrée avec votre nouveau rendez-vous quotidien d'actualité. Ça s'appelle, je vous le disais, le 13h de nos régions. Ça dure 30 minutes, une demi-heure, au plus proche de vous, à votre écoute, avec des reportages que vous n'entendrez nulle part ailleurs, des invités pour aller plus loin, des directs depuis nos 44 locales, et avec une grande nouveauté en cette année d'élection présidentielle. Année importante pour notre avenir, notre quotidien. 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La promesse, c'est donc de relayer vos envies, vos espoirs, vos craintes sur l'antenne d'ICI et dans le 13h de nos régions. On vous en dit plus dans quelques minutes. Au programme également, la rentrée des profs, et oui, c'est aujourd'hui, et la fin de l'aide carburant pour les gros rouleurs, ça c'est ce soir. Bonne rentrée, bienvenue dans le 13h de nos régions, votre rendez-vous d'info de la mi-journée. Restez ici, vous avez fait le bon choix. sommes donc le lundi 31 août. C'est la rentrée sur ICI, vous l'avez compris. Et c'est aussi la rentrée des profs. Plus de 850 000 enseignants reprennent le chemin des classes. On a une pensée particulière aujourd'hui pour celles et ceux qui vont rencontrer les élèves pour la première fois, les enseignants stagiaires. On part tout de suite pour commencer dans le Limousin où, comme partout ailleurs en ce jour de rentrée, c'est un savant mélange de stress et d'excitation pour les nouveaux profs, Justine Leblond.
20: Lunettes vissées sur le nez, sac en bandoulière, ça y est, à 22 ans, Loïc est prof de maths à Limoges.
21: C'est la toute première fois où je vais avoir des élèves à ma charge.
22: Et alors on se sent comment à la veille de cette première rentrée ?
21: Particulier, c'est-à-dire que on n'a jamais réellement appris à tenir une classe, on a eu seulement 6 semaines de stage en M1, c'est un saut dans l'inconnu un peu.
20: Quant à Raphaël, il va faire son baptême devant des collégiens de Corrèze.
23: Toujours stressé, mais j'ai déjà visité l'établissement où je vais aller, je connais les activités que je vais faire.
20: Il va enseigner l'EPS, une évidence pour lui depuis longtemps.
23: Bah déjà le fait d'aimer le sport et de vouloir transmettre toutes les valeurs qu'il y a autour. C'est un métier que je veux faire depuis que je suis au collège, donc c'était dans la lignée on va dire.
20: Et puis il y a ceux qui s'apprêtent à enfiler leur tenue de CPE, le conseiller principal d'éducation.
24: Je suis un bébé CPE.
20: Anaïs a 23 ans et dès demain elle va être chargée du bon déroulement de la vie scolaire dans un collège de Limoges.
24: Ça a toujours été quelque chose d'utile et il y a plein de choses à faire encore et notre génération n'a qu'à bien se tenir.
20: Et pas question pour l'heure pour ces jeunes recrues de faire grise mine face aux nouvelles réformes.
21: Je me dis que si, en étant passionné par l'enseignement, si je suis démotivé, alors qui pourrait être prof également ? Ça va être compliqué, effectivement, surtout après 40 ans de carrière, même peut-être un peu plus, hein, parce qu'on ne sait pas quel retraite on aura, mais bon, on verra.
20: Allez, plus qu'un dodo avant de rencontrer les élèves.
17: Reportage, Justine Leblond, ici, Limousin. Voilà pour l'état d'esprit dans l'académie de Limoges, de ces nouveaux profs qui s'inquiètent déjà de leur avenir. Une inquiétude partagée par les plus anciens aussi. Bonjour Jean-Rémy Gérard.
25: Bonjour.
17: Je ne vous fais pas offense en disant que vous êtes un peu plus ancien que ces nouveaux profs qu'on vient d'écouter. Vous êtes président.
25: Non, ça va.
17: Vous êtes président du syndicat national des lycées, collèges, écoles et du supérieur, le SNALC. Vous vous êtes éclipsé pour nous répondre ce midi, merci beaucoup. Mais vous êtes aussi en pleine rentrée. Comment ça se passe ? Comment ça s'est passé cette première matinée ?
25: Oui, je suis en direct de la salle 159 où je me suis mis à l'écart. Ça s'est passé comme souvent, c'est-à-dire réunion, grand discours, présentation des nouvelles personnes, parce qu'on a beaucoup de gens qui changent dans le lycée, notamment tous les surveillants, tous les assistants d'éducation changent.
17: On prend ses marques.
25: Et puis on prend ses marques et puis cet après-midi parce que c'est pas fini, on va se réunir par équipe. Moi je suis dans l'équipe de lettres qui s'occupe du français. Okay. Donc on va discuter notamment de l'organisation des bacs blancs, de comment va fonctionner l'année. C'est aussi se retrouver et puis c'est aussi voir un petit peu à quelle sauce on va être mangé. Dans mon établissement on est mangé avec une nouvelle classe supplémentaire de première technologique qu'on a découverte le 10 juillet dernier.
17: Vous devancez ma question, Jean-Rémy Gérard, à quoi vous vous attendez pour l'année qui arrive ?
25: On s'attend à ce que ce soit pas forcément simple. Moi, je suis dans un lycée où quasiment toutes les classes sont à 35. C'est très, très compliqué, y compris les classes de STMG, de première technologique. Toutes les classes sont à 35 élèves. C'est fatigant pour les collègues. C'est beaucoup d'énergie. Même si on a eu, plutôt des bons résultats au bac l'an dernier, nous a-t-on dit. Ce qui est plutôt pas mal, Mais effectivement, je vois aussi pas mal de lassitude, une forme de démotivation, un côté où on tient un peu le système à bout de bras. On n'a pas vraiment l'impression qu'on nous aide beaucoup à le tenir.
17: Jean-Rémy Gérard, président du syndicat national des lycées, collèges, écoles et du supérieur, est avec nous ce midi. Vous l'évoquiez, le climat social, il n'est pas au top, on peut le dire. Sur la question des salaires des profs, on est à la traîne par rapport à nos voisins européens. Vous le répétez, la France est dans la moyenne plutôt basse. Et à l'approche de la présidentielle, la majorité des candidats commencent à se positionner. Par exemple, Édouard Philippe prévoit une hausse de 20% de la rémunération moyenne en cas de victoire. Votre réaction par rapport à toutes ces annonces des candidats pour l'instant déclarés ?
25: On nous avait fait les mêmes promesses à peu près en 2022. Le président actuel avait parlé, lui, de 10%. Il était plus modeste, inconditionnel. Le compte n'y est pas. Et puis, comme on le fait pas en euros constants, de toute façon, en plus, si jamais ça se produisait, ce qui est quand même... c'est des promesses électorales pour l'instant, ça ne rattrapera pas très clairement le retard qu'on a pris. On peut aller chercher les comparaisons internationales, hein, vous l'avez vous-même rappelé,
15: en Allemagne,
25: mais il
15: notamment.
25: Suffit même de regarder au sein de la fonction publique française, les enseignants catégorie A, donc la plus haute, hein, Bac plus 5, sont payés 900 euros net de moins par mois que les autres catégories A. Donc on a 900 euros net d'écart avec les gens de même rang dans la fonction publique. C'est ça, en fait, le retard salarial des enseignants aujourd'hui en France.
15: Alors, les salaires, c'est un gros point de crispation en cette rentrée. Il y en a un autre, c'est l'interdiction du portable au lycée qui doit entrer en vigueur en cette rentrée 2026. Est-ce que, pour vous, c'est réalisable, tout simplement ? On a du mal à imaginer que les lycéens vont se séparer de leur portable, pour tout vous dire.
25: Alors, ils vont pas s'en séparer. Hein. Nous, tous les lycées de France vont devoir en discuter. Moi, je suis en lycée. On a une réunion demain après-midi pour parler justement de la mise en œuvre, parce que on doit changer tous les règlements intérieurs de tous les lycées. C'est pour ça que le fait de sortir cette loi en plein milieu des vacances d'été, c'était un choix, hein, quand même, en termes de calendrier. On n'a pas eu du tout le temps de s'y préparer. Nous, ce que l'on voit, c'est pas tant de le marquer dans le règlement intérieur, c'est de le faire respecter. C'est-à-dire qu'on va avoir deux problématiques. C'est un, est-ce qu'on y arrive ? Voilà. Nous, on a dans mon lycée l'équivalent à peu près de 5 surveillants pour tout le lycée.
15: Combien d'élèves dans votre lycée ?
25: On est à 1000 élèves.
15: 5 surveillants pour 1000 élèves, ok.
25: Voilà, c'est ça. C'est le ratio. Donc, autant vous dire que ça va pas être gagné de vérifier qu'ils ne sont pas en train d'utiliser leur téléphone. Et puis, d'autre part, les lycéens, c'est pas comme les collégiens. Quand bien même ils ne l'utilisent pas dans l'établissement, ils peuvent faire quelque chose de très très facile. Ça s'appelle sortir du lycée et se mettre juste devant le lycée et consulter leur téléphone pendant les récréations, pendant le temps de midi, devant le lycée, ce qui pose un problème de sécurité qu'on avait déjà connu avec la cigarette, hein, parce que Vigipirate est très très contre le fait qu'il y ait des attroupements de lycéens devant les lycées. Donc, va y avoir des grosses discussions, parce que la loi permet quand même éventuellement de dire il y a certains usages ou peut-être un lieu où il peut être utilisé à certains moments. Donc ça va être les discussions qui vont devoir se tenir dans chaque lycée pour un sujet qui est important.
15: Oui,
25: mais en vérité, le problème du téléphone portable, il est bien au-delà de l'école. L'école, c'est probablement le lieu où ils consultent le moins leur téléphone, les lycéens.
15: Merci beaucoup, hein, Jean-Rémy Girard, président du SNALC. Bonne rentrée à vous. Merci d'avoir été avec
25: Merci
15: nous
25: beaucoup.
15: Dans le 13h de nos régions. Donc on l'a entendu, rentrée un petit peu compliqué et une mobilisation également qui se profile à la fin du mois de septembre. Et puis à Paris, cette rentrée inquiète particulièrement les parents qui vont remettre leurs enfants au périscolaire pour pouvoir aller travailler. Première rentrée après plusieurs scandales d'agressions sexuelles, on apprend aujourd'hui que plus de 200 enquêtes sont en cours en région parisienne pour des soupçons de violence, principalement dans les écoles maternelles. Et pour lutter contre ça, à Bondy, en Seine-Saint-Denis, les personnels communaux du périscolaire suivent une formation qui doit s'étaler sur un an, Marie Mollet.
1: Dans la salle, une vingtaine d'animateurs et de professionnels du périscolaire. Au milieu, un grand tableau blanc.
6: Violence psychologique, verbale, sexuelle, bien sûr.
1: Et le formateur, Arnaud Gallet, président de l'association Move Enfants.
7: Comment est-ce que vous réagissez à toutes ces violences qui peuvent avoir lieu en sachant que malheureusement, là où il y a des enfants, il y a des risques d'avoir des prédateurs. Il faut être vigilant. C'est-à-dire,
8: je pense aussi aux hommes.
7: Non, mais je suis désolé, je vous regarde comme ça, mais dans la pratique.
9: Avec tout ce qui se passe dans l'actualité aujourd'hui, on essaye justement de faire attention à tous nos faits et gestes. Moi, je vais parler de l'accompagnement en toilette. Quand je suis défi, moi, je sais que personnellement, je préfère demander à une collègue tout simplement de me remplacer. C'est une protection pour moi-même.
1: Des animateurs qui se protègent du soupçon, mais qui parfois n'ont pas en tête le protocole à suivre si eux suspectent une agression.
10: Qu'est-ce qu'on doit faire ? À qui devons-nous nous référer ? De quelle manière aussi aborder la chose pour pas que l'autre en face pense que c'est une confrontation.
1: Jacqueline est ATSEM depuis plus de 10 ans.
10: Là, je me pose des questions. Même si je pense que je fais mon métier consciencieusement avec amour, je me dis maintenant, je ne suis pas naïve, je connais l'information, je dois me réinventer. En tout cas, je m'en fais la promesse.
1: Et la ville de Bondy assume d'être au début de cette formation qui doit s'étaler sur un an. Alison Poncet est adjointe au maire aux affaires scolaires.
26: On ressent l'inquiétude des familles, on a eu pas mal de coups de fil, de savoir comment on recrutait nos animateurs, etc. Mais il y a aussi une légère baisse de la fréquentation de nos structures. Donc du coup, on prend le sujet à bras le corps.
1: Et ce programme doit aboutir aboutir à un livret de bonnes pratiques dans un an, écrit avec les professionnels et les parents.
17: Reportage signé Marie Mollet. Il n'y a pas qu'à Paris que les parents d'élèves sont inquiets à Biarritz. Une marche est prévue demain, jour de la rentrée des enfants, pour sensibiliser aux violences faites aux enfants dans le milieu périscolaire.
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17: 13h et bientôt 12 minutes, c'est une info. Ici Normandie, un policier de Rouen est mis en examen pour viol. La victime est un adolescent originaire d'Amiens. Ce policier a été interpellé le 9 août. Il détenait également des images pédopornographiques. Raphaël Tual, l'homme, a été retrouvé avec sa victime.
2: Le policier est entré en contact avec ce garçon de 14 ans par le biais d'un réseau social utilisé par les gamers, ces adeptes de jeux en ligne. Il le fait venir à Rouen depuis le département de la Somme, en train. Les parents de l'ado sont sans nouvelles, s'inquiètent et donnent l'alerte. Le portable du disparu est géolocalisé et borne à Rouen le 7 août. Les enquêteurs à sa recherche suivent cette trace et arrivent au domicile d'une dame qui s'avère être la grand-mère du policier. À l'intérieur, le suspect, âgé de 21 ans, se trouve dans la même pièce que l'adolescent. La scène est sans équivoque. Immédiatement, le mis en cause est interpellé pour viol et il sera placé en détention provisoire 2 jours plus tard. C'est un jeune homme au profil inquiétant. Il a déjà été impliqué dans une affaire de viol sur une jeune fille, mais l'enquête n'a pas abouti. Et ce n'est pas tout. Son nom apparaît dans une ancienne affaire de pédocriminalité en ligne, mais les faits n'étaient pas caractérisés, indique le parquet de Rouen. Le policier a été suspendu de ses fonctions et son contrat ne sera évidemment pas reconduit, précise le procureur.
17: Raphaël Tual, ici Normandie. En première ligne pendant l'affaire Liana, la procureure de la République d'Auch a quitté son poste et ne reviendra pas. Pour autant, selon ici Occitanie, rien ne permet d'affirmer à ce stade que ce départ est directement lié à l'affaire. La collégienne de 11 ans a été retrouvée morte, je vous le rappelle, le 4 juin à Florence. Depuis la mise en examen du principal suspect Jérôme Barrella, les critiques sur les failles judiciaires dans ce dossier n'ont jamais cessé. 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Il est 13h et bientôt 14 minutes. À suivre, la fin de l'aide carburant pour les gros rouleurs ce soir, avec des exceptions, vous l'entendrez. Une visite dans l'un des sites retenus par le loto du patrimoine. 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
17: Et si, avant de voter, on commençait par vous écouter? À 8 mois de l'élection présidentielle, le réseau de vos radios locales lance son opération Dites-le ici, avec 50 isoloirs aux couleurs de votre radio qui vont progressivement prendre place dans les villes, les villages de France. C'était le cas à la foire de Châlons en Champagne ce week-end, où vous avez pu entrer dans cet isoloir, enregistrer vos témoignages. Salomé Pineda vous a suivi avec le micro ici.
4: Loïc Charpie, exposant à la foire, tablier rouge de sa distillerie nouée autour de la taille, prend une pause, intrigué par cet isoloir bleu, ici, juste à côté de son stand.
5: Eh ben, allons-y.
4: À la borne, on vous demande d'abord prénom, âge, genre et le numéro de votre département.
5: 51-120.
4: Oui, la première question apparaît sur l'écran.
8: Pour commencer, quels sont les sujets les plus importants pour vous en ce moment, que ce soit en positif ou en négatif?
5: Je suis plutôt quelqu'un qui voit les choses d'une manière positive, puisque je suis producteur, je suis passionné par mon travail. Dans le côté négatif, en fait, je pense qu'on est un pays qui s'enfonce tout doucement dans la ruine. On voit le prix du gasoil, le prix d'un burger sur la foire, c'est 20 euros. On hallucine, quoi.
4: 5 questions, très larges, mais qui visiblement libèrent la parole.
5: Vous ouvrez la porte. Je pense qu'à l'heure actuelle, oui, c'est justement la période qui est bien à dire les choses, quoi. Qu'on ait encore la liberté de dire les choses, c'est important, mais le problème, c'est qu'on n'est pas écouté, en fait.
8: On était en train d'en parler, justement. Tiens.
4: Nicole s'approche à son tour. Elle est venue de Seine-et-Marne. Elle est épouse d'un agriculteur à la retraite et elle en a gros sur le cœur.
8: Quand vous pensez à la... qu'est-ce qui vous rend optimiste? Quand on voit l'intelligence artificielle qui vont remplacer le personnel, je dirais que je suis plutôt pessimiste.
4: Et quand on pose la dernière question du sondage à Daniel, Anne-Marie et Nicole, trois sœurs qui se disaient trop timides pour l'isoloir.
11: Si vous aviez un message à faire passer au futur président, c'est quoi?
12: Qui nous écoute, qui nous respecte, qui donne de l'argent pour la solidarité.
13: Un objectif en fait, une vision.
4: Chez tous ces électeurs rencontrés, un point commun, aucun à ce jour n'a encore choisi son candidat pour l'élection présidentielle de 2027.
17: Salomé Pineda, ici Champagne-Ardenne. L'isoloir restera dans la Marne le vendredi 4, 5 et dimanche 6 septembre, avant de partir ensuite sur les routes et dans les villages de la région. Nicole, Loïc, Daniel, Anne-Marie, ils sont tous entrés dans cet isoloir à Chalmont-sur-Saône. Ils sont inquiets, parfois en colère. Ils ont pu nous le dire. Bonjour Mathieu Mandoloni.
0: Bonjour Marine.
17: Alors vous êtes directeur de l'information du réseau ici, à l'origine de cette opération inédite. D'ailleurs, ça ne s'est jamais fait ailleurs.
0: Non, c'est effectivement une première que de déployer, vous le rappeliez, 50 isoloirs un peu partout en France. Alors les gens l'ont compris en écoutant ce reportage, mais ces 50 isoloirs, ça ils ont l'habitude d'en voir, notamment dans les bureaux de vote, ils en verront lors des prochaines élections, de l'élection présidentielle ou des législatives. Là, à l'intérieur, c'est pas seulement des bulletins de vote, c'est plutôt un ordinateur
17: avec une
0: petite télécommande, effectivement, et cinq questions, je tiens tout de suite à le préciser, parce que on l'a déployé Place de la République à Paris il y a quelques jours pour le grand lancement, c'était tout un symbole d'ailleurs, de le mettre Place de la République avant qu'il parte partout en France. Et les gens parfois s'inquiétaient de savoir, est-ce qu'on va me demander pour qui je vais voter ? Est-ce que je dois m'exprimer sur la campagne ? Non, pas du tout. Ce sont cinq questions très ouvertes pour savoir comment vont les Français, pour leur laisser la parole, le choix de s'exprimer sur les sujets qui leur tiennent à cœur. Et c'est vraiment toute la philosophie de ce projet, les entendre.
17: Et justement, vous parliez de la Place de la République à Paris. Comment vous les avez sentis, les gens ? Ils étaient plutôt disposés à faire ça ? Il a fallu les rassurer quand même un petit peu avant ?
0: Pour ceux qui connaissent la Place de la République, c'est un lieu de passage, donc les gens ne s'arrêtent pas, donc il fallait aller un peu les chercher et les convaincre, mais c'est d'ailleurs ce à quoi va s'employer tout le réseau ici, tous les gens que vous connaissez qui travaillent dans les radios du réseau ici, ils vont venir vous voir, ils vont vous poser des questions, c'est-à-dire venez vous exprimer, ils vont vous expliquer le projet.
17: Donc, n'ayez pas peur.
0: Voilà, n'ayez pas peur, parce qu'au départ, évidemment, je vous dis, les gens, ils sont plutôt là, j'ai pas le temps, je prends pas 5 minutes. Ça prend 5 minutes, entre 5 et 7 minutes, pour être tout à fait honnête. Et une fois que vous êtes dedans, c'est assez amusant, parce que les gens qui sont rentrés, qui étaient même un peu dubitatifs, quand ils sont ressortis, en fait, ils nous disaient merci. Et je pense que c'est le plus beau compliment qu'on puisse faire au réseau ici, parce que c'est notre mission de service public, c'est notre mission de réseau local. On est 44 radios locales partout sur le territoire, que de donner la parole. Et quand les gens nous disent merci, ça veut dire qu'ils ont des choses à dire.
17: Mission remplie.
0: Et quand on entend et qu'on écoute, et vous l'avez entendu dans ce formidable reportage, ce qu'ils ont à dire, ils en ont des choses à dire, les Français.
17: Alors, on a coutume de dire dans le secret de l'isoloir. Or, ça ne restera pas secret, bien au contraire, ce que vont nous dire les gens. Le but, c'est de transmettre aussi ces témoignages qui servent à quelque chose, et notamment les transmettre aux candidats.
0: Exactement, l'idée c'est à partir du mois de mars, avril, on fera une espèce de synthèse de tout ce qui a été récolté partout en France. Il y aura des milliers de témoignages, je suis convaincu que les gens au bout d'un moment chercheront même ces isoloirs. Et on leur mettra une carte d'ailleurs sur le site ici.fr pour qu'ils puissent savoir où sont les isoloirs. Et à l'issue de toute cette grande consultation, on ira voir effectivement les candidats pour leur dire... Voilà, ça c'est ce que pensent les Français, en tout cas ceux qui sont passés dans nos isoloirs. Voilà ce qu'ils ont envie de vous dire sur des sujets divers et variés. Hein, parce que si on reprend un peu les questions, Marine, pour le donner à nos auditeurs, ces cinq questions, quand je vous disais que c'était très ouverte, je vous les rappelle. La première, pour commencer, quels sont les sujets les plus importants pour vous en ce moment, que ce soit en positif ou en négatif ? Vous voyez, on ne parle pas de politique, on parle de tous les sujets. Quand vous pensez à l'avenir, deuxième question, qu'est-ce qui vous rend optimiste ? Troisième question, quel monde souhaitez-vous pour vos enfants et les générations futures ? Une question essentielle où on a besoin d'entendre toutes les personnes qui passeront dans les isoloirs. Quatrième question, parmi ces trois valeurs de la devise nationale, laquelle est la plus importante pour vous ? Liberté, égalité, fraternité, expliquez-nous pourquoi. Et enfin, cinquième question, très utile et qui fait écho à ce que vous venez de dire, quel est votre message au futur ou à la future présidente de la République ?
17: Ah, oui,
0: donc
17: parce
0: là-dedans,
17: que c'est
0: on peut dire ce qu'on veut.
17: Ouais. C'est important d'écouter tous les mots, M-O-T-S, mots, M-A-U-X aussi. En d'autres termes, est-ce qu'on peut tout entendre ?
0: On peut tout entendre, sauf évidemment, on ne diffusera pas, nous, parce qu'il y aura un débouché sur l'antenne. Hein, c'est-à-dire que tout ce que vous allez dire, vous pourrez l'entendre très régulièrement sur les antennes du réseau ici. Évidemment, les propos racistes, antisémites, injurieux, diffamatoires n'auront pas leur place sur nos antennes comme sur notre site internet. Pour le reste, tout sera diffusé.
17: Et c'est important de le rappeler. Merci beaucoup Mathieu Mandoloni, directeur de l'information du réseau. Ici, en mai prochain, nous aurons donc un nouvelle présidente. À 8 mois de l'élection, ici se fait votre porte-voix avec cette opération exceptionnelle, inédite même, dites-le, ici. Toutes les infos sur ici.fr. Et c'est un sujet que vous allez forcément aborder dans les isoloirs de votre radio. Ici, les prix du carburant qui ont flambé avec la guerre au Moyen-Orient. Alors que les aides prennent fin ce lundi, le gouvernement veut continuer d'aider pour les secteurs les plus exposés par la hausse des prix de l'essence. Maud Bréjon, la ministre déléguée à l'énergie, l'a assuré tout à l'heure. Les guichets pour déposer une demande ne vont pas fermer, a affirmé la porte-parole du gouvernement.
3: Nous souhaitons poursuivre les aides sectorielles, notamment pour les entreprises les plus en difficulté. Nous avons encore des discussions à mener pour réfléchir avec eux dans quelle mesure ces aides doivent être prolongées, à quelle échéance, dans quelle proportion. Nous n'allons pas fermer les portails, nous n'allons pas fermer les guichets. Je veux rassurer tout le monde, nous ne lâcherons personne. Nous avons été aux côtés de ces secteurs d'activité, encore une fois, depuis le départ. Ces aides ne seront pas suspendues, nous ne les laisserons pas tomber.
17: Le carburant, donc, qui pèse lourd, très lourd dans notre budget. On est en ligne aujourd'hui avec Vanessa Durmort. Bonjour.
14: Oui, bonjour.
17: Bonjour Vanessa, merci d'être avec nous. Vous, votre travail, c'est d'être sur les routes. Vous avez une épicerie ambulante dans l'Aveyron. Vous sillonnez 600 km par semaine et pourtant, vous n'avez pas eu droit à cette aide. Est-ce que vous pouvez nous raconter ce parcours du combattant ?
14: Oui, alors c'est compliqué parce que cette aide faite par le gouvernement n'a pas inclus les commerces ambulants. Mm-hmm. Donc tout ce qui est le secteur routier, donc le transport de marchandises, eux ont été inclus et nous, nous sommes inclus dans aucune des catégories.
17: Alors que vous rendez service, vous n'avez pas de licence, vous ne portez pas de marchandises à proprement parler, mais vous rendez service à la population.
14: C'est ça, mais mon épicerie ambulante, je transporte de la marchandise, je vends de la marchandise dans plus de 30 communes de l'Aveyron.
17: Mm-hmm. Et vous voilà, vous considérez comme oublié.
14: Les kilomètres sont quand même conséquents. Ah oui, complètement, parce que moi, ma charge aujourd'hui, la plus grosse charge aujourd'hui de mon camion, c'est le carburant. Pour le coup, qui a quand même, qui par mois pèse pour ma petite entreprise à peu près 800 euros par mois.
17: 800 euros par mois. Et depuis le début de la guerre au Moyen-Orient, vous avez vraiment senti dans votre quotidien des conséquences concrètes,
14: hein. Mais par semaine, c'est à peu près le plein. On va dire que j'ai 40 euros de plus. Par mois, par semaine. Sur un plein.
17: À débourser. Et oui. Que comptez-vous faire, Vanessa Durmort, pour vous faire entendre ?
14: Mais alors, je vais essayer de faire quand même la demande, vu que je rentre pas dans les conditions, mon commerce n'est pas du tout, d'un côté, pour la subvention, mais de l'autre, il n'est pas interdit non plus, vu qu'on rentre dans aucune case. Donc, je vais quand même faire la demande. Oui. Et je vais quand même interpeller les politiques du département, députés, sénateurs, afin qu'ils puissent me répondre et essayer de voir un peu, de défendre notre cause.
17: Et on espère que votre appel sera entendu. Ça peut servir aussi à ça, le trésor de nos régions. Merci beaucoup pour ce témoignage, merci. Vanessa Durmort. Merci. Après l'été, place au grand nettoyage. Je vous emmène à présent direction les Calanques de Marseille, victimes de leur succès avec environ 4 millions de visiteurs. Il y a encore trop de déchets abandonnés. Les bénévoles sont donc en plein travail pour rendre ces Calanques plus accueillantes, Margot Longroche.
16: La plage de la Maronnaise est inhabituellement vide. La photo, nuages et quelques gouttes de pluie. Mais ce n'est pas plus mal pour les quelques bénévoles de l'association Mère Terre qui fouillent le sable, sac plastique en main.
20: Là, on a trouvé des bouteilles, des canettes.
16: Jacques est bénévole depuis 10 ans au sein de l'association.
20: Il y avait 3 bouteilles à côté là-bas qui étaient même une tiers pleine encore.
16: Mère Terre organise en fait un suivi précis à partir de ces nettoyages bénévoles. Théo Yurichev est chargé de mission data.
21: Globalement, sur les parkings, c'est assez catastrophique parce qu'on trouve beaucoup de déchets d'emballage, de plus en plus de bouteilles de protoxyde d'azote et les ballons qui sont associés à ça.
16: Cette année, force est de constater que davantage de déchets ont été ramassés par rapport à l'an dernier. Par exemple, 150 bouteilles plastiques au lieu de 90. Et le problème vient notamment des réseaux sociaux, comme à la Calanque d'Envaux. Gaëlle Berthaud est directrice générale du parc.
22: En début de saison, certains réseaux l'ont qualifié d'une des plus belles Calanques du monde. Et ce qu'on note, c'est que les visiteurs qui sont occasionnels ou pour la première fois viennent dans le parc national des Calanques ont peut-être moins les codes et les comportements.
16: La directrice du parc le rappelle, si vous venez profiter des Calanques, vous devez repartir avec tous vos déchets, comme en montagne.
17: Margot Longroche, ici Provence. Sur ici, on aime le patrimoine et on aime encore plus les initiatives qui permettent de le préserver. C'est le coup d'envoi du loto du patrimoine aujourd'hui. 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
17: 13h25, l'heure de retrouver Catherine Quicandon pour un nouveau rendez-vous dans le 13h de nos régions. Ici, ça entreprend pour mettre en lumière les innovations, les initiatives, les gens d'ici qui font bouger les choses. Aujourd'hui, on part près de Saint-Étienne pour un déjeuner en terrasse malheureusement perturbé par les moustiques. Entre mai et novembre, on a toutes et tous le même problème. Heureusement, Catherine, vous avez une solution.
6: À Saint-Just-Saint-Rambert, dans la Loire, le moustique n'a qu'à bien se tenir. Pour le contrer ou les contrer, oui parce que généralement il y en a plusieurs, un Ligérien a eu une bonne idée. Il s'appelle Martin Sabille et il est le créateur de Kiko Mosquito, un piège à moustiques qui ressemble à un gros pot de fleurs noires avec une grille blanche. Il marche selon un système très bien pensé.
7: Le fonctionnement du piège, en fait on a un canal d'aspiration qui est au centre du piège, où on a un ventilateur en dessous qui va venir aspirer l'air. Au milieu, on a une petite poche où on vient mettre un attractif. Donc en fait, c'est un produit odorant qui va en fait attirer les moustiques.
6: L'attractif dont vous parle Martin Sabi est un acide lactique qui imite l'odeur humaine. Oui, je sais, c'est étrange. Vous, vous aimez l'odeur du chocolat ou de la fleur d'oranger. Le moustique, lui, c'est goût humain qu'il préfère.
7: On a un deuxième effet, c'est que les moustiques en fait sont attirés par le noir. Donc en fait, on a un jeu de contraste entre la grille blanche et le piège qui est noir. Donc en fait, le moustique va être attiré par l'odeur, attiré par le noir. Donc il va venir au centre du piège et ensuite en fait il va être aspiré dans le filet et en fait il va finir par mourir déshydraté.
6: Kiko Mosquito est sans insecticide, il consomme très peu d'électricité, environ 2 centimes par jour, et il diffuse à 10 mètres à la ronde sur un rayon de 300 mètres environ. Kiko Mosquito élimine tous les moustiques, comme le moustique tigre, mais son intention n'est pas non plus d'éradiquer tous les moustiques de la Terre.
7: L'idée c'est pas de tuer tous les moustiques à la ronde quoi. L'écologie, l'écologie, on a besoin du moustique, on a besoin de tous les êtres vivants qui sont autour de nous, donc en fait, l'idée, c'est de venir vraiment se protéger dans les endroits qu'on utilise.
6: Ouf, nous voilà rassurés pour la biodiversité. Le pot est fabriqué dans une usine de plasturgie à Oyonnax dans l'Ain. La plaque métallique vient d'Albi dans le Tarn. Elle est découpée à Vauche et elle est thermolaquée à Saint-Just-Saint-Rambert dans la Loire. 6 imprimantes 3D fonctionnent en permanence chez Martin Sabi pour fabriquer les pièces restantes de l'aspirateur. Pour le prix, 155 euros plus les recharges des attractifs. C'est un budget, nous sommes d'accord, mais l'investissement se rentabilise dans le temps et surtout, ça vous évitera d'écraser les moustiques un par un, ça prend du temps, de vous asperger d'anti-moustiques qui sent la citronnelle ou d'utiliser un répulsif chimique qui sent tout sauf la citronnelle. Plus d'infos sur kikomosquito.com avec que des cas. Merci à Martin Moulier d'ici Saint-Étienne-Noir pour cette idée qui marche. Ici, ça entreprend. Kiko Mosquito, un aspirateur à moustiques ligérien conçu par un ligérien.
17: Merci beaucoup Catherine Quicandon. C'est la fin de ce 13h des régions. Je vous donne rendez-vous dès demain à la même heure. On parlera de la rentrée des enfants évidemment. En attendant, restez sur ici l'après-midi pour Sur Musique.
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25: Bonjour à tous et bienvenue sur Ici La Rochelle. Vous cherchez du travail en Charente ou en Charente-Maritime? Eh bien, restez avec nous puisque j'ai peut-être votre prochain emploi.
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25: Vous aimez cuisiner, mais surtout faire plaisir à travers vos assiettes? Eh bien, cette offre pourrait vous intéresser. À Cognac, la résidence Charles d'Orléans recrute un cuisinier en CDI 35 heures. Vous préparez des menus variés et adaptés aux résidents, tout en partageant participants à l'organisation de la cuisine. Un CAP ou BEP cuisine et un an d'expérience sont demandés. Si vous souhaitez postuler, rendez-vous sur France Travail. Et puis si jamais vous aimez les journées où on ne fait jamais la même chose, à La Rochelle, la société Xulian recrute un assistant administratif et commercial en CDI, 35 heures. Vous jonglerez entre préparation des commandes, gestion du stock administratif et relations clients. Un an d'expérience et le permis sont demandés. Pour candidater, direction le site de France Travail.
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0: Jean-Jacques Goldman, encore un matin sur Ici La Rochelle. 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Et aujourd'hui, direction Val des Vignes, près de Barbezieux avec Julie Mounier. Elle a 15 ans et elle a décroché 2 médailles d'or au championnat du monde de junior d'apnée. Allô, micro de Chloé Bidet dans un peu moins de 10 minutes.
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2: Chaque jour, on découvre des passions dans le Charentais du jour. Direction Val des Vignes, on est à quelques kilomètres de Barbezieux pour aller à la rencontre de Julie. Julie, elle a 15 ans et elle vient tout juste de décrocher 2 titres de championne du monde junior en apnée. C'était en Serbie il y a quelques semaines. Elle nous raconte aujourd'hui sur Ici La Rochelle. Bonjour Julie.
3: Bonjour.
2: Raconte-nous Julie, comment tu as découvert cette discipline sportive de l'apnée?
3: Alors, mes parents, ils faisaient déjà de l'apnée dans un club. Et moi, quand j'étais petite, j'aimais bien aller voir les poissons, sous l'eau, rejoindre les poissons. Et c'est venu un peu tout seul, comme ça. Et je me suis inscrite au club quand j'avais l'âge.
2: Qu'est-ce qui te plaît, du coup, dans cette activité?
3: Moi, j'aime beaucoup les sensations, le fait de glisser dans l'eau, de plus rien entendre, d'être vraiment isolée et juste de nager sous l'eau, quoi.
2: Et alors, comment on pratique, comment on s'entraîne au quotidien pour se donner un petit peu une idée?
3: Alors, souvent, l'entraînement, on le fait en 3 phases. Par exemple, avant une compétition, sur 2 mois, par exemple, on va faire presque la moitié, on va surtout nager. Après, on va faire un quart où on fait de l'hypercapnie, c'est ce qu'on appelle plutôt de l'apnée, des courtes apnées qui font mal aux jambes, qui donnent envie de respirer. Et les 2 dernières semaines avant une compétition, souvent on fait de l'apnée en hypoxie. Et là, c'est des apnées plus longues, on ressent plus les sensations qu'on a en compétition et c'est souvent plus agréable.
2: Et comment tu l'as vécu, ressenti quand on t'a annoncé que tu étais sélectionnée en équipe de France?
3: Alors déjà, j'avais fait le stage de détection pour les juniors. Et après, en mars, j'avais fait le stage équipe de France. Donc, c'est un peu l'antichambre où on est, où il y a tous ceux qui sont potentiellement sélectionnables en équipe de France. Et du coup, je me suis dit, j'ai au moins mes chances. Et en fait, c'est le jour de mon anniversaire. J'ai eu l'appel du DTN et qui m'a dit, Julie, t'es sélectionnée en équipe de France. Donc, moi, forcément, j'étais super contente. En plus, le jour de mon anniversaire, même si je m'en doutais un peu, ça fait quand même un choc, quoi.
2: Tu as décroché 2 titres de championne du monde junior en piscine en Serbie. Raconte-nous comment tu as vécu ce moment, comment ça s'est passé. J'imagine qu'il y avait beaucoup de, peut-être aussi d'adrénaline, de stress, d'appréhension avant et après, ouais, beaucoup d'émotions.
3: Alors, donc le premier titre, c'était le premier jour, la première épreuve. Et forcément, il y a le stress de la compétition. Et puis, je me suis mis dans ma bulle et je me suis dit, c'est une compétition comme les autres. Les gens, ils parlent juste une autre langue. Et du coup, je suis partie dans ma perf comme ça et ça s'est très bien passé. Je savais que c'était en plus une de mes disciplines préférées, où je m'entraîne le plus. Et donc, je m'étais dit, j'ai au moins une chance de médaille sur celle-ci. Et donc, le deuxième titre, c'était le dernier jour, la dernière épreuve. Et du coup, celle-ci, c'était aussi une discipline sur laquelle je m'entraîne beaucoup. Après, j'avais fait toutes les épreuves et j'étais quand même fatiguée. Donc, je m'attendais pas forcément au premier titre. Je me disais, vice-championne, c'est déjà bien. Et finalement, j'ai eu la première place.
2: Ça doit être émouvant aussi pour tes parents, du coup, qui partagent cette passion et cet univers.
3: Ouais, mes parents, ils m'ont accompagnée du coup au championnat du monde et au championnat de France de cette année, on était sélectionnés tous les 3. Donc, on est un peu la famille de l'apnée. Et c'est vrai que je les ai jamais vus, au Mondiaux, je les ai jamais vus autant stressés ou autant émotionnellement parlant. Mon père, je l'ai jamais vu comme ça et ma mère un peu moins.
2: Julie Mounier qui a donc brillé au championnat du monde en apnée en Serbie. L'objectif pour Julie maintenant, c'est être sélectionnée pour les championnats de France. On croise les doigts pour elle et on suivra ça bien sûr de près sur Ici La Rochelle.
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0: Un tube solaire qui fait danser le monde entier, Morricante, sur Ici La Rochelle. À 14h, votre prochain point sur l'actualité. Et puis d'ici là, Oshi nous embarque avec Je partirai.
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1: Vous êtes sur votre radio locale, ici La Rochelle, il est 14h. Tout de suite les infos. C'est le retour en classe pour 850 000 enseignants aujourd'hui. Avant demain, le retour des enfants, une rentrée perturbée dans certaines académies par un important vol de données qui remonte au mois de juillet. À Toulouse ou à Nantes, par exemple, plusieurs accès à des outils numériques restent suspendus à titre préventif. Rentrée marquée par un climat social tendu, les syndicats réclament toujours une revalorisation des salaires. Ce soir, c'est la fin de l'aide au carburant pour les gros rouleurs, mais le gouvernement travaille à une reconduction pour les secteurs les plus exposés et envisage aussi de reconduire le chèque énergie dans le prochain budget. Le Rassemblement national lui prépare un référendum sur l'interdiction du port du voile si Marine Le Pen est élue lors de la présidentielle 2027. Une des pistes à l'étude est de s'inspirer de la législation sur l'interdiction du port de la burqa punie d'une contravention de 150 euros. L'enquête avance en Suisse après une fusillade mortelle lors d'une rave party. Un Suisse de 43 ans a été arrêté aujourd'hui. La police privilégie la thèse de l'acte isolé. Les tirs ont tué une jeune Italienne et fait 5 blessés dans la nuit de samedi à dimanche près de Zurich. Et puis on connaît les 100 nouveaux monuments retenus pour le loto du patrimoine dévoilés par la Fondation du patrimoine. Vous les retrouvez sur ici.fr. La vente des tickets débute aujourd'hui. Il s'agit de la 9e édition de ce dispositif lancé par Stéphane Bern pour aider à la restauration des sites patrimoniaux français.
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1: Cet après-midi, le ciel restera encore parfois nuageux en Charente-Maritime, mais les éclaircies se développeront progressivement et les rares averses s'éloigneront au fil des heures. Il fera 23 degrés à Rochefort, Royan et à La Rochelle et 24 degrés à Surgères. En Charente, le ciel deviendra lui aussi plus lumineux dans l'après-midi avec toutefois un faible risque d'averses isolées. Le vent d'ouest perdra progressivement de sa vigueur. Les températures atteindront 25 degrés à Cognac et Angoulême et puis 24 degrés à Ruffec.
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0: Robin, When Your Heart Is Weak sur ici La Rochelle. Et maintenant, place à la chanson française. C'est votre moment. Trois titres, trois artistes et on les enchaîne sans interruption. Véronique Sanson, Comme je l'imagine. Boulevard Désert, C'est pas si facile. Et puis Pascal Obispo, Plus que tout le monde.
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0: Yannick Sanson, comme je l'imagine sur Ici La Rochelle.
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0: Ça y est, c'est la rentrée et donc c'est le moment d'inscrire vos enfants au sport ou à une activité artistique. Et avant de régler la licence ou l'inscription, pensez aux aides financières qui peuvent alléger la facture. D'abord, le passeport, si votre famille a droit. Vous recevez un code individuel par mail ou par SMS. Il vous permet de bénéficier d'une réduction immédiate de 70€ sur une licence sportive, par exemple. En Charente-Maritime, pensez aussi au chèque sport et culture proposé par le département pour les collégiens. Puisqu'à la clé, il y a 15 à 30€ de réduction, aussi bien pour le sport que pour les activités culturelles. Et alors la bonne nouvelle, c'est que cette aide peut se cumuler avec le passeport. Au moment de l'inscription, il suffit de présenter vos codes et vos justificatifs au secrétariat du club. Et puis pour vérifier si vous êtes éligible, rendez-vous sur passe.sport.gouv.fr ou alors sur lacharentemaritime.fr.
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0: Un tube emblématique des années 80, sorti en 1988, Sam Brown avec Stop sur Ici La Rochelle. 15h approche, dans un peu plus de 10 minutes, on se retrouve pour un nouveau point de l'actualité tout près de chez vous. Et pour revoir nos infos, rendez-vous sur l'application Ici et sur ici.fr. Et puis d'ici là, Rosie avec la liste sur Ici La Rochelle.
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1: Bienvenue sur votre radio locale, ici La Rochelle, il est 15h. Tout de suite les infos.
2: Et c'est le jour J pour les enseignants qui font leur rentrée un jour avant les près de 12 millions d'écoliers, collégiens et lycéens, des profs, avec une inquiétude en tête, le salaire. Selon une récente étude, c'est le mot qui revient spontanément dans l'esprit de 48% des personnels quand ils pensent à leur travail. Les aides carburant pour les gros rouleurs qui devaient prendre fin ce soir ne seront pas suspendues pour les entreprises en difficulté. Plusieurs secteurs sont concernés par ces aides, les agriculteurs et les professionnels du transport notamment. Des opérations de secours continuent au large de l'Angleterre. Après l'appel au secours d'un chalutier, le bateau de pêche basé à Saint-Brieuc a coulé. 3 membres d'équipage ont pu être secourus, mais 2 sont portés disparus. La France vient en aide à la Colombie. 10 tonnes d'aide humanitaire sont acheminées vers le pays meurtri il y a 3 semaines par un puissant séisme de magnitude 7,4. Des équipements qui comprennent des tentes, des kits de cuisine, du matériel d'eau et d'hygiène. Selon le dernier bilan des autorités colombiennes, le séisme a fait 330 morts et près de 4500 blessés. 7 départements du pourtour méditerranéen et une partie de la Corse sont placés en risque élevé au feu de forêt par Météo France. C'est le niveau orange. Il s'agit des Pyrénées-Orientales, de l'Aude, de l'Hérault, du Gard, des Bouches-du-Rhône, du Var et de la Corse du Sud. Le dernier adieu à Philippe Bouvard. Ses obsèques se déroulent en ce moment à Cannes. L'animateur mythique de l'émission Les Grosses Têtes s'est éteint lundi dernier à l'âge de 96 ans. Les images sont sur notre site ici.fr.
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1: Cet après-midi, le ciel restera encore parfois nuageux en Charente-Maritime, mais les éclaircies se développeront progressivement et les rares averses s'éloigneront au fil des heures. Il fera 23 degrés à Rochefort, Royan et à La Rochelle et 24 degrés à Surgères. En Charente, le ciel deviendra lui aussi plus lumineux dans l'après-midi avec toutefois un faible risque d'averses isolées. Le vent d'ouest perdra progressivement de sa vigueur. Les températures atteindront 25 degrés à Cognac et Angoulême et puis 24 degrés à Ruffec.
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0: l'adore tous, la lettre Renan Luce sur ici La Rochelle. Allez maintenant, place à vos trois titres français qui vont s'enchaîner sans interruption. Laurent Voulzy, Le Cœur Grenadine, Yann Muller, Les Oies Sauvages et puis Mylène Farmer, Tristana.
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4: Ce matin, nous avons un ciel qui est partiellement couvert. Température de l'air, elle est de 14,5 degrés et celle de l'eau à 16 degrés.
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0: cœur grenadine sur Ici La Rochelle.
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0: Attention, il risque d'avoir du monde sur la route vendredi prochain pour le festival Boire la Tasse à Rive-Douplage. Et oui, le festival Boire la Tasse revient à l'entrée de l'île de Ré. Du vendredi 4 septembre au dimanche 6 septembre, 3 jours de fêtes et de concerts en plein air sur la magnifique plage de Sablanceau à Rive-Doux. Au programme pop et électro, les pieds dans le sable avec également un village associatif. Côté pratique, la billetterie en ligne est ouverte et les réservations sont vivement conseillées avant de vous déplacer. Retrouvez toutes les infos et le programme complet sur festivalboirelatasse.fr.
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0: Tina Turner avec Let's Stay Together sur ici La Rochelle. Dans une dizaine de minutes, Daniel Gimeneau vous proposera le jeu de l'énigme. Et puis à partir de 18h, place à votre émission 100% rugby.
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1: Vous êtes sur votre radio locale, ici La Rochelle, il est 16h. Tout de suite les infos.
2: Ce soir, c'est la fin de l'aide au carburant pour les plus gros rouleurs. Mais le gouvernement travaille à une reconduction, a dit la porte-parole tout à l'heure, pour les secteurs les plus exposés. Et envisage aussi de reconduire le chèque énergie dans le prochain budget. Le retour en classe pour 850 000 enseignants. C'est l'après-rentrée avant demain le retour des enfants. Une rentrée perturbée dans certaines académies par un important vol de données qui remonte au mois de juillet à Toulouse ou à Nantes, par exemple. Plusieurs accès à des outils numériques restent suspendus à titre préventif. Rentrée marquée par un climat social tendu. Les syndicats réclament toujours une revalorisation des salaires. Message reçu par les écologistes qui souhaitent augmenter le salaire des enseignants de 15% en plus de l'inflation sur un quinquennat et réduire les classes d'école primaire à 19 élèves. L'enquête avance en Suisse après une fusillade mortelle lors d'une rave party. Un Suisse de 43 ans a été arrêté. La police privilégie la thèse de l'acte isolé. Les tirs ont tué une jeune Italienne et fait 5 blessés dans la nuit de samedi à dimanche près de Zurich. Demain, 1er septembre, pour la rentrée des enfants, donc, le passeport revient pour les 6-13 ans avec une aide de 50 euros. Le dispositif est désormais réservé au foyer, dont le quotient familial CAF ou MSA ne dépasse pas 699 euros. Détails sur ici.fr. Et puis, on connaît les 100 nouveaux monuments retenus pour le loto du patrimoine, dévoilés par la Fondation du patrimoine. Vous les retrouvez sur ici.fr également. La vente des tickets débute-t-elle aujourd'hui? Il s'agit de la 9e édition de ce dispositif lancé par Stéphane Bern.
3: Le soleil règne en maître toute cet après-midi. Le vent reste d'ouest à modéré, 24 degrés en maximal sur le Vieux-Port à La Rochelle pour cette nuit. Les températures seront autour de 14 degrés sur le continent, 18 degrés sur les îles. Et puis pour demain, mardi, première journée du mois de septembre, des nuages présents en matinée se feront de plus en plus discrets au fil du temps. Les températures légèrement à la hausse, 17 degrés en maximal à Saint-Georges-d'Oléron le matin, 22 degrés l'après-midi pour Sainte-Marie-de-Ré, 26 degrés à La Rochelle et 27 degrés pour Angoulême.
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3: Et bonjour tout le monde, très heureux de vous retrouver pour une nouvelle semaine pleine d'émotions et de bons sons avec notamment l'évocation du prince des Carpates dans un instant, le son Dracula. Et puis il était sur la grande scène de l'Arkéa à Floirac pour le concert solidaire pour les sinistrés des incendies en Gironde. Julien Clerc, Hélène, c'est dans un instant. Nouvelle semaine, nouveau jeu de l'énigme, on se réunit, on ne change pas les règles en Charente, Charente-Maritime, au-delà avec l'appli ici, on joue ensemble au travers d'indices que je vous distille pour déterminer un lieu, une ville où nous attend un ambassadeur, c'est le cas aujourd'hui. Lier cette destination à l'actualité de notre invité, voilà notre propos tout à l'heure à 16h40, mais avant tout cela, on va se creuser les méninges, on va partir à droite, on va partir à gauche, on va essayer de flairer, de renifler, de partir sur la piste de cette personnalité et surtout s'offrir une place en finale pour une expérience unique. Alors l'événement, c'est aujourd'hui les équipes du Puy du Fou, puisqu'il s'agit du Puy du Fou, ont dévoilé l'arrivée du Roi Soleil au Puy du Fou avec un spectacle qui promet voilà quelque chose qu'on n'a jamais vu. Le Roi Soleil au centre d'une toute nouvelle grande production, un théâtre qui va être créé, ça sera pour juin 2027. Il y aura beaucoup d'autres annonces qui vont être faites au Puy du Fou avec des nouveautés vraiment exceptionnelles. Bref, vous l'avez compris, c'est un cadeau d'une grande valeur que vous gagnez cette semaine. 4 places pour se retrouver au Puy du Fou, une finale vendredi, une chance sur 5 de petit ressort et vous emmenez tout le monde sur les traces de ces grands spectacles. Allez, le premier indice, je vous le délivre, le voici. Grâce à Jacques, la roue a fini par tourner en notre faveur. C'est le premier indice pour déterminer la ville que nous recherchons. Grâce à Jacques, la roue a fini par tourner en notre faveur. Quelle est cette destination? Quelle est cette ville? Bonne chance à tous, on vous attend sur le 05 46 50 67 68.
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0: se laisse ambiancer ici La Rochelle, le son Dracula.
1: On n'est pas au cœur des Carpates, mais on est bien en Vendée avec le Puy du Fou. Pour cette semaine, vous allez pouvoir jouer avec nous et surtout gagner votre expérience. Vous allez vivre d'intenses émotions dans le meilleur parc d'attractions du monde au travers de 18 spectacles et 4 villages situés au cœur d'une vallée centenaire. L'annonce du jour, c'est l'arrivée du Roi Soleil Louis XIV avec un nouveau théâtre et un spectacle qu'on nous annonce exceptionnel, du jamais vu. Quand on sait où se situe le niveau d'exigence des spectacles du Puy du Fou, on a hâte de découvrir tout cela courant 2027. Il y aura beaucoup d'autres nouveautés annoncées dès le mois d'octobre de cette année. Bon, là on joue pour découvrir où nous attend un ambassadeur. Il est caché quelque part, on va le débusquer. Il va venir à votre rencontre en pleine lumière. Il va faire le lien entre cette ville que nous recherchons et son actualité. Jeu de l'énigme, des indices pour géolocaliser nos ambassadeurs. Un premier indice pour le 05 46 50 67 68. On joue ensemble grâce à Jacques, la roue a fini par tourner en notre faveur. Quelle est cette ville? Quelle est cette destination? Chaque mot, bien évidemment, a de l'importance. Parfois au sens littéraire du mot, mais parfois c'est second, troisième niveau, troisième degré. Bon, à vous de faire le lien. 05 46 50 67 68. La légende, Bob Marley, tout de suite le souvenir signé Guillaume Grand.

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14: Ça fait du fou qui nous réunit cette semaine. 4 places pour vendredi, une chance sur 5 de gagner. Cette perspective de s'offrir d'intenses émotions dans le meilleur parc d'attractions du monde. 18 spectacles, 4 villages situés au cœur d'une vallée centenaire. Un premier indice qui nous permet de nous lancer sur la piste de notre ambassadeur qui sera là dans un gros quart d'heure maintenant pour mettre en lien cette destination et son actualité grâce à Jacques Laroux, enfin fini par tourner en notre faveur. Pour la direction de Nieul-sur-Mer, pour accueillir Guy. Bonjour à vous, Guy.
15: Oui, bonjour.
14: Bon, cher Guy, que vous a inspiré cet indice ?
15: Alors, j'ai pensé à la commune de Barzan.
14: Oui.
15: Avec Monsieur Jacques Dacier, qui est le fondateur du port gallo-romain.
14: D'accord. Vous avez fait de grandes recherches, Guy, je vous félicite.
15: Oui, oui, oui.
14: C'est presque une thèse universitaire que vous m'avez fait, là. Voyons voir si c'est la bonne destination, le site gallo-romain de Barzan, en Charente-Maritime. Malheureusement, la roue n'a pas tourné en votre faveur. Désolé, Guy, ce n'est pas cette destination, mais bravo pour la recherche. Ça me met sur une piste.
15: Écoutez, tant pis, une prochaine fois.
14: Future énigme, peut-être, qui nous amènera à Barzan. On vous embrasse et merci de votre fidélité, Jacques. Guy, pardonnez-moi. J'étais avec le Jacques qui était dans l'énigme. Bon, allez, on vous embrasse. À bientôt, Guy. Deuxième indice, le voici. Ici, Torulla, à ses vapeurs. Quelle est cette ville-là ? Ou Torulla à ses vapeurs. Vous y rajoutez ici, grâce à Jacques Laroux, a fini par tourner en notre faveur. Et on arrive directement dans la ville que nous recherchons. Nous attend notre ambassadeur. 05 46 50 67 68. On s'offre une place en finale aujourd'hui, vendredi. Une chance sur 5 pour vous de gagner 4 invitations pour le Puy du Fou.

0: retour de Marc Lavoine avec son compère Patrick Fiori, occupé.
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0: Avec cette info pratique à partager cet après-midi et qui concerne le festival Boire la Tasse à Rideau Plage. Avis aux amateurs de bonne musique et de bord de mer, le festival Boire la Tasse revient à l'entrée de l'île Dorée du vendredi 4 au dimanche 6 septembre. Trois jours de fêtes et de concerts en plein air vous attendent sur la magnifique plage de Sablanceau. Belle programmation, la billetterie est en ligne, elle est ouverte et les réservations sont visiblement conseillées. Avant de vous déplacer, retrouvez toutes les infos et le programme complet sur le site festivalboirelatasse.fr.
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0: Mieux que boire la tasse, brisons la glace avec Diane Tell.

0: reconnaissance, ça fait du bien d'écouter ce bon titre signé Diantel. On se rapproche dans moins de 10 minutes, notre ambassadeur sera avec nous depuis la ville que nous recherchons ardemment depuis 16h maintenant. Deux indices et s'offrir une place en finale, si on arrive à la bonne destination, une place en finale vendredi pour aller à la rencontre des 20 spectacles que propose le Puy du Fou, l'épée du roi Arthur, c'est la nouveauté cet été. Le mime et l'étoile, le signe du triomphe, les Romains, les Vikings. Et puis, très prochainement, ça a été l'annonce aujourd'hui, Louis XIV investit le site du Puy du Fou avec le rêve de Louis XIV, un spectacle qu'on n'a jamais vu et qu'on va vraiment découvrir pleinement à partir de cette année 2027. On va en prendre plein les yeux. Deux indices, grâce à Jacques Larroux, a fini par tourner en ma faveur. Ici, Torula, à ses vapeurs. Jean-Raoul nous attend à Pulborough, en Charente-Maritime. Bonjour à vous, Jean-Raoul.
1: Oui, bonjour. Ben, écoutez, là, cette fois, je pensais à Taillebourg, ville qui était sur la route de Saint-Jacques-de-Compostelle. Mmh. Très bien. Et bon, ben, Jacques Coeur, dont la définition jongleur de Prolaire Saint-Jacques, là-bas, et ben, il est passé par là, mais...
0: D'accord.
1: Voilà. Je laisse la chance.
0: On va voir si la roue tourne en votre faveur. Oui, on va... Aïe, pas de Saint-Jacques, pas de Taillebourg, désolé Jean-Raoul.
1: Bon, merci quand même.
0: On est plus à l'est, on vous remercie pour votre fidélité, on continue à jouer ensemble. À très bientôt Jean-Raoul, merci. Et puis, salut Jean-Raoul, dans quelques instants, l'ambassadeur sera la dernière chance pour vous de nous avoir. 05 46 50 67 68. Grâce à Jacques, la roue a fini par tourner en ma faveur. Ici, Torula à ses vapeurs. Amir était du côté de Confolens cet été. Freddie Mercury, la mémoire, nous rejoint maintenant.

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1: Amir.
2: Au point qu'on pourrait vivre avec un cœur pour deux.
0: Complémentaires. Ils étaient complémentaires sur la scène du théâtre des Ribères. C'était cet été, bien évidemment, dans le cadre du festival de Confolens. Amir, il a les cheveux longs, Amir, dedans. Avec ce superbe maillot des basketteurs des Lakers de Los Angeles. Et surtout complémentaire, je le disais, avec Jérôme Kerrio, enfant du pays, l'enfant venu de Civray, le Poitevin, qui l'accompagnait à la guitare. C'était vraiment un bon moment. Allez, jeu de l'aîné. On y va. C'est le dénouement. On arrive à la fin. On va savoir, on nous attend l'ambassadeur de l'après-midi. Et pour cela, je compte sur Anthony qui est avec nous depuis Touvre-en-Charente. Bonjour Anthony.
3: Bonjour.
0: Anthony, on m'a dit que vous êtes sur un chantier là. Vous faites quoi là? Vous travaillez dans quoi là, Anthony?
3: Non, les travaux publics.
0: Travaux publics, bravo. Anthony, on compte sur vous pour l'aménagement de notre territoire. Bon, allez, deux indices. Grâce à Jacques, la roue a tourné en notre faveur. Et ici, ton rue là, à ses vapeurs, que vous inspirent ces deux indices, Anthony?
3: Bah, les deux indices m'ont fait penser à Cognac.
0: Ouais.
3: Ton rue là, parce que c'est le champignon qui survient avec la vapeur du cognac, et Jacques avec la Porte Saint-Jacques.
0: Eh, c'est bon ça! Alors effectivement, Porte Saint-Jacques, un des bâtiments emblématiques, porte d'entrée de Cognac, et je refais, certes, mais aussi Jacques. Alors c'est un peu plus tiré par les cheveux, je faisais référence à un certain Jacques Roux. Donc la roue qui a fini par tourner en notre faveur. Mais pourquoi? Parce que Jacques, en l'an de grâce 1610, faisait commerce d'une eau de vie qui est sûrement à l'origine de ce qu'on appelle aujourd'hui le cognac, et qui a fait la renommée de la ville, bien évidemment. Et puis le champignon qui noircit les murs, qui se nourrit des vapeurs d'alcool et qu'on appelle la part des anges après par la suite, c'est le fameux Torula Compignan 5-6, pour être tout à fait complet. Bon, Anthony, c'est parfait. Vous êtes inscrit pour le Puy du Fou. Ça fait longtemps que vous n'êtes pas allé en Vendée, Anthony?
3: Oh, j'y étais l'année dernière.
0: D'accord. Donc, toujours un plaisir de se retrouver dans ce parc avec ses animations exceptionnelles, quand même. C'est vrai qu'il y en a pour tous les goûts. Il laisse des petits, les grands, c'est merveille. Et puis l'annonce a été faite aujourd'hui, ce tout nouveau théâtre qui va être créé pour accueillir le Roi Soleil. Une nouvelle grande production nous annonce un spectacle d'envergure exceptionnelle. Et quand on sait le niveau d'exigence des spectacles, là-bas on a hâte qu'on arrive donc au mois de juin 2027 pour découvrir cette nouvelle scénographie. Bon, Anthony, vous êtes inscrit vendredi, si on vous rappelle, vous revenez au Puy du Fou. Quatre invitations pour vous, Anthony.
3: Eh bien, merci.
0: Allez, merci de jouer avec nous sur le chantier.
3: J'espère vendredi.
0: Allez, peut-être. Allez, embrassez les collègues de l'autre part. Allez, on file à Cognac. Retrouvez notre ambassadeur du jour, le directeur de l'avant-scène. Nous sommes dans les derniers hectomètres avant le festival des arts de la rue qui va se tenir ce week-end. Un festival coup de chauffe qui s'annonce une nouvelle fois exceptionnel. Le directeur de l'avant-scène est avec nous. Bonjour monsieur l'ambassadeur Stéphane Jouan.
4: Bonjour à vous.
0: Bon, c'est toujours une gageure, toujours un défi exceptionnel que vous relevez avec vos équipes, aller chercher des spectacles, des acrobates, des saltimbanques comme ça, pour nous émerveiller. Et on peut dire que vous êtes tombé juste encore une nouvelle fois, avec ces 18 compagnies qui vont nous donner une soixantaine de représentations gratuites, Stéphane.
4: Absolument. Ben, merci pour cet hommage. Je crois que ça nous fait très plaisir en fait d'aller comme ça fouiller dans ce qui se fait aujourd'hui et puis de proposer au public une programmation variée comme on le fait à chaque fois. Donc voilà. Avec une édition qui consacre beaucoup de place aux arts du cirque et aux arts de la chorégraphie, puisqu'il y a plutôt beaucoup de danse et plutôt beaucoup de cirque, voilà.
0: Une programmation qu'on dit ascensionnelle, pourquoi?
4: Bah parce que c'est une référence au cirque, justement. Il y a beaucoup de choses qui se font en hauteur, donc voilà, donc on joue sur cette métaphore en fait de l'ascension. C'est une manière en fait de caractériser chaque édition. On aime bien faire ça.
0: Bon, cher Stéphane Jouan, de mascarade entre nous, mais par contre j'aimerais que vous me parliez de cette compagnie tragicomique, la compagnie Marcel et ses drôles de femmes.
4: Alors, le spectacle c'est Mascarade, et donc c'est une compagnie de cirque spectacle qui oscille entre le burlesque, la performance, comme ça sur un fond assez assez étonnant, donc laisse la surprise aux personnes. Il y a beaucoup d'absurdes dans ce spectacle-là. On pense beaucoup au Monty Python, bien évidemment. Et voilà, donc c'est tout à fait étonnant et on le présentera devant un large public puisque ça sera dans le théâtre de la nature, dans le jardin public.
0: Un spectacle particulièrement perché, hein, Stéphane Jour.
4: On peut le dire. Ouais, d'ailleurs, vous voyez, c'est voltige suicidaire, c'est quand même assez... Je crois qu'on peut pas faire mieux.
0: Hein. Il faudra s'émerveiller effectivement sur ce spectacle en hauteur. Il y a beaucoup de choses à dire. Le plus simple, c'est bien évidemment de venir sur le site avantscène.com, réserver certains spectacles parce que la jauge est limitée. On rappelle que les spectacles sont gratuits, mais bon, ils vont mieux s'organiser. Terminons avec le spectacle Rouge Merveille, une fantaisie là aussi à ciel ouvert.
4: Oui, de Chloé Moglia, on a plusieurs fois accueilli Chloé avec Horizon, avec Bleu Tenace, et là c'est Rouge Merveille qui est un spectacle à nouveau sur qui pratique la suspension, puisque c'est la pratique circassienne de Chloé Moglia. Et particulièrement ce spectacle, il est narratif, donc il raconte une histoire, l'histoire d'une jeune femme comme ça qui traverse diverses expériences et divers états pour voilà, se familiariser avec les hauteurs et avec cette chemin sur lequel elle va se suspendre.
0: C'est parfait. 4, 5, 6 septembre, 18 compagnies qui vous donnent rendez-vous pour le festival Coup de Chauffe, le festival des arts de la rue à l'initiative, bien évidemment. Programmation concoctée toujours avec beaucoup de soin par les équipes de l'avant-scène et Stéphane Jouant. Donc, n'hésitez pas à aller à Cognac, bien évidemment. 18 compagnies, 60 représentations, le tout gratuit. Mais pensez quand même à réserver vos places pour certains spectacles à jauge limitée. Toutes les infos sont sur avantscène.com. Très bon coup de chauffe à vous, Stéphane Jouan.
4: Merci beaucoup, merci. À bientôt.
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0: The Final Countdown avec le groupe Europe.
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0: C'est un bel après-midi qu'on partage, merci d'être avec nous. Il est 17h. Les infos, c'est avec vous, Paul-Adrien Sicard.
2: Bonjour Daniel, bonjour à toutes et à tous. L'inquiétude est toujours présente autour d'un jeune Charentais porté disparu au Portugal. Marvin George, 23 ans, vit et travaille à Lisbonne depuis un an et depuis le 22 août, sa mère qui habite à Ruelle-sur-Touvre est sans nouvelles de son fils. Elle a lancé des appels à témoins en français et en portugais. Elle reste également en contact avec la police portugaise et l'ambassade de France. Des messages inquiétants accompagnés de menaces et d'une demande d'argent lui ont également été adressés sur les réseaux sociaux. Sa mère a décidé de se rendre à Lisbonne dès demain pour participer aux recherches. À La Rochelle, une soixantaine de caravanes de gens du voyage se sont installées depuis hier matin sur le parking des Salines. Le convoi est arrivé de Saint-Rogatien dans l'agglomération rochelaise. Pour accéder au site, un arbre aurait été coupé au niveau de l'avenue Jean-Paul Sartre, selon plusieurs témoins. L'arrivée des caravanes a également perturbé la circulation pendant plusieurs dizaines de minutes. Une installation qui intervient malgré les différents dispositifs mis en place pour empêcher ce type d'occupation, devenu récurrent ces dernières années sur ce parking de l'ancien parc des expositions. À partir de demain, c'est le retour en classe pour des milliers d'élèves dans nos deux Charentes, qui représentent à elles seules plus de la moitié des effectifs de l'académie. La Charente-Maritime compterait ainsi 91 900 élèves pour cette rentrée 2026-2027, qu'ils soient écoliers, collégiens ou lycéens dans l'enseignement public ou privé. Il s'agit du département le plus peuplé de l'académie. Côté Charente, c'est sans surprise largement moins, avec un peu plus de 50 300 écoliers très précisément. À noter que la Charente et la Charente-Maritime ont respectivement perdu 820 et 2000 élèves par rapport à l'an passé. Ils seront en moyenne un peu plus de 20 élèves par classe cette année en Charente et 21 en Charente-Maritime. Les studios de l'Alhambra à Rochefort et l'abbaye de Bassac en Charente. Voici les deux sites choisis par la Fondation du Patrimoine pour le loto du patrimoine 2026 dans nos deux Charentes. Les studios de l'Alhambra qui abritent le pôle de création et de post-production pour le cinéma, la télévision et la musique sont en mauvais état. Il faut remplacer la toiture de 300 mètres carrés, la façade qui a de nombreuses fissures et les menuiseries qui sont déformées. Coût des travaux 800 000 euros et en Charente, le bâtiment des anciens chais à vin de l'abbaye de Bassac près de Jarnac s'est fortement dégradé au cours des dernières années, notamment à cause des intempéries. Il faudra cette fois-ci débourser au moins 75 000 euros pour le restaurer dans de bonnes conditions. Et puis l'Étoile Maritime Football Club n'ira pas en Régional 1. Souvenez-vous, le club de l'agglomération rochelaise avait pourtant terminé champion de Régional 2 la saison précédente, mais après avoir été auditionné par une commission régionale de la Ligue de Football de Nouvelle-Aquitaine, son accession avait été annulée pour des raisons financières. Depuis juin, c'est une succession d'appels auprès de différentes instances du sport qui ont eu lieu sans succès pour l'Étoile Maritime. Et le tribunal administratif de Poitiers a tranché vendredi dernier. La demande d'annulation de la décision du club rochelais est rejetée. L'Étoile Maritime reste donc en Régional 2. On entendra dans notre prochaine édition Monsef Azoun, désormais ex-directeur général du club.
0: Donc ils pourront pas jouer contre les Girondins de Bordeaux alors.
2: Ah, ça va pas être la même division, hein, et non, les Girondins en Régional 1.
0: Ah oui,
2: Daniel, c'est ça
0: le souci. Ils voulaient monter en Régional 1.
2: Bien sûr,
0: et
2: oui.
0: Voilà, ils pourront pas jouer contre les Girondins de Bordeaux.
2: Ce sera pas la même cour.
0: Pas de Bordeaux.
2: Quel gâchis.
0: Régional Lune. Bon, maintenant pour jouer au football, il faut être financier maintenant. Hein. Si tu connais pas les chiffres, c'est pas la peine de jouer au ballon. Bon, allez, côté météo, nous avons un temps qui est plutôt agréable. Confirmation par Météo France avec pour cette nuit des températures qui ne descendent pas en dessous de 14 degrés, 18 sur les îles. Pour demain, cette première journée de septembre, on sera marqué par les nuages. Ils vont disparaître au fil du temps. Le soleil deviendra prédominant. Les températures légèrement à la hausse, 17 degrés maximal le matin à Saint-Georges-Oléron. Comptez 26 degrés pour La Rochelle et 27 degrés pour Cognac.
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0: Nous allons vous plonger dans la lecture avec Chloé Bidet qui va venir nous rejoindre pour évoquer avec nous un bel événement littéraire qui s'est terminé hier sur l'île Dorée. Nous allons plonger dans l'univers de Michael Dichter, le lauréat du prix Ici La Rochelle. Bon rendez-vous que nous allons partager ensemble. Avant tout cela, il y aura des escrocs, il y aura même la police.
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1: C'est La Rochelle Marine avec Escroc.
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1: Tester Prouvez tous les jours sur notre radio, ici La Rochelle et Chloé Bidet. Vous nous reparlez d'une idée lecture avec cet événement qui s'est terminé hier sur l'île Dorée.
4: Ce week-end, c'était l'île aux livres, au Bois-Plage, et on en a profité pour remettre le prix ici La Rochelle. Et l'heureux élu, c'est Michael Dichter avec son livre, on l'appelait Benny Diamond, qui nous plonge dans l'univers des diamantaires en Belgique dans les années 70. L'histoire de Benny Goodman, son grand-père était diamantaire, son père, lui, est à la synagogue. Et Benny, il va se former en cachette car il rêve d'être diamantaire. Une histoire au rythme effréné et aux nombreux rebondissements qu'on a vraiment adoré. Et on retrouve Michael Dichter à qui on a annoncé la bonne nouvelle. C'est vous, Michael, le gagnant du prix ici La Rochelle de cette année. Bravo.
5: Merci infiniment. Je suis très très heureux d'avoir reçu ce prix-là ici La Rochelle. C'est vrai que ça fait quelque chose d'arriver pour la première fois et d'être accueilli comme ça. C'est très touchant et c'était très très émouvant.
4: Quel retour est-ce que vous avez des lecteurs jusqu'ici sur ces temps de rencontre sur on l'appelait Benny Diamond, c'est un roman qu'ils ont bien accueilli, j'imagine.
5: Le plus gros des retours que j'ai, c'est surtout sur ce côté sur la transmission. Parce que j'ai et à la fois affaire à des enfants, à des parents, mais aussi à des grands-parents, parce que c'est de ça que ça parle. Je parle de trois générations dans le livre, trois générations qui essaient de communiquer, mais qui n'arrivent pas à se trouver, à se retrouver. Il y a quelque chose d'universel. Donc, on en oublie le diamant. Le diamant, c'est encore une fois, c'est une arène, c'est un écrin. Mais le cœur de l'histoire, ça reste la transmission.
4: Et dans vos proches, votre famille, du coup, est-ce que vous aviez un petit peu la pression au moment de leur proposer aussi le livre et votre écriture ?
5: Ah bah ouais, c'est toujours une pression d'écrire, de réaliser, parce qu'on met toujours un peu de soi, surtout comme dans cette histoire-là, qui est pour le coup très très inspirée de ma famille. Donc ouais, j'avais une certaine pression, mais j'avais et la pression de ma famille, j'avais aussi la pression du milieu, du diamant, mais que ce soit dans ma famille ou dans le milieu. Le livre, il a été très, très, très bien reçu.
4: Michael Dichter, qu'on félicite une nouvelle fois pour le prix ici La Rochelle. Il y a déjà des projets d'écriture pour d'autres romans. On a hâte. En tout cas, on l'appelait Benny Diamond. Je vous recommande la lecture. C'est testé et approuvé par ici La Rochelle.
1: 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The winner take it all. Le gagnant rafle tout, hein, Michael Dichter, il a tout raflé là-bas. Bon, là, c'est une toute autre histoire, la fin cruelle et inégale d'une relation amoureuse. Comparé à un jour où le vainqueur rafle tout et où le perdant se retrouve démuni. Le son d'Abba, moi, je me rappelle de la version de Mireille Mathieu qui avait quand même le privilège d'avoir le groupe Abba qui faisait les chœurs.

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0: Ici la Rochelle Pokora, de son propre aveu, c'est l'une des plus belles ballades qu'il ait écrite quand même. Retrouvons avec grand plaisir Émilie Mazoyer à présent.
1: Salut tout le monde. Émilie, au rapport pour votre dose quotidienne d'actualité musicale. C'est l'anniversaire d'un de nos artistes les plus singuliers qui, depuis le début de sa carrière, chante des sujets jamais entendus ailleurs. La natation synchronisée, les piqûres d'araignées, les truites en chocolat, Madonna et Fanny Ardant.
2: On écoute du chant grégorien, elle parle à peine et moi je dis rien. On a une relation comme ça, Fanny Ardant et moi je...
1: Joyeux anniversaire à l'inclassable et talentueux Vincent Delerme, 50 ans aujourd'hui, et une jolie série de concerts partout en France à partir de fin septembre. Ne le ratez pas. La tournée mondiale de la star portoricaine Bad Bunny est terminée. Il est temps de faire les comptes.

Tirar más fotos tour, c'était une soixantaine de concerts sur trois continents, 3 millions de spectateurs et une recette de 467,5 millions de dollars qui en fait la tournée la plus lucrative de tous les temps pour un artiste masculin latino, Bad Bunny, bravo. Elle n'a pas pu se produire au Rose Festival de Big Flo et Oli à Toulouse. Charlotte Cardin ne sera pas non plus sur la scène de notre festival, ici live, jeudi soir à La Ciotat.

0: Good, hein. La pauvre Charlotte Cardin explique sur ses réseaux sociaux « J'ai une blessure aux cordes vocales qui m'a déjà forcée à annuler plusieurs concerts et qui malheureusement ne guérit pas assez vite pour me permettre de reprendre la scène cet été. On envoie de douces pensées et on souhaite un total rétablissement à notre chère Charlotte, une amie de la maison. Elle est la lauréate de notre Grand Prix Talent ici. » Allez, pour finir, une bonne nouvelle, ça fait jamais de mal. Le retour d'une légende de la funk et de la soul, l'ébouriffante Chaka Khan, 73 ans, et récemment intronisée au Rock'n'Roll Hall of Fame, sort un nouvel album sur lequel elle a invité Lenny Kravitz, Sia et Snoop Dogg. En attendant les nouvelles chansons qui arrivent, youpi, le 18 septembre, je vous propose de réviser maintenant un classique.
1: Chaka Khan, la légende, Lenny Kravitz, attention, hein, peut-être qu'il va décommander, hein, à mes bordelais, si vous m'écoutez, je vous envoie le bonjour. Bon allez, Décibel fait son grand retour ce soir, 19h, avec une autre légende, la légende Rio. Bah oui, le groupe vient fêter ses 30 ans avec des titres inédits et un best-of. Un pas raté ce soir, à 19h, Rio, Émile Mazoyer, Décibel, la vie est belle. Wonderful Life, ici La Rochelle entre radio. Voici le son de Monsieur Black.

0: De Monsieur Black, malheureusement, Black n'est plus d'équerre puisqu'il nous a quitté il y a quelques temps. Dans un instant, le son de Calogero nous accompagne.
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0: Pour demain, Météo France confirme, les nuages présents disparaîtront au fil du temps. Le soleil deviendra prédominant, les températures légèrement hausses, déjà 17 degrés le matin. Pour l'île de Ré, Sainte-Marie de Ré en maximal, 26 degrés sur le Vieux-Port à La Rochelle et 27 degrés pour Cognac.
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0: Ici La Rochelle, la suite du son, un seul être vous manque et tout est dépeuplé. Calogero.

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0: Comme tous les lundis, une carte blanche en direct dans les studios ici La Rochelle, consacrée à la culture. La culture, c'est comme la confiture. Camille Lagrange, bonsoir.
3: Et salut Daniel.
0: L'œil, le cœur et l'esprit.
4: Il fut un temps où prendre une photo, c'était presque un événement. On choisissait son sujet, on sortait l'appareil, on réglait, on attendait. Et on ne pouvait pas prendre 247 photos en 3 minutes. Aujourd'hui, nos smartphones et Instagram nous ont fait croire que nous étions tous photographes. Alors on shoote nos vacances, nos repas, nos couchers de soleil, nos chaussures, nos chiens, nos enfants et surtout, surtout, nous-mêmes. Et avec la vidéo, c'est devenu encore pire. Nous ne voulons plus seulement garder une trace de ce que nous vivons, nous voulons avant tout montrer que nous le vivons. La photo est devenue une manière de raconter notre existence. Et après tout, pourquoi pas? Mais être capable de produire une image ne fait pas forcément de nous des photographes. Parce que la photographie, ce n'est pas seulement une question de technique, de like ou de retouche, c'est une question de regard. Le pionnier, que dis-je, le GOAT Henri Cartier-Bresson, pour les plus jeunes, c'est un photographe majeur du XXe siècle, a signé une phrase que j'aime utiliser, presque un mantra. Pour lui, le photographe devait parvenir à aligner l'œil, le cœur et l'esprit. L'œil pour voir, le cœur pour être touché, et l'esprit pour comprendre. Aligner les trois en même temps, et là, la photographie devient un art. Parce qu'une bonne photo, c'est pas nécessairement une belle photo. Elle peut être floue, elle peut être cadrée bizarrement, elle peut être prise dans une lumière spéciale. Mais si, pendant une fraction de seconde, l'œil, le cœur et l'esprit se mettent d'accord, alors là, on tient quelque chose. On tient une histoire. On ne pense plus à ce qu'on a envie de montrer, mais à ce qu'on veut raconter. Une autre vie que la sienne. Cartier-Bresson appelait ça l'instant décisif. Cette fraction de seconde où tout s'aligne, le geste, la lumière, les corps, le hasard. Et ça, aucun algorithme ne pourra vraiment le remplacer. Il y a d'ailleurs des photographes contemporains qui travaillent encore avec cette idée du moment volé à la réalité, du réel amplifié par l'instant. Je pense notamment à Odieux Bobby, dont les images cherchent souvent moins la perfection que ce petit instant où quelque chose se passe. Reporter pour le journal Libération, il a signé notamment une incroyable série lors des JO de Paris 2024. Allez regarder son travail, chers auditeurs, vous ne le regretterez pas. Aujourd'hui, un nouveau paramètre vient perturber encore davantage notre rapport à l'image, l'intelligence artificielle et ses progrès fulgurants. Elle peut fabriquer une image magnifique en quelques secondes sans avoir jamais été là. Elle n'a pas attendu, elle n'a pas été surprise, elle n'a pas ressenti ce qui se passait devant elle. Et peut-être que c'est justement ce qui rend la photographie encore plus précieuse. Dans notre monde saturé d'images, la vraie rareté, c'est le regard, c'est l'émotion. Parce que finalement, nous avons tous un appareil photo dans la poche. Mais nous n'avons pas tous appris à regarder. Et ça, Cartier-Bresson l'avait bien compris, en tout cas bien avant Instagram. L'œil, le cœur, l'esprit,

0: le son de Soprano. On retrouve la carte blanche, la culture c'est comme la confiture, Camille Lagrange avec ton invité. C'est Julien Chauvet, donc, qui est photographe en charge de l'image à la ville de La Rochelle. Salut Julien, merci d'être là.
1: Bonjour Camille, merci.
0: Dis-moi, en quoi consiste ton travail déjà ?
1: Mon travail consiste à mettre en image et à illustrer un territoire, le territoire de La Rochelle, la ville de La Rochelle au quotidien. J'ai effectivement des demandes qui me viennent tous les jours de différents services de la ville. Donc je vais illustrer au quotidien les grands chantiers, les grands événements, le territoire, ce qui s'y passe. Et puis aussi illustrer ce qu'on ne me demande pas. Par exemple, là je suis venu en vélo tout à l'heure. J'aurais presque envie de m'arrêter. Il y avait des gens qui jouaient dans le parc, une femme qui chantait de l'opéra sur le Vieux-Port, une personne dans le bassin des chalutiers qui essayait d'hisser un mât d'un bateau sans y arriver. Il y avait plein d'images à faire, en fait, en direct.
0: Et ce qui caractérise aussi ton travail, c'est l'esthétique. Est-ce que c'est difficile de donner une âme à une photo lorsque, justement, on se doit d'illustrer un territoire et de répondre à une commande ?
1: Je pense que donner une âme, ce serait compliqué d'en donner une à chaque image. Après, de temps à autre, sur des sujets qui nous tiennent vraiment à cœur. Je crois que finalement, on arrive à donner une âme à une image parce qu'elle nous transporte, parce que l'événement aussi nous porte. On a des moments dans notre carrière où, je vais prendre Xynthia par exemple, où là, l'événement est tel qu'on arrive à transcrire en photographie ce qui s'y passe et que finalement, ce qu'il en ressort, c'est une photographie parfois, tu l'as très bien dit tout à l'heure dans ta chronique, pas forcément nette, avec du flou, mais qui donne, en fait, à regarder différemment ce qui se passe, et on est touché au cœur.
0: Est-ce qu'il y a des photographes qui t'inspirent ? J'imagine qu'il y en a plein, mais des photographes contemporains. Moi, j'ai parlé d'Odieux Bobby tout à l'heure, qui est un photographe que j'adore.
1: Moi, je suis un admirateur de Depardon. Parce que je crois que c'est le photographe... Alors, très jeune, j'ai été admiratif de son travail, et puis il a réussi à transcrire la simplicité des choses. J'aime beaucoup son travail sur les paysans, sur les territoires. J'aime la simplicité de la prise de vue, l'humanité, l'humilité, en fait. Et tout à l'heure, tu citais Cartier-Bresson, et Cartier-Bresson dit aussi « la photographie n'est rien, c'est la vie qui me passionne ». Finalement, c'est ça, je crois, le métier de photographe, c'est être passionné de la vie

0: des gens qui nous entourent, du quotidien. Et je crois que la photographie, que ça fait, enfin, qu'on la fasse avec un smartphone ou avec un appareil photo, si derrière il y a une âme, elle se verra.
1: Raconter une autre vie que la sienne.
0: Raconter une autre vie que la sienne. Et certains, par contre, racontent très bien leur vie aussi à travers la photographie.
1: Dernière question, Julien, c'est quoi ta photo idéale ?
0: Ben, comme tu l'as dit, je pense que c'est la photo qui touche au cœur. C'est celle, parfois, où on ne va pas prendre beaucoup de temps à la faire, mais en la regardant, on est conquis. Mais le mieux, c'est quand quelqu'un la regarde et va te dire « celle-ci, elle est réussie, elle me touche ». Alors pourquoi elle va toucher la personne, je ne sais pas, je ne le saurais peut-être pas, mais je crois que c'est la photo qui va, à mon avis, toucher le cœur de la personne qui la regarde.
1: L'émotion.
0: L'émotion pure.
1: Merci Julien Chauvet.
0: Merci Camille Lagrange.
2: Très bon rendez-vous, on partage tous l'amour de la photographie et c'est loin d'être un cliché. On se retrouve lundi prochain.
1: Magnifique, cher Daniel.
2: Et puis bien sûr, d'ici là, sur l'appli ici, c'est
0: La Rochelle.
2: Mais bien sûr, et sur votre radio également, ici, vous pouvez retrouver, partager et replonger dans l'univers de Camille Lagrange, toutes ces cartes blanches que vous retrouvez tous les lundis. Voici le son de Blondie.

0: Collector, signé Deborah Harris, chanteuse du groupe Blondie. Call me, on va la prendre au mot. Call me, appelle-moi. Françoise nous attend. Qu'est-ce qu'on mange ce soir? La réponse juste après ça.
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0: Ici La Rochelle, votre 16-18 qui vous ramène à la maison et elle prend à son compte cette question essentielle et elle relève le défi avec succès chaque soir. Françoise Barbin-L'Écrevisse, votre signature culinaire. Qu'est-ce qu'on mange ce soir, Françoise? Bonsoir.
13: Bonsoir Daniel, bonsoir à tous. Et oui, qu'est-ce qu'on mange? Eh bien moi je vous propose de profiter encore de nos belles tomates pour préparer un crumble de tomates, pour changer un petit peu des tomates mozza ou salade de tomates. Voilà, ça va être un petit changement et c'est assez agréable. Alors on coupe des belles tomates en morceaux, c'est mieux d'enlever la peau et les graines s'il y en a beaucoup. D'ailleurs la tomate cœur de bœuf c'est un bon choix car elle est tout en chair. Vous mettez vos morceaux de tomates au réfrigérateur car en fait ce qui est agréable avec ce plat c'est de déguster un plat chaud avec le crumble et d'avoir nos tomates qui restent fraîches et pas vraiment cuites. Alors comme c'est rapide, on commence à préchauffer le four à 200 degrés. On prend ensuite pas mal d'oignons, on va dire le quart du poids des tomates que vous allez utiliser, et vous les émincez avant de les faire revenir doucement dans un peu d'huile d'olive à couvert. Quand ils sont bien tendres, eh bien on les retire du feu et on les met en attente. Pour le crumble, mélangez 150 g de farine. Alors ça, c'est la bonne quantité si vous faites cette recette avec 1 kg de tomates. Donc je vous laisse calculer selon ce que vous faites. 100 g de beurre en pommade ou fondu, 70 g de parmesan râpé, du sel et du basilic ciselé pour obtenir une pâte à consistance granuleuse. Vous voyez, elle est pas, c'est pas une pâte comme on a l'habitude, elle va être un petit peu granuleuse. Vous huilez un plat à four avec un peu d'huile d'olive, vous mélangez vos tomates froides, les oignons qui sont fondus, et aussi des lamelles épaisses de fromage de chèvre frais, ou demi-sec, pourquoi pas. En principe, on n'a pas besoin de saler avec le chèvre. Vous étalez ce mélange dans votre plat, vous parsemez toute la surface avec le crumble en l'émiettant du bout des doigts, en essayant de ne pas laisser d'espace sans crumble. Vous enfournez dans votre four préchauffé à 200 degrés pendant 20 à 25 minutes, toujours en surveillant pour sortir le crumble dès qu'il est doré. Et vous servez dès la sortie du four.
0: C'est
13: voilà, Daniel.
0: Pour ça qu'on t'aime. Françoise Barbin, l'écrevisse, autrice de nombreux ouvrages culinaires. Et surtout, à votre service, c'est mieux qu'une IA. C'est tellement mieux. Françoise qui nous régale tous les soirs. Qu'est-ce qu'on mange? À très vite, Françoise.
13: Merci, Daniel. À très vite.
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0: Qu'est-ce qu'on mange, Françoise? À retrouver bien évidemment sur l'appli Ici toutes ces bonnes idées de recettes, des recettes béton. Renaud nous rejoint, il est avec nous. Juste après, on parle rugby ensemble. Le lundi, vous savez, c'est Jean-Pierre Lissalde.
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Les Béton, ici La Rochelle. La légende, Monsieur Renault, une autre légende, celle du Stade Rochelet, nous rejoint juste après les infos de 18h. Notre rendez-vous hebdomadaire, Jean-Pierre Elissalde débrief les Maritimes. On est arrivé au terme de ces deux matchs de préparation face à l'UBB, face au Munster. Les enseignements, les bonnes pioches, les bonnes découvertes, les joueurs que Jean-Pierre souhaitera mettre à l'honneur. On en parle bien évidemment dans votre rendez-vous à venir à partir de 18h05, 100% rugby en compagnie de Jean-Pierre Elissalde, la légende.

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3: Ici, c'est une belle soirée qui s'annonce. Merci d'être avec nous, il est 18h. Le journaliste avec vous, Paul-Adrien Sicard.
4: Bonsoir Daniel, bonsoir à toutes et à tous. Depuis aujourd'hui, nous connaissons les lauréats de la 9e édition du loto du patrimoine dans nos deux Charentes. Il s'agit des anciens chais de l'abbaye de Bassac en Charente et du studio Alhambra à Rochefort. Grâce à la vente de tickets à gratter par la Fondation du patrimoine, ils bénéficieront d'aide à la restauration. Une excellente nouvelle pour les studios Alhambra présents à Rochefort depuis les années 60, car ils ont subi plus d'1,4 million d'euros de travaux en un peu plus de 20 ans. L'aide du loto du patrimoine va donc donner un vrai coup de pouce pour leur président Éric Debègue.
5: Je pense que si on a été choisi, c'est que notre projet est un peu singulier, c'est-à-dire qu'on sort vraiment un peu du lot de typologie de projets qu'ils ont l'habitude de recevoir. Ça va faire bientôt 30 ans qu'on se bat pour réhabiliter ce lieu-là, pierre par pierre, avec nos petits moyens, donc on a tout fait tout seul quasiment. Là, on fait une troisième salve de gros travaux de réhabilitation, puisque là, le bâtiment était vraiment en péril, puisqu'on avait un problème de toiture qui risquait de tomber, et puis on avait aussi un problème pour le risque des passants, puisqu'on a une casquette qui était endommagée et qui tombait du coup sur le trottoir, donc ce qui aurait pu blesser quelqu'un. Tout ça demande beaucoup d'argent, puisqu'il faut bloquer la rue, il faut mettre des échafaudages, de savoir qu'on a tous les acteurs, que ce soit justement la région, mais aussi l'Europe, et maintenant la Fondation du patrimoine, pour nous c'est très important. Ça va évidemment permettre de pouvoir faire les travaux dans des bonnes conditions, puisque ça va nous donner un peu plus de moyens financiers pour pouvoir les faire.
4: Éric Debègue qui répondait au micro de Flavie Arnaud pour ici La Rochelle. À partir de demain, c'est le retour en classe pour des milliers d'élèves dans nos deux Charentes, qui représentent à elles seules plus de la moitié des effectifs de l'académie. La Charente-Maritime compterait ainsi 91 900 élèves pour cette rentrée 2026-2027, qu'ils soient écoliers, collégiens ou lycéens dans l'enseignement public ou privé. Il s'agit du département le plus peuplé de l'académie. Côté Charente, c'est sans surprise largement moins, avec un peu plus de 50 300 écoliers très précisément. À noter que la Charente et la Charente-Maritime ont respectivement perdu 820 et 2000 élèves par rapport à l'an passé. Ils seront en moyenne un peu plus de 20 élèves par classe cette année en Charente et 21 en Charente-Maritime. L'inquiétude est toujours présente autour de ce jeune Charentais porté disparu au Portugal. Marvin Georges, 23 ans, vit et travaille à Lisbonne depuis un an et depuis le 22 août, sa mère, qui habite à Ruelle-sur-Touvre, est sans nouvelles de son fils. Elle a lancé des appels à témoins en français et en portugais. Elle reste également en contact avec la police portugaise et l'ambassade de France. Des messages inquiétants, accompagnés de menaces et d'une demande d'argent, lui ont également été adressés sur les réseaux sociaux. Sa mère a décidé de se rendre à Lisbonne dès demain pour participer aux recherches. À La Rochelle, une soixantaine de caravanes de gens du voyage se sont installées depuis hier matin sur le parking des Salines. Le convoi est arrivé de Saint-Rogatien dans l'agglomération rochelaise pour accéder au site. Un arbre aurait été coupé au niveau de l'avenue Jean-Paul Sartre, selon plusieurs témoins. Une installation qui intervient malgré les différents dispositifs de sécurité mis en place pour empêcher ce type d'occupation. L'Étoile Maritime Football Club n'ira pas en Régional 1. Souvenez-vous, le club de l'agglomération rochelaise avait pourtant terminé champion de Régional 2 la saison précédente. Mais après avoir été auditionné par une commission régionale de la Ligue de Football de Nouvelle-Aquitaine, son accession avait été annulée pour des raisons financières. Depuis juin, c'est donc une succession d'appels auprès de différentes instances du sport qui ont eu lieu sans succès pour l'Étoile Maritime. Et le tribunal administratif de Poitiers a tranché vendredi dernier. La demande d'annulation de la décision du club rochelais est rejetée. L'Étoile Maritime reste donc en Régional 2 et pour Monsef Azoun, désormais ex-directeur général du club, après qu'il ait démissionné face à l'annulation, cette décision est un symbole d'exclusion sociale.
6: Je ne suis pas surpris malheureusement que le système a été conçu pour bloquer l'accès aux clubs aux revenus faibles. Voilà, la place est plus pour les clubs de classe un peu plus élevée. Les institutions ne sont pas prêtes à ce que en ligne de mire il y a un club avec une grosse mixité sociale, un club de quartier. Pourtant, voilà, nous, on est dans l'éducatif. Moi, je suis CPE. Le président est éducateur spécialisé. On est pour l'insertion, on est pour la bienveillance des jeunes et pour que ça puisse bien se passer. Donc il n'y avait aucune crainte à avoir. Le changement fait peur et je pense que voilà, donc du coup, par tous les moyens, ils ont fait en sorte de nous barrer la route. Malheureusement, alors que c'était un mérite, on n'a pas le droit de faire ça en fait, on ne peut pas faire ça.
4: Une décision qui n'a pas empêché l'Étoile Maritime de se qualifier pour le troisième tour de Coupe de France. Les stélistes se sont imposés 3-1 dimanche face à Tours. Et puis, ce soir, le public pourra découvrir en avant-première le film « Voilà, c'est fini », tout juste récompensé au Festival du film francophone d'Angoulême. Le film sera projeté dès 20h à la salle des fêtes de Vars en Charente. Une séance en exclusivité puisque le long métrage a décroché samedi le Valois de Diamant, la plus haute distinction du festival. Pour le voir ensuite en salle, il faudra patienter jusqu'au mois de mars prochain.
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3: Température autour de 14 degrés pour cette nuit. Pour demain, Météo France confirme pour cette première journée de septembre des nuages présents ici ou là qui vont disparaître au fil du temps et le soleil va devenir prédominant. Les températures maximales l'après-midi sur les îles 22 degrés à Saint-Martin-d'Auray, 26 degrés à La Rochelle, 27 degrés pour Angoulême. Et notre légende, Jean-Pierre Elissal, comme tous les lundis, débrief les Maritimes. Deux matchs de préparation, il y a beaucoup de choses à dire. Et puis surtout, il y a le Stade Toulousain. Dimanche, pour ouvrir cette nouvelle saison de Top 14 que vous vivez avec votre radio ici La Rochelle, vous ne bougez pas.
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3: Pas chanter sur scène aux côtés de Céline Dion pour pas lui voler la vedette.
5: J'irai où tu iras, ben là il ira pas. Bon, en tous les cas, on retrouve les deux tout de suite maintenant. Chez moi, les...

0: Et c'est La Rochelle, la série des concerts légendaires déjà annoncée en tant que telle va démarrer dans quelques jours du côté de l'Arena à Nanterre. Céline Dion et en l'occurrence Jean-Jacques Goldman. J'irai où tu iras.
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0: 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Bonsoir à toutes et à tous et vous êtes au bon endroit pour suivre l'actualité de nos maritimes tous les lundis. C'est la légende rochelaise Jean-Pierre Elissalde qui débriefe les jaunes et noirs. Et on va saluer tout de suite Jean-Pierre. Salut Jean-Pierre.
3: Bonjour à tous et à toutes.
0: Bon, on est très heureux de te retrouver comme tous les lundis soirs. Gérald Paris est à mes côtés. Ça y est, les deux matchs de préparation se sont achevés avec des enseignements, avec des... Bon, déjà deux victoires, hein, Jean-Pierre. On peut déjà dire que c'est déjà un premier bon point. Et pas trop de blessés, si ce n'est effectivement Jules Favre hein, qui nous a fait peur, qui est sorti sur civière lors de ce choc terrible face au Munster. On parle de commotion, Gérald Paris, ça.
4: Ouais, commotion pour Jules Favre et Lagivala qui lui s'était blessé face à l'UBB, l'un des meilleurs joueurs de cet effectif de La Rochelle à l'arrière. Lui, on peut compter peut-être deux, trois semaines. Voilà, c'est pas encore bien clair tout ça, mais en tout cas, c'est deux centres qui sont blessés coup sur coup.
0: Ouais, Jean-Pierre, c'est ce que tu craignais, ces blessures de début de saison. Hein.
3: Oui, surtout qu'elles sont au centre. Elles se rajoutent à Danty qui est en rééducation, à Moala qui s'est cassé l'avant-bras. À Krill ou Kriel, je sais pas, faudrait que vous disiez.
4: Ouais, Krill, Krill, ouais.
3: Krill, qui est aussi absent parce que dû à sa fracture du tendon d'Achille. Donc ça fait beaucoup un poste, eh ben, on n'est pas très riche, justement, hein. Justement, on n'est pas très riche. Forcément, quand on en perd 5, c'est évident que ça devient difficile. Voilà. Donc ça, c'était le mauvais côté des choses. Le deuxième mauvais côté, c'est que c'est vrai que Bordeaux, par exemple, était très, très diminué, puisqu'il n'y avait pas les 12 internationaux, les 15 internationaux, enfin bon, bref. Donc c'est difficile à s'y faire. Et puis, alors, quant aux Irlandais, j'avoue que ma connaissance du rugby ne se limite aux franco-français. J'avais du mal à savoir qui était bon, qui était pas là, qui était là. Voilà, donc c'est vrai que c'était un peu difficile à voir, mais bon. Le reste, on a vu quand même de bons matchs de rugby. Ça, les joueurs ont circulé, le ballon a circulé, les joueurs ont couru beaucoup. Donc, c'était pas inintéressant. C'était vraiment pas inintéressant.
0: Bon,
3: en effet.
0: On va parler d'une recrue avec toi, Gérald Paris, qui joue à un poste importantissime sous l'œil bienveillant du coach désormais, Winnie Antonio. Mais je voudrais juste qu'on dise un mot concernant deux joueurs qui sont peut-être les deux bonnes pioches, en tous les cas définis comme bonnes pioches de l'antichambre. Je parle de Thomas Adelaide, qui d'ailleurs a eu un petit coup aussi, hein. Il était un petit peu blessé.
4: Ouais, enfin,
0: et Sam, tu vois, Fia, le Montois. Hein. Est-ce qu'on peut parler de deux bonnes pioches d'abord de ces deux joueurs?
4: Alors déjà, on mise un petit peu sur des joueurs qui ont explosé en Pro D2. Tui Fua, justement, c'est la filière Mont-de-Marsan, c'est Rémi Thalès qui était entraîneur à Mont-de-Marsan. Je te rappelle que Lagivala vient de Mont-de-Marsan et on n'a pas été déçus. Tui Fua va devoir prendre ses marques, a voulu marquer un petit peu son territoire en première période face au Munster, en montrant 2-3 courses, 2-3 attitudes au contact aussi intéressantes pour l'avenir. On fait un pari, celui que ce joueur-là, qui a marqué 14 essais quand même la saison dernière à Mont-de-Marsan, puisse servir à cette équipe de La Rochelle. Il arrive dans une troisième ligne qui est déjà bien garnie, on a beaucoup de monde en troisième ligne, avec une recrue également des Saracens, Théo McFarland, on a déjà du Oscar Jégou, du Grégory Aldrit, et puis j'en passe des meilleurs, parce qu'on a vraiment beaucoup pour le Boudouan, bien sûr, mais il y a aussi tous ces jeunes avec Andy Serramachi en espoir et d'autres encore. Ça, c'est pour Tui Fua. Pour Thomas Adelaide, il a marqué 2 essais. Voilà, dans un style tout en force. Hein. C'est un deuxième ligne en provenance de Colomiers. Il était en Pro D2 lui aussi l'année dernière, mais il n'avait pas été conservé par le RCT Toulon, qui a laissé peut-être repartir une de ses pépites. C'est un gros gabarit, Thomas Adelaide. Voilà, il faut façonner un petit peu ce diamant un petit peu à l'état brut et le façonner et puis voir ce que ça peut donner derrière. Mais attention, c'est un poste quand même très très exigeant.
0: Jean-Pierre Elissalde, tu vas dans ce sens au niveau de ces deux joueurs notamment?
3: Oui, bien sûr, c'est ce qu'on a le plus remarqué, surtout le Tui Fua, hein. Il est impressionnant, bas du cul comme on dit, bel impact. Non, c'est un beau joueur qui va permettre sans doute à faire des rotations un peu plus importantes. Je crois que l'année dernière, Aldrit avait été à des... le plus grand temps de jeu, donc il faut aussi, puis il faut tout prévoir, malheureusement, avec ces blessures qui arrivent très vite. Je rajouterais tout ce que tu as dit, c'est que, compte tenu de toutes nos blessures derrière, notamment au niveau du centre, je pense que, Il faut se rappeler que j'ai goût à jouer 3-4 centres en équipe de France.
4: Ouais, exactement. Et j'y ai pensé. Je vois où tu vas arriver, Jean-Pierre, mais vas-y, je te laisse finir. J'y ai pensé également. Vas-y.
3: Non, je disais ça parce que ça peut être
4: une solution.
3: Sinon, une solution, ouais. Même si elle est transitoire. Et puis, je crois aussi que le fait d'avoir mis Timo à l'aile cette deuxième mi-temps, c'est pas un hasard, je crois. Ouais. Voilà, non, parce que bon. D'autres auraient pu jouer. Alors, c'est vrai qu'on va parler toujours des nouveaux, c'est toujours intéressant de les voir, et tu as bien cité les deux. Je pense que Loustalot aussi a fait un match propre.
0: Ah oui.
3: Notamment par son bon jeu au pied. Il a de la bouteille, comme on dit, hein, donc je pense que ça peut aider dans des moments un peu de gestion de match.
0: Bouju a encore marqué.
3: Valentin. Oui, alors j'ai arrivé à nos jeunes, hein, parce que bien sûr, il faut penser à eux. Oui, donc il y a des joueurs, je parle toujours des nouveaux, j'ai eu du mal à situer. Par exemple, Erlil, c'est ça, Erlil,
4: Thomas, l'ouverture. Benili, c'est ça que tu veux dire.
3: J'ai eu du mal à avoir une idée. Franchement, sincèrement, j'ai eu du mal. Ah, oui. Pareil pour Fressenon, c'est difficile. Il y a très peu de mêlées qui sont jouées, là, les arbitres, les deux arbitres, hein. Pour l'UBB, et puis donc le Munster a beaucoup sifflé les mêlées, donc il y a très peu qui sont joués, donc c'est très difficile de se faire une idée. À côté de ça, donc il y a eu quelques joueurs quand même, des jeunes joueurs. Moi j'ai bien aimé aussi les attitudes de Boulanger, qui s'il est, je pense, s'il passe à travers les blessures, malheureusement, parce qu'il a subi ça ces deux dernières années, je pense que ça peut être aussi un bon devenir. Alors, le petit Bouju, oui, justement, il a du nez, il a du peps.
4: Ouais.
3: Si j'étais son coach, j'insisterais sur son jeu au pied. Je trouve qu'il est un peu faible, et on sait que c'est important pour sortir de notre camp sans trop, pour pas se prendre un ballon porté à 30 mètres. Voilà. Donc, je crois qu'il a surtout ça à travailler, les bonnes passes. Bon. C'est essentiel. Donc, et c'est vraiment pas le plus compliqué d'avoir un bon jeu au pied. Les footballeurs arrivent à en avoir. Donc,
4: il a du pied. T'as remarqué un petit peu ça, c'est un petit filou. Dédé part au ras de la mêlée. Il y a un moment donné, il a un centre d'appui qui est assez bas, Bouju. Et il peut arriver à s'extirper très très rapidement de zones où les gros sont encore agglomérés. On a eu Christophe Loustalot, après le match, justement. C'est un prêt, en fait. Hein, Christophe c'est pas un prêt, c'est par rapport à la blessure de Thomas Burgeon. C'est un joker médical. D'accord. Donc il est là pour 3 à 4 mois. Mais il se prend pas trop la tête. Par contre, l'anecdote, c'est qu'il nous a dit que quand Rémi Thalès lui a appelé, il a joué avec Rémi Thalès. Il a été entraîneur. Il croyait que c'était une blague.
0: Il y croyait pas. Ben oui, Rémi, la légende montoise. Bon, et Rochelaise. Bon, allez, on va parler d'une autre légende rochelaise. Est-ce qu'on peut le qualifier de légende rochelaise? Jono Gibbs, Gérald Paris ou encore Monsieur Elissal. On peut parler de légende ou pas, Jono Gibbs?
3: Oh, je trouve, même avec moi, vous allez très vite avec les légendes. Les légendes, c'est sûr, on se souvient un demi-siècle après.
0: On se rappelle d'Elissal, bon, peut-être Jono Gibbs, on a un peu oublié, mais enfin bon, on y revient, notre ami Jono. Pourquoi? Parce qu'il il entraînait jusqu'à peu un certain pilier droit du côté des Chiefs. Quelle province, ça, les Chiefs? Rappelle-moi, Gérald.
4: Bon, c'est Auckland Rugby, en tout cas. On se retrouve avec un pilier droit qui était checké par le Stade Rochelais, parce qu'on le sait, il fallait densifier cette première ligne du côté de La Rochelle en l'absence de Winnie Antonio, qui a été obligé d'arrêter sa carrière, on le sait, avec un problème cardiaque. Il fallait absolument trouver un gros pilier droit.
0: Et bien là, ils l'ont trouvé.
4: Gros, pas si gros que ça, parce que
0: 85-120 kilos, c'est pas mal.
4: Si tu prends les 145 kilos de Winnie Antonio, qui était assez atypique dans ce cas de figure en pilier droit. Mais en tout cas, il a 25 ans, il en aura 26 en janvier, et il arrive dès cette semaine, même s'il sera pas...
0: Sione, H-I-O,
4: c'est pour ça, pour les Ayo. Bon. Qu'est-ce que ça vaut?
0: T'as posé la question à Winnie?
4: Ouais, déjà, on a posé la question à Winnie.
0: On va l'écouter, Winnie Antonio.
5: Avec ses performances, il a fait une saison assez incroyable cette année avec les Chiefs, sachant que au début de l'année, il n'était pas numéro 1. Il a fait, si je ne me trompe pas, il a fait 15 sur 17 matchs en tant que titulaire. Il toquait sur la porte des Blacks. Du coup, c'est un garçon qui, je pense qu'il a beaucoup de potentiel. Il avait vraiment envie de venir. Du coup, c'est top pour le club, c'est top pour nous et c'est top pour l'équipe, parce que je sais, c'est une poste qui est devient rare à trouver des ceux qui veulent jouer à droite. Du coup, pour qui il vient, c'est vraiment top.
0: C'est la bonne pioche, Jean-Pierre Elissalde, ce joueur que la Fédération néo-zélandaise ne voulait pas voir partir, mais visiblement, bon, il s'est engagé jusqu'en 2028, Jean-Pierre.
3: Oui, mais écoute, tu sais, oui, je pense que c'est une bonne pioche. Du coup, je me suis renseigné, j'ai un peu regardé. Il a du ballon, comme on dit. Il a des mains comme Antonio. Bon, après, les mêlées néo-zélandaises, c'est pas là-bas. On peut pas dire que ça travaille beaucoup. Les arbitres ne cherchent pas forcément. Personne ne cherche à dominer outrageusement pour tuer le match. Voilà, à part l'Afrique du Sud et la France, quoi, je veux dire que les mêlées, c'est pas forcément primordial dans ces pays-là. Mais de toute façon, on était obligé d'avoir un joueur un peu plus mature que les trois jeunes qui pouvaient jouer à droite. Donc, on va voir si c'est un bon choix. Moi, je pense que oui, a priori, oui. Après, quant à Scotland aux fesses, c'est quand même un peu plus facile aussi, quoi. Donc, ils arriveront, j'espère, les deux en même temps. Et ils vont stabiliser la mêlée parce que on peut dire que si le stade a gardé ses envies de grand large, et parce que nous sommes un port de pêche et de voile, donc de grand large, il faut que ça commence aussi, qu'on ait une mêlée un peu plus solide que la saison dernière. Rappelons-nous le match de barrage où on avait énormément souffert.
4: Ouais, face au stade français. Ouais, tu parles d'arriver en même temps pour sionner Ayo, c'est dans les jours qui arrivent. Par contre, pour William Skelton, on rappelle ses ruptures au tendon d'Achille, c'était au mois de mars face à Bayonne. Il faudra attendre le mois de décembre, voire janvier. Ah, ouais. Voilà, tout dépend de l'évolution de la blessure, mais en tout cas, il va falloir être encore un petit peu patient pour voir le grand Will.
0: Messieurs, c'est le Stade Toulousain qui se profile ce dimanche, c'est 21h05, c'est la première journée de Top 14 et c'est ni plus ni moins que l'ogre toulousain, c'est le champion de France en titre. On va en parler bien sûr avec Jean-Pierre Elissalde et Gérald Paris juste après ça.
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0: Et bien évidemment, une nouvelle saison de Top 14 que nous allons vivre avec Gérald Paris, avec Didier Morin, en direct de Flandre, avec ce premier choc. C'est ce dimanche, 21h05, c'est le Stade Toulousain. Jean-Pierre Elissalde, Stade Toulousain qui fait appel de la décision de la Fédération de la Ligue Nationale de Rugby, plus précisément concernant le salary cap, avec cette grosse amende, avec aussi ce départ des talents. Kroos, Ramos, qu'est-ce qui se passe au Stade Toulousain? C'est la fin d'un cycle, Jean-Pierre?
3: Non, je pense pas, d'abord que le Stade Toulousain n'aime pas les vieux, entre guillemets, hein, surtout quand ils coûtent très cher.
0: C'est vrai.
3: Donc, voilà, c'est de la gestion, hein, tous les clubs ont ses soucis, il faut tenir le coup, comme on dit financièrement. Bon, cette année, il y a des faits, on va dire, allez, pour parler gentiment, des entourloupes un peu, pour arriver à limiter la masse salariale. Bon, là, maintenant, ils peuvent plus, je crois que ça y est, ils ont une fois, deux fois, trois fois, ça commence à faire beaucoup. Donc il faut qu'ils fassent attention. Non, c'est logique. Et puis ils ont du monde derrière, quoi. Je rappelle que quand même que Capuzzo est un jeune joueur qui est italien, mais il est tout jeune. Ils ont Remu qui est un très très bon joueur. Gourgue, Kroos, c'est pareil, entre les lignes, ils vont aller chercher, je suppose, Capella, je crois, c'est ça, à Bayonne, ou dans ce style. Donc ils ont des ressources encore. Mais je disais que le Stade Toulousain va arriver énervé. Voilà. Et on va peut-être voir d'ailleurs pour la première fois depuis longtemps, toujours d'ailleurs, Dupont. Voilà, d'accord. Je regardais l'équipe qu'ils ont présentée derrière, ça a de l'allure, hein, ça a vraiment de l'allure. Donc,
0: Pourquoi énervé?
3: Les déclarations de, par la sanction, ils sont montrés du doigt.
0: Oui, oui.
3: Mola, tu aimes bien, comme beaucoup l'entraîneur dont j'ai fait partie, jouer là. La belle agressée, voilà, on est toujours, tout le monde nous en veut, tout le monde nous jalouse, alors qu'on n'a rien fait. Voilà, donc, je connaissant le caractère de Ramos aussi, ça m'étonnerait qu'il parte sur un échec. Donc, tout ça me fait dire, et puis se rappeler que les derniers, ils avaient pris, sinon une leçon de rugby, tout du moins ils avaient été pris à leur propre jeu par le Stade, qui avait fait sans doute le meilleur match de l'année contre eux, et pris un bonus offensif. Voilà, donc tout ça, ça fait que je crois qu'on prend... Il n'y a pas de bon moment pour le Stade Toulousain, mais là, c'est vraiment pas un très très bon moment. Quoi.
0: Bon, Gérald, tu vas commenter avec Didier Morin... Un Stade Toulousain qui vient défier les Maritimes, un Stade Toulousain énervé, donc à de Flandre dimanche.
4: Ouais, alors il va falloir réfléchir aussi à autre chose, essayer de se dire est-ce qu'ils vont mettre vraiment la grosse équipe à La Rochelle. C'est pas sûr et certain parce qu'après derrière il y a réception de l'Union Bordeaux-Bègles, hein, pour cette équipe de Toulouse. Donc il y a deux versions, on peut se dire bah ouais, ils vont arriver à La Rochelle, ils vont tenter de prendre La Rochelle dès le début avec l'équipe type et puis ils vont remettre la même équipe une semaine après pour la réception de l'UBB. Voilà, en tout cas, le Stade Toulousain, la dernière fois que le Stade Toulousain s'est présenté à Marcel de Flandre lors de la première journée d'un championnat, là où justement rien n'était fait et tous les points étaient à prendre, eh bien c'était en 2021 et Toulouse s'était imposé à La Rochelle lors de la première journée 2021. C'était une année où La Rochelle et Toulouse s'étaient retrouvés en finale de la Champions Cup et en finale du Top 14. Mais en tout cas, à chaque fois qu'il y a eu 14e, 15e journée, 20e journée, on n'a jamais vu l'équipe type de Toulouse à La Rochelle. C'est vrai qu'Antoine Dupont s'est fait plutôt rare. J'en ai discuté, pour tout te dire, avec notre directeur tout à l'heure, et on avait un petit peu la certitude qu'il y aurait un petit peu tout le monde face à La Rochelle, y compris Dupont, pour renchaîner une semaine plus tard face à l'UBB. En tout cas, ça va être un gros match. Et je suis malheureusement pas sûr que La Rochelle soit prêt pour ce genre de match-là, parce que quand Toulouse accélère, et tu vas pas me dire le contraire, Jean-Pierre, face à Bayonne, c'était le dernier match de préparation, je crois qu'ils ont marqué 4 ou 5 essais en 15 minutes à la fin de la rencontre. Voilà, quand Toulouse veut jouer, bah, c'est difficile de suivre le mouvement, hein, Jean-Pierre.
3: Ah oui, donc j'ai regardé le match. En plus, maintenant, là, sur YouTube, on veut faire un peu de plus. On a tout. Hein, donc j'ai essayé de regarder. J'ai regardé. Quand ça, ils ont mis Bayonne en difficulté. Je crois qu'ils ont marqué 7 essais ou 8 essais, je ne sais plus. 8 essais. Et au moins 4, où c'était les 4 contre 1, tellement ils avaient créé le décalage. Quoi. Donc c'est vraiment une équipe qui se déplace beaucoup. Ils sont, rappelons-nous aussi qu'il y a un triple qui ont fait la tournée donc de l'été, donc ils sont tous là, reposés, ils ont envie de jouer. Je ne pense pas qu'ils fassent tourner, parce que d'abord, je te dis, ils ont pris une leçon, ils sont énervés,
4: ouais.
3: Ils ont pris une leçon entre guillemets, avec, on ne donne jamais de leçon au Stade Toulousain, c'est le Stade Toulousain qui donne des leçons la plupart du temps. Mais disons qu'ils ont été pris à leur propre jeu, c'est ce que je disais tout à l'heure, c'est bien plus posé, plus près de la vérité. Donc je crois qu'ils vont arriver avec un Menoncello dont on parle, un Barazi au centre encore, ou Gourgue, ou Chocolat, j'appelle Chocolat Chaud moi parce que j'arrive du mal à dire,
0: Chocobarès.
3: Donc pourtant ça c'est incroyable, alors que nous on est un peu démembrés à ce niveau-là. Bon, derrière il y a toujours Lebel, il y a toujours Capuzzo, il y a toujours du monde. Donc, ils n'ont aucune raison de faire tourner et de faire l'impasse. Parce que de toute façon, dans ce cas-là, on va dire bah oui, ben alors Bordeaux va faire l'impasse parce qu'il va
0: tout sur
3: dimanche suivant. Donc, non, cette année, les places vont être très chères. On peut parler globalement. On n'a qu'à regarder les matchs amicaux. Vannes a l'air de s'en sortir. Perpignan aussi. Donc, c'est qui qu'on pourrait penser, Lyon a gagné aussi. Donc, non, je pense sincèrement.
0: Gros match.
3: Il y aura un peu moins d'impasse, tout du moins au début, quoi.
0: Bon, ça va être un gros match qu'on va vivre, bien évidemment, intensément. C'est le retour du Top 14 sur votre radio ici, La Rochelle. Ils seront à De Flandre, plein comme neuf. Autant vous dire qu'il va y avoir une ambiance de feu. Dimanche soir, 21h05. Le Stade Toulousain, jeu de main, jeu de Toulousain, c'est ce qu'on dit, hein. Il est sûrement à l'origine de tout cela. Monsieur Pierre Villepreux, que tu connais parfaitement bien, Jean-Pierre Elissalde, sera notre invité demain. Ah. Eh ben oui, il sera avec nous. N'hésite pas à te brancher sur ta radio pour écouter.
3: Avec grand plaisir, c'est qu'il y avait quelqu'un que j'apprécie beaucoup. Bon, j'avais jamais à dire que j'étais un Villepreuxien, mais un peu plus pragmatique parce qu'il n'y avait pas les moyens qu'il avait du jeu. Mais c'est vrai qu'ils ont lancé avec Bru, hein, celui qui était encore avant, parce que Stade Toulousain, il y a une espèce de continuité qui se fait. Bru, pas celui qui entraîne.
0: Pas Yannick Bru, non.
3: C'est un autre Bru. Hein. Le père de la méthode, c'était lui, la méthode toulousaine. Et c'est vrai qu'ils sont présents partout chez les jeunes. jeunes. Ils ont gagné le tournoi de rugby à 7 encore. Voilà, donc c'est pas.
0: Ah bon
3: voilà, c'est pas un hasard. On peut, aussi les jalouser parce qu'ils sont des fois à la limite, mais on peut aussi les apprécier parce que vraiment, c'est un beau club.
0: On t'embrasse, Jean-Pierre Alissal. Tu seras là, bien évidemment, lundi prochain pour débriefer le match face au Stade Toulousain. Gérald Paris en direct dans les tribunes avec Didier Morin. Prise d'antenne samedi, dimanche à quelle heure ?
4: 20h50. Et le coup d'envoi est à 21h05.

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0: Le ciel est clair cette nuit, les températures autour de 18 degrés pour les maximales sur les îles à Saint-Jean-d'Oléron, notamment 14 degrés sur Gers pour cette nuit. Pour demain, mardi 1er septembre, les nuages présents vont disparaître au fil du temps. Le soleil va devenir prédominant, nous dit Météo France, avec des températures maximales qui se situent autour de 22 degrés. Pour la Cotinière sur l'île d'Oléron, 26 degrés à Sainte, comptez 27 degrés pour Jarnac. Et nous allons sous les paniers du Stade Rochelet Basket. Manager général, directeur sportif plus précisément, Aymeric Jeannot va venir nous parler du recrutement, du début de saison qui s'annonce, des matchs de préparation. Ça a plutôt mal commencé du côté de Saint-Clément-des-Baleines pour l'équipe de Germain Castano qui n'était pas content. On va faire le point avec lui. Tout d'abord, on va ouvrir la trousse à médicaments avec le son de Kassav.
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0: Tous les sports sont sur votre radio ici La Rochelle. Nous sommes 100% Stade Rochelais basket. La préparation estivale qui suit son cours pour nos maritimes. On est avec le directeur général du Stade Rochelais basket, la légende, et Mike Jeannot qui nous rejoint.
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0: Heureux d'accueillir Aymeric Jeannot qui est avec nous pour cette nouvelle saison de basket, saison 2026-2027 sur votre radio ici La Rochelle. Bonsoir Aymeric.
3: Bonsoir à tous.
0: Bon, très heureux de retrouver toujours Aymeric Jeannot qui est avec nous, qui accompagne ce Stade Rochelais dans ce développement et qui avance sereinement, Aymeric. Budget stable, projet Arena maintenu et satisfaction également par rapport au nouveau staff qui a pris les rênes de cette équipe d'élite de Stade Rochelais basket, Aymeric.
3: Oui, l'environnement du club est très bon, très propice à ces projets qui se présentent devant nous, qu'ils soient sportifs ou infrastructures, une nouvelle salle. En tout cas, on travaille main dans la main avec les collectivités pour que ce projet puisse se lancer concrètement et le club continue de grandir et d'avancer, c'est ce qui est très important.
0: L'objectif fixé avant le début de saison dernière, c'était accrocher le play-in. La mission a été remplie pour notre club Charentais Maritime. Quid de ses ambitions pour cette nouvelle saison, Aymeric Jeannot?
3: Alors les ambitions restent les mêmes aujourd'hui. On sait que la concurrence elle est très rude, elle s'est durcie encore cette intersaison avec des clubs qui ont réussi à optimiser des budgets importants. Mais l'objectif

0: que Jeannot aime à le dire, c'était deux joueurs club, mais rester 4 à 6 ans dans un club, c'est plus la norme.
1: Ah non, tout à fait. C'est vrai que le basket aujourd'hui moderne, hein, qu'il soit dans toutes les divisions et un peu partout d'ailleurs en Europe, mis à part les très très gros clubs européens, il est difficile de conserver des effectifs sur la durée et ou même des joueurs sur la durée. Et c'est vrai que l'exemple de Gaëtan et de Jérôme aujourd'hui sortait de ce que l'on peut voir dans l'ensemble des clubs. Donc c'est vrai que c'est deux figures qui ont marqué le club, qui le marquent encore aujourd'hui. Mais qui permettent au club de montrer qu'on est capable de mener des projets avec des joueurs et on va s'atteler à le faire aussi avec des nouveaux joueurs dans le futur proche.
0: Ce qui nous appelle à évoquer le budget. Alors ce budget 2026-2027, on a parlé de légère hausse malgré les limites actuelles. Est-ce que ça va se sentir? Est-ce que sensiblement ce sera le même ou un budget plus important?
1: Sensiblement, on est sur la même base. Alors après, ça se joue à pas assez, on va dire. Mais en tout cas, déjà, de maintenir ce que l'on est aujourd'hui, c'est important. On sait qu'on est, mais on ne peut pas faire plus avec la salle de Gaston Neveur que ce que l'on fait aujourd'hui. C'est difficile. On sait qu'on est à la limite de ce que l'on peut pratiquer dans cette salle. Donc il faut maintenir cet environnement, cet engouement qui est toujours très fort, hein, que ce soit au niveau des abonnés ou des partenaires, tout se passe très bien. Donc voilà, c'est dire qu'on va hausser le budget et changer la dimension, c'est pas du tout, c'est pas le cas aujourd'hui.
0: Il y a cette volonté d'avancer, que ce soit au niveau sportif, c'est le cas, au niveau des infrastructures également, une nouvelle équipe dirigeante dans la municipalité Rochelet, donc on prend tout à zéro. Bon, bah, la perspective de cette aréna reste toujours à l'horizon, mais bon, on va pas se focaliser sur l'actualité de cette nouvelle entre pour le Stade Rochelet, Aymeric Jeannot, en tous les cas pas pour les prochaines années.
1: Non, on sait qu'il va falloir du temps, donc ça se fait pas en un claquement de doigts et aussi facilement. On sait qu'il faut quelques années, alors il faut pas 10 ans, mais il va bien nous falloir 3-4 ans pour avoir si on peut pousser ce projet avec eux. Mais en attendant, c'est pas 4 années, on va devoir attendre. Au contraire, il va falloir se préparer à une nouvelle dimension et ça demande du temps aussi cela. Et que stratégiquement, on puisse développer les axes qui nous permettront, si on a une nouvelle aréna, de contraire, d'optimiser dès qu'on l'aura et d'y être prêt. Et ça c'est la base du travail qu'il y a à faire actuellement, continuer à développer le club qu'il est aujourd'hui et puis se préparer petit à petit à passer à un niveau supérieur.
0: Nous parlons d'élite de basket avec le Stade Rochelet Basket. Directeur général Aymeric Jeannot nous fait l'amitié de partager quelques minutes encore avec nous. On va parler de l'effectif, on va parler de ce pigiste médical pour remplacer le meneur canadien blessé à l'entraînement Joss Basquois. On va voir avec Aymeric Jeannot les nouvelles de ce recrutement et puis les forces en présence également pour ces matchs de préparation. On reste ensemble, on se retrouve juste après Aymeric Jeannot, on se retrouve juste après le son de Phil Collins.
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0: Ici La Rochelle, votre 100% sport ambiancé par Phil Collins, Too Hard. On parle de basket et Mike Janot est avec nous, directeur général du Stade Rochelet Basket. On le retrouve juste après ça.
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0: Avec le directeur général du Stade Rochelet Basket, Aymeric Janot, qui est notre invité ce soir. On parle de ces matchs de préparation, on parle des effectifs et on salue aussi Chérif Haïdara qui revient en sélection pour cette qualification pour la Coupe du Monde du côté du Qatar. Et il repart donc avec sa sélection pour le Mali. On peut féliciter quand même le parcours de ce joueur, hein, Aymeric.
10: Ah oui, c'est très bien. On est très heureux que Chérif puisse être sélectionné avec son équipe. Ils ont fait un magnifique parcours il y a 2 ans sur le championnat africain, et c'est chouette. Et là, si son objectif personnel, c'est de pouvoir se qualifier pour la Coupe du Monde, donc on lui souhaite plein de courage, et c'est toujours bien d'avoir des internationaux qui ramènent toute leur expérience pour le groupe.
0: Bon, au rayon mauvaise nouvelle, c'est la blessure à l'entraînement. Il sera indisponible pendant plusieurs mois jusqu'en janvier. Vous allez le confirmer, Aymeric Janot, c'est le meneur Joe Basco, Josh Basco qui va être absent. Et il faut le remplacer. On parle d'un joueur qui pourrait venir de hier. Est-ce que vous pouvez le confirmer, Aymeric?
10: On travaille. Il y avait plusieurs options. Alors, rien n'est finalisé. Il a fallu que nous on étudie bien les dossiers des joueurs sur qui on était. C'est un nom qui faisait partie de la liste. Peut-être pas le premier, mais en tout cas, on essaie de trouver la meilleure opportunité possible. C'est difficile de déséquilibrer un groupe comme ça dès le début de saison et de trouver l'équilibre d'un meneur c'est pas simple. Oui. Donc le marché est pas simple, notre budget est limité aussi, bien sûr. Mais donc à nous de voir ce qui va en être. Malheureusement, on n'a encore rien à date. Et bon, c'est des jours qui passent et qui traînent, mais on travaille tout le staff dessus et on va voir vers qui on s'oriente.
0: Un gros coup dur pour Germain Castano qui a retombé en pression parce qu'il n'était pas content après la prestation à Saint-Clément-des-Baleines et cette deuxième défaite en préparation pour le Stade Rochelet Basket après Tours. C'est de la défaite face à Nantes, elle a fait mal ça là.
10: Oui, j'étais pas très content non plus et j'étais même gêné pendant le match, donc c'est pas joli. On peut perdre. Alors, bien sûr qu'il nous manquait 3 joueurs, donc forcément ça compte face à Nantes qui était à plein régime déjà. On a pris beaucoup de retard au début, dû à pas mal de pépins physiques de plusieurs joueurs. Les problèmes de visa qu'on a pu rencontrer, donc les joueurs qui sont arrivés en retard, donc on a du retard. C'est certain, mais il n'empêche pas, collectivement, on peut ne pas être bien, mais l'engagement sur le terrain doit être irréprochable. Donc on va dire que c'était la fatigue de la semaine, on va trouver pas mal d'excuses, mais il n'en faudra pas trop non plus, il faut vite se mettre au travail avec encore plus d'intensité.
0: Prochain match, c'est cette semaine, vendredi, me semble-t-il. Hein
10: Oui, oui, tout à fait, à Gaston Nevers contre Quimper, qui, voilà, qui est une équipe qui connaît bien le championnat, qui est une belle équipe, donc il va falloir devant. C'est la première fois qu'on organise un match amical à Gaston Nevers depuis très longtemps, donc voilà, il y a déjà du public, il y a qui vient en nombre déjà, et il reste encore des places sur ces matchs-là, donc c'est intéressant de faire découvrir l'équipe à un nouveau public. Et mais en tout cas, à Gaston, on va devoir montrer un autre visage.
0: Il y a la Coupe de France également qui se profile hein, pour ce début septembre.
10: Hein. Oui, exactement. On va se déplacer à Toulouse. Donc, c'est des échéances qui sont importantes. C'est un premier match officiel. Et donc, on devra s'en servir pour travailler, mais surtout pour gagner avant tout. Et puis après, poursuivre la fin de prépa pour entamer le championnat dans les meilleures conditions possibles.
0: On est tous derrière le Stade Rochelet Basket. Émeric Jeannot, vous le savez, ici, La Rochelle, et supportrice, première supportrice, bien évidemment. Bon, on suit ça de très près, ce premier match de préparation à Gaston Nevers. Rendez-vous que les supportrices et les supporters attendent avec beaucoup, beaucoup d'intérêt. Et puis, cette Coupe de France, 32e de finale, ce sera le 15 septembre prochain avec ce déplacement à Toulouse. Émeric Jeannot, merci d'être passé nous rendre visite.
10: Merci beaucoup, c'est gentil.

0: Ici La Rochelle, c'est le son de Zazie. Peu importe, Zazie a raison, peu importe où que vous soyez, encore au bureau, encore au travail, dans la voiture, dans la maison, à l'extérieur, vous allez être ambiancé par 100% les 80. Laurent Petit Guillaume qui arrive dans un instant.
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0: Ici, c'est une belle soirée qui démarre. Merci d'être avec nous, les 19h. Et voici le journal de la rédaction.
2: Ça y est, on y est demain. C'est la rentrée des classes. Nouveaux cahiers, nouveaux stylos, parfois nouvelle école pour les enfants qui changent de niveau. Un moment attendu ou redouté selon les enfants croisés aujourd'hui au Mans, Marie Mutricy.
3: Pour Jélanie, un petit garçon de 6 ans, t-shirt rouge et short noir.
4: Je suis très content que ça soit la rentrée.
3: C'est un moment très important. Il rentre en CP et ça veut dire...
4: Je vais bientôt lire et tout et tout. Et je travaille beaucoup, j'aime bien travailler à l'école.
3: Et puis il va pouvoir arborer ses nouveaux habits.
4: J'ai acheté un pantalon qui est trop beau. Il est marron, clair, fluo.
3: Les fournitures scolaires toutes neuves, c'est ce qu'adore Iris. La grande de CE2 attend son tour à la Tyrolienne.
5: Bah, mon agenda, il est trop mignon. Et puis, et on a un nouveau cartable, des nouveaux cahiers, des trousses.
3: Sa copine Abigail a quand même une petite inquiétude.
5: Je suis stressée parce que je ne sais pas avec qui je vais être. Avec, peut-être avec une maîtresse méchante ou un maître gentil, je ne sais pas.
3: Ils sont méchants, les maîtres et les maîtresses.
5: Non, ils sont tous gentils.
3: Tous gentils ou en tout cas attentifs à l'accueil lors de cette première journée particulière, raconte Christelle, maîtresse de maternelle au Mans.
6: C'est vrai que c'est primordial la première journée, que les enfants ils passent une bonne journée, nous aussi, pour qu'ils se sentent bien pour revenir. Voilà. Et après, la première semaine, si on met bien les règles en place au quotidien, et bien après, tout roule.
3: Jusqu'à la prochaine pause, aux vacances de la Toussaint.
2: Marie Mutricy, ici mène. Et parmi les nouveautés de cette rentrée, une mesure qui en agace plus d'un. Le téléphone portable est désormais interdit dans les lycées. C'est déjà le cas dans les écoles et les collèges. La loi a été promulguée la semaine dernière par le président de la République. Protéger les enfants des dérives des écrans ne peut plus attendre, a décrété Emmanuel Macron. Mais quand on en parle aux premiers concernés, on ne peut pas dire que la perspective d'être privé de portable dans l'enceinte du lycée les enchante. Et surtout, ces lycéens savoyards que nous avons rencontrés ne comprennent pas cette décision.
7: C'est pas une super nouvelle d'être bloqué comme ça au lycée, sachant que maintenant on est plus grand et que tout premier lieu ça nous sert pour nos devoirs, pour travailler et même rejoindre nos amis.
8: C'est utile quand on l'a au lycée, donc en soi il y a d'autres priorités quoi, qui interagir ça. Bah savoir si on a des profs absents ou même juste se retrouver dans le lycée avec les gens quoi. Pour un peu qu'il y en a un, il est redoublé, il aura 19 ans. On lui interdit de prendre son téléphone, enfin, c'est enfantin un peu quoi.
9: Ils nous interdisent le téléphone, mais tout est numérique maintenant. Par exemple, le Pronote, rien que nos emplois du temps, nos salles, enfin, en fait, on regarde sur notre téléphone. Donc déjà, ça va être compliqué.
10: Je trouve qu'au lycée, on est plus mature pour savoir gérer notre téléphone. Et je trouve que c'est un peu pénible qu'on ne puisse pas l'avoir. Il y en a après, ils s'en servent en cours, faire des TikTok, pour utiliser ChatGPT pour tricher, tout ça. Donc en vrai, je comprends qu'ils l'interdisent, mais bon, on est censé être raisonnable au lycée, on est censé grandir, être mature.
2: Et Emmanuel Macron est attendu dans un lycée en Lozère demain où il devrait changer sur cette interdiction du téléphone portable avec les enseignants et les élèves. Téléphone interdit au lycée, examen programmé uniquement le matin, questionnaire sur les violences sexistes et sexuelles. Vous retrouvez sur ici.fr tous les changements de cette rentrée 2026. Les aides carburant pour les gros rouleurs qui devaient prendre fin ce soir ne seront pas suspendues pour les entreprises en difficulté. Plusieurs secteurs sont concernés par ces aides, les agriculteurs et les professionnels du transport notamment. La chapelle de Notre-Dame de Consolation, c'est au nord de Morteau, dans le Doubs. Eh bien, elle aura bientôt une toiture toute neuve. L'édifice fait partie des 100 monuments sélectionnés pour le loto du patrimoine, lancé aujourd'hui. Le système, vous le savez, permet de financer des travaux de restauration grâce à des tickets à gratter. Cette chapelle est très connue dans la région, car l'ensemble auquel elle appartient a accueilli des séminaristes, des futurs prêtres, jusqu'en 1978. D'où l'importance de la rénover vite, estime Laurent Guillet, délégué départemental de la Fondation du patrimoine.
11: C'est urgent parce que les morceaux de plâtre de pierre qui tombent sur les gens qui viennent visiter, on peut pas laisser un bâtiment comme ça, hein, surtout sur sa hauteur. Ils ont dû mettre tout des filets à l'intérieur de la chapelle pour éviter que des morceaux de plâtre, des morceaux de pierre viennent tomber sur les gens qui viennent visiter la chapelle. En 2025, ils avaient déjà un petit peu postulé, mais le dossier était pas suffisamment mature. Alors cette année, il est complètement mature. Il y a une étude, on a un coût, on a un estimatif financier, les collectivités suivent. Donc le conseil départemental du Doubs suit. On a le conseil régional qui va suivre, hein, Bourgogne-Franche-Comté. est donc de toute façon très intéressante. Elle doit être du 16e, 17e siècle. Il y a des visites, il y a même des séminaires. Tous les anciens élèves qui ont fait le séminaire souhaitent à tout prix participer à la collecte qui permet effectivement d'aider au financement.
2: Et si vous voulez aussi participer, vous pouvez acheter les tickets à gratter de ce loto du patrimoine. Ce sera entre le 7 et le 21 septembre. Dès lundi, la liste donc des sites retenus dès aujourd'hui est sur ici.fr. Le dernier adieu à Philippe Bouvard. Ses obsèques se sont déroulées à Cannes cet après-midi. L'animateur de l'émission Les Grosses Têtes s'est éteint lundi dernier à l'âge de 96 ans. Image de la cérémonie sur ici.fr. Et puis c'est officiel, Bradley Barcola est transféré à Liverpool. Confirmation du PSG aujourd'hui après 3 saisons passées dans la capitale.
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2: La météo pour demain, mardi. En matinée, le ciel est très nuageux au nord de la Loire. Ailleurs, le soleil s'impose dès le matin, l'après-midi. Le ciel devient variable sur une petite moitié nord avec des ondées attendues sur le Cotentin. Plus au sud, le soleil est omniprésent. Les températures le matin, généralement comprises entre 9 et 14 degrés sur la moitié nord, 12 à 18 au sud, 19 à 24 près de la Méditerranée.
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13: Salut à toutes, salut à tous et bienvenue. C'est Décibels, c'est la rentrée de mon émission musicale préférée. J'espère que c'est la vôtre aussi d'ailleurs. On est ensemble en direct jusqu'à 20h. Et les premiers invités de cette saison 5 de Décibels, saison 2026-2027, c'est le groupe Trio.

sort pour la première fois de sa carrière un best-of ainsi que des chansons toutes nouvelles et inédites. On en parle avec eux ce soir, le groupe Trio invité de Décibel. Ça fait plaisir. 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Alors voilà, il est 19h07. On se retrouve ensemble pour démarrer une belle année avec plein d'actu musique qui vont être formidables et, malheureusement, cet été, on a perdu des artistes qu'on aimait beaucoup et notamment la chanteuse country Dolly Parton et le DJ français artiste électro Kavinsky. Alors, il était évident que pour cette première de la saison de Décibel, on allait leur rendre hommage. Commençons avec Kavinsky. Kavinsky qui est mort quelques jours avant son 51e anniversaire à Paris. Kavinsky, vous vous en êtes rendu compte si vous avez suivi l'actu, était très aimé, très respecté. Et son grand tube Night Call avait été repris avec Angèle et Phoenix pour la cérémonie de clôture des Jeux Olympiques de Paris 2024 dans un stade de France chaud bouillant. Alors on le réécoute, on lui rend hommage. Merci pour la musique, Vinko. Kavinsky et Night Call.

0: suis émue de réécouter cette chanson et de démarrer l'année avec Kavinsky, voilà, qui nous a quittés cet été et qui est enterré. Si vous avez envie d'aller lui faire un petit coucou et déposer une petite fleur ou une petite figurine de Xor ou des Gremlins ou toute la pop culture des années 80-90 dont il était fan, il est enterré donc au cimetière Saint-Vincent de Montmartre. Vous pouvez pas rater sa tombe, c'est vraiment la plus fleurie.
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0: On a décidé que tous les soirs dans Décibel, on allait mettre en avant un groupe, un artiste, une artiste sur un label indépendant. Parce que les labels indés, eh bien, ce sont parfois de petits poussets pleins de talents qui ne sont pas forcément suffisamment mis en avant dans les médias. Donc voilà, notre coup de cœur du jour sera désormais en début d'émission, c'est maintenant. Et avec un label indépendant, le label du jour, c'est les productions du Couscous, le label de Aurélie Saada que vous aviez découverte dans Brigitte. Elle est en duo avec Gaspard Royan, leur nouveau projet. Ensemble s'appelle Ravage, un projet 100% indépendant et 100% plein d'amour. Entre ton épaule et ton cœur, c'est le premier extrait de leur album à venir. Ravage, immense coup de cœur pour ce groupe indé qu'on soutient et qu'on aime dans Décibel.

0: L'amour fait des ravages, alors Ravage fait des chansons d'amour. Ravage, tout nouveau groupe et tout nouveau projet de Aurélie Saada et
1: Gaspard Royan.
0: Voilà. Merci. J'ai eu une petite absence, mais heureusement, Monsieur Mali de Trio est là, il sait tout faire. Trio donc arrive dans quelques secondes. Il faut quand même écouter un petit extrait de La Traversée parce que c'est leur nouvelle chanson. Je la connais pas encore par cœur. Justement.

0: est si belle. C'est dans deux secondes, à tout de suite.
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1: Joyeux anniversaire Trio, fête ses 30 ans et sort pour la première fois de sa carrière un best-of. Ils sont avec nous ce soir. Gizmo, salut.
2: Salut.
1: Daniel, salut.
3: Salut toi.
1: Manu n'est pas là.
4: Non, Manu est malade.
1: Mali est là.
4: Mais moi, je suis
1: mon
4: là.
1: Mon souffleur officiel, voilà. Quand j'ai des petites absences. Exact. Alors, on envoie plein de bisous à Manu. On espère qu'il va se remettre très bientôt. Mais voilà, moi, toutes mes blagues de trio qui sont quatre, eh bien, tombent à l'eau.
4: Tu peux les faire.
1: Vous êtes trois. C'est pas grave.
2: On va faire Manu.
1: Ce serait génial. Alors, trio, il y a évidemment un tube que vous connaissez par cœur, qui a été repris des dizaines de millions de fois et qu'on ne va pas se priver d'écouter parce qu'on est comme ça. C'est

0: avez chanté sur la scène des Victoires de la musique, mais mis à part cette chanson-là, évidemment, qui, je pense, n'a pas dû faire débat au niveau de votre premier best-of, est-ce que ça a été compliqué après, 30 ans de carrière et plein d'albums et plein de sensibilités différentes dans vos chansons, de fabriquer un best-of ?
1: Compliqué, oui, ça a été compliqué. Oui. Il fallait en plus, il fallait que tous les albums soient représentés.
0: Oui.
1: Et en même temps, il fallait de la place pour des nouvelles chansons aussi, parce qu'il y a des nouvelles chansons aussi.
0: Il y a un inédit qu'on va écouter tout à l'heure, ouais. Mais sur le best-of, il y en a plus.
1: Ouais, il y en a trois. Il y en a trois, ouais, qu'on va dévoiler. Donc oui, ça a été compliqué, puis en même temps, il y avait des évidences, en fait.
2: Il y avait des évidences, et puis aussi l'actualité, des choses qui nous disent, tiens, celle-ci plus qu'une autre, ou mais beaucoup d'évidences quand même.
0: Ouais.
2: On a été regarder aussi ce que les gens aiment écouter encore de trio, et puis ce que justement ils écoutent pas trop et que nous on a envie de leur faire écouter.
0: Ah, c'est vrai. Alors ça, pour avoir ce genre d'infos, c'est vrai que pour le coup le streaming c'est intéressant.
1: Ah oui.
0: Vous pouvez voir. Alors à part, je disais, l'hymne de nos campagnes qui passe sur toutes les radios quasiment, tout style confondu, etc. Est-ce que vous avez des chansons comme ça, des succès auxquels vous ne vous attendiez pas, des pics de stream un peu étonnants?
1: J'en ai pas en tête là.
2: Il y a un morceau qui s'appelle J'ai rien prévu pour demain, est très streamé, qui est un morceau du premier album et qui est quand même anti-productivité du travail.
0: D'accord.
2: Et donc qui doit être d'actualité.
0: Oui, c'est ça.
2: Et qui est repris chez les jeunes.
0: Ah, c'est drôle.
2: Donc en espérant qu'ils ont quand même envie de rentrer à l'école demain,
1: c'est ça.
2: Tu vois.
0: Voilà. Ratez pas la rentrée.
2: Ouais,
0: quand
2: c'est
0: même.
2: Ça, allez-y quand même. Mais voilà, celui-ci par exemple qui a été une surprise.
0: Ok. Et est-ce que vous avez une petite préférée que vous avez poussé pour mettre sur le best-of?
1: Il n'y a pas eu de...
3: Moi j'ai des préférés, mais c'est pas forcément les plus...
2: On n'a pas fait conscience du tout à Daniel.
3: Exactement. ils m'ont pas écouté. J'ai essayé de pousser des trucs, mais...
0: Ils t'écoutent jamais, non, hein. Viens, on fait notre groupe, Daniel.
3: Avec... Depuis le temps que je te le dis.
0: Ben voilà.
3: Ça va être top.
0: En vrai, je pense que vous avez dû être sollicité énormément depuis vos débuts pour sortir ces compilations, ces best-of. Tous les artistes le font, ils n'attendent pas 30 ans pour le faire.
3: Chaque album est un best-of.
0: Alors, c'est ça.
1: Non, mais c'est vrai que nous, on a quand même sorti pas mal de live.
0: Oui.
1: Et pour nous, les lives faisaient quand même office de best-of, en fait.
0: Ouais.
1: Et ça permettait en plus de d'entendre des chansons que les gens aiment écouter, mais dans des nouvelles versions et tout. Donc voilà. Donc c'est pour ça qu'on s'est jamais posé la question du best-of. Et puis là, 30 ans, on s'est dit c'est le moment.
3: De bouche à oreille, les gens le prenaient vraiment comme un best-of.
1: Ouais, de bouche à oreille, faisait un peu office de best-of. Mais c'est vrai que le best-of un peu traditionnel, j'ai envie de dire comme ça, on n'avait jamais pensé. Et puis par contre, ce qu'on voulait, c'était quand même qu'il y ait une nouvelle chanson. Quoi.
0: Oui.
1: Bah oui.
0: C'était
1: oui.
0: Comment de se retrouver ensemble pour écrire justement ces nouvelles chansons. Là, on va découvrir la traversée, sachant que ça faisait un moment que vous aviez pas écrit de chansons tous ensemble à quatre.
1: Ouais, alors on n'écrit pas à quatre, on écrit un peu chacun de notre côté quand même, et on arrive et on a fait écouter plein de morceaux, en fait. C'était ça qui était le plus dur, ça a été le choix, en fait, hein, parce qu'on
2: est arrivé avec
1: 6-7 chansons, voilà. Donc
3: il y avait bien une quinzaine,
0: mais vous sentiez que c'était des chansons pour trio et pas pour vos projets annexes.
3: Bah déjà pour trio et qui puissent intégrer dans un best-of qui retrace les 30 ans.
0: Oui.
3: C'est-à-dire que il y a des chansons qui peuvent partir aussi sur quelque chose de très très nouveau, mais là, quelque chose qui soit cohérent avec cette histoire, et qui dénote pas complètement, qui soit dans l'âme et l'ADN du groupe et du best-of.
0: Alors la traversée,
1: elle remplit complètement tout ça. Ouais.
0: Alors on va
1: la découvrir
0: ensemble.
1: Écoutez tous.
2: Valider à quatre.
1: Voilà, valider à quatre.
0: Valider à quatre par trio. Gizmo, merci. Il m'a servi ça sur un plateau. C'est magnifique.
3: Et d'une.
0: Je suis contente que vous soyez les parents de cette saison 5 de Décibel. Les premiers invités, c'est les meilleurs.
1: C'est la rentrée avec toi, ça fait plaisir.
0: La traversée trio, nouveau, arrivé.

0: et ce « allez » qui nous donnerait bien de l'élan pour que vous partiez en tournée. Or, ça n'est pas prévu. On n'a pas annoncé de tournée pour les 30 ans de trio. Pourquoi ?
1: Eh ben parce que on était parti avec Christophe dans nos aventures solo,
0: oui,
1: et
0: bien partis tous les deux d'ailleurs.
1: Ouais, hein. Et puis on s'est engagé Manu aussi derrière avec le collectif Ensemble, avec les amis de Sinsémilia, Vanupier, tout ça sur quelques dates.
0: D'ailleurs, je vais les donner les prochaines.
1: Avec plaisir.
0: Ah oui, quand même, ce collectif Ensemble, le 8 octobre à Poitiers, le 9 à Vierzon, 31 octobre à Strasbourg, le 26 novembre à Nesle, le 10 décembre à Annemasse et le 18 décembre à Beauvais. Et après c'est bon. Donc du coup, vous êtes libre en 2027 pour la tournée des 30 ans de trio.
2: Après,
0: ou pas,
2: c'est les présidentielles.
0: Ah,
2: bah voilà. Tu
0: Mali, président.
2: Allez, on y va.
0: Tu fais la campagne.
2: C'est
0: mais
2: ça.
0: Oui.
2: Après, on fait la campagne. Exactement. Après, il va falloir mettre les mains dans le cambouis.
0: Ouais.
1: Non, mais
0: c'est
1: avait
0: une première approche, quoi.
1: Ouais, il y a Manu qui est parti en 2019, 2018. Il y a eu cette tournée après, derrière, l'album qui est sorti.
0: Ouais.
1: Il y a eu envie de vraiment de faire un break et de partir faire nos trucs. Et puis, en même temps, cette envie de marquer les 30 ans. Donc, on s'est dit, bon, on se donne encore du temps avant de se retrouver. Parce que l'idée, c'est si on repart, je pense que c'est tous les quatre. Il faut qu'on soit motivé, prêt, avec des chansons. Et donc, on attend encore un petit peu, on se donne le temps. On a beaucoup tourné, et là, on va se donner un peu de temps.
3: Surtout qu'on vient de fêter les 27 ans.
0: Oui, c'est vrai.
2: Donc, donné, on peut pas, c'est un groupe d'anniversaire.
3: Ça, on ne peut pas faire que des anniversaires. Voilà, à un moment donné, il faut aussi proposer des nouvelles choses.
0: On dirait un groupe WhatsApp de parents à l'école. Toutes les semaines, il y a des anniversaires.
1: Non, ce qui est sûr, c'est que
3: alors, qu'est-ce qu'on ramène cette fois-ci ?
1: On s'est permis d'aller jouer il n'y a pas longtemps avec pas mal d'autres artistes pour aller porter les artistes palestiniens, des choses comme ça. Si on doit y aller, qu'on a envie d'y aller, il n'y a pas de barrière non plus à aller jouer. On a envie d'y retourner, mais c'est juste besoin de poser encore un peu et de faire nos petits
2: trucs. Et puis pour la sortie du best-of, on va quand même faire un petit live et tout, quand même.
0: Ah,
2: voilà, tu vois, allez, c'est une exclue.
0: Ah, merci. Merci pour cette belle info. Le best-of, lui, sortira le 16 octobre, le premier, première compilation pour Trio, dans lequel on retrouvera, c'est bien, un peu toutes vos incarnations. C'est ça que j'aime avec Trio, c'est que c'est très difficile, en fait, de définir quel genre de musique vous faites. Vous faites de la musique agricole.

0: quoi.
1: On a mué depuis.
0: C'est ça.
2: Quand on arrête de parler.
1: J'entends les voix.
0: Les différences de son. Et de...
2: Voilà, petit florilège de tout ce qu'est Trio. On a hâte de découvrir ce best-of donc, qui sortira le 16 octobre avec La Traversée, la nouvelle chanson que vous avez entendue, mais aussi deux autres titres. Je vais essayer d'en savoir plus. Comptez sur moi. Je sens que ces hommes ont plein de secrets. Je vais faire tout ce que je peux. Et puis, on va aussi leur poser le questionnaire des choix cornéliens. C'est une nouveauté pour la saison. Ah, on va voir.
1: On va être les premiers. Génial.
2: Ah, à tout de suite.
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2: Et le groupe Trio, nos premiers invités de l'année dans Décibel. Il y a Mali, il y a Daniel, il y a Gizmo. Il y aurait dû avoir Manu, mais il y a un petit souci de santé. On lui envoie plein de bisous et on espère qu'il va se remettre rapidement. Trio, donc, les 30 ans, le best-of. Et quelques petites questions, quelques choix cornéliens pour vous, les amis. Commençons dans la catégorie milliardaire, hein, plus de 100 milliards. De fortune. Préférez-vous, Trio, faire une chanson d'amour pour Bernard Arnault ou emmener Françoise Bettencourt en tournée?
1: Oh la vache. Ah, Françoise Bettencourt en tournée.
16: On peut peut-être la retourner.
1: Elle a bien l'emmener dans un autre monde. Non, j'imagine pas du tout.
2: Mais imagine, elle change.
16: Lui faire découvrir un autre monde en tous les cas que le sien, ça pourrait être drôle.
0: Ça peut être un pari, tu vois.
16: Ouais.
0: Un challenge. Bah, peut-être qu'elle peut avoir une utilité.
16: L'important, c'est de ne pas détourner de fond en route. Quoi,
2: hein. Ah oui, c'est ça.
16: Rester clean et
2: faut
16: tout.
2: Faut pas prendre les sous des t-shirts,
16: on respecte
2: Françoise.
16: Les personnes âgées, on est cool et puis on lui montre un peu ce qu'on fait et tout. Pourquoi pas? Ça peut être drôle.
2: Ok. Vous préférez une victoire de la musique ou un Bercy complet?
16: Ils ont déjà eu les deux.
2: Si vous pouviez changer le nom du groupe, un, est-ce que vous le feriez? Et deux, ce serait quoi?
1: Elle est trop chelou cette question. Changerait le nom du groupe?
0: Moi, quand je suis arrivé, je me suis dit, bon, ils vont faire un. Non.
16: Non.
1: Tu sais qu'on n'a pas choisi le nom du groupe, comme disait Guise. Hein,
16: on joue dans la MJC, c'est des potes qui nous invitent à jouer tous les trois. Ils nous ont vu faire les fous avec les guitares et nous appellent Trio. C'est le directeur de la MJC qui met le Y. Il n'y a pas plus belle histoire, on ne peut pas changer de son.
1: La première fois qu'on a vu une affiche de Trio, on ne savait même pas qu'on jouait dedans.
16: C'est ça.
1: Non, mais c'est vrai.
0: Moi, j'avais proposé Ito et ses choristes, mais ça n'a pas été.
2: Ça va être notre groupe.
16: C'est ça.
1: Ito et sa choriste.
2: Ok, allez, maintenant les petites questions perso. Mali. Est-ce que tu préfères?
0: Silence.
1: Est-ce que je préfère? Ouais, vas-y.
2: Si je te donne un super pouvoir.
1: Si j'ai un super. Oui, vas-y. Donne-moi un super pouvoir, Emily, vas-y.
2: Une cape d'invisibilité ou une télécommande pour faire taire qui tu veux quand tu veux.
0: Waouh.
1: Oh, les deux.
2: Moi,
1: je veux les deux, moi.
2: T'es gourmand.
1: Faire taire qui je veux, non.
0: Ça, y a pas besoin de télécommande pour ça.
1: J'ai pas besoin de ce pouvoir-là. La cape d'invisibilité, quand même.
2: Okay. Voilà,
1: pour pouvoir venir des fois, tu vas dans le studio, et regarder un petit peu sans que tu me vois. Tu vois ce que je veux dire?
2: Tellement creepy, j'adore.
1: Oh là là, j'adore.
2: C'est génial. On dirait une série Netflix.
1: Ouais.
2: Guise, est-ce que tu préfères, en concert, jouer tous les jours avec une guitare pas accordé ou oublier systématiquement les paroles du début de l'hymne de nos campagnes, genre le premier couplet tu l'as pas?
0: La guitare c'est fait.
16: La guitare. Ouais.
0: Ça, c'est
16: non
0: bon.
16: Mais là en ce moment j'en joue pas, en plus je fais que chanter, c'est cool. Non, je dirais oublier les paroles de l'hymne des campagnes parce que les gens la chantent direct.
2: Ah, donc oui,
16: c'est cool que je suis de pépère. ils la connaissent bien. Non, la guitare désaccordée, ouais, c'est vrai que c'est un truc qui m'arrive souvent, donc
2: ça va.
16: Je prends les deux, quoi, aussi comme Mali.
2: Daniel, ça va? Alors Daniel, pour ceux qui ne le connaissent pas, sachez qu'il a toujours un très joli petit chignon sur le haut de la tête.
0: C'est gentil.
2: D'où ma question. Est-ce que tu préfères couper ce chignon ou alors le teindre en roux?
1: Oh! bon, ça s'essaye maintenant, moi je dis. On y va direct.
2: On passe au bac.
0: Pourquoi en roux?
2: Eh ben, j'ai réfléchi et je trouvais que c'était. Ça se voit.
0: Pour qu'il se voie. Enfin bon, c'est vrai qu'il a diminué avec le temps. Mais...
2: Non, mais il a toujours le petit qui.
0: Je suis ouvert aux deux. Effectivement, je suis ouvert aux deux.
16: Les mecs, ils se mouillent pas.
2: Hein, non,
0: mais sincèrement, le couper.
1: Bah si, on le coupe en direct. Allez, chiche.
0: Allez, c'est quoi, vas-y.
1: Allez, franchement, Émilie, c'est la première de la rentrée. On coupe le chignon de Daniel. Chien,
0: on aurait pu aussi le teindre en roux. Hein,
2: tu vois, on va
0: teindre en roux, il y a moins de risques.
2: Exactement. Et puis, allez, question un peu mauvais esprit, mais quand même, hein, les grands bonheurs côtoyant parfois les grandes calamités. Je vous rappelle que pour les 25 ans de trio, on a quand même eu le Covid. Alors, pour les 30 ans, est-ce que vous pouvez nous expliquer exactement ce qui est prévu?
1: J'espère que c'est pas Marine Le Pen au pouvoir, hein, c'est tout ce que j'espère, vraiment.
2: Écoute, l'actualité fait que normalement c'est pas elle. Elle est inéligible.
16: Ah mais oui, mais c'est une très très bonne nouvelle. Espérons que ça fonctionne bien tout ça. Mais oui. Après il y a tout ce qu'il y a derrière aussi. Il y a Bardella qui est en porte-à-faux derrière, donc faut faire attention. Enfin voilà. Ouais. En tous les cas, c'est vrai qu'on milite depuis des années pour le vivre ensemble. Pour apprendre à vivre les uns avec les autres, à se connaître. Donc le RN, ça nous fait très peur, même pour la culture et tout.
2: Il y a beaucoup. Ouais.
0: Ouais, je préfère le Covid.
16: Ouais, c'est ça.
0: Un bon Covid, c'est franchement c'est mieux.
2: On a les masques en plus maintenant.
0: On sait comment ça se passe le confinement. Ça va, tu vois.
2: Écoutons un extrait de votre premier album, Mama Gubida. La chanson s'appelle La main verte. Bon anniversaire trio.
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0: Trio, ça c'était le tout premier album. Et c'est d'ailleurs lui qui est à gagner tout à l'heure. On s'est dit qu'on allait faire un retour aux sources, comme ça, tout premier album de Trio à gagner au Blind Test. Il est encore temps de vous inscrire pour jouer avec nous. C'est Alexandra qui vous attend au standard.
1: Et on s'inscrit.
0: Vous pouvez vous inscrire pour gagner votre propre album. Et le numéro, c'est 0810 055 056. La Traversée, c'est la chanson inédite, le premier inédit du Best of à venir de Trio qui a été dévoilé.

0: chansons en tout qui seront à découvrir le 16 octobre sur votre premier best-of. Est-ce que, en fabriquant ces chansons-là, vous avez eu envie d'un nouvel album? Est-ce que ça fait encore sens aujourd'hui, en 2026, à l'époque du streaming, des playlists et des singles, de se rêver un album ou pas?
1: Ah ouais?
2: Ah oui, carrément, oui. Ouais. On avait presque les chansons pour le faire, mais c'était pas le moment, c'est juste ça.

0: qui me fasse plaisir, moi, du début à la fin, c'est pas un truc que je rencontre régulièrement.
1: Ouais. Gizmo, t'écoutes tes albums?
2: Ouais, je suis un peu comme ça aussi. Je vais commencer à écouter. Et puis, si à un moment je décroche, bon, bah, je vais passer à autre chose. Et puis, je suis aussi à cheval. Nous, on a toujours, enfin, voilà, c'était mon trip, c'était d'aller chez Crocodis, acheter des vinyles, découvrir des artistes. Et aujourd'hui, je suis à cheval entre cette culture-là et mes enfants qui, eux, consomment des titres. Ouais. Sont plus dans cet esprit playlist. Et donc, on vit avec ça. Et en même temps, l'album, moi, ça me parle encore.
0: Après, je pense que nous, on a grandi avec cette façon de penser la musique, ça, faire un album. Après, par exemple, bon, vous allez dire que je parle toujours de Peter Gabriel, mais bon.
1: Allez,
0: non, mais en fait,
3: chaud, Peter Gabriel.
0: Lui, avant de sortir
3: ce...
0: Non, mais il avait sorti.
3: Il va être super votre groupe. Hein.
0: Ça va tu verras.
1: N'insulte pas l'avenir.
0: Exactement.
1: Tu feras peut-être nos premières parties, monsieur Mali. Ah,
0: on verra. Ça, on verra. Hein. Okay. Ça, on va être très
1: sûr. Je me suis
0: emballé. Non, mais il sortait un titre.
3: Bah, tu peux nous parler de Peter Gabriel?
1: Ah oui, s'il te plaît.
3: Ouais, vas-y,
0: sur le dernier album, il sortait un titre par mois. Pendant 12 mois, un titre à toutes les pleines lunes. Il sortait.
1: C'est vrai.
0: C'est vrai. Et je trouve, j'adorais l'idée. En fait, tu découvrais l'album d'une autre façon.
3: C'est génial.
0: Et il a lancé sa tournée sans
3: super info. Tu sais que la pleine lune, tu peux te couper le chignon aussi, il repoussera plus vite.
1: Sauf si t'as tes règles.
0: Écoute, on va tout essayer. Le même jour. On va tout essayer le même jour.
1: Mon Dieu. Non, mais c'est très bien. Il faut sortir une chanson toutes les pleines lunes.
0: Non, mais.
1: Bah oui.
0: Moi, j'avais trouvé ça.
1: Peter.
2: T'as les loups de vie qui ont fait ça il n'y a pas longtemps aussi.
0: Je vais y aller.
2: On dégainait des types.
0: Voilà, il y a forcément aussi d'autres façons de réinventer l'histoire.
1: Exactement. Voilà. Et puis de s'adapter aussi, parce que mine de rien, l'algorithme, c'est quand même une drôle de bête. Ouais. J'ai discuté avec Oxmo Puccino, qui a sorti là son dernier album, et il m'expliquait qu'il avait fait que des chansons courtes, alors que lui, il aime bien parfois rester 4 minutes, 5 minutes, même plus de 5 minutes, et que là, en fait, l'algorithme n'aime pas les chansons longues, ouais. Et que donc, il s'était forcé à faire des chansons de moins de 3 minutes.
3: Ah ouais, bah, ouais. Tu vois, je savais pas. Je savais pas.
2: Enfin, on va faire des textes plus courts, les gars.
3: Voilà, on va faire des chansons plus courtes.
0: On
3: va
0: dire moins de trucs. On note ça pour notre groupe.
1: On va faire des chansons très courtes.
3: Très courtes pour l'algorithme, d'accord? Pour votre groupe.
1: Bon, qu'est-ce que je peux vous souhaiter?
0: Premier album,
1: les garçons.
0: Algorithme.
1: Algorithme.
3: Une jolie rentrée pour nous, pour nos enfants, tout ça.
1: Oui, la rentrée des classes.
3: Oui, la rentrée des classes.
1: Ça, c'est important.
3: C'est important.
1: La tournée du collectif Ensemble. On souhaite aussi un bon rétablissement à notre Manu.
2: Ouais, carrément.
1: Voilà.
3: T'avais pas une question cornélienne pour lui?
0: C'était quoi sa question?
3: La question à lui, la question. Comme Manu, c'est quoi?
2: On va y répondre. Si
3: on va y répondre pour lui.
0: Connaît,
3: avec sa voix.
1: Non, je peux pas faire ça. Non, je la garde. Vous reviendrez.
3: Ah, d'accord, ok. Ah,
2: ça marche.
1: Vous reviendrez en 2027, soit pour faire campagne, soit pour nous annoncer votre tournée, ou qui ne sais-je. Mais en tout cas, j'ai vraiment, vraiment hâte de vous revoir. Et j'étais très contente que vous soyez les premiers invités de Décibel.
2: Bah pareil, c'était une surprise pour nous. On ne savait pas que c'était la première toi de la rentrée. Donc on est très heureux.
1: Vous êtes les parrains de cette édition.
3: J'adore.
1: Et donc, pour celles et ceux qui étaient très sûrs, Marine Le Pen est-elle éligible ou pas? Alors effectivement, c'est débattu par des spécialistes en ce moment. Voilà, il y a l'inéligibilité, mais il y a l'appel. Et donc, depuis le mois de juillet dernier, les juristes ne sont pas tous d'accord. Et donc voilà, pour le moment,
2: il y a quelques candidats qui n'ont pas de casserole. Donc allez les voir. Hein.
1: Il y en a qui n'ont pas de bracelet, tout
2: voilà,
1: ça, mais voilà.
2: Ça.
1: En tout cas, effectivement, j'ai dit elle est inéligible. Or, je n'ai pas les capacités et les compétences juridiques pour vous l'affirmer là maintenant.
0: Mais ça sortait du cœur.
1: Mais voilà. Et un peu de mon cerveau aussi. J'étais sûre de mon coup. Mais donc voilà, comme il y a appel, non, il n'y a plus. On ne sait pas. Voilà, c'est le suspense. On revient dans notre série Netflix.
3: Très bien.
1: Trio, merci.
2: Merci à toi.
1: Je vous
2: Bonne
1: aime.
2: Saison.
1: Bonne saison à vous aussi. Et le best-of, le 16 octobre, la traversée est déjà disponible. Merci les gars.
2: Merci.
3: Salut.
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0: Avec ses compositions, la chanson française rencontre les musiques électroniques et les délires pop.
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0: Oscar Les Vacances et MPL avec Les Puceaux. Extrait de l'album Ceci n'est pas mon corps.
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0: Un coup de cœur, Isidre Mardèche.
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3: Et merci d'avoir choisi ici pour passer votre lundi soir. C'est la rentrée de Décibel en ce 31 août. On a accueilli Trio, on vous a fait découvrir ce groupe indé qu'on adore, Ravage. Et puis on a rendu hommage à Kavinsky. À suivre, il y aura notre hommage aussi à Dolly Parton. Et puis l'anniversaire du jour qui va nous ramener dans les années 70. Mais là, c'est l'heure du blind test. Et on joue ce soir avec Didier. Salut Didier.
4: Salut Émilie.
3: Comment ça va?
4: Ça va très bien, content de te retrouver, de te réécouter, voilà.
3: Oh, merci.
4: Le rayon de soleil quand les vacances sont finies, voilà, Émilie.
3: Oh,
4: voilà.
3: C'est trop gentil. Et ça te va le nouvel horaire, 19h?
4: On va s'y faire, hein.
3: C'est vrai. Non, mais moi, je prends toutes les réclamations, hein.
4: Ouais, toutes les réclamations. Si ça pouvait durer 2 heures, voilà ma réclamation. Voilà.
3: Ah, d'accord, j'aime bien. Ah oui, mais t'allais encore plus. 2 heures, ce serait bien. On a eu une saison où on faisait 2 heures. Franchement, c'était chouette.
4: Oui, tout à fait. Je me rappelle.
3: Oui,
4: très
3: c'est
4: bien.
3: Vrai. Oui. Ok, je note. 2 heures pour Didier. Marina est avec nous aussi pour jouer. Salut, Marina.
5: Et bonsoir, Émilie.
3: Comment ça va?
5: Mais ça va super bien, moi je suis ravie du 19h.
3: Ah, Marina, elle est contente.
5: Mais ravie, parce que 20h, non, ça n'allait pas.
3: Mais non, mais à 20h, j'étais en concurrence avec tellement de trucs cool à la télé, je comprends, 19h, c'est quand même un peu plus de place, quoi, dans les emplois voilà. Du temps des auditrices et des auditeurs. Ah là là, Marina et Didier.
5: D'accord, pour le 19, 21h, hein, moi aussi.
3: Ah, on peut rallonger, ok, je note, très bien. Les cahiers de doléances sont ouverts toute la semaine de la rentrée. Par contre, à partir de la semaine prochaine, c'est trop tard, sachez-le. Je note. Marina et Didier, je suis ravie de commencer la saison avec vous et de vous offrir, donc c'est un souvenir, le tout premier album de Trio, Mama Gubida, qui était sorti en 1998. Vous vous rendez compte? L'année des champions du monde.
5: Voilà.
4: Et
3: 1 et 2 et 3-0. Et le premier album de Trio, puisqu'ils fêtent leur 30 ans. Voilà, on est ravis, nous, de vous offrir ce disque, qui est en plus, évidemment, farci de bons souvenirs et de bonnes chansons. Mais pour cela, donc, il va falloir marquer quelques petits points au blind test. Même si, à la fin, je vous l'annonce, tout le monde gagnera.
5: Ça n'a pas changé.
3: Ça n'a pas changé. Non, ça ne changera jamais. Ça ne changera jamais. Vous êtes déjà tellement sympa de passer à l'antenne, c'est bien normal que vous puissiez repartir avec un joli cadeau. Le thème du blind test ce soir, eh bien, puisqu'on voulait rendre hommage à Dolly Parton, on l'écoutera tout à l'heure, j'avais envie de country en français. Parce que la country music, qui est le style de musique, évidemment, de Dolly Parton, c'est pas un style hyper populaire en France, mais on a quand même de très bons morceaux sonorités country. Alors, j'avais envie de vous les faire deviner ce soir. Il va falloir retrouver le plus rapidement possible le nom des interprètes de ces chansons, d'accord ?
5: D'accord.
4: Et toujours en donnant son prénom.
3: Toujours en donnant son prénom avant la réponse. Didier, j'adore, il est prêt le jour de la rentrée. C'est vraiment...
4: Ah oui. Il est studieux,
3: il est au premier rang, il a acheté compas, l'équerre, il a tout, les flots.
5: Il est pas comme moi.
3: Oh, Marina, elle est plus au fond de la classe, tranquille, elle regarde par la fenêtre, parce qu'il fait encore beau, voilà. Mais j'aime bien cette petite classe de cancre, vous êtes parfaits. Didier et Marina, c'est parti pour une première chanson country en français, par un artiste français. On cherche le nom de l'interprète.
5: Marina.
3: Marina.
5: Black Goldman.
3: Bah oui.

0: Elle a fait un bébé toute seule. Didier l'avait aussi, hein, mais Marina était la plus rapide. C'était effectivement Jean-Jacques Goldman. Elle a fait un bébé toute seule. Goldman, qui est un grand fan de musique country. Deuxième titre, on cherche l'interprète.
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0: Didier.
2: Julien Clerc.
0: Oui.

0: Carry Richard, qui est un artiste de Louisiane, de musique acadienne. Travailler, c'est trop dur. Julien Clerc, un point pour Didier, un point pour Marina et une petite dernière pour la route et pour le plaisir, parce qu'en vrai, la country, on aime bien ça.
1: Marina. Cabrel.
0: Oui. Pourvu que jamais tu ne t'éloignes plus loin que Marina a son point Cabrel et Didier, je lui rajoute un point karaoké parce qu'il connaissait toutes les chansons par cœur de ce blind test. Alors avec deux partout, j'annonce que tout le monde a gagné. Merci les amis.
2: Merci
1: beaucoup Émilie.
0: Et merci infiniment d'avoir été les premiers candidats de cette saison 5 de Décibel. Ça fait super plaisir. Vous reviendrez jouer peut-être ?
2: Oui, bien sûr, et Émilie, toujours la première.
0: Ça, c'est génial. Ouais. Et voilà. Puis, n'oubliez pas aussi que tous les dimanches, il y a une émission spéciale avec les auditeurs. C'est une émission dont vous faites la programmation musicale. Donc là, je vais vous repasser Alexandra au standard. Et si vous avez envie de présenter une chanson en direct, un de ces jours, vous n'hésitez pas à lui dire. Parce que franchement, l'émission du dimanche, on l'adore. Dimanche à 19h, vous pouvez venir l'écouter. Pareil, la première de cette saison 5. Et vous verrez que les auditrices et les auditeurs d'ici ont décidément très, très bon goût. Allez, après avoir fait un dernier bisou à Marina et Didier, comme promis, on rend hommage à Dolly Parton en écoutant son standard, son classique, sa merveille, Jolene, Dolly Parton.

0: Elle nous a quittés à l'âge de 80 ans. Le 25 août dernier, Dolly Parton avait écrit 3000 chansons dans sa carrière ahurissante. Et pourtant, on parle presque pas de ça, parce que depuis qu'elle est morte, tout le monde dit à quel point elle était lumineuse, généreuse, philanthrope, visionnaire, rassembleuse, généreuse. C'est sans doute ça, avoir réussi sa vie. Elle nous manque beaucoup, Dolly Parton. Mais écoutez, les amis, n'hésitez pas à la réécouter, également à la regarder, puisqu'elle a fait des merveilles au cinéma, au théâtre et à la télévision. La musique, évidemment, vous le savez. Et puis, je trouve qu'Instagram fait des merveilles en ce moment, en ressortant tout un tas d'archives d'elle, d'interviews dans lesquelles elle est aussi drôle qu'engagée, fine. C'était vraiment une personnalité incroyable, Dolly Parton. Et on a de la chance, dites-vous, d'avoir vécu à la même époque qu'elle.
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0: Et on termine, comme le veut la tradition de Décibel, avec la chanson anniversaire du jour. C'est l'anniversaire de Éléonore Clairvine. Alors vous vous dites, mais on la connaît pas cette chanteuse, c'est normal, elle n'est pas chanteuse, elle a 63 ans aujourd'hui. Et c'est elle qui, à un tout jeune âge, en 1977, jouait le rôle de Anne dans le film culte de Diane Curis, Diabolomante. L'occasion de réécouter cette merveille de chanson signée Yves Simon, Diabolomante. Et bon anniversaire, petite Anne.
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0: Auguste Han, 63 ans aujourd'hui. Et Décibel, c'est déjà fini. Merci à l'équipe de l'émission. Iki était à la technique, Alexandra Sackberg au standard, Iris Guitoni à la réalisation, Mélodie Chaïb à la programmation et au web. Demain, nous recevrons Hélène Ségara. Passion Hélène Ségara. Et puis à suivre dans Décibel, une toute nouvelle émission, il n'y a pas que Paris dans la vie, animée par Éric Bastien. Son invité de ce soir fait partie des nouvelles voix de la rentrée sur Ici. Il s'agit de l'animatrice Enora Malagré.
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0: Youpi, c'est la rentrée, vous m'aviez trop manqué. 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
2: Bonsoir à tous. Bienvenue sur ICI, votre radio. Je suis très, très, très heureux de vous retrouver où vous soyez en France. Je voudrais souhaiter courage à ceux et celles qui ont déjà repris le travail depuis quelques jours en cette veille de rentrée scolaire. Et puis que du bonheur aussi à ceux et celles qui ont la chance d'en profiter parce que c'est pas mal de prendre des vacances maintenant. Nouveau rendez-vous sur votre radio ICI, désormais chaque soir jusqu'à 21h. Je vais avoir le plaisir de recevoir des personnalités médiatiques, des acteurs, des sportifs, des humoristes, mais aussi des personnalités issues de la société civile. Et avec eux, je vous propose de faire un voyage de ICI en ICI, où chacun se racontera à travers les lieux qui l'ont façonné, une balade à travers les villes, les paysages, les régions de notre pays. Et comme il n'y a pas que Paris dans la vie, parce que c'est le titre de ce nouveau rendez-vous, il y aura la complicité de Benoît Prospero, avant 21h, qui nous fera découvrir le monde du vivant. Robin Bernot vous donnera la parole quelque part en France autour des rencontres. Et puis pour m'accompagner, Catherine Quicandon, qui elle parlera des bonnes initiatives et des entreprises qui marchent. Ma première invitée, oui, parce qu'il s'agit d'une femme à tous les talents, elle est comédienne, elle est actrice, elle est journaliste, elle est chroniqueuse, elle est animatrice de télé, elle est animatrice de radio. Je reprends mon souffle. Elle a fait de cette journée un moment unique, ses premiers pas sur ICI. Vous la retrouvez désormais chaque jour à midi dans On vous doit bien ça, avec sa bande d'experts. C'est Enora Malagré. Bonsoir Enora.
3: Bonsoir Eric, merci beaucoup pour l'invitation.
2: C'est un plaisir. Ça s'est bien passé tout à l'heure à midi ?
3: Ça va mieux.
2: Ça va ? Moi je suis content, c'est ma première aussi. Donc,
3: c'est passé.
2: On va se porter chance l'un et l'autre. Et puis on parlera de ce nouveau rendez-vous qui s'appelle, je le rappelle, On vous doit bien ça. Bienvenue dans la famille.
3: Merci.
2: Ici. Je sais que vous faites de la radio depuis longtemps et que c'est un exercice que vous aimez, que vous êtes heureuse d'être avec nous, et c'est un vrai plaisir. Vous l'avez compris, on va voyager un petit peu dans votre vie. Vous êtes du genre un peu d'ailleurs à apprécier le coup d'œil dans le rétro, vous êtes du genre je fonce, je regarde pas trop en arrière.
3: Je suis pas très à l'aise, oui, parce que comme
2: ça tombe bien.
3: J'ai fait pas mal d'erreurs, j'ai un parcours un peu atypique. Oui, enfin, ça peut réveiller des souvenirs joyeux, mais ouais. Aussi quelques échecs.
2: Et donc, essayez de fermer les yeux si vous le voulez.
3: Voilà, carrément.
2: Et vous qui nous écoutez, faites-le aussi. Faites-le vraiment. Imaginez la carte de France, vous la connaissez, Nora, cet hexagone que l'on connaît tous, elle est face à vous. Où est-ce que vous m'emmenez ?
3: En Bretagne.
2: Non. Je me suis dit, est-ce qu'on va vraiment aller là-bas tout de suite?
3: Oui, d'entrée.
2: Parce que forcément, Enora est bretonne.
3: Oui.
2: Et je me suis dit, est-ce que quand on demande un premier endroit, on va forcément dans l'endroit où on est né? La réponse est oui.
3: Je ne vous ai donc pas surpris. Non, mais ça me manque en fait tout, sans arrêt, de plus en plus. Plus je prends de l'âge, plus j'ai envie de retourner y vivre. Malheureusement, je dois rester à la capitale pour le travail. Mais mon cœur est en Bretagne tous les jours. Quoi.
2: Alors, donc, vous êtes née à Morlaix?
3: Oui, tout à fait.
2: Il y a quelques années, et on ne donne jamais l'âge d'une femme. Donc,
3: moi, j'assume, j'ai 45 ans.
2: 45 ans.
3: 46, je mens.
2: Oui, c'est ça, 1980. J'ai bien noté quand même. Ouais, j'ai bien noté. Vous êtes née à Morlaix, vous êtes restée combien de temps d'ailleurs à Morlaix?
3: En fait, j'y suis quasiment juste née. J'y suis restée, je crois, deux ou trois ans. Et rapidement, nous avons un peu été à Carhaix, dans le centre de la Bretagne, puis à Concarneau, où là, je suis restée un peu plus.
2: À quoi ça ressemble, Morlaix? Parce que vous me dites, vous n'y êtes pas restée, mais j'imagine que vous êtes retournée depuis.
3: Absolument, Morlaix, c'est sublime. Il y a cet immense viaduc, des plages exceptionnellement belles. Je pense notamment à Carantec, pour celles et ceux qui ne connaissent pas, allez jeter un œil à Carantec. Et puis il y a dans cette merveilleuse église de Morlaix, il y a la Sainte Enora, figurez-vous. Mais si.
2: C'est
3: qui
2: grâce
3: a,
2: à vous, ça ?
3: Qui a existé, non, elle était là bien avant moi, mes parents m'ont appelé en hommage à Sainte Enora, qui était la mère nourricière, la sainte patronne des femmes enceintes, alors qu'elle n'avait pas d'enfant, tout comme moi d'ailleurs.
2: Ouais.
3: Et voilà, qui a été mariée à Joseph de Saint-Efflam, enfin bref. C'est une très très belle ville qui gagne à être connu, avec un port de pêche absolument sublime. Et je retourne assez souvent à Morlaix.
2: C'est vrai. Quand on est bretonne, on aime bien revendiquer qu'on est bretonne. Moi, j'ai toujours entendu dire, attends, je suis breton. Hein.
3: Ouais, je crois qu'on est très régionaliste.
2: Et pourquoi ?
3: Mais j'en sais rien. Enfin, parce que c'est une culture très forte, mais comme les Basques, comme nos amis Corses également, alors un peu comme dans toute la France. Mais nous, on a aussi une langue particulière, voire plusieurs dialectes.
2: Vous parlez breton ?
3: Oui, un petit peu.
2: C'est vrai.
3: Ouais. Cosa, merer, ma peine est au clant. Ça veut dire cosa mon cul, ma tête est malade, pardon.
2: Sympa, j'adore.
3: Pardon,
2: j'adore.
3: C'est pas ce qu'il y a de plus élégant.
2: On apprend des choses, là. Ah non, mais très bien. On pourra apprendre d'autres mots d'ici maintenant.
3: énorme. Donc à quelques mots baragouinés de ci de là, et puis c'est une culture quand même qui est assez puissante, qui est la culture celte avec nos cousins gallois, écossais, tout ça.
2: Je m'arrête sur le mot cousin. Je crois que vous avez passé une partie de votre enfance avec pas mal de cousins.
3: Ouais, Guilherme, Gwenvel, Gerval.
2: Et alors, vous alliez où? Ils ont des nombreux tours.
3: C'est pour ça que je les cite, parce qu'on c'est pour vous dire à quel point on est vraiment breton-bretonnant dans dans la famille. Et ben nous étions tous chez les grands-parents maternels à Concarneau, et puis un peu Quimper aussi, Édouard Monet.
2: C'est joli Quimper.
3: C'est joli.
2: Il y a une place, la place du beurre salé.
3: Ouais, exactement.
2: Une place un peu carrée.
3: Un peu carrée, c'est très beau. On a aussi, moi j'ai une partie de ma famille à Douarnenez, à Douarne, comme on dit chez nous. Donc non, on est vraiment très bretonnant.
2: Je l'entends. Concarneau aussi, c'est une jolie ville.
3: Avec la ville close.
2: Des petites rues pavées, là, j'ai souvenir de ça.
3: Absolument, le port de pêche aussi. Je sais plus si c'est encore le premier port tonnier de France, je ne sais plus. Je vais dire oui, parce qu'on est très chauvin. Et puis il y a cette ville close absolument sublime. Moi, j'ai le souvenir d'y avoir été très très souvent avec mon grand-père qui m'amenait chez Madame Sabotinoff manger des glaces. Je l'embrasse parce que je sais qu'elle pratique toujours.
2: Il y a des gens comme ça qui ont compté pour vous.
3: Ouais.
2: Si je vous demande une première personne bretonne, c'est cette personne-là qui a compté.
3: Oui,
2: pour vous.
3: Alors au-delà de ma famille, oui, une prof de danse aussi dont je me souviens très bien. Prof d'optimiste aussi, que j'insultais déjà quand j'étais petite. J'étais très mauvaise en voile.
2: Donc vous avez fait de la voile, toute petite et tout en Bretagne.
3: J'ai essayé, puis ça n'a pas fonctionné.
2: Non.
3: J'étais très mauvaise. mais c'est vrai que tradition... Oh, mon Dieu.
2: Ah oui, attendez.
3: Merci.
2: On est où, là?
3: Là, on est sur la plage du Cabellou. Voilà, je peux pas
2: vous
3: dire...
2: À quoi ressemble cette plage?
3: Ah, c'est une grande...
2: Ne dites pas, il y a de l'eau, c'est une plage avec du sable, parce que bon, d'accord, mais...
3: Le sable, il est blanc, un peu comme aux Seychelles. C'est une grande plage sur laquelle je continue à me recueillir très régulièrement quand je retourne chez moi à Concarneau. Il y avait le bateau de mon père qui pourrissait, on va pas se mentir, un tout petit bateau. J'y ai de très bons souvenirs, des pique-niques, des soirées au coin du feu. Que vous dire, les larmes peuvent monter assez vite, donc voilà.
2: Papa qui travaillait dans le milieu hospitalier, maman dresseuse de chiens et de chiens bretons, bien sûr. Si
3: éleveuse
2: vous avez vous
3: de chiens, j'ai failli m'étrangler.
2: J'ai dit dresseuse, c'est éleveuse, ça n'a rien à voir.
3: Non, rien à voir, éleveuse de chiens. Vous savez, elle a élevé les Welsh Corgi Pembroke, c'est les chiens de la reine d'Angleterre.
2: Oui, quand même.
3: Vous savez, ça ressemble à des bergers allemands sans pattes.
2: Je vois très bien.
3: Voilà, et ben, ça a été la première à importer la race en France. Donc moi, tout ce que j'ai fait après dans ma vie, mes grands succès, elle m'a dit, mais moi, je m'en fous. J'ai fait la couverture d'Atout Chien. désolé.
2: Il n'y a pas que Paris dans la vie, vous l'avez entendu. Ça commence très fort avec Enora Malagré. Alors, à 7h06, c'est un nouveau rendez-vous. Et il y a toute une bande aussi qui me rejoint. C'est le moment un peu où on va se poser, où on va ralentir le rythme. On était à la plage à l'instant avec vous. Et c'est l'ami Benoît Prospero qui nous rejoint à partir d'aujourd'hui. Benoît va nous présenter une nouvelle série, Enora, qui s'appelle La Revue des Merveilles. Alors, l'idée, c'est que chaque jour, Benoît va passer en revue les merveilles du monde vivant. Et là, écoutez... Il a fait une rencontre un peu particulière.
0: On a trouvé un hurluberlu qui pose des bassines d'eau dans la forêt pour les animaux. Sauf que, il est peut-être pas si fou que ça. Pour la Revue des Merveilles, Isidro Mardèche nous présente Vincent Verza. Vincent Verza, il est vidéaste et créateur de la chaîne YouTube qui s'appelle Partager, c'est sympa. Et c'est surtout un amoureux du monde vivant.
1: Il y a tant à faire. Et moi, j'ai trop envie de raconter des histoires pour que ça change.
0: Et là, par exemple, il a constaté que pour les animaux sauvages, quand il fait très chaud ou que les cours d'eau sont à sec, les conditions de vie deviennent difficiles. Voire très difficile, voire impossible. Alors, à côté de chez lui, en Ardèche, à Saint-Péret, il a posé ses petites bassines remplies d'eau. Et voilà comment ça marche. C'est lui qui explique.
4: Il vous faudra une auge de maçon de 25 litres que vous allez semi-enterrer, voire enterrer totalement si vous n'avez pas la flemme de vous taper les cailloux,
1: qui était mon cas.
4: Vous la placez à l'ombre, en lisière, c'est-à-dire entre deux espaces, par exemple entre la forêt et des prairies. Ce sont des lieux propices pour la faune. S'il y a de l'eau qui court dans le ruisseau à côté de chez vous, ça ne sert à rien du coup. Moi, c'est que parce que les cours d'eau sont à sec. Vous y rajoutez des cailloux pour éviter que des oiseaux ou des insectes se noient et qu'ils puissent facilement sortir. Et vous pouvez laisser une moitié plus profonde pour les grands mammifères. Vous la remplissez idéalement d'eau de pluie, mais sinon d'eau du robinet, et vous changez l'eau tous les deux ou trois jours. Et toutes les semaines, vous la nettoyez, comme ça évite de diffuser les pathogènes entre les animaux. Et vous verrez qu'en quelques jours, les animaux viendront boire.
0: Et alors pour savoir si ça fonctionne, Vincent Verza a tout simplement posé un piège photographique. Vous savez, cette petite caméra qui se déclenche et filme à chaque fois qu'un animal passe devant. Résultat...
1: Génial, dans la demi-heure qui a suivi, il y a des flopées d'oiseaux qui sont venus se baigner dedans, ils en ont besoin pour nettoyer leur plumage. J'en reviens pas, il y a eu 712 déclenchements. Oh my god. De ce que je vois, c'est beaucoup d'oiseaux qui viennent se tremper, mais intégralement quoi, dans l'eau pour essayer de se rafraîchir. Je suis trop content de voir les jets des chênes, c'est eux qui ont planté cette forêt. Oh,
5: un bébé pic-vert qui se baigne sous la surveillance de son papa.
6: Rien que pour eux, ça valait la peine, non?
0: Et aussi pour les chevreuils, sangliers, renards, blaireaux, lièvres, écureuils, hérissons, lézards, grenouilles, papillons, escargots, fourmis, etc. Pour vous donner une idée, autour d'un seul chêne, d'un seul arbre, peuvent vivre jusqu'à 350 espèces.
7: C'est pas possible.
0: Vous savez quoi? Faites-le. Essayez. En période de sécheresse, vous créez un petit point d'eau, vous posez une caméra discrète et quand vous verrez les images, vous allez voir les émotions que ça procure quand notre esprit se souvient que nous faisons partie intégrante d'un seul monde vivant et que juste à côté de chez nous, hein, nous avons des voisins aussi fabuleux.
8: Vraiment, ça me rend trop heureux.
0: C'est une merveille. Merci Isidre Mardèche et merci à Vincent Verza. Rendez-vous sur sa chaîne YouTube ou ses réseaux sociaux. Vous tapez, partagez, c'est sympa.
2: Ouais, merci beaucoup à Benoît Prospero pour cette revue des merveilles à retrouver sur ici.fr. Je vous ai vu assez, et non, à malgré, halluciné, surprise.
3: Ça m'émerveille, ça me bouleverse, ce genre d'initiative. C'est tellement intelligent, c'est tellement ce dont on a besoin en ce moment. Moi, j'ai entendu plusieurs témoignages comme ça tout le long de la canicule. Prenons enseignement de ces gens bien plus éclairés que nous.
2: Il n'y a pas que Paris dans la vie, il y a Enora Malagré aussi, jusqu'à 21h. Première invitée de ce nouveau rendez-vous. On se retrouve d'ici quelques minutes pour continuer la balade à travers toute la France. On va peut-être quitter la Bretagne.
3: Oh, pff,
2: non, on y va. Okay. Tout de suite.
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2: C'est une excellente soirée. Merci d'être avec nous. Je vous souhaite le meilleur. On se retrouve dans quelques minutes avec Séverine Ferrer. Le temps d'écouter Kim Carnes et Bette Davis Eyes sur ICI.

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2: Salut, salut à tous ceux et celles qui viennent d'arriver. Vous avez déjà manqué beaucoup, mais c'est pas grave. Séance de rattrapage chaque soir avec mon invité. Elle est aux commandes de On vous doit bien ça, le nouveau rendez-vous de votre radio ici entre 12h et 13h. C'est Enora Malagré qui fait sa rentrée aujourd'hui à la radio ce midi et donc ce soir. J'ai décidé de l'inviter avec beaucoup de plaisir pour voyager avec elle comme on l'a fait depuis la Bretagne, en passant par Concarneau ou encore à Morlaix où elle est née. C'est au gré de sa vie que la route continue aujourd'hui parce qu'il n'y a pas que Paris dans la vie. Comment ça va, Enora Malagré, depuis le début de ce voyage?
3: Je suis esbaudie.
2: Esbaudie, c'est quoi? Je ne connais pas l'expression.
3: Je viens esbaudie. De l'inventer. Non, je suis extrêmement heureuse. Merci pour votre invitation, cher Eric, ça me touche beaucoup.
2: C'est vraiment un plaisir. Alors, je n'ai pas évoqué le fait tout à l'heure, on a dit une enfance en Bretagne, l'école. J'ai vu qu'il y avait de l'école buissonnière. Je ne sais pas quel type d'élève vous étiez, on n'est pas là pour en parler. Mais en tous les cas, puisqu'on parle des lieux, moi, je trouve ça intéressant parce que l'ailleurs, vous aviez déjà cette envie très jeune de buissonner?
3: Oui, c'est très joliment dit. Ouais. Non, j'étais une élève très dissipée. J'avais effectivement des envies de voyage assez tôt. Je m'évadais beaucoup dans ma tête. J'avais très envie de voir le monde. Et la vie m'a permis de pouvoir voyager beaucoup. Donc ouais. J'ai eu cette chance. Mais vous savez, les Bretons, pardon, et après j'arrêterai de vous saouler avec les Bretons.
2: Non, vous avez parlé de la Bretagne jusqu'à 21h, c'est normal.
3: Mais c'est normal. Le Breton est voyageur. Ouais. Non, mais c'est vrai, c'est un peuple de voyage.
2: Parce qu'il a un bateau.
3: Alors, pour les plus riches, mais surtout, il a été un peu biberonné à ça. Donc, le Breton est curieux. Ouais. Il a des envies d'ailleurs.
2: Alors, ce qui est dur, Enora, alors on l'a dit tout à l'heure, c'est une région qui vous tient toujours à cœur, vous y retournez souvent, mais vous allez connaître ce qu'on appelle un déracinement.
3: Oui, on a dû arriver en région parisienne.
2: Vous aviez quoi, 10 ans, 11 ans?
3: Oui, à peu près 12 ans, et là, c'est la douche froide, quoi. C'est, ouais. On arrive, alors on n'est pas malheureux, hein. On arrive à Rambouillet.
2: Découvrez les Yvelines, le 78.
3: Les Yvelines, puis Trappes, etc., Coignières, tout ça, mais c'est pas l'enfer, mais je veux dire, c'est vrai que quand on a grandi au bord de la mer, tout semblait beaucoup plus joyeux. Bon, là, c'est pas la même atmosphère, j'ai pas du tout été malheureuse, mais c'est vrai que le décor a changé. Mes parents étaient un peu plus.
2: À quoi ressemble justement cette deuxième partie de votre enfance? D'être dans une grande maison, dans les Yvelines?
3: On est dans une maison, dans un petit pavillon, modeste. On n'est pas malheureux. Et puis par contre, j'intègre une école. Parce que comme j'étais indisciplinée, mes parents se sont saignés, ont fait le choix de l'enseignement privé. Ce qui est plutôt en...
2: Alors ça, c'est pour le lycée, ça. Pour
3: le collège aussi.
2: Dès le collège, vous étiez dans le privé.
3: Ce qui n'était pas vraiment leur valeur. Mais enfin, ma foi, parfois, ils pensaient bien faire, peu importe. Et là, j'arrive au collège, au lycée Sainte-Thérèse de l'Enfant Jésus.
2: Alors c'était où ça?
3: À Rambouillet.
2: À Rambouillet.
3: Alors là, je peux vous dire que l'on...
2: Déjà, le nom est prometteur.
3: Bon, voilà, vous avez quand même le menu, je dirais, sur le papier. Et là, bon, je redoublais de bêtises. Moi, j'avais un problème avec l'autorité, avec l'autoritarisme. Mmh. Bon, alors, j'étais pas une mauvaise élève, mais je faisais des bêtises, ouais. Quoi. Alors, heureusement, j'ai aussi rencontré des professeurs. On remercie à chaque fois, quand même, ce corps enseignant qui se bat et qui récupère les brebis un peu galeuses, comme j'ai été, pour me remettre dans le droit chemin. Je pense à ma professeure d'histoire géo, Madame Roger, Mademoiselle Beuret, etc.
2: Pierre Auffray. Qui était Pierre Auffray?
3: Je vais chialer des larmes de sang. Non, mais
2: Pierre Auffray. J'ai aucun budget clean avec ça pour cette rentrée, je vous le dis tout de suite.
3: Pierre Auffray, c'était mon premier professeur de théâtre, ouais. Qui m'a vraiment, pour le coup, remis dans le droit chemin, qui a canalisé cette énergie que j'avais, ouais. et qui m'a donné la possibilité d'une île, comme dirait l'autre, et qui m'a donné le goût du théâtre, qui a changé ma vie.
2: Alors, je reviens sur votre arrivée à Trappes. Vous découvrez que vous êtes au sud de Versailles, vous êtes à 20 km du périph' et de la Porte d'Auteuil, donc pas très loin de Paris. Je vous donne des noms comme ça vous parle. Bois d'Arcy,
3: ouais,
2: Montigny-le-Bretonneux, ouais. Des souvenirs, pas des souvenirs? Vous m'arrêtez ou je continue?
3: Bah, des souvenirs de bêtises, quoi.
2: Ouais.
3: Oui, bon, voilà.
2: Et l'encours?
3: Ah oui, tout à fait, pareil.
2: Non, j'ai pas fait une cartographie de vos bêtises non plus.
3: Notre base, ça y se ressemble, bon an, mal an. Et puis j'ai tenté de faire du droit aussi à 50 ans, ouais. En Yvelines.
2: Bah, vous avez fait une fac de droit?
3: Oui, alors ouais. J'ai triplé ma première année, je vais pas vous mentir. Et puis on m'a demandé de partir à un moment, parce que je ne servais quand même à rien. Et là, c'est là où on m'a dit, mais enfin, faites du théâtre, madame, puisque ouais. Vous vous déguisez pendant les TD de droit constitutionnel.
2: Ah, vous faisiez ça.
3: Oh, non, mais vraiment. Hein. Et puis là, enfin, encore une fois, le théâtre me sauve, j'intègre les cours Simon.
2: Alors ça, c'est pareil, du coup.
3: Oui, alors là, j'arrive à la capitale. Puis voilà, j'intègre les cours Simon et pareil, tout se déroule.
2: C'est des lieux qui deviennent plus inspirants finalement que ce que vous avez pu vivre en Bretagne, avant à Morlaix ou à Concarneau.
3: Là,
2: c'est une autre partie de votre vie, c'est autre chose.
3: Oui, alors la Bretagne, c'est l'enfance, c'est l'ancrage, c'est une grande joie, c'est des souvenirs vraiment profonds. Mais après, l'adolescence, elle était sympathique, mais j'étais tellement perdue, c'est pas une période très heureuse pour moi, je me cherchais beaucoup, j'étais pas très heureuse.
2: Écoutiez de la musique aussi.
3: C'est un peu ce qui me sauvait d'ailleurs. J'écoutais du jazz, du rap, un peu tout. Je suis très mélomane, mon père écoutait beaucoup de musique. Donc
2: vous voulez qu'on aille faire un tour au CAC ?
3: Ah !
2: C'est une salle de concert, ça ?
3: Mais ça, c'était en Bretagne, oui !
2: Bah oui !
3: C'est génial que vous me repériez ça.
2: Votre premier concert ?
3: Oui !
2: Ça vous va bien, ça, Flo ?
3: Catherine, là, c'est génial !
2: Ça, c'est votre premier concert.
3: Je tenais la main de ma maman.
2: Ouais.
3: J'avais 6 ans et voilà, je me suis dit, tu passeras ta vie dans les concerts. Ouais, la musique a une place très importante dans ma vie. Et ça, c'est mon premier souvenir musical, mon premier concert avec ma maman. Et après, j'ai pas arrêté d'en faire.
2: Et vous faites toujours encore des concerts, et vous
3: tout
2: pouvez.
3: Tout le temps. Et quand je faisais des bêtises ados, c'était aussi pour sécher. Enfin, pas forcément l'école, mais partir de la maison pour aller voir des concerts. C'était sur. Oh là là, mon Dieu.
2: Et la forêt de Port-Royal ?
3: Ah, non, mais ça, c'était pour aller faire des rêves parties. Alors bon.
2: Moi, j'ai essayé de mettre en avant des lieux. Ouais, alors, vous avez marqué.
3: Mais là, les auditeurs.
2: Vous avez marqué le territoire.
3: Non, mais c'est horrible. Ils vont pas du tout écouter mon émission avec ça, Eric.
2: Mais si. Non.
3: Alors, après, je me suis rangé des bagnoles à 20 ans. Hein. Je voudrais quand même préciser. Puis j'en ai 46, donc ça va.
2: Ça va.
3: J'ai 26 ans de. Comment on dit ? Où j'ai progressé, quoi.
2: Vous savez quoi ? Cet été, on a tous eu très, très chaud.
3: Oui.
2: Est-ce que vous adorez les moustiques ?
3: Mes meilleurs amis.
2: Vous avez une peau moustique ou pas ?
3: Bah, j'ai une peau de bretonne, donc.
2: Ah oui, et ben, c'est quoi une peau de bretonne ?
3: Bah, c'est une peau sucrée, disons.
2: Donc, ils vous aiment.
3: Ouais,
2: alors, je vous parle des moustiques, parce que vous dites, mais dans quoi elle m'embarque ? Il n'y a pas que Paris dans la vie, il y a les moustiques aussi. Et oui, parce que Catherine Quicandon, qui nous rejoint tout de suite, va nous parler des moustiques entre mai et novembre, donc on est en plein dedans. On a tous cet ennemi qui est le moustique, certains les aiment d'ailleurs, qui ne s'est pas gratté comme ça, tranquillement en terrasse, qui ne s'est pas agité dans tous les sens. Stop, amis bretons et les autres, fini les moustiques, Catherine Quicandon a pour vous une solution.
4: À Saint-Just-Saint-Rambert, dans la Loire, le moustique n'a qu'à bien se tenir. Pour le contrer ou les contrer, oui parce que généralement il y en a plusieurs, un Ligérien a eu une bonne idée. Il s'appelle Martin Sabille et il est le créateur de Kiko Mosquito, un piège à moustiques qui ressemble à un gros pot de fleurs noires avec une grille blanche. Il marche selon un système très bien pensé.
5: Le fonctionnement du piège, en fait on a un canal d'aspiration qui est au centre du piège, où on a un ventilateur en dessous qui va venir aspirer l'air. Au milieu, on a une petite poche où on vient mettre un attractif. Donc en fait, c'est un produit odorant qui va en fait attirer les moustiques.
4: L'attractif dont vous parle Martin Sabi est un acide lactique qui imite l'odeur humaine. Oui, je sais, c'est étrange. Vous aimez l'odeur du chocolat ou de la fleur d'oranger. Le moustique, lui, c'est goût humain qu'il préfère.
5: On a un deuxième effet, c'est que les moustiques en fait sont attirés par le noir. Donc en fait, on a un jeu de contraste entre la grille blanche et le piège qui est noir. Donc en fait, le moustique va être attiré par l'odeur, attiré par le noir. Donc il va venir au centre du piège et ensuite en fait il va être aspiré dans le filet et en fait il va finir par mourir déshydraté.
4: Kiko Mosquito est sans insecticide, il consomme très peu d'électricité, environ 2 centimes par jour, et il diffuse à 10 mètres à la ronde sur un rayon de 300 mètres environ. Kiko Mosquito élimine tous les moustiques, comme le moustique tigre, mais son intention n'est pas non plus d'éradiquer tous les moustiques de la Terre.
5: L'idée c'est pas de tuer tous les moustiques à la ronde quoi. L'écologie, la biologie, on a besoin du moustique, on a besoin de tous les êtres vivants qui sont autour de nous. Donc en fait l'idée c'est de venir vraiment se protéger dans les endroits qu'on utilise.
4: Ouf, nous voilà rassurés pour la biodiversité. Le pot est fabriqué dans une usine de plasturgie à Oyonnax dans l'Ain. La plaque métallique vient d'Albi dans le Tarn. Elle est découpée à Vauches et elle est thermolaquée à Saint-Just-Saint-Rambert dans la Loire. 6 imprimantes 3D fonctionnent en permanence chez Martin Sabi pour fabriquer les pièces restantes de l'aspirateur. Pour le prix, 155 euros plus les recharges des attractifs. C'est un budget, nous sommes d'accord, mais l'investissement se rentabilise dans le temps et surtout, ça vous évitera d'écraser les moustiques un par un, ça prend du temps, de vous asperger d'anti-moustiques qui sent la citronnelle ou d'utiliser un répulsif chimique qui sent tout sauf la citronnelle. Plus d'infos sur kikomosquito.com avec que des cas. Merci à Martin Moulier d'ici Saint-Étienne-Noir pour cette idée qui marche. Ici, ça entreprend. Kiko Mosquito, un aspirateur à moustiques ligérien conçu par un ligérien.
2: J'adore le nom.
3: Le nom est formidable.
2: Ah oui, c'est terrible. Merci beaucoup Catherine Kikandon et aux équipes d'ici Saint-Étienne-Noir.
3: Si j'ai un fils, je l'appellerais comme ça.
2: Bah oui. C'est pas mal, c'est une bonne idée. Non, mais du coup, voilà, vous avez des solutions pour les moustiques. C'est quand même plutôt pas mal, quoi. Mais bon, il en faut, hein, c'est important, on l'a dit. Hein.
3: Insupportable.
2: Alors, faut pas tuer les araignées, parce que les araignées tuent les moustiques,
3: oui,
2: par exemple.
3: Mais tout de même, bon sang.
2: Bah, ouais. C'est où les vacances, quand vous faites des vacances en France? Vous avez l'habitude d'aller où? Alors, peut-être, alors, en France, c'est peut-être plutôt la Bretagne. Vous,
3: mais... Oui, j'aime aussi aller en Sologne, figurez-vous.
2: Ah, c'est marrant, ça.
3: Oui, j'aime beaucoup cette. Non. Trop peu, c'est une très belle région. Il y a des châteaux merveilleux, la forêt, enfin, quand même, c'est un peu le poumon de la France.
2: Le cerf.
3: Le brave du cerf. Ah oui. Non, mais je trouve cette région absolument délicieuse. Il y a une ville que j'aime beaucoup qui s'appelle Romorantin, voilà, pour ne pas la citer, que je trouve charmante. J'aime aller aussi pas loin, à Bourges. J'aime Tours aussi, cette ville très riche culturellement et tout. Le Bourges, vous connaissez très bien, Eric, le printemps de Bourges et tout. J'aime beaucoup cette région dont on, que vous l'avez très justement dit, on ne parle pas assez.
2: C'est vrai, la nature est extraordinaire, vraiment.
3: Luxuriante.
2: Non, mais la Sologne, c'est magnifique,
3: mais
2: les
3: oui.
2: forêts sont superbes. Je sens que vous avez envie de m'emmener un petit peu partout, Enora, parce que là, ça y est, vous avez quitté votre Bretagne, vous venez de me parler de Bourges, de Tours, de la Sologne. Et ça tombe bien, on va se retrouver dans quelques minutes, toujours avec la complicité des locales du réseau ici, se balader partout en France autour des bonnes initiatives et puis continuer la cartographie de la vie d'Enora Malagré, notre invitée ce soir.
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2: Et jusqu'à 21h, c'est beaucoup d'émotions et des sentiments, comme le braquage, des sentiments signés. Florent Pagny, que voici.

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17: Il n'y a pas que Paris dans la vie. Un voyage à travers nos régions, à travers vos villes, vos villages. Un invité qui était à nos côtés, c'était Nora Malagré qui nous accompagne et qui retrace finalement la cartographie de sa vie. Nora Malagré, la nouvelle venue d'ici chaque jour entre 12h et 13h. Et Nora, le titre de l'émission ?
18: On vous doit bien ça.
17: On vous doit bien ça, c'est dès demain midi. Mais pour l'instant, elle était avec nous jusqu'à 21h. On s'est baladé avec vous et Nora depuis 20h, de la Bretagne à l'Île-de-France, où vous êtes arrivé pour une deuxième aventure de votre vie lorsque vous aviez aux alentours de 10 ans. Il y a un lieu qui a changé particulièrement votre vie. Est-ce que ce sont les cours de théâtre que vous avez évoqués tout à l'heure? À quoi vous pensez quand je vous dis voilà, le déclic?
18: Oui, oui, vous venez de le dire, c'est avoir poussé cette grande porte cochère dans le 11e arrondissement, rue de la Vaquerie à Paris. Là, un monde s'est offert à moi et je me suis replongée dans la littérature, dans de grands textes. J'ai appris ce que c'était que la discipline, le goût du travail, vraiment l'altruisme, etc. Je voudrais embrasser mon professeur David Stoolzman, etc. Vraiment, ça a changé ma vie puisque depuis ce jour-là, j'avais 20 ans, je suis comédienne, ça fait donc 25 ans, j'ai toujours joué et ça m'a donné vraiment, je le redis, une discipline. Est arrivé bien après la radio, la télévision, etc. Mais mon cœur appartient à la scène.
17: Mais vous
18: l'avez
17: dit à personne, vous avez passé un concours, vous n'en avez pas parlé, je crois.
18: Non. Non, non, parce que j'avais peur de le louper et de dire que... Et je l'ai eu et j'ai appelé mes parents sur ce bout de trottoir.
17: C'était où, à Paris, ça aussi?
18: À Paris, donc rue de la Vaquerie, j'étais en larmes. Et mes parents m'ont dit, ah bah, ça y est, enfin, ils ont été géniaux. Voilà, tu nous as baladés pendant des années. Personne ne pensait que tu serais avocate, ma petite. Mais en tout cas, comédienne, ça, c'est plus cohérent.
17: C'est là où vous avez fait des petits boulots, c'est cette période-là. J'ai vu que vous avez été auxiliaire dans une maison de retraite.
18: Ouais, tout à fait. J'ai adoré parce que je m'étais dit d'ailleurs que si le théâtre ne fonctionnait pas, j'aurais probablement essayé de reprendre des études pour être infirmière en gériatrie.
17: Vous avez un regard alors sur les maisons de retraite, les EHPAD, j'imagine.
18: Oui. J'ai été élevée par mes grands-parents, donc c'est vraiment
17: grand-mère importante pour
18: importante,
17: vous,
18: hein. Etc. Donc j'ai un grand souci de la façon dont on traite nos aînés. C'est une cause à laquelle je suis très sensible.
17: Alors je ne vais pas retracer votre carrière parce que c'est pas non plus le but du jeu, mais
18: ça
17: juste pour m'amuser. Voilà, je vous rappelle qu'elle a été chez Quick.
18: Oui.
17: Faut que je cite McDo et Burger King pour citer tout. Il y a eu Radio Nova, ça c'est les débuts hein, pour la radio, la télé sur Arte, Jukebox Memories.
18: Vous avez vu comme j'ai fait un début sympa, puis après ouf, ça a glissé. C'est marrant.
17: Et si la télé était un endroit? Puisqu'on parle beaucoup de lieux, c'est pas un endroit génial, hein, si
18: non.
17: J'ai bien compris.
18: Non.
17: C'est un lieu que vous allez le fuir, là, en tous les cas.
18: Vous connaissez le CC1, Palmier de Crabe, après j'y étais très heureuse, attention, mais c'est un média.
17: Vous continuez d'en faire.
18: Et je continue d'en faire, je suis très heureuse, je suis sur France Télévisions, qu'on connaît très bien sur notre radio ici, mais il faut être costaud pour faire de la télévision, il faut être armé, voilà. Donc j'y ai vécu des grandes années merveilleuses, j'y ai aussi beaucoup connu certaines déconvenues. Et puis aujourd'hui, je suis très heureuse au magazine de la santé, en quête de santé, etc. Parce que c'est une équipe bienveillante et c'est de la télé que j'aime, j'ai choisi. Mais voilà, il y a eu des souvenirs. Mais comme dans tous les métiers, ça dépend des patrons, ça dépend des collègues, ça dépend du sujet. Ouais. Mais j'ai de la chance déjà d'avoir du boulot.
17: Alors, le théâtre vous emmène un peu partout en France.
18: Ouais.
17: Alors c'est difficile quand on est comédien ou comédienne parce qu'on s'arrête le temps d'une soirée, on joue, on reste à peine, on repart le lendemain, des fois dans la nuit. Oui. Est-ce qu'il y a des endroits comme ça qui ont retenu votre attention et tiens, j'étais jamais venu dans cette ville et ça vous a peut-être même donné envie d'y revenir?
18: Vous avez trouvé ça idiot, mais Montpellier, je connaissais pas tant que ça.
17: Ah,
18: je me suis retrouvée. Mais oui, alors que franchement, c'est une énorme ville. J'ai adoré. J'ai joué en Corse, ah là là, ça c'était fou. À Calvi, j'ai joué en plein air. Je me suis dit, mais pourquoi j'habite pas là? Mon Dieu. Comme... Non mais c'est vrai quoi, coucou à nos amis corses, mais oh, quand même c'est beau. Hein. Oui, alors évidemment je me suis baladée dans le nord beaucoup, j'ai découvert l'Auvergne, enfin, alors c'est quand même l'avantage du théâtre, et puis bon, ce que j'aime le plus moi c'est goûter les plats locaux.
17: Alors, non, mais c'est
18: quand
17: intéressant
18: on est
17: d'en
18: invité
17: parler.
18: Après au petit gueuleton, vous voyez.
17: Je vais vous poser une question qui va peut-être vous fâcher avec certains, c'est où est-ce qu'en France on mange le mieux?
18: Vous pouvez pas me demander ça.
17: Bah si, vous allez me dire la Bretagne, parce que...
18: Non, honnêtement, chez nous, on bouffe pas bien du tout.
17: Vous pouvez pas dire ça.
18: Mais si, j'assume. Alors après, à part la complète miroir, et puis l'andouillette, ça va quand même pas très loin. Écoutez, on va pas se mentir,
17: Bretons,
18: du côté du sud-ouest, pardon.
17: Ah oui, non, mais là, vous êtes dans le lourd, là, c'est le sud-ouest.
18: Bah oui, mais moi, j'aime les choses grasses.
17: C'est pas bother semi, quoi. Summer body, comment on dit? Summer body, c'est ça.
18: Summer body.
17: Ouais, enfin, c'est pas top, quoi.
18: Oh oui, mais qu'est-ce que c'est bon. Oh, le confit de canard.
17: Alors,
18: oh,
17: je vais vous demander.
18: Oh, la bonne terrine. Oh là là. Non, mais attendez. Moi, de toute façon, plus il y a de beurre, plus il y a de gras, plus je suis là.
17: Le beurre, c'est la Bretagne, la Normandie.
18: Oui, mais tout. Même là, beaucoup d'huile d'olive, tout ça. Moi, il faut qu'il y ait.
17: Oh là là. Alors, vous aimez le sud de la France, l'huile d'olive.
18: Le sud de la France.
17: La Provence.
18: Dans le sud-ouest, on y mange quand même sacrément bien.
17: Sud-ouest, ok. Et sud Méditerranée, vous voyez.
18: Aussi, bien sûr.
17: Marseille, Avignon.
18: Avignon, je connais moins.
17: Le Luberon.
18: Oh, j'ai découvert une ville, tiens, Vience. Alors, s'il y a des copains là qui nous écoutent de Vience, mon Dieu,
17: c'est où,
18: que
17: dans
18: c'est beau dans le Luberon.
17: Dans le Luberon.
18: Oh, que c'est beau. Si vous avez qu'est-ce une petite baraque pas chère à vendre.
17: Mais qu'est-ce qui est beau, racontez-moi.
18: Mais ces espèces de petites ruelles qui sentent l'histoire, qui ont encore le goût du médiéval, là, où on s'y perd, avec ces espèces de vignes, de lilas qui pendent, ces petits commerçants, ces petits cafés, vous savez, où le vent s'engouffre dans les espèces de, vous savez, le boulier, là, qui pend de la porte, là. Oh, on dirait l'Italie, mais en mieux, parce que c'est la France. Hop. Oh,
17: et vous cherchez l'histoire, c'est marrant. Ça vous intéresse aussi de connaître un peu l'histoire des villes, des villages.
18: Bah,
17: vous parlez des ambiances médiévales.
18: Oui, bah, on a quand même la chance d'être dans un pays quand même où à chaque coin de rue, il y a une histoire, qu'elle soit ancrée dans cette époque médiévale, qu'elle soit ancrée même dans la révolution industrielle. Enfin, je vais faire la femme un peu chauvine, mais enfin la France, pardon.
17: Mais vous avez le droit.
18: Oh, on est quand même con. Non, mais moi je suis folle de
17: c'est
18: mon
17: le pays.
18: Pays
17: du fromage. Hein.
18: Mais non, mais je suis folle de mon pays. Tout est beau. Je veux dire que dans toutes les régions, on peut s'émerveiller. Enfin, je veux dire vraiment. Enfin.
17: Mais si on en regardait qu'une. Vous voyez, tout à l'heure, je vous ai demandé. Bah oui, parce que tout à l'heure, je vous ai demandé de fermer les yeux. Alors, oubliez la Bretagne.
18: Eh ben, le Luberon.
17: Moi, vous pourriez vivre, c'est ce que vous avez dit d'ailleurs.
18: Oui, je pourrais. J'ai eu des moments dans le Luberon. Je pense à cette petite ville qui m'est revenue comme ça, comme un, vous savez, comme un coup de soleil. J'ai vécu des moments. J'étais un peu émue des couchers de soleil à se damner. J'ai trouvé qu'il y avait une douceur de vivre. Alors je sais que c'est hors de prix, mais bon. Pff.
17: Le plus beau coucher de soleil, c'est Luberon. Il y en a un autre qui vous vient comme ça à l'esprit? Un autre endroit?
18: Moi, j'aime bien Bergerac aussi. Non mais attendez, me
17: l'émission s'arrête à 21h, mais c'est il y a des parties.
18: Mais moi je vais passer 4 heures.
17: C'est génial, mais c'est génial.
18: Et puis bon, il y a le rugby, quoi. Il y a tout ça. Je me lève.
17: Mais voilà.
18: Alors là, vous me lancez.
17: Mais oui, mais on va parler.
18: Et puis il y a Toulouse.
17: Ah mais si, il y a le rugby. Non, mais évidemment, vous parlez. Vous avez parlé de l'Auvergne aussi tout à l'heure.
18: Là, tout est en train de défiler. Je pense à des matchs de rugby. Quand je suis partie, je pense à Dax. Il y avait les férias il y a pas longtemps où j'ai eu la chance d'être invitée. Je voudrais les embrasser, leur faire des câlins parce que j'y ai vécu des soirées merveilleuses. Qu'est-ce que c'est chouette la France. Oh, j'adore votre émission.
17: Bon, super. Et ça tombe bien, elle n'est pas finie. Restez ici. Edora Malagré, j'ai une question. Est-ce que vous êtes déjà retrouvée en loose comme ça, manger toute seule un soir sans oser aller parler aux gens qui sont autour de vous?
18: C'est les gens qui ne voulaient pas venir me parler.
17: C'est vrai. Je vous dis ça parce que nouveau rendez-vous avec Robin Bernot. Ça marche, qu'en pensez-vous? On a décidé de vous donner la parole et d'aller à votre rencontre. Alors, si vous êtes, justement, c'est la situation, déjà retrouvée seule un midi ou un soir dans un restaurant, alors que ce soit dans un bar, bar ou un camping, et ben à ce moment-là, c'est vrai, on n'ose pas forcément aller vers un groupe d'amis qui se connaît déjà. Deux collègues, Enora et Ami, ont eu une idée. Ça marche. Écoutez le reportage et vous avec Robin Berdoux.
9: Imaginez une application pour faire de nouvelles rencontres amicales juste autour de vous.
14: J'ai beaucoup voyagé aussi moi à l'étranger. J'utilisais une application similaire. Ça m'a permis de me faire des amis pour la soirée que j'ai retrouvée ensuite.
9: À Perpignan, Clément Alès a co-créé l'application Link Us que l'on pourrait traduire par connectons-nous, se lier entre nous. Et l'idée est toute simple, créer du lien là où les gens sont déjà réunis mais pas forcément ensemble.
16: Ça s'adresse par exemple à des lieux de vie comme les bars, les boîtes de nuit, les campings, donc vraiment des lieux de vie de façon générale.
9: Mais alors, comment ça marche? Voici les explications de Clément à John Bourgeois d'ici Roussillon.
16: Alors c'est très simple, déjà bon, vous vous inscrivez et puis après c'est un peu comme un réseau social localisé, dans un lieu. Par exemple, vous êtes proche d'un bar partenaire, vous allez être géolocalisé à l'intérieur, vous souhaitez rentrer dans le lieu et là vous allez voir les personnes qui sont connectées en même temps que vous, vous pouvez discuter avec eux via des chats éphémères.
9: Alors ici, à Perpignan, ça marche, mais vous, qu'en pensez-vous?

0: Je pense c'est bien.
1: Aujourd'hui à Perpignan et désormais aussi à Toulouse, l'application LinkUS, L-I-N-K-U-S, gratuite et téléchargeable sur toutes les plateformes, annonce avoir déjà créé plus de 50 000 connexions.
2: Eh ben, c'est pas mal ça, hein, Romain Bernot. Vous avez déjà créé comme ça, ou eu envie de créer une application, mettre en place quelque chose qui pourrait être utile aux autres, Enora ?
3: J'avais fait la première application féministe, figurez-vous, avec une amie qui s'appelait la Woman Friend Family, un nom anglais insupportable. C'est pour ça qu'elle n'a pas marché d'ailleurs. Parce que personne ne comprenait de quoi ça parlait.
2: Je ne parlais pas anglais de toute façon.
3: Je ne parlais pas anglais. Mais, non, l'intention était noble. Et puis voilà. Fin d'anecdote.
2: Vous prenez quand vous avez une fin d'anecdote,
3: c'est aussi. C'est très court.
2: J'espère que vous passez une belle soirée en tous les cas avec nous sur ici. Restez avec nous. Il reste encore quelques minutes pour profiter du parcours d'Enora Malagré, notre invitée jusqu'à 21h dans cette nouvelle émission. Vous avez retenu le nom. Hein.
3: La mienne ou la vôtre ?
2: Non, la mienne.
3: Il n'y a pas de Paris dans la ville.
2: Génial. On vous doit bien ça.
3: J'adore. Enora. Merci,
2: ça, c'est là votre habit.
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2: Non, il y a Clara Luciani aussi, elle qui vient du sud de la France, de la Provence, non loin d'Aix-en-Provence. La voici avec la grenade.

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2: Jusqu'à 21h, et donc encore pour quelques minutes, on se rend compte qu'ici, ça marche un peu partout en France, et qu'il n'y a pas que Paris dans la vie. C'est le titre de ce nouveau rendez-vous avec notre invitée Nora Malagré, qui partage depuis déjà maintenant presque une heure les lieux qui ont façonné son existence. Et Nora, qui était avec nous, je le disais, encore pour quelques minutes. Alors, je vais aller un tout petit peu plus dans le perso à présent, même si franchement, vous nous avez confié plein d'endroits, plein de vies que vous aimez.
3: C'est un peu pipelette, pardonnez-moi.
2: Mais vous vivez où aujourd'hui ?
3: À Saint-Ouen, dans le 93.
2: Le code de l'interphone.

0: C'est en région parisienne, du coup.
1: Absolument. Non, mais Saint-Ouen, ouais. C'est une ville qui me ressemble beaucoup. Je suis très, très attachée à ma ville. Je suis très proche du maire de ma ville.
0: Mais vous, oui.
1: Voilà, je fais des choses localement. Je suis investie, comme on dit.
0: Ouais.
1: Et je ne me verrais pas vivre intramuros à Paris. J'ai besoin d'être encore dans cette espèce d'ambiance banlieusarde.
0: Oui, voilà, c'est ça. Je rappelle que ouais. Bah, voilà, vous êtes provincial, vous
1: oui,
0: êtes
1: oui,
0: de Bretagne. Et c'est presque quelque chose qui vous plaît, finalement.
1: Oui, c'est dans mon ADN, je crois vraiment. Ouais. Je ne suis pas parisienne. Et
0: ça ressemble à quoi, Saint-Ouen, pardonnez-moi, mais...
1: À rien.
0: Ah non, vous pouvez pas me dire ça. Non,
1: Saint-Ouen, c'est sublime. Il y a ce marché, vous savez, ce marché aux puces qui a fait vraiment les grandes heures et qui continue de les faire de notre chère ville. Alors, c'est un petit peu en train d'évoluer, mais il y a aussi un vieux Saint-Ouen avec des rues un peu pavées, des pavillons. Et puis, il y a effectivement des logements sociaux aussi. En fait, elle est un peu... Elle est atypique, cette ville. Et puis surtout, les gens s'y mélangent, les générations se mélangent, et c'est ce qui m'y plaît.
0: Est-ce qu'il y a un lieu où vous aimez vous ressourcer en France ? Ou le lieu qui, en tous les cas, va vous apaiser ?
1: Alors, c'est un peu basique ce que je vais dire, mais il faut que je voie la mer, où qu'elle soit. Vous voyez ?
0: Où qu'elle soit.
1: Où qu'elle soit. Ça peut être la Méditerranée, peu importe, la Manche, peu importe. Mais en fait, moi, j'ai vraiment besoin de ça. Ouais. Je suis... voilà, je le dis, je croyante, une certaine religion, et je prie devant la mer, je me recentre, ça me fait beaucoup de bien d'être seule. Un petit côté un peu Chateaubriand, vous voyez, un peu dépressive. Non, je plaisante.
0: Pas de problème. J'ai une question à Ardisson.
1: Voilà.
0: Si vous pouviez emmener votre vous de 20 ans dans un endroit que vous aimeriez aujourd'hui, qui vous plairait aujourd'hui, où est-ce que vous l'emmèneriez ? C'est pas facile à conjuguer tout ça. Où est-ce que vous l'emmèneriez ?
1: Je l'emmènerais là où elle rêvait d'aller et elle avait pas assez de sous à 20 ans, je l'emmènerais à Biarritz.
0: Pourquoi ?
1: Parce qu'à l'époque, je trouvais que c'était vraiment une ville de riches. Pardon, je suis complètement privée. Je me souviens de pas avoir l'argent, pardonnez-moi, pour prendre ce fameux billet pour aller à Biarritz, pour aller reluquer. C'est horrible ce que je dis.
0: Reluquer
1: les surfeurs, pardon.
0: Non, mais ça, on avance dans le temps au niveau de la soirée, donc vous pouvez y aller,
1: moi,
0: Nora.
1: C'est extrêmement vulgaire. Ouais. En tout cas, donc j'emmènerai cette jeune femme
0: vous alliez
1: de 20
0: voir
1: ans
0: des surfeurs
1: à Biarritz.
0: Parce qu'ils étaient beaux, mais dites-le.
1: Voilà, parce qu'ils étaient beaux et qu'ils avaient des jolies planches et que j'étais amoureuse de Kelly Slater à l'époque. Voilà. Donc je l'emmènerai à Biarritz, cette petite.
0: Pas du tout pour aller à Guétari ou aller déguster du piment d'Espelette.
1: Non, Eric, je ne vous mentirai pas. Donc,
0: c'est
1: voilà.
0: Joli Saint-Jean-de-Luz. C'est pas très loin aussi.
1: C'est très beau. C'est presque plus beau, mais en tout cas, je l'emmènerai à Biarritz.
0: Si vous pouviez vous tatouer le nom d'une ville, je crois que vous avez un tatouage d'ailleurs.
1: J'en ai plusieurs, pas des plus jolis, on va pas se mentir, c'est plutôt un échec. Je me tape. Non, mais voilà. Erreur de jeunesse. Non, mais.
0: Ah, ça peut arriver, ça.
1: Voilà, si vous êtes très jeune, ne le faites pas. Ou très peu.
0: Et un lieu ou un paysage que vous pourriez vous tatouer ?
1: Bah, je me tatouerais Concarneau, la ville close.
0: Mais genre une encre ?
1: Non, alors j'ai tenté une encre,
0: ah bah
1: et puis
0: oui,
1: ça a été un échec, c'est devenu un cintre.
0: Pardon, mais je confirme. Je le vois sous les yeux.
1: On va peut-être vous mettre la photo quand même sur le site.
0: Ouais, tiens, regardez, parce que l'émission est filmée, il y a des images, donc vous pouvez. Voilà, ça, on voit bien.
1: Ça fait atroce.
0: Bah, c'est un cintre, quoi.
1: Si vous avez 20 ans, vraiment, encore une fois, ne le faites pas. Non, je me tatouerais la ville close, là, comme ça, en Popeye, sur le. Comment ça s'appelle ? Ça. L'épaule, finalement.
0: Bah oui, le homoplate, quoi. Non, c'est pas l'homoplate,
1: c'est derrière.
0: Oui, c'est derrière.
1: C'est la rentrée. Voilà.
0: Voilà, c'est le problème un petit peu avec mon corps. Alors que vous n'avez pas de problème avec votre corps.
1: Non.
0: Attention, cette phrase, ne la sortez pas du contexte. L'endroit où vous pourriez monter votre école de hula hoop. Parce qu'il paraît que c'est votre talent secret caché.
1: Alors, j'ai été très longtemps, absolument, Eric, vous êtes très bien renseigné. Ça, c'est fou, peu de personnes le savent.
0: Vous feriez ça où ? Si vous deviez donner un cours en plein air de hula-hoop.
1: Oh, bah Saint-Ouen, dans mon petit 93, près de la mairie.
0: Alors, on a évoqué, pour ceux qui nous rejoignent et qui n'étaient pas là, des chansons tristes.
1: Oui.
0: Je sais que vous adorez les chansons tristes, que vous avez été bercé, que vous...
1: Ça ne me fait pas peur.
0: Vous faites mal à la tête, parce que vous adorez écouter des chansons tristes, notamment le dimanche, sur votre canapé. Dans quel endroit, selon vous, en extérieur, on pourrait écouter ça ?
1: Oh là là.
0: Vous adorez, hein ?
1: Je suis allée jusqu'à Berlin pour aller les voir, c'est vous dire. Oh, ça s'écoute quand même dans sa chambre en regardant le plafond. Hein.
0: Ah ouais ?
1: Ouais, un peu seul. Non, mais sinon, non, ça... Alors...
0: Au bord d'une falaise ? Trop tard. surtout pas.
1: Oh, la
0: ne faites pas ce qu'on dit. Faites pas ce qu'on dit.
1: Non, mais on peut. Non, mais en fait, c'est beau, c'est mélancolique, mais c'est beau. Oh, ça peut se regarder sur un banc, dans une. En fait, ce que j'aime bien, sur n'importe quelle grande place, si vous avez une grande place à côté de chez vous.
0: Place de la Comédie ou Paris de Montpellier.
1: Place de la Comédie, par exemple, où je pensais à Bordeaux. Vous savez, il y a cette espèce de miroir par terre.
0: Oui.
1: Là, comment ça s'appelle ? Et bah, vous regardez les gens passer. Et puis vous faites un petit bilan de votre vie.
0: Enora Malagré, votre invité jusqu'à 21h, c'est sur Ici.
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0: Il n'y a pas que Paris dans la vie à réécouter et à partager sur le site de votre radio, ici.fr. Et puis les rendez-vous aussi de Benoît Prospero, Catherine Quicandon, Robin Bernaud, qui nous accompagnent autour des belles initiatives et tout ce qui se passe sur vos radios ici. Et Nora, alors on s'est bien baladé.
1: Ouais.
0: On va peut-être le faire encore un instant, mais on va se faire un petit instant promo, vous et moi.
1: Oh, alors, c'est très charmant,
0: non,
1: le
0: matin. La promo déjà, enfin, c'est pas la promo, c'est-à-dire que nous, on est tellement contents que vous soyez avec nous depuis aujourd'hui. Depuis ce 31 août. Demain, c'est la rentrée officielle, la rentrée scolaire, entre des classes. Enora, désormais, chaque jour, 12h, 13h. Redonnez-nous le nom de l'émission, Enora.
1: On vous doit bien ça.
0: Alors, qu'est-ce que vous nous devez? S'il vous plaît, on veut savoir.
1: Bah déjà, on vous donne des sous et ça, c'est plutôt pas mal.
0: Alors, je vais écouter tous les jours.
1: Voilà, hein, je vous connais, Eric. Non, mais on va vous donner des solutions en fait, très concrètes pour vous faciliter la vie. En fait, des bons plans pour économiser, pour gagner de l'argent, pour mieux consommer, mais aussi en fait, mieux vivre. Parce qu'on a, alors, Valère Correa, que vous connaissez très bien, dans la radio ici.
0: Par ici, les économies.
1: Voilà, Aude Razo. J'ai ramené mon amie Elsa Wolinski, qui va nous dire comment mieux vivre quand on est une femme après 50 ans. Nous avons Gérald Kierzek, que vous connaissez, qui est
0: Docteur
1: un éminent
0: Keith.
1: Médecin, exactement, qui va nous donner aussi des bons plans pour mieux vivre, vivre plus longtemps. Et puis, j'ai ramené dans la bande Pierre Fabien, que vous connaissez aussi très bien.
0: Le veto,
1: parce que c'est très important aussi, nos petits compagnons à poil, ou sans, d'ailleurs, ou à plume. Donc, c'est vraiment une émission vraiment pour mieux vivre. On n'est pas prétentieux, mais on estime que on vous doit bien ça, justement.
0: C'est bon conseil. Ça vous plaît? Est-ce que ça correspond, j'imagine, à votre personnalité de rendre service, de se sentir utile dans votre vie de tous les jours, ce que vous allez faire à la radio?
1: Ouais, j'essaie. Je trouve que j'ai eu beaucoup de chance dans la vie. Donc, la moindre des choses, c'est de rendre un peu tout ce que moi j'ai eu à nos chères auditrices et nos chers auditeurs. Et puis, ce que j'adore dans cette radio, c'est que voilà, on est partout en France. Mmh. Et donc, on va aussi accueillir, hein, c'est quand même le but de l'émission, un maximum d'auditeurs qui vont nous parler de leurs problématiques. Et vu la bande que j'ai, on aura forcément des réponses à leur apporter.
0: Je crois qu'il y aura des cadeaux aussi, hein. Vous allez gâter les auditeurs d'ici.
1: Il ne manquerait plus que ça, parce qu'on leur doit bien ça quand même.
0: En termes de pouvoir d'achat, on va être pas mal avec vous.
1: Voilà, ça va donner de l'oseille. Ça va
0: bien
1: donner
0: ça.
1: Des sous.
0: Et c'est tout ce que j'aime. Alors la radio, 12h, 13h avec la bande, donc rendez-vous dès demain déjà pour la deuxième. La télé...
1: Magazine de la santé, enquête de santé. Je suis médecin, je ne peux pas mieux vous dire. Non, non.
0: C'est vrai ?
1: Non, mais voilà, toujours sur France Télévisions, France 5.
0: Il y a un lien avec papa, là ? Non, mais vous êtes fait, vous avez fait le rapprochement, parce qu'il est du milieu. Hein.
1: Évidemment, et puis surtout, pardon, c'est l'instant un peu, mais j'ai été très malade, je le suis toujours, j'ai de l'endométriose, donc j'ai été très abonnée, en fait, à différents médecins, donc au bout d'un moment, on a l'impression d'être un peu spécialiste.
0: C'est ce qu'on s'est dit avant le début d'émission, vous et moi.
1: C'est ce qu'on s'est dit en antenne, vous et moi, parce que vous êtes totalement hypochondriaque.
0: Ah, voilà, on va se l'avouer, on est un chouïa hypochondriaque. Je sais pas qui est le plus fort des deux, mais...
1: Voilà. Et puis aussi le théâtre, qui me permettra, avec cette nouvelle pièce, Les Amazones, d'être partout en France et de pouvoir venir à la rencontre, je l'espère, de nos auditrices et nos auditeurs, histoire de faire un coucou, ce qui nous permettra de faire l'émission On vous doit bien ça.
0: Ça, c'est bien, sur place.
1: Sur place.
0: Donc en France.
1: Voilà,
0: c'est quoi,
1: chez nos copains. Les Amazones, c'est un boulevard, c'est trois copines qui se rebellent contre les hommes et qui, en fait, finalement, au fond, les aiment bien. Mais je reprends le rôle mythique.
0: C'est votre cas.
1: Ce qui est complètement mon cas, je reprends le rôle mythique qui avait été créé par quand même Chantal là-dessous. Excusez-moi du peu.
0: C'est génial.
1: Donc voilà, non, une année riche, surtout qui va me permettre, parce qu'il n'y a pas que Paris dans la vie, n'est-ce pas, d'aller sur les routes de France.
0: On vous doit bien ça. Hein. Dites-moi, Enora, le 3 mars de cette année, c'est France 5 hein, qui a diffusé votre documentaire. Pourquoi t'as pas d'enfant,
1: Ouais.
0: Vous voulez en dire un mot? On peut encore le revoir,
1: on peut encore le voir sur la plateforme de France Télé. Je n'ai pas pu avoir d'enfant. Il y a aussi des femmes qui décident de ne pas en avoir. Et l'idée de ce documentaire, c'est de déculpabiliser tout ça. Et de se dire que même quand on n'a pas d'enfant, on est tout aussi valable et on a aussi des choses à transmettre dans la vie. Voilà.
0: Un mot sur le planning familial, ça vous tenait à cœur.
1: Merci beaucoup, Eric, de me faire cette passe décisive. Le planning familial, familiale, vous le savez, il y en a partout en France. Je suis marraine de planning familial depuis plus de 20 ans. C'est un, voilà, c'est très important. Ça peut vous aider en cas de problème, voilà, de, extra, que vous subissez, pardon, des violences intrafamiliales, des violences extra-conjugales. C'est très important. Je voudrais leur faire un énorme coucou. C'est très utile. N'hésitez pas à pousser la porte du planning familial.
0: On va refermer la carte de votre vie, mais un dernier endroit, celui que vous ne connaissez pas, et celui où vous aimeriez aller.
1: Ah, oh. Moi, je connais pas très bien la montagne. J'avais pas tellement de sous pour aller au sport d'hiver quand j'étais jeune. Mes parents aimaient pas trop ça. Alors, si je pouvais aller dans les Alpes.
0: Ouais, les Alpes.
1: Ouais, ça me dirait bien, moi, d'aller sur un téléski pour chanter Quand te reverrai-je. Comme dans le film, ouais. Les bronzés font du ski, ouais, ça me plairait bien, moi.
0: Il est un peu la loose comme moi. merci beaucoup, Enora Malgré.
1: Merci pour votre invitation,
0: chérie. Merci sérieusement, Enora, d'avoir été notre invitée.
1: Trop sympa.
0: On va se dire tu à la fin parce qu'on se dit tu dans la vie.
1: Ouais,
0: je te souhaite vraiment tout le meilleur pour ton émission avec ta bande dès demain. Et puis, l'émission Y'a pas le Paris dans la vie se retrouve sur ici.fr. D'autres invités issus de la société civile dès demain, d'autres personnalités, d'autres voyages donc à découvrir chaque soir. Salut Enora et merci.
1: Salut Eric.
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0: Non, il y a de la musique également avec Rock You Baby, George McRae. Excellente soirée sur ICI.

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1: Passez une excellente soirée dans un instant, Laurent Petit-Guillaume, pour 100% 80. Demain, ciao, il est 21h. Bonsoir à tous, c'est l'heure de remonter le temps et ce sera comme ça tous les soirs, direction les années 80, ça se passe en musique et ça commence comme ça.

0: C'était France Gall avec Tout pour la musique.
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0: Une chanson de Michel Berger pour France Gall, évidemment, et c'est encore une fois pour le plus célèbre couple de la chanson française des années 80, un énorme succès. Tiens d'ailleurs, si vous avez envie de retrouver leur plus grand tube, la tournée hommage débute le 24 septembre prochain à Jouer les Tours. Alors pour les incarner, deux artistes, Sandra Battini et Philippe Taillefer, il y a des dates jusqu'en octobre 2027. On avance d'une année, 1982, un prénom fait le tour du monde des hit-parades, Rosanna, mis à l'honneur par Toto.

Sandy Stevens, c'était « J'ai faim de toi ». Ah, dans les années 80, on osait tout. La preuve, ce « J'ai faim de toi ». À l'origine, c'est la musique d'une pub pour des yaourts, enregistrée par une choriste britannique, Sandy Stevens. Devant l'engouement du public, les auteurs-compositeurs en font une chanson. Résultat, numéro 1 du top 50. Pour l'anecdote, Sandy Stevens devient la première interprète britannique à se classer numéro 1 du top depuis sa création en 84. Être numéro 1, c'est un grand classique dans le parcours de Jean-Jacques Goldman. En 88, c'était avec « Il suffira d'un signe ».

0: Gara. On a commencé cette émission avec le plus célèbre couple des années 80, France Gall, Michel Berger. Mais on n'oublie pas Muriel Moreno et Daniel Chenevez. Le groupe Niagara, lui aussi, nous a offert une belle collection de tubes inoubliables entre 85 et 92, année de leur dernier album. Perso, moi j'étais fan. La suite, ce sera entre autres avec Richard Marx, Right Here Waiting.
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0: Taxi Girl, c'était Chercher le garçon. 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
0: Si vous avez acheté ce tube à l'époque, c'était un 45 tours en vinyle et ça veut dire que vous étiez déjà en âge de faire du shopping en 1980. Eh oui, Taxi Girl, un groupe mythique de ces années-là qui malheureusement ne passa pas le cap des 4 albums mais qui reste encore une référence pour beaucoup de groupes actuels. Allez, on passe la frontière, on replonge dans la pop italienne. Tout de suite, Ricky e Poveri, Sarà perché ti amo.

Who's That Girl? Évidemment, c'était Madonna. Écrite pour la bande originale du film du même titre, c'est en 1987 son sixième numéro 1 aux États-Unis et un peu partout dans le monde.

d'ailleurs. C'est la première artiste à accumuler un tel score dans les années 80. Bon, à cette époque-là, elle est déjà une star. Hein. Et 40 ans plus tard, elle est encore aujourd'hui toujours numéro 1. Son dernier album a cartonné partout de star. Elle est devenue légende. Lui aussi, il est devenu une légende de la chanson française. Hélas, parti rejoindre les étoiles, Gérard Blanc, du Soleil dans la Nuit.

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1: Belle fin de soirée à tous. Dans un instant, c'est 100% chanson française. Je vous donne rendez-vous demain, même endroit, même heure. 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
1: Dans le titre « Tout pour moi », le cri du cœur de Clara Luciani est adressé à un petit garçon qui a bouleversé sa vie.
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1: En 2024, Clara Luciani signe son grand retour avec un titre qui brille comme une boule à facettes, « Tout pour moi ». Mais derrière ce refrain ultra efficace se cache une révolution intime. Ce morceau est le premier chapitre de son troisième album, « Mon sang ». Et l'heureux événement qui a tout changé, c'est la naissance de son fils. Pour lui, elle a troqué la mélancolie contre une déclaration d'amour absolue.

0: C'est là tout le génie de Clara Luciani. Réussir à transformer le thème universel de la maternité en un tube pop irrésistible qui nous donne envie de danser.
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3: L'amour à la plage, le tube le plus insouciant des années 80, est né pour nous faire oublier une année absolument catastrophique.
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3: En 1986, on parle de Tchernobyl, de l'épidémie du sida et la France pleure Coluche. C'est dans ce climat anxiogène que déboule le duo Niagara. Avec l'amour à la plage, les Rennais cassent les codes. Ils nous offrent un tube entre mambo et pop kitsch, porté par un clip aux allures de vidéo amateur. Même la chaîne américaine MTV tombe sous le charme de cette French Touch et les diffuse en boucle.

0: Mais derrière la légèreté, le duo rêve de rock. Il finira par se séparer en 1993 avec quelques autres tubes à son actif.
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0: 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Jérémy Frérot, J'ai la mer, la chanson préférée de M. Pokora.
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2: C'est un titre

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1: C'est un titre qui m'a particulièrement touché, j'espère qu'il vous a touché aussi.
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2: Aujourd'hui, c'est dans le nord des Deux-Sèvres que je vous propose de me suivre. On va tester la confiture. On va même fabriquer de la confiture avec les champions du monde confituriers 2025, Guy et Colette. Ils vont nous présenter un petit peu leur façon de faire. Je vous propose de me suivre. Bonjour.
3: Bonjour.
2: Merci à tous les deux de nous recevoir ici. Vous êtes les champions du monde confituriers 2025. Rien que ça, c'est-à-dire que chez vous, forcément, on va se régaler.
3: Oui, on devrait, oui. Normalement, avec ce titre-là, c'est la moindre des choses.
2: Bon, on va découvrir comment vous faites de la confiture. Surtout que c'est pas des confitures qu'on retrouve dans les magasins, des trucs classiques, quoi. Il y a des petites choses en plus, quoi.
3: Il y a rien à voir, puisque déjà, nous cultivons tous nos fruits, hormis les oranges et les citrons. Donc nous, évidemment, quand on a pu, on ne fait plus. On travaille qu'avec notre propre produit.
2: Bon, on va aller découvrir comment on fait une bonne confiture. On va, je crois, enfiler une tenue et on part dans les ateliers. Donc là, on vient de rentrer dans le cœur de votre atelier. C'est ici que vous fabriquez les confitures.
4: C'est ici que je fabrique mes confitures, les sirops, toute notre production, en fin de compte. Donc, on va commencer une confiture de fraises à laquelle on va y ajouter notre poivre de Sichuan.
2: Ok, très bien.
4: Ces fruits ont été mis hier soir avec le sucre,
2: okay,
4: toute la nuit. Et le poivre également, il a été mis dans un tout petit peu d'eau tiédie à 70 degrés. Voilà. Maintenant, on va mettre les fruits dans la bassine en cuivre.
2: Ok, donc ça, on va commencer par
4: on
2: mettre
4: va commencer
2: ça dans
4: par
2: la bassine
4: ça.
2: En cuivre. Et là, on mélange. Là, vous allez laisser cuire pendant combien de temps, grosso modo ?
4: 30 minutes.
2: 30 minutes, ok.
4: Pendant ce temps-là, on va mettre les pots vide,
2: okay,
4: à stériliser. Ils sont prêts, on n'a plus qu'à mettre l'eau.
2: D'accord. Hop, là, on arrive dans la toute dernière étape.
4: Oui, enfin, la confiture, elle a bien bouilli de tous les côtés de la bassine. Alors, je crois que c'est bon. Voilà, vous voyez le petit frissonnement, ça y est. C'est presque terminé et qu'on va pouvoir... On est tout près du but pour la goûter.
2: C'est le meilleur moment, ça.
4: Bah, oui, hein. On va pouvoir mettre dans les pots.
2: Et là, vous allez mettre combien, du coup ?
4: Là, je vais mettre 220 grammes.
2: Ok.
4: À vous l'honneur.
2: On le met, hop, dans
4: dedans,
2: le pot.
4: Dedans, voilà. Ouais. Bien brasser à chaque fois pour que vous trouviez des morceaux et du jus. Voilà, très bien. Voilà, c'est bon.
2: Et alors, le verdict.
4: Voilà, verdict, allez-y.
2: Tac.
4: 225,93. Vous êtes pas mal. C'est bien. C'est très, très bien.
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5: J'avais déjà des mondes imaginaires. J'aimais pas le foot, j'aimais pas le vélo, j'étais pas un enfant d'extérieur non plus. Tout le temps à dessiner, donc c'était vraiment mon moyen d'expression et d'évasion.
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6: Dès qu'on le rencontre, Sylvain a sur la tête un chapeau ou une casquette noire, comme son vernis à ongles d'ailleurs. Son nom d'artiste, c'est Sia. Il m'accueille dans son atelier quartier Beaujardin à Tours. Forcément, il dessine, même quand il est en train de parler et de raconter ses souvenirs.
5: C'était un rêve hypothétique. Moi, je voyais à l'époque, dans les années 80-90, il y avait beaucoup d'affiches et de couvertures de romans qui étaient peints à la main, donc ça me donnait envie, mais j'imaginais pas vraiment que ça soit un métier quand on est petit. Après, il y avait Cabu, qui était au Club Dorothée, qui dessinait en direct. Là, on a un peu plus percuté que ça pouvait être un métier. À mon compte, ça fait qu'une quinzaine d'années que je fais ça. Il a fallu, une fois, au Saltimbanque de Véretz, c'était la troupe de théâtre à l'époque, j'avais proposé ça comme animation aussi pour gagner un peu de sous. À l'époque où je débutais, sans penser que ça allait devenir une activité. Mais là, je proposais aux clients pendant l'entracte du théâtre. C'est pas de la caricature vraiment déformée. Moi, j'appelle ça portrait BD, même si ça en fait un peu partie. C'est du dessin rapide. Mais voilà, j'essaye d'avoir un côté bienveillant et ressemblant. Je pense que c'est aussi ce qu'apprécient les gens. Surtout pour des entreprises ou des mariages, les gens, ils veulent un cadeau plutôt correct. Il y a plein de gens qui me disent qu'ils l'encadrent après chez eux, à la maison.
6: Et plus réaliste finalement, parce que si on prend des traits physiques, moi, j'ai plutôt des grandes dents. Tu m'as dessiné.
5: On va les faire, mais pas
6: voilà,
5: non plus.
6: Tu vas pas me faire des dents immenses.
5: humoristique, peut-être sympathique, mais c'est pas non plus exagéré. Même quand j'ai fait un peu de BD étant ado, c'était plus les Marvel que les Gaston Lagaffe.
6: Sympathique, mais pas moqueur. Un dessinateur comme Sylvain est au cœur de moments intimes.
5: À l'été dernier, pour la foire, c'était un ami chanteur qui était déjà papa d'un petit 2-3 ans, je crois. Sa compagne m'a contacté sans le prévenir qu'elle allait attendre un deuxième. Et quand ils sont venus me voir, donc on a préparé tout ça et j'ai fait le portrait. Et puis je rajoute une place. Alors j'imaginais, vu qu'il n'est pas encore né, mais j'ai imaginé le quatrième, le petit bébé. Alors au début, il tiquait, il ne comprenait pas trop. Tiens, bah c'est quoi? C'est un futur hypothétique deuxième enfant. Et là, sa femme a pu faire la déclaration grâce au dessin de dire, bah non, tu vas être encore papa. On l'a répété 2-3 fois parce qu'il n'a pas compris tout de suite. Et c'est ça aussi qui me plaît dans le dessin, c'est le côté relationnel avec les gens, intime. Ça l'a touché, quoi. C'est marrant de pouvoir toucher les gens comme ça, avec juste un peu de couleur, un peu de dessin. On se dit qu'on sert à quelque chose.
6: Laissez-vous croquer par Sia, S-Y-A, un sacré coup de crayon, tout en émotion.
5: Avec le tampon. À juger.
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7: On peut encore partir à la chasse au trésor.
2: Oui.
7: On va partir à la recherche de pierres vieilles de 700 ans.
2: Exactement. Ces vieilles pierres s'appellent des bornes papales, chers amis. Direction donc Valgréas, au cœur de cette curiosité géographique, on va le dire. Un morceau de Vaucluse posé en plein milieu de la Drôme provençale, on en a déjà parlé. Ça s'appelle l'enclave des...
7: Pape.
2: Oui, bornes, réponse.
7: Oh,
2: ouais, j'ai un petit peu bossé. Celle qui donc délimite bien ces bornes papales, celle qui délimite l'enclave, ce sont donc ces bornes papales. Alors à quoi ça ressemble? Imaginez un grand bloc de pierre taillée, planté verticalement dans le sol, un bon 1,20 m à peu près, avec surtout des blasons, en fait, c'est ça qui est beau. Blasons sculptés, des armoiries, des seigneurs locaux. Celle du comte à Venessin aussi, forcément, avec deux clés entrecroisées, symbole donc du pouvoir pontifical.
7: Ce sont donc de vraies frontières gravées dans la pierre, on peut dire.
2: Exactement. Ces bornes, elles datent du 14e et 15e siècle. Elles ont été installées lors de plusieurs campagnes de bornage en 1324, 1414, 1457. Ben, c'était simple, en fait. Hein. Tout simplement, elles étaient là pour dire, ici commence la terre des papes en pleine Drôme provençale. Petit rappel historique quand même, quand les papes s'installent à Avignon au début du 14e, ils cherchent en fait à sécuriser et à agrandir leur possession. Il y a un pape qui s'appelle Jean XXII qui achète Valgréas, en fait, et puis d'autres villages autour. Mais le royaume de France bloque toute extension parce que, bien sûr, les papes, ils voulaient aller encore plus loin. Mais boum, la France bloque tout ça, et résultat, on a donc une sorte d'enclave figée donc dans les frontières, et donc pour matérialiser tout ça, on plante donc des bornes solides, visibles, et surtout, c'est indiscutable, quoi.
7: Alors évidemment, la question, c'est de savoir si on peut encore les voir aujourd'hui, ces bornes.
2: C'est ça, c'était au 14e siècle quand même. On en a encore 22, en fait, autour de Valgréas, en place. Vous en avez déjà une devant l'office de tourisme, c'est la plus facile pour la voir, ils l'ont mise là pour qu'on puisse voir à quoi ça ressemble, mais ensuite, il faudra quand même un peu de perspicacité pour les trouver. On nous dit à l'office de tourisme que c'est un peu compliqué, c'est un peu difficile parce que elles sont un peu cachées, en fait, dans des chemins, dans des vignes, dans des champs, des bosquets. Heureusement, l'office de tourisme a bossé dessus de Valgréas, qui propose aujourd'hui donc un plan, en fait, d'un circuit pédestre de randonnée, franchement hyper simple, accessible, qui permet justement d'en découvrir plusieurs à pied, autour de 2-3 heures à peu près en famille. Ça peut faire une belle idée de sortie. On marche dans les paysages de la Drôme provençale tout en étant dans le Vaucluse. C'est ça aussi qui est fun. Et ces pierres sont là pour nous rappeler donc cette chasse au trésor grandeur nature autour de l'histoire donc de l'enclave des papes.
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1: À Dun-le-Palestel, vous êtes peut-être déjà passé par la Palette, un lieu social et culturel où on peut tout aussi bien avoir une aide administrative pour faire des papiers que découvrir un atelier cuisine. Mais c'était quoi ici avant ?
2: Laurence, je suis à l'atelier pâtisserie que Béatrice anime, très sympathique. Pour l'instant, je suis en train de faire mon coulis de framboise. Ici, c'est un cabinet dentaire. C'était le docteur Souverain qui a exercé ici pendant des années et des années. Et moi, j'étais une de ses patientes. J'étais gamine, hein, je me souviens. Et je venais ici, j'avais un appareil dentaire.
1: C'était ici, dans cette salle qui est en bas ?
2: Alors non, c'était à l'étage.
3: Béatrice Limino.
1: La chef pâtissière. La Palette.
3: C'est un lieu social où on peut demander n'importe quoi. Le moindre papier, quand on a des problèmes, ils sont toujours là. Et au niveau animation, et tout.
4: Anna, ici, on se rencontre, on se retrouve entre nous. Des fois, on s'est perdu de vue plus longtemps. Et on se retrouve autour d'une expo ou simplement autour d'un papier qu'on a besoin de faire imprimer. Donc du coup, ouais, c'est un espace aussi de rencontre. C'est ouvert à tout le monde.
1: Hélène.
5: J'ai habité dans le Palestel depuis 18 ans. Je suis une artiste ici. Je connais le Palette bien. Et aussi, j'ai un petit souvenir d'une maison, une part de le Palette. Avant, c'est deux bâtiments séparés. Et une, c'est le dentiste et une, c'est une petite maison. Je connais les deux propriétaires. Une, c'est un couple qui s'appelle Les et Jill Davis. C'est une couple anglaise. Et avant ça, c'est une dame, elle est française. C'est Madame Disbourret, Madeleine, gentille dame. Quand j'étais arrivée en France, elle est super gentille avec moi. Elle avait son maison dans l'après-midi. Elle offrait le biscuit, le poisson dans son cuisine. C'est une petite cuisine. C'est toujours existe le carrelage.
1: Ah oui, c'est vrai, il y a un magnifique carrelage dans la salle à côté de l'ancien cabinet de dentiste. Oui,
5: et ça, c'est le cuisine de Madeleine. Les deux familles, c'est vraiment adorable. Même bonnes énergies de son caractère qui toujours existe, je trouve, dans le bâtiment de la Palette. C'est comme une deuxième maison pour moi. Aussi.
1: Dentiste, maison, puis lieu socio-culturel, les bonnes ondes ont traversé le temps à la Palette.
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6: Et bonjour. Ça va, vous allez bien ?
7: Ça va bien, et vous ?
6: Allez, oui, ça va très bien, merci.
7: Bon, alors on est ici dans l'univers de l'Italie.
6: Voilà. C'est ça, Little Italy.
7: Voilà. Little Italy, ici, avenue de Grande-Bretagne à Perpignan.
6: Exactement, depuis 2010, je crois. Je suis installé depuis...
7: Vous comptez plus ?
6: Non, je compte plus. Les années sont passées assez vite.
7: Alors ça s'appelle peperoncino.
6: Oui, il s'appelle peperoncino parce que peperoncino...
7: Ah, peperoncino, pardon. Voilà. Et alors ça, c'est le nom d'un petit légume.
6: Ça, c'est le nom de piment.
7: Alors, c'est très, très sympa chez vous. Hein. Ça sent bon l'Italie. On a d'un côté l'épicerie, Renato, avec des produits que vous ramenez d'Italie. Et de quelle région, précisément ?
6: L'importation de mes produits, c'est direct. J'importe directement mes produits. Pour ce qui concerne aussi les pâtes, le vin, l'huile d'olive et tout le reste. Donc, je mets l'accent, bien évidemment, sur ma région. Je suis napolitaine d'origine, donc sur la Campanie et sur le sud de l'Italie. Je néglige pas le nord. Il y a des régions comme la Lombardie, le Piémonte, l'Emilia-Romagne qui nous amènent des choses magnifiques. Rien que le jambon de Parme, le parmesan et tout ça.
7: Et alors là, justement, vous avez quoi sous la vitrine ?
6: Le gorgonzola mascarpone. Il y a le produit phare de ces derniers temps, que c'est ce que vous appelez en France le bajou de porc. C'est le guanciale di maiale. C'est ce produit avec lequel on fait la carbonara. Vous savez, le fameux plat.
7: Un peu de lard.
6: Oui, c'est comme du lard, mais ça a une texture un peu différente. Voilà.
7: Ça, c'est essentiel au carbonara.
6: Ah, c'est un must. Si vous n'avez pas ça, vous ne la faites pas. Voilà. Et après les jambons, tout est à la coupe. Souvent, mes clients me sollicitent pour des plats de charcuterie composée. Disons, moi j'appelle ça la raclette à l'italienne, parce qu'ils me demandent des plats de charcuterie pour faire leur raclette. Et voilà.
7: Bon, vous avez un tablier, Renato, et pour cause, de l'autre côté, il y a votre cuisine.
6: Oui, donc ça, c'est ma petite cuisine. Elle est complètement ouverte. Le fait d'avoir la cuisine ouverte, c'est un concept tout à fait italien, et surtout de chez moi.
7: C'est ça, les peperoncino?
6: Oui.
7: Vous allez mettre dans quel plat?
6: Ça, on les met un peu de partout. Hein. Franchement, on les utilise un peu de partout. Notamment, il y a des pâtes qu'on fait, la pasta aglio, olio et peperoncino. C'est la plus simple des recettes de pâtes. Juste un fil d'huile d'olive, de l'ail et del peperoncino, comme ça, que vous pouvez aussi casser avec vos mains. Et voilà, sa sauce est prête, on passe à table.
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8: Pierre s'installe pour les astuces de sa mamama. Bonjour Pierre.
9: Guten Morgen, Yvonne. Salut Bissam.
8: Info pour celles et ceux qui viennent de découvrir peut-être une rayure sur un de leurs meubles.
9: Hop là, je viens d'en passer. Oui, ça arrive, hein. Une dent de chien, une griffe de chat, un jouet de bébé. Les roues des camions en plastique, ça laisse des traces des fois. Hein. Bon, un petit choc. Ça peut parfois abîmer vos meubles préférés, mais ma mamama m'a rassuré. Elle m'a dit d'acheter des noix. Alors c'est pas parce que je porte le même patronyme que j'en fais la promotion, mais le cerneau de noix est riche en huile et graisse naturelle. Mais c'est l'intérieur de la noix, car n'y allez pas avec la coquille pour frotter sur le meuble, ça va empirer les choses. Vous frottez le cerneau directement sur la rayure en allant dans le sens du grain du bois. Bon, vous faut un peu frotter, hein.
8: Vous frottez longtemps, un petit peu quand même.
9: Voilà, faut que l'huile sorte. Et il faut laisser agir l'huile pendant environ 5 à 10 minutes pour qu'elle pénètre le bois. L'huile libérée va dans la rayure, ça aide à nourrir le bois sec qui est exposé par la rayure, et surtout, les pigments naturels de la noix vont aider à teindre la rayure. Et ça va mieux correspondre à la couleur du bois qui l'environne, ça la rend beaucoup moins visible, cette rayure. Ensuite, vous laissez agir, vous essuyez l'excès d'huile avec un chiffon doux et propre, n'y allez pas avec le côté vert de l'éponge, Gal, et vous lustrez légèrement la zone. Alors ça fonctionne beaucoup mieux sur les rayures peu profondes et sur les bois dont la couleur est proche de celle du cerneau de noix, donc un brun assez clair. Mm-hmm. Les meubles verts ou rouges, vous oubliez.
8: Oui, bah,
9: merci, ma maman.
8: Oui.
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1: Circuit court aujourd'hui à Mours-Saint-Eusèbe dans la Drôme des Collines avec Emma Boissieu.
2: On a une boutique à Mours-Saint-Eusèbe et on a notre exploitation agricole qui est au Balme à Romans. Ça fait 5 générations qu'on est trufficulteur, donc producteur de truffes noires en Drôme des Collines. Et j'appartiens moi-même à la 5e génération. La truffe, c'est vraiment le point central et on a développé plusieurs activités autour. Aujourd'hui, on a 3 branches d'activité. Donc, une première branche qui est autour de simplement de la production de truffes. On fait également de l'agrotourisme, c'est-à-dire qu'on reçoit tous les week-ends des particuliers sur notre exploitation. On leur fait découvrir notre univers et à l'issue de cette phase de découverte, on propose un repas truffé de l'entrée au dessert dans notre ferme auberge. Et la troisième branche d'activité, un petit peu originale, on a créé une gamme de produits cosmétiques à base de truffes. Et ça nous permet finalement de valoriser le produit autrement et d'avoir des produits à vendre toute l'année, puisqu'il faut savoir que la truffe noire d'hiver est un produit qu'on récolte de mi-novembre à mi-mars.
1: Et c'est donc la truffe d'été qui prendra ensuite le relais. Mais l'idée ici, dans la maison Boissieu, c'est aussi de nous faire profiter toute l'année de la truffe noire de la Drôme des Collines grâce à une très belle gamme de produits dérivés.
2: Par exemple, des fromages truffés, beurre truffé. On fait également du pâté de porc à la truffe. On a de la truffe en semi-conserve. On a également des quenelles de volaille truffées, boudin blanc à la truffe, une gamme de croque-monsieur truffé, le rhum à la truffe. Et en partie sucré, on propose des fondants à la châtaigne truffée. On avait à cœur de travailler uniquement avec des producteurs locaux puisque c'est une démarche qui est importante pour nous et on a la chance en local d'avoir de super acteurs. Donc on essaie d'unir nos forces pour proposer des produits 100% locaux.
1: Et c'est aussi le cas pour les truffes puisque la maison Boissieu travaille avec un certain nombre de producteurs de la Drôme des Collines.
2: Oui, tout à fait, on y tient. D'ici quelques années, on sera la plus grosse zone trufficole de France. Sur le Nord-Drôme, il y a 500 producteurs référencés. Donc, on a la chance ici d'avoir des terrains qui sont très sableux, ce qui nous permet d'avoir des truffes qui sont jolies visuellement, qui sont rondes et qui ne sont pas gênées par des obstacles au moment du développement. Donc, on a de très jolis produits autant visuellement qu'au niveau gustatif. Et l'idée, c'était de permettre aux particuliers ou même aux professionnels qui souhaitent se procurer de la truffe une vraie boutique physique, parce que c'est vrai qu'aujourd'hui, c'est compliqué si on ne connaît pas un petit producteur de pouvoir trouver de la truffe et de s'en procurer.
1: Et donc, autre particularité de cette maison Boissieu, c'est sa gamme de cosmétiques à la truffe. Des tubers mélanosporum, issus des truffières du domaine familial, qui a reçu en 2011 la certification agriculture biologique. Des cosmétruffes, mis au point après plusieurs années d'études.
2: C'est un projet qui s'est étalé sur 3 ans. Il y a eu une première phase de recherche pour étudier les potentiels bienfaits de la truffe pour la peau. Et il se trouve qu'à l'issue de cette phase de recherche, on a eu des résultats positifs, puisqu'il faut savoir que la truffe a des propriétés intéressantes dans le domaine de l'anti-âge, qu'il y a des acides aminés qui stimulent la production de collagène. Donc le collagène permet de régénérer les cellules de la peau et c'est également efficace pour prévenir et protéger de tout ce qui est taches pigmentaires. Donc en partant de là, on a travaillé avec des laboratoires cosmétiques sur la formulation des produits, puisque c'était quand même un vrai défi d'inclure la truffe dans des produits cosmétiques et d'arriver à la conserver notamment. Et donc aujourd'hui, ça nous amène à avoir une gamme de 3 produits. On a un soin jour, un soin nuit et un soin pour homme.
1: Et pour les découvrir, rendez-vous avec Emma, sa mère, son père et son frère à Mours-Saint-Eusèbe. La maison Boissieu est ouverte du lundi au samedi de 9h à midi et de 14h à 19h et le dimanche matin de 9h à midi. Des infos à retrouver comme d'habitude sur ici.fr Drôme Ardèche, rubrique Circuit court.
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3: 6h20, aujourd'hui comme toute cette semaine, nos authentiques sont des azuréennes. Vous savez que dimanche, c'est la journée internationale des droits des femmes, le 8 mars. Et ce matin, rencontre avec Amina Bini. Elle est éducatrice de jeunes enfants à Nice. Après avoir été à l'écoute des familles dans un LAIP, c'est-à-dire un lieu d'accueil enfants-parents, eh bien, elle est aujourd'hui à la halte garderie Loupar Payoun. Alia Zegaoula l'a rencontrée. Amina se définit d'abord en 3 mots.
4: Enveloppante, sensible et à l'écoute. Du plus loin que je me souvienne, l'idée de travailler auprès des enfants a toujours été en moi. Lorsque j'étais lycéenne, pour me rendre jusqu'à mon lycée, je passais devant plusieurs écoles. J'ai été très touchée par la difficulté que les parents avaient de se séparer de leur enfant et vice-versa. Je pense que la question de l'attachement m'a interrogée à ce moment-là.
5: Pour ces parents qui n'ont pas encore osé ou qui ne connaissaient pas jusqu'à aujourd'hui l'existence de ces LAEP, donc pourquoi ça peut être sympa de venir ?
4: C'est un lieu de socialisation. L'enfant apprend à se détacher de son parent en la présence de son parent. C'est comme ça que ça commence. C'est un lieu de laisser être. On va pouvoir se rassurer, s'encourager, se valoriser, parce qu'on va vite se rendre compte qu'on n'est pas seul et que d'autres parents vivent la même chose que ce que l'on vit.
5: Qu'est-ce qui fait un bon parent ?
4: Pour moi, il n'y a pas de recette miracle ou spéciale pour être un bon parent. On le devient avec le temps, on le devient officiellement dès la naissance d'un enfant. C'est l'enfant, pour moi, qui est le guide. Le bébé est compétent dès la naissance pour exprimer ses besoins, de tout son être, de tout son corps, observer, être attentif à son enfant. Je pense que ça peut nous permettre d'être le parent suffisamment bon.
5: Qu'est-ce que vos enfants à vous vous ont appris ?
4: J'ai 4 enfants, 24 ans, 22 ans, 16 ans et 7 ans. J'ai compris en fait que je n'ai pas été la même mère pour chacun de mes enfants, parce qu'ils avaient des besoins différents aussi. J'ai quand même le sentiment qu'ils m'ont montré le chemin, ils ont été comme des guides pour moi. Moi, je les ai accueillis et je les ai accompagnés. J'ai fait vraiment comme je pouvais, du mieux que je savais. Mes enfants m'ont fait prendre conscience qu'ils ne m'appartenaient pas, qu'ils avaient leurs propres besoins, leurs propres pensées aussi. Dans l'accompagnement, dans le soutien à la parentalité, ça m'a beaucoup aidée. J'ai la certitude que ce sont les familles qui m'ont amenée à ce que je suis aujourd'hui.
5: C'est quoi le plus beau compliment qu'on ait déjà pu vous faire, Amina ?
4: C'est d'avoir pleuré chaque fois que j'ai dit une petite phrase, et notamment à des mamans, mais aussi des pères, aussi des familles. Vous êtes son parent, sa mère ou son père à cet enfant. Le seul et l'unique pour lui, celui ou celle qui le connaît le mieux au monde, est le ou la meilleure des éducateurs ou éducatrices pour votre enfant. Il y a une émotion qui se lit, qui se ressent, qui se voit. C'est une phrase qui donne de l'espoir et qui permet de ne pas renoncer, à mon sens. Qui permet de, quelque part, de dire aux parents, tout ira.
5: Qu'est-ce que vous aimeriez que ces enfants, ces parents, que vous croisez parfois juste une fois, retiennent de vous ?
4: Mais que ce fut une belle rencontre, tout simplement.
3: Et une belle rencontre, justement, qu'on a fait à l'instant avec Amina Bini, éducatrice de jeunes enfants à Nice. C'est un vrai soutien aux familles, ce qu'elle fait. Vous retrouvez son portrait sur ici.fr, comme celui de tous les authentiques.
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7: Ineige souffle. L'Europe d'Ineige est habitée. Les premiers signes de vie captés en 2019 depuis un petit cirque sont devenus un intense festival où humains, aliens et autres créatures mythologiques dansent furieusement. Visa accordée à toutes celles et ceux qui ont la tête dans les nuages.

0: 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Un coup de cœur ici même. 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
1: Adi Oubalen et Adi Siaz à toutes. Est-ce que vous connaissez le mot fenestru? Ben, une fenestru est une fenestre picciotto. C'est une petite fenêtre. Un couple obési m'a bien contat qu'a bien pas pogu d'intra d'in l'ustal. Un jour, mon voisin m'avait raconté qu'il n'avait pu rentrer chez lui. Sabes per qué? Vous savez pourquoi? Ben, sa femme avait clavé la porte d'entrée. Clavé, qui vient de l'occitan clava. Alors, à votre avis, qu'est-ce que ça veut dire?
2: Je dirais fermé à clé, verrouillé.
1: Et en effet, je m'explique. Mon voisin était sans clé et sa femme, eh bien, elle était parti faire une course en ville. Comme il n'avait pas les clés, eh ben, Charbel Zekefaguet, vous savez ce qu'il a fait? Eh ben, t'es passé par le fenestro del garage. Il est donc passé par le fenestro du garage. Le fenestro est lingo nostro. C'est la lucarne, le vasistas, une précisionnette. Je paplage pèse l'oubégier, et steunier, et je magre. Mon voisin est maigre. C'est bien pour ça qu'il a pu passer par le fenestro du garage.
2: Et le fenestro, ça peut être autre chose?
1: Eh bien oui. Le fenestro bremonde estabe l'autre mot pel parla de la télévision. Ce mot fenestro s'utilise également pour parler de la télévision. Bon, c'est tout un copère, hein, surtout autrefois, car les téléviseurs étaient pitchous. Ils étaient petits. D'ailleurs, quand les premiers postes sont arrivés, certaines personnes appelaient cet objet, ben, le fenestro. Mais depuis, eh bien, les choses ont bien changé avec ces grands écrans de télévision.
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1: Une pluie d'aumoise aujourd'hui, elle était tournequoise. Bonjour Cécile.
2: Bonjour.
1: Merci de nous accueillir avec ce petit thé à la fleur de cerisier, a priori.
2: Oui, avec plaisir.
1: Et ces petites gaufrettes, bien appétissantes. Vous êtes née dans le département 59.
2: À Tourcoing. Et...
1: avec une maman belge, papa belge également.
2: Un peu, à moitié, voilà. Et ma maman plutôt flamande et mon papa plutôt wallon.
1: Quel souvenir est-ce que vous gardez de votre enfance, donc soit à Tourcoing, soit... très vite, donc, à la campagne.
2: Oui, à Rugy, oui. Ouais. Petit village de 1200 habitants, je crois. Et on habitait à 2 km dans un petit hameau, le hameau de Belzanois, qui existe toujours. Mon papa habite toujours là-bas. Et ben, en fait, les souvenirs, moi, c'était... on était dehors tout le temps, dans le jardin. Souvenirs de photos de la construction du garage.
1: C'était sur un territoire frontalier.
2: Oui.
1: Avec la Belgique.
2: Ouais. À 2 km donc, du centre du village. Il y en a beaucoup qui travaillaient ou qui travaillent en Belgique. Il y a l'Elnon, une petite rivière qui fait la frontière aussi.
1: Il y a un petit pont.
2: Voilà, et donc du coup, bah, cette rivière tout le long et tous les endroits où on pouvait passer en voiture, il y avait un poste de douane.
3: Et là-bas, pas de tabac, pas de devises étrangères.
4: Non, monsieur le douanier, absolument rien.
3: Si ça pète, hein. Allez, au bloc.
2: On allait de l'autre côté du petit pont, c'est Louvé, un taminer, un café. Chaque fois que j'y retourne, je vais me promener là-bas. En
1: fait. Et oui, forcément, vous vous ressourcez là où vous avez, où vous avez grandi. Passiez beaucoup de temps dehors, mais à faire quoi? Vous êtes dans l'observation. Vous êtes
2: pour vous étiez un garçon manqué. J'étais la petite dernière, donc j'ai souvenir d'avoir fait des cabanes dans le pommier avec mon frère. C'est rigolo, j'étais souvent à pieds nus en fait, je me souviens de ça.
1: Et aujourd'hui, la Cécile que vous êtes, elle marche encore pieds nus?
2: Pendant des années, j'ai oublié ça. C'est drôle, ouais. Bah, c'est peut-être quand j'avais 47 ans que j'ai commencé à. Même dans des parcs ou ici, au jardin partagé, parfois quand il est ouvert, quand l'herbe est fraîche l'été, j'enlève mes chaussures.
1: On dit que c'est très bon, hein.
2: Ouais,
1: c'est très bon pour la santé de ressentir le sol avec, avec la plante des pieds. Bon, je me permets de goûter cette petite gaufre.
2: Ah oui, avec plaisir, oui.
1: Merci.
2: Là, c'est du coup cassonade. Elle est noire.
1: Ah, c'est une cassonade aussi.
2: Ouais. Processus, en fait, la cassonade, moi je croyais que c'était non raffiné, mais en fait c'est hyper raffiné, c'est recuit.
1: Ça vous rappelle votre enfance?
2: Oui, complètement.
1: C'était le petit-déj?
2: Ouais. Non, ça c'était ces gaufres-là, les gaufres frites-là, découvertes quand j'étais jeune adulte, qu'il y avait une dame qui en fabriquait à 1 km de chez nous, en France, du coup. T'es allée voir en vélo pour trouver, et en fait c'était chez elle. Je faisais des tartes au sucre avec ça.
1: Et on dit tarte au sucre.
2: Ouais, oui, tarte au sucre.
1: Au sucre, avec l'accent. Ouais.

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1: Saviez-vous que la gare la plus belle au monde est dans notre région, à Villejuif, une gare exceptionnelle, la plus profonde de France, un véritable puits de lumière grâce à sa grande verrière. Pour la découvrir, retrouvons sur place Romain Bruno avec son invité dans Les gens d'ici, Pierre-Emmanuel Bécheran, responsable architecture au sein de la Société des grands projets. Romain, vous êtes à l'intérieur de cette gare ?
2: Eh oui, j'y suis, dans la plus belle gare du monde. Elle est chez nous, ça tombe bien, dans le Val-de-Marne, et j'ai avec moi à ma droite Pierre-Emmanuel Bécheran. Bonjour.
3: Bonjour.
2: Alors, vous êtes responsable architecture au sein de la Société des grands projets. En quoi cette gare Villejuif-Gustave-Roussy est-elle la plus belle gare du monde ?
3: Alors, elle est belle, elle est spectaculaire déjà par ses dimensions. 50 mètres de profondeur, c'est la gare la plus profonde de France. Et puis, vous voyez que la lumière naturelle descend jusqu'au quai, jusqu'à moins 50 mètres de profondeur. Donc là aussi, c'est quelque chose d'assez unique. Et puis, vous avez cet univers de verre, d'inox, qui rappelle un petit peu un vaisseau spatial, une aventure spatiale quand vous vous déplacez sur ces escaliers mécaniques. Au total, on a 32 escaliers mécaniques, 32 escalators dans la gare. Et on a surtout ces escalators que vous voyez là, juste en bas, qui sont les plus impressionnants de la gare, sans doute les plus grands de France, là aussi. 40 mètres de long, ces escalators, ce qui rend aussi l'effet très spectaculaire de descendre dans cette gare.
2: Comment s'est passée la délibération pour élire donc cette gare Villejuif-Gustave-Roussy, la plus belle gare au monde ?
3: C'est un jury international réuni pour auditionner une dizaine

0: était un pari juste et un pari vertueux aussi pour les territoires, pour les usagers de ces gares. Je pense que c'est très important d'amener du beau, d'amener de l'architecture dans les lieux du quotidien. Et qui va faire que demain, habiter et vivre et se déplacer dans le Grand Paris seront des expériences sans doute beaucoup plus agréables, beaucoup plus confortables et beaucoup plus belles.
1: Merci Pierre-Emmanuel Bécheron. Je rappelle, vous êtes responsable architecture au sein de la Société des Grands Projets. Merci beaucoup.
0: Merci beaucoup.
2: Nous vous rappelons qu'il est interdit de fumer ou de vapoter dans l'ensemble de la station.
1: Et c'est important de le signaler d'ailleurs. C'est important, on ne fume pas dans cette plus belle gare du monde. Elle est chez nous, ici, dans le Val-de-Marne.
0: Exactement, et n'hésitez pas à venir la visiter pour le prix d'un ticket de métro.
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4: Bonjour à toutes et tous, Thierry Sagarloïto pour Affaires Classées, le podcast. Nous sommes en juin 1884. Un vieil homme habitant le village sous le teint d'Escioul est sauvagement assassiné dans une auberge du village voisin de Lannes en Barétousse. Qui lui en voulait donc et pourquoi? Réponse dans un instant.
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4: Au village sous le teint d'Escioul vivait naguère un certain Joseph Larras. Cet ouvrier d'origine espagnole, âgé de 58 ans, était vaillant, bien que de santé assez faible. Sa sobriété et ses habitudes économes le rendaient, disait-on, à l'abri du besoin. D'origine modeste, Joseph n'hésitait jamais à faire état du fruit de son labeur, des espèces sonnantes et trébuchantes qu'il trimballait fièrement dans sa ceinture. Le soir venu, au troquet du coin, cela devenait même un sujet de plaisanterie. Combien avait-il exactement dans sa poche? 1600, 1800 francs? Nul ne savait vraiment. Nous sommes en 1884 et pour l'époque, ce joli pécule a de quoi susciter l'admiration, la jalousie, voire même aiguiser l'appétit de sujets peu fréquentables. Joseph eut un jour le malheur de prêter une somme d'argent à une certaine Madeleine. L'intéressée était connue dans les environs et pour cause. Elle tenait dans le village de Lannes en Barétousse un cabaret où les hommes du canton venaient volontiers s'encanailler lorsqu'ils le pouvaient. Des dames de joie y servaient de l'alcool à volonté avant de faire commerce de leur charme. Ladite Madeleine flaira sans peine le pigeon. Malgré son inconduite notoire, elle put approcher Joseph et le convaincre de lui prêter une petite partie de son bas de laine. Les mois passèrent et le brave ouvrier eut toutes les peines du monde à se faire rembourser. Le 1er juin, il finit par se rendre chez sa débitrice, laquelle, pas gênée pour deux sous, le reçut très amicalement en lui offrant à boire et à manger. La nuit suivante s'avéra cauchemardesque pour le pauvre Joseph qui fut pris de fortes douleurs au ventre.
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4: 3 jours durant, Joseph fut contraint de garder le lit, incapable de tenir sur ses deux pieds. Quand son médecin se présenta, il diagnostiqua sans mal une tentative d'empoisonnement. Un crime très en vogue à l'époque. Il lui fallut une bonne semaine pour se rétablir. Une fois remis, le brave ouvrier aurait fort bien pu s'empresser de déposer plainte à la gendarmerie. Sauf que, en agissant ainsi, il risquait de faire une croix sur sa créance. Joseph choisit donc de ne rien dire afin de revenir de plus belle à la charge auprès de la vilaine Madeleine, laquelle ne fut guère rebutée par l'insuccès de son premier essai de l'empoisonner. Excitée par la convoitise du magot de Joseph, elle se décida cette fois à l'assassiner, non sans voler au préalable, le pognon avant de faire disparaître sa dépouille. Un projet préparé 13 jours durant. Le 10 juin 1884, comprenant que Joseph rechignait à se présenter au cabaret, Madeleine eut l'idée de solliciter l'aide d'un certain Bidard. Et selon le plan ourdi par la maquerelle du village de Lannes, le Basque devait se rendre au domicile du vieux Larras afin de lui demander un petit service. Bidard, recherchant soi-disant un guide connaissant

0: comme sa poche, les routes du royaume d'Espagne, devait accompagner deux dames qui se disaient désireuses de faire un pèlerinage à Saint-Jacques-de-Compostelle. L'idée consistait donc à mettre le marché en main à Joseph. Ah, la belle histoire. Sachant la perversité de sa voisine, Bidard eut un mauvais pressentiment et il se garda bien d'honorer la mission. Deuxième échec pour Madeleine, qui ne songea pas un instant à lâcher prise. Elle revint à la charge le lendemain, mais Bidard ne bougea pas.
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0: Peu importe, le 22 juin, la tenancière de cabaret change son fusil d'épaule. Elle recrute cette fois deux autres acolytes, Thérèse et Jeanne-Marie, qui iront frapper séance tenante à la porte du vieux Larras afin de lui demander de l'aide. Prétextant se rendre demain à Raca, les deux dames ont pour mission de convaincre le futur pigeon de leur montrer la route. Moyennant finance, évidemment. Flairant l'entourloupe, Larras refuse. Il profite de cette visite inattendue pour leur demander de passer le mot à Madeleine, qu'elle se dépêche d'éteindre sa dette, sans quoi il n'hésitera pas à la traduire en justice au tribunal d'Oloron. Ne voyant rien venir, l'ouvrier espagnol se présente le lendemain dès 7h chez la Madeleine, laquelle l'envoie promener au motif qu'elle dort et qu'il vaudrait mieux qu'il revienne à 16h. Assuré que Joe Larras se pointera ce soir, la tenancière de cabaret lui prépare cette fois un comité d'accueil plutôt musclé. Elle sollicite une nouvelle fois ses deux complices, Thérèse et Jeanne-Marie, afin qu'elles lui prêtent main forte. Et le plan fonctionnera à merveille. Tout commence vers 15h30. La fille aînée de Madeleine, postée en sentinelle sur le chemin, court à l'auberge afin de prévenir les trois mégères de l'arrivée imminente du vieil homme. Quelques instants plus tard, Larras frappe à la porte de l'auberge. L'endroit a l'air désert. Il entre. À peine franchit-il le seuil que Madeleine se rue sur lui afin de le jeter au sol, tandis que Jeanne-Marie claque la porte et ferme le loquet intérieur. Les deux dames empoignent violemment Joseph, le tirant dans une chambre de la maison. Mais vous l'avez compris, le pire est à venir.
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0: Thérèse, la troisième comparse, les rejoint. Elle s'empare des jambes de Joseph tandis que Jeanne-Marie lui maintient les bras. Madeleine exulte. Elle peut enfin faire la peau de son créancier et pour cela, elle l'étrangle de toutes ses forces avant de s'emparer d'une corde qu'elle a préparée pour l'occasion. Quelques minutes plus tard, le vieux Joseph pousse son dernier souffle. L'horrible Madeleine va enfin pouvoir s'emparer de la fameuse ceinture qui recèle les économies du malheureux. Le fameux magot caché n'était donc pas une légende. La tenancière sans scrupule arrache les liasses de billets. Elle en distribue quelques-uns à ses deux complices. 35 francs pour Thérèse, 25 francs pour Jeanne-Marie et le reste pour Madeleine. Leur bonheur sera pourtant de courte durée car et elle ne l'avait pas prévu. Il y avait un témoin dehors et c'est très gênant. Marc, un domestique trentenaire, a scruté le manège depuis la maison voisine. Il a vu l'arrivée du vieux Larras, il a surtout entendu ses cris et, ne le voyant pas reparaître, il a décidé d'aller jeter un œil dans l'auberge de l'horreur. Madeleine l'accueille, pas gênée pour deux sous. Aucune émotion ne traverse son visage. Marc jette un rapide coup d'œil, sans résultat. Il quitte les lieux, puis fait un rapide tour de maison, quand soudain, il aperçoit par une fenêtre le corps du malheureux gisant au sol d'une chambre du rez-de-chaussée. Le jeune domestique fait part de la macabre découverte à sa maîtresse, laquelle s'empresse d'alerter monsieur le maire. Le soir même, les gendarmes rappliquent à l'auberge de l'âne, suivi du juge de paix et du procureur. La perquisition commence. Elle durera toute la nuit.
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0: Après de longues recherches, on finit par retrouver le cadavre du vieil homme. Il a été enveloppé dans un sac de toile, dissimulé entre le matelas et la paillasse d'un lit où dormait, détail macabre, le plus jeune fils de la maîtresse des lieux. Surprise en quasi flagrant délit, croyez-vous que les trois femmes avoueraient leur forfait? Même pas! Elles commencent par nier effrontément l'assassinat de leur proie, avant de se rejeter mutuellement les responsabilités les unes sur les autres. Les gendarmes n'auront pourtant guère de mal pour les confondre. Les trois mégères n'ont même pas eu le temps de dépenser l'argent qu'elles ont volé et qui traîne dans leur poche. La fouille des lieux livrera un autre indice. L'arsenic utilisé lors de la tentative d'empoisonnement du vieux Jo repose dans une boîte en métal. Détail accablant. Embarrés tous, comme en saoule, l'arrestation des trois mégères criminelles sème l'émoi. On savait certes que Madeleine traînait une sale réputation de mère maquerel, mais de là à assassiner de sang-froid un vieil homme sans défense parce qu'il a eu le tort de réclamer le remboursement d'un prêt, somme toute modeste, il y a un pas. Voilà 10 ans que Joseph habitait la France. Le décès de son épouse n'a sans doute rien arrangé à son tempérament radin. N'ayant plus de contact avec ses 3 enfants, il tuait donc le temps dans les troquets du coin, parlant sans doute beaucoup trop de ses économies planquées dans sa ceinture. Moralité, ton secret est ton sang, et si tu le partages, tu meurs. Le procès s'ouvre à Pau, devant la cour d'assises des Basses-Pyrénées, en décembre 1884. Verdict, Madeleine finira ses jours en prison, au bagne. Ses 2 comparses purgeront, elles, 20 ans au cachot.
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0: 3 mégères dans le box. Nous étions en 1884 sur les hauteurs de Soule et aux confins avec la vallée du Barétous. Je vous propose dans un prochain épisode d'aller dans la cour de l'hôpital de Bayonne un après-midi de mars 1980. Soudainement, en milieu d'après-midi vers 16h, une voiture explose. C'est la voiture du sous-préfet. Pourquoi cette explosion et par qui? Réponse dans un prochain numéro intitulé « Cheval de Troie ». À bientôt.

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2: Si le pantalon fait fureur de nos jours chez les filles comme chez les garçons, qu'en est-il de la braie ? B-R-A-I-E. Son ancêtre, le pantalon de l'Antiquité, qui pouvait être serré au niveau des chevilles, serré ou bouffant au niveau des cuisses. La braie a été inventée par les Gaulois. C'est grâce aux Gaulois que les Romains apprirent à connaître la braie. Le mot s'est répandu après dans toutes les langues romanes avant que le personnage de Pantalone de la Commedia dell'arte, le costume du riche Vénitien qui porte un pantalon, ne fasse sensation et répande le mot pantalon sur tout le territoire français. Enfin, sauf un territoire qui résiste toujours à l'envahisseur, les pays occitans, où le pantalon se dit toujours comme les Gaulois, l'obraio o l'obraso. Ne dit-on pas que ce gouya est toujours débraillé ? Cela vient de la même origine, mal pantalonné, mal fagoté. Tu pourrais pas tourner à monter ta braguette, te plaise ? Tu ne peux pas remonter ta braguette, je te prie. Même origine. Oups ! Pardon. Année à Dieu.
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3: Observer, analyser, décortiquer, reproduire, quatre verbes qui résument le mode de fonctionnement et une bonne partie de l'enfance de Jacques de Vaucanson. Né le 24 février 1709 à Grenoble et dixième enfant d'une famille de gantiers, quand la mère de Jacques, très pratiquante, va voir son confesseur, il passe ses dimanches dans une pièce quasi vide où trône seulement une vieille et immense horloge.
4: Il est 8 ans.
3: C'est comme ça que le petit Jacques va comprendre son fonctionnement jusqu'à en reproduire une avec un couteau et quelques bouts de bois.
5: Alors il faudrait pas dire le bout de bois, mais les deux bouts d'un bois.
3: C'est le début d'un long voyage dans l'ingénierie qui mettra pourtant un moment avant de prendre son rythme de croisière. Influencé par sa famille, Jacques est pendant longtemps tiraillé entre la vie religieuse et les recherches scientifiques. Mais à l'âge adulte, l'attrait de la technologie est le plus fort.
6: J'ai fait mon choix.
7: Ouais.
6: Il est quand même trop tôt pour le faire.
3: Après plusieurs années d'études et la perte de ses économies, un de ses cousins l'envoie en Normandie pour lui faire passer l'envie de continuer dans ce domaine. Mais c'est là que Jacques va faire une rencontre qui va annihiler les espoirs de sa famille.
8: Les calculs sont pas bons, Kevin.
3: Celle du chirurgien médecin Claude-Nicolas Lecas, superstar de la médecine à l'époque. C'est comme ça que va se confirmer l'une des ambitions de Vaucanson, recréer avec un automate les fonctions vitales humaines, comme la circulation du sang, la respiration ou encore la digestion.
9: On commence toujours par un petit jus pour bien se purifier de l'intérieur.
3: Il lui faudra une petite dizaine d'années pour présenter ce qui fera sa renommée. Nous sommes en 1738 et malgré un coût exorbitant, le tout Paris se presse pour observer le joueur de flûte traversière, l'automate de Jacques de Vaucanson.
10: Son histoire parle d'humanité et de son voyage pour trouver sa place parmi les hommes.
3: Jacques conçoit un ingénieux système stocké dans le socle, un cylindre en bois garni de picots qui entraîne des leviers, des chaînes et des câbles. Un mécanisme qui pouvait modifier le débit d'air, la forme des lèvres, le mouvement des doigts. Même l'Académie des sciences est bluffée. L'année d'après, Jacques de Vaucanson récidive non pas avec un, mais deux automates.
11: Oui, les tomates, elles restent parallèles, il n'y a aucun problème.
3: Un nouveau musicien, le joueur de tambourin, et surtout ce qui deviendra son chef-d'œuvre, le canard digérateur. Une réplique de l'animal capable de cancaner, simuler la nage, manger et digérer. Le mécanisme de la digestion était d'ailleurs laissé visible pour que chacun se rende compte de la complexité de l'œuvre. Même si l'existence d'une vraie digestion est contestée par certaines sources, elles s'accordent toutes sur la perfection technique de l'animal. C'est la consécration pour Jacques.
12: Tu vois cet homme-là ? Il est très connu. Par contre, avant ça, c'était un parfait inconnu.
3: Il se retrouve nommé par l'État français inspecteur général des manufactures de soie. La soie, à cette époque, c'est une industrie florissante mais qui a besoin d'être modernisée. Ce à quoi Vaucanson travaillera jusqu'à la fin de sa vie en développant notamment un prototype de métier à tisser.
13: Si mes calculs sont